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1: Vous écoutez Quand je creuse par le groupe Volcaillou.
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1: Volcaillou, un duo formé par Simon et Timothée. Originaire du Sud Ardèche, ils se rencontrent à l'âge de 12 ans au conservatoire et commencent à écrire et composer pendant leurs années lycée.
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1: Aujourd'hui, le duo est un ovni, un alliage entre musique électronique et chanson française.
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0: Caillou avec Quand je creuse, un coup de cœur ici de Romardèche.
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2: Allez Pascal, nous allons parler du fait que tu veux être un aigle. Si tu étais un animal, tu voudrais être un aigle, un grand aigle qui volerait partout dans les airs.
3: C'est vrai.
2: Ouais. Ah oui, d'accord. T'aimes les... Ah tiens, il y a Pascal qui vient de passer. Voilà.
3: Oui.
2: Ok, alors mon petit Pascal...
4: Très belle anecdote.
2: Bah, j'aime bien l'idée qu'il veuille être un aigle. Les gens, il y en a, ils veulent être des gorilles, des chiens, des chats. Lui, il veut être un aigle, il veut voler.
4: L'aigle royal.
3: C'est majestueux, un aigle.
2: Oui, c'est magnifique. Alors Pascal, tu es en tête avec 3 points. Je te propose de marquer 3 points de plus avec la question à choix multiples. Je vais te poser la question, te faire des propositions. Et à mon top chrono, tu auras 10 secondes pour me donner ta réponse. Alors, aujourd'hui, lundi 29 juin, se poursuivent les épreuves du brevet des collèges. Alors,
4: c'est l'heure.
2: Le BEPC, là. Mais alors, est-ce que tu sais combien de candidats passent chaque année le brevet des collèges en France? Écoute bien. 450 000. 650 000. 850 000. Un seul, Éric Bastien, qui ne l'a toujours pas depuis 40 ans.
4: Ah, non.
2: Alors, combien de Français passent le brevet des collèges chaque année? 450 000, 650 000, 850 000 ou que Éric Bastien? Top chrono, 10 secondes.
3: Je dirais 650 000.
2: 650?
3: Oui, 650 000.
2: Et non, c'est plus, c'est 850 000. Oh. Et oui, et l'année dernière, ils étaient même 849 300. C'est encore, tu vois, très précis. Bon, bah, pas de points, mais voilà, tu as appris un truc.
4: Bon, et bonne chance, évidemment, à tous les collégiens et aux parents qui vont récupérer les collégiens tout à l'heure. La rencontre avec Guillaume, on va s'en dire un petit mot. Claire, à Issy-Poitou, qui habite Vouillé, dans les Deux-Sèvres, elle est mariée à Guillaume. Ça fait combien de temps que vous êtes mariée, d'ailleurs?
5: Ben, ça va être nos 2 ans cette année.
4: 2 ans cette année, donc jeune mariage. On va parler du mariage, mais avant ça, la rencontre. La rencontre, c'est un peu en mode... Eh oui, parce que, si j'ai bien compris, vous travaillez chacun d'un côté, vous habitez chacun d'un côté, et le point commun, c'est que vous êtes tous les deux dans une coloc. Sauf qu'un jour,
5: exactement,
4: tu vas nous raconter, il y a une soirée intercoloc.
5: Et oui, et là, la soirée intercoloc où nos deux colocs se rencontrent, et bien là, coup de foudre avec le coloc de la coloc d'en face.
4: Ah ouais, toi, t'as eu coup de foudre direct à Guillaume. Tu t'es dit tout de suite, mais c'est quoi un coup de foudre? C'est-à-dire que tu le vois, tu te dis, tu sais que c'est l'homme de ta vie, direct.
5: Ah, c'est lui, oui.
4: Ah ouais, quand même. Ah, c'est impressionnant.
5: Oui.
4: Il t'a parlé tracteur.
5: Oui, il m'a parlé tracteur. Donc, bah, je sais pas, moi qui adore les animaux, la vie à la ferme, et bien ça, plaf. Ça fait
4: l'étincelle. Ben oui, je rappelle que ton mari, il est gérant d'une ferme de 30 vaches et de 6 moutons. Bon, ça a été le gros coup de foudre. Ça, c'était il y a une petite dizaine d'années. Et puis ben, voilà, ça l'a fait, hein, un moment important. Donc, mais alors du coup, il y a une histoire de parrainage. C'est quoi l'histoire avec les colocs?
5: Eh ben, on est tous restés amis. Alors, il y en a qui sont aussi mariés entre eux.
4: D'accord.
5: Et puis maintenant, eh ben, les colocs, c'est les parrains, marraines de nos enfants.
4: D'accord. Ah ouais. Donc, une belle histoire. 2 ans de mariage. Alors, vous vous êtes mariés en mode cachotier, vous l'avez dit à personne.
5: Oui, c'était mariage secret. On était là pour fêter le baptême de ma deuxième.
4: Gabriel.
5: En fait, on a dit à tout le monde, exactement, on a dit à tout le monde, venez, on va faire une photo dans le parc de la mairie parce que c'est beau.
4: D'accord.
5: Et en fait, il y avait le maire qui nous attendait, qui nous a mariés en direct.
4: Mais tout le monde a dû être bluffé parce que personne n'est au courant. Comme tu dis, ils sont venus pour le baptême.
5: Personne n'était au courant.
4: Et même les parents, personne. Si vous avez encore vos parents, je ne sais pas, mais ils n'étaient pas du tout au courant non plus.
5: Non, il n'y avait vraiment personne sauf nos deux témoins respectifs. Ils étaient obligés puisqu'il fallait fournir des documents. Mais sinon, personne n'était au courant. Alors tout le monde a adoré, sauf la belle-mère qui n'a pas trop aimé le.
4: Voilà, je savais bien qu'il y avait une histoire. Elle n'a pas aimé, parce que c'est la mère de Guillaume. Elle n'était pas contente de ne pas être au courant. Voilà. Elle s'est détendue ou pas depuis?
5: Oui.
4: Comment elle s'appelle?
5: Elle nous en reparle encore.
4: Ah oui, tu vois, comment elle s'appelle?
5: C'est Marie-Christine.
4: Bon, Marie-Christine, ils sont heureux depuis 2 ans. Allez, cool, Marie-Christine, on t'aime.

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1: Eh bien, mon petit chat, je vais raconter une petite anecdote qui parle de mobylette. Et oui, parce que Pascal, quand il a 14 ans, il décide de partir en vacances avec deux copains en mobylette. Voilà, et voilà, ils ont fait le trajet Lille, la Bretagne. Alors, combien de temps pour y aller?
2: 3 jours.
1: Et voilà, ça fait quand même 2500 km en 103 Peugeot, hein.
2: Oui, aller-retour avec là-bas, oui, à peu près 2500 km en Peugeot 103. Oui.
1: Eh bien, dis donc, il paraît que tu t'es même tombé parce que tu t'es endormi en roulant?
2: Oui, dans la nuit, oui, parce qu'on roulait la nuit aussi et je suis tombé, je me suis endormi au guidon et je suis tombé et les copains m'ont tiré parce que j'ai été sur une route nationale, en plus il n'y avait pas de lumière donc, et qu'il y avait de la circulation.
1: Eh, dis donc, t'as pas intérêt, parce que la mobylette, ça contient pas beaucoup d'essence, t'as pas intérêt à tomber en panne d'essence, parce que les stations...
2: Non. Bon, ça consommait pas beaucoup non plus, mais il fallait souvent s'arrêter à la pompe à essence pour mettre de l'essence.
1: Ah bah oui.
3: Ça va pas vite, en plus, une mob.
1: Bah, une mob, c'est 50, super, mais il y a 50 ans, pour trouver des pompes à essence sur la route Lille-Bretagne,
2: c'était pas évident, non, c'est voilà, sûr. Non, c'est un beau souvenir.
3: Mais surtout, pourquoi aller jusqu'en Bretagne, choisir ça, c'est folie, 3 jours.
1: Mon père, il a fait la Garenne, Colombes, le Sud, en vélo avec ses copains. Donc, tu sais, ça, dès leurs vacances. Ils n'avaient pas les mêmes vacances.
3: Non.
1: Alors, écoute bien, là, tu as 3. Tu peux marquer 5 points de plus.
2: Oui.
1: Avec la question cash, tiens, une petite chanson.
2: Oui.

0: à la boisson qui est composée de pastis et de sirop de menthe et évidemment de l'eau. Comment ça s'appelle quand on met du pastis et du sirop de menthe et de l'eau? Ça s'appelle, top chrono, 10 secondes.
1: Un perroquet.
0: Et c'est une bonne réponse, bien sûr, un perroquet. Et si on met de la grenadine, c'est une tomate. Voilà, 5 points de plus, tu as 8.
2: Bon, tout ça avec modération, bien évidemment.
0: Oui.
2: Il faut le dire. Claire, comment ça va? Tu veux un petit apéritif? Qu'est-ce que je te sers?
1: Une
2: grenadine, une menthe à l'eau, qu'est-ce qu'on se prend? Limonade.
3: Ouais, une petite grenadine.
2: Une petite grenadine pour les gamines, comme on dit. Eh ben Claire, moi je suis bien content, parce que là t'es en tête, sauf que là il a marqué. Il a marqué. Et donc,
0: il a 8.
2: Oui, il a 8. Donc, Claire,
0: il a 8, ouais.
2: Ouais, Claire.
0: Ça, sinon, ça se passe bien au niveau du magasin de mots, il y a des salles pour la canicule.
2: On y va ensemble après. Bon, non, c'est bon, nous parlez bien.
0: Moi, je parle bien.
2: Impeccable. Dites-moi.
0: Impeccable, ouais.
2: Oui. Claire aime voyager. Claire, elle a été aux États-Unis, elle a été aux Antilles, elle a été en Australie, en Namibie, au Maroc. Mais elle rêve d'aller au Chili. Pourquoi déjà le Chili t'attire?
3: Alors, c'est les différences entre les paysages, du fait que peut y avoir des déserts, il peut également y avoir tout au bout des icebergs, tout quoi, ce mélange m'attire, et donc j'aimerais bien que ce soit mon prochain voyage.
2: Bon, et tu en as parlé à Guillaume, ton mari?
3: Oui.
2: Et alors, il n'est pas d'accord?
3: Je pense que ce sera pour l'été prochain, enfin j'espère.
2: Ce qui est fou, c'est que tu nous as raconté que tu étais mariée depuis 2 ans. Et je découvre que ton mari est nul en date et que pour qu'il se rappelle du nombre d'années de mariage, vous faites un voyage chaque année. Mais ton mari ne sait pas compter jusqu'à 2?
3: Non, mais au moins il sait. Pour nous, 1 an, on est
2: en Autriche
3: pour le A,
2: okay.
3: Le B pour les 2 ans au Baléares,
2: okay.
3: Et comme ça, le C pour les 3 ans.
2: Ah, génial! Le D, le Danemark, voilà. Le E, l'Éthiopie, F, la Finlande.
0: Ah, tu sais, eh, dis donc.
3: Exactement.
0: C'est bien, Eric connaît son alphabet.
2: Exactement, à passer F, je ne vais pas au-delà. Alors là, c'est juste pour le fun et pour le plaisir. Parce que tu nous as dit que si tu étais un animal, tu serais un canard. Alors on s'est dit, allez!
4: C'est la danse des canards.
2: C'est juste pour le plaisir. On adore.
0: C'est juste pour le plaisir.
2: Bon, et Claire, faut pas prendre la voiture, hein, Claire. Hein. Faut y arrêter la voiture.
3: Non.
2: Ah oui. Combien d'accidents?
3: 5.
2: Voilà, donc le Ferrari Land, on va peut-être pas y aller à Barcelona en Espagne. 5 accidents et à chaque fois, c'est pas de ta faute.
0: Bien sûr.
3: Non.
2: Évidemment.
3: C'est les autres.
2: Bien sûr, c'est les autres. Voilà. Bon, enfin, ton mari t'a demandé d'arrêter. T'as quand même passé 2 fois ton permis, hein.
3: Oui.
2: Bon.
3: Non,
2: allez.
3: C'est pas très compliqué.
2: Oui, non, c'est pas grave. Non, mais sois prudente quand même sur les routes.
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1: Alors, nous allons parler de ta rencontre avec Christian. Oui. Vous étiez du même village, vous aviez tous les deux 17 ans, Christian, il était copain avec ton voisin, et alors vous papotiez tout le temps sur le perron. Mais ton papa, il était hyper sévère. Donc qu'est-ce qu'il a dit à Christian ?
2: Il a dit à Christian, si tu veux voir ta nièce, il faut que tu rentres à la maison. Il faut officialiser, quoi. Voilà.
1: Oh là là, et alors qu'est-ce qui s'est passé ? Ça a été officialisé comment, ça ?
2: Bah, disons qu'il est venu, il est rentré dans la maison. Donc on était presque fiancés sans s'être recevant embrassé, quoi.
1: Ah oui, d'accord, vous n'aviez même pas fait le bisou, vous étiez déjà fiancés.
2: Voilà.
1: Oh, petit ton. Et alors, ça fait combien de temps que vous êtes ensemble ?
2: Oh, ben maintenant, ça fait, on va voir, 55 ans de mariage, le 17 juillet.
1: Oh, 55 ans de mariage, mon Dieu. Alors, Maître Coupez a regardé, ce sont les noces d'orchidées, figure-toi.
3: Allez donc.
1: Voilà. Ouais. Eh ben voilà. Ouais. Eh oui, 50 ans, c'est les noces d'or.
2: Oui.
1: Bon, puis après, plus on se marie, plus c'est des trucs moins bien. Les orchidées, on s'en fiche un peu. On aurait voulu des noces de rubis, nous, voilà. Bon. Écoute. Hein, bon. Hein? Eh ben, comme quoi, hein, c'est même pas embrassé, à peine fiancé, et 55 ans de mariage, moi je dis c'est beau. Oui. Alors, tu es exactement à 4, comme Stéphane. Donc là, je te propose de marquer 3 points de plus avec la question à choix multiples. Je vais te poser la question, te proposer des réponses et tu auras 10 secondes pour me donner ta réponse. Tiens, je te mets Angèle.
4: Tout est devenu flou.
1: Flou, flou, flou.
4: Un peu trop fou.
1: Alors, on va parler de la vision.
4: Tout est devenu flou.
1: Quand tu as une vision floue et déformé de près comme de loin, tu es myope, presbyte, astigmate ou Éric Bastien.
3: Oui.
1: Alors, quand tu as une vision floue et déformée de près comme de loin, tu es myope, presbyte, astigmate ou Éric Bastien. Top chrono, 10 secondes.
2: Je pense que c'est astigmate.
1: Eh bien, figure-toi que c'est une bonne réponse. Oui, tu es astigmate. Eh ben, c'est le trouble le plus fréquent après la myopie. Hein, voilà.
2: Oui.
1: Bravo.
2: Astigmate.
1: Eh ben, voilà. Ouais. Eh ben, tu as 7. Bravo.
3: Oui, Stéphane qui lui a 4 points. Stéphane, ça va, Stéphane ? Comment tu te sens ?
5: Oui.
3: À mi-parcours dans cette émission, ouais.
5: Très bien. Je suis à l'ombre.
3: Bon, alors ça va si t'es à l'ombre et que tu souffres pas trop de la canicule. Ouais. D'ailleurs, si t'es à l'ombre, tranquillement, sur une petite chaise, tu peux d'ailleurs lire le nouveau livre de Nadine Mousselet. Stéphane est avec ici Loire-Océan. Stéphane habite à Courcouët-sur-Logne. Stéphane est demain à la retraite. Mais ce n'est pas du goût de Bernadette, son épouse.
1: Ah oui.
3: Qui est secrètement amoureuse de Luc, le voisin. Et les enfants ne sont pas contents, l'héritage. Est-ce que Laura, la cafetière du village, comprendra la logique du puzzle macabre ? Vous le saurez en lisant le nouveau Nadine Mousselet.
1: Oh, Nadine Mousselet, Nadine, on t'aime.
3: Préface de Lucinda Riley, c'est un mix. Il y a tout. C'est un bon roman, ça, Stéphane, hein ?
5: Ouais, mais je suis pas très lecteur.
1: Ah, oui, oui, mais Nadine Mousselet, c'est plus que de la lecture.
3: Ah,
1: c'est une ambiance.
3: Oh, c'est une angoisse. Moi, on adore. Alors, parlons de la rencontre avec Bernadette. Alors, ça, pour ceux qui aiment le foot, c'était il y a 28 ans. France-Brésil, la première fois qu'on inscrit une étoile sur le maillot, que la France gagne la Coupe du Monde, 3-0 face aux Brésiliens. On écoutait ça en 98, c'est l'année de rencontre avec Bernadette.
5: Exactement.
3: Alors, c'était un soir de 31 décembre ?
5: Oui.
3: Et alors ? T'étais en boîte ?
5: Eh ben, sorti en boîte.
3: Ouais.
5: Et moi et madame n'allons jamais en boîte, mais pour une fois, on y était.
3: Et c'est toujours comme ça, pas prévu d'y aller, on y va. Du coup, Bernadette était là avec ses cousines, et la voisine t'a présenté aux trois cousines. Et t'avais le choix, entre Riri, Fifi et Lolo.
5: Ouais, c'est un peu ça.
3: T'as choisi Bernadette, qui te plaisait, t'as récupéré le numéro de portable ? Ouais.
5: Ben, j'ai galéré, mais je l'ai récupéré quand même.
3: Bah, t'as galéré, c'est-à-dire, comment t'as fait pour l'avoir ?
5: Ben, j'ai demandé à la voisine d'appeler sa copine.
3: Voilà, à Riri, quoi, finalement, pour avoir Loulou, j'ai bien compris.
5: C'était pas facile.
3: Eh non, c'était pas facile, mais ça fait 28 ans que vous êtes ensemble, bravo, c'est chouette quand même cette histoire. Ben oui. Alors, vous êtes partis.
5: 28 ans, deux enfants.
3: Oui, je sais. Et une petite fille, rappelons-le, qui a un mois, qui s'appelle Talia. Et puis vous êtes parti au Gabon également. T'as fait un peu de la jungle.
5: On est parti en 2007 au Gabon et on y retourne dans le 17 juillet.
3: Ah, génial, c'est vos vacances cet été. Mais pourquoi vous êtes amoureux du Gabon?
5: J'ai mon filleul qui s'est marié avec une Gabonaise.
3: Ah bah oui, ça explique. Du coup, il paraît que t'as goûté du
5: croc... la belle famille.
3: Et ok, j'ai bien compris. Et t'as goûté du crocodile. Alors, je voudrais bien savoir, ça a quel goût le crocodile?
5: Ça a un goût de poulet.
1: C'est un peu
5: plus goûteux que le poulet, mais ça ressemble, la chair est à peu près identique.
3: Ok.
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1: Ma petite Céline, comme ça, on a un petit peu des manies.
2: Moi ?
1: Moi, j'ai des manies, dit-elle. Alors comme ça, oui, c'est un peu comme Monk, hein, on vérifie le gaz et les prises électriques.
3: Ah là là, c'est insupportable.
1: C'est-à-dire, il paraît que tu pars du boulot, tu débranches les prises, tu débranches les appareils, tu vérifies la porte d'entrée, enfin tu vérifies tout quoi.
3: Oui, puis je suis un petit peu comme Alexandrine, je crois que même si je le sais, j'envoie quelqu'un le faire pour moi ou je rappelle et je dis tu peux vérifier que j'ai bien fait ça. Je le sais, mais tant qu'on me l'a pas dit, bah c'est compliqué.
1: Mais attends, enfin, c'est-à-dire, t'as déjà eu un accident électrique ? Enfin, je veux dire, qui a déclenché cette petite passion des prises et des portes ?
3: Mais je crois que c'est ma mère aussi, parce qu'elle fait pareil. Et il y a eu une chose qui n'a rien arrangé, c'est qu'il y a quelques années, il y a une maison à côté de chez moi qui a brûlé. Donc, comment te dire ?
1: Ah oui, maintenant tu fais gaffe. Oui, je comprends. Alors là, moi, je ne fais pas ça, mais je ferais bien de le faire. Moi, j'ai tendance à tout laisser ouvert. Alors, il paraît qu'on adore les activités à sensation. Il paraît que t'as sauté en parachute avec ton fils.
3: Oui.
1: C'était bien ?
3: Ah, super bien.
1: Ah ! Et alors, t'as fait une plongée en scaphandre à l'île Maurice.
3: Oui, tout à fait.
1: Oh là là là là, c'est pas trop étouffant le scaphandre là ?
3: Eh ben, j'avais peur, effectivement, parce qu'au moment où ils te mettent ça sur la tête, t'as tendance à hyperventiler. Puis non, une fois que t'as compris que t'étais bien, ben, tout se passe bien.
1: Oh là là, comme dans le Grand Bleu. Oh mon Dieu, mon Dieu, mon Dieu. Et du coup, t'as vu des beaux poissons ?
3: Ah oui, très beau.
1: Ah.
3: Vraiment, j'ai des photos d'ailleurs, c'est génial.
1: Oh là là.
4: Oh, j'avais pas écouté ce générique depuis 1812, quoi. Ushuaïa. Générique d'Ushuaïa, ça, quand même.
1: Oui, et alors, tu interromps donc ma candidate
4: pour me dire un truc. Ah oui, parce que ça a provoqué en moi quelque chose. Oui.
1: Ça provoque quoi chez toi ?
4: Je sais pas.
1: L'envie de couper la parole aux gens ?
4: De déstabiliser.
1: Oh là là, c'est pas possible. Bon, ma chérie, tu as 5. Elle a 5, c'est bien là. Si tu marques tout de suite 5 points, là, allez, on s'envole. Écoute bien. Si tu flânes dans le quartier de Plaka, quelle capitale européenne visites-tu ? Si tu flânes dans le quartier de Plaka, t'es dans quelle capitale européenne ? Top chrono, 10 secondes.
3: Je sais pas.
1: Voilà. T'es à Athènes, parce que Plaka, c'est le plus vieux quartier d'Athènes. C'est au pied de l'Acropole. Et c'est super beau d'ailleurs, Plaka. Et donc, bah, tu n'as pas trouvé, mon petit chéri. Donc, tu restes
3: non,
1: à 5.
3: Je ne savais pas du tout.
4: Vous venez de ranger le point dans le Plaka.
1: Qu'est-ce que tu racontes ?
4: Bah, vous n'avez pas donné votre point. Vous l'avez laissé dans le Plaka. Re, le Plaka. Jeu de mots.
1: Le Plaka re.
4: Bah oui, je vous fais un jeu de mots, écoutez, Valérie.
1: Mais c'est quoi ton jeu de mots ?
4: Mais parce que vous avez dit Plaka, la réponse, là.
1: Oh là là.
4: Ah, vous n'arrivez même plus à comprendre mes blagues de fin de saison quand même.
1: Ah non, mais excusez-moi, c'est pas des blagues. Les blagues, c'est censé être drôle. Pardon, hein, je demande pardon à l'humour.
4: Je suis sûr qu'il y a des gens qui ont ri. Peut-être deux personnes. Manifestez-vous.
1: Eh bien, écoutez, si vous avez ri, manifestez-vous.
4: Alexandrine. Ah, quelqu'un a ri. Gwenaël, le professeur Coupez a ri, elle me dit dans le cas.
1: Le professeur Coupez est une faillotte et c'est tout.
4: Faillotte. Alors, la rencontre avec Fadel. On n'a pas encore parlé de cette belle rencontre. Et ouais, c'était la boum. C'était une soirée étudiante ?
5: Oui, c'est ça, une soirée étudiante. Ouais, ouais, il y a très longtemps.
4: Bah oui, tu étais avec une amie qui connaissait Fadel et puis bim, ça fait tilt tout de suite.
5: Et oui, elle me l'a présenté et puis il s'est passé quelque chose dans le regard et puis voilà.
1: Oh là là là là là là.
4: Ouais, mais pas de bol parce que. Oui, mais il partait au Cambodge juste derrière pendant 6 mois quand même. Donc
5: oui,
4: dur.
5: Ouais, ouais, et j'ai attendu et il est revenu.
4: Il est revenu pour toi ?
5: Non, il est revenu parce qu'il avait fini sa mission.
4: Bah, oui. Et alors, si vous n'êtes pas lâché, ça fait 33 ans que vous connaissez, 25 ans de mariage, vous avez à peine 50 ans. Donc, noces d'argent, bravo, top. Ouais. Et puis alors, un mot sur la Guyane. Parce que là, on a découvert que tu es parti en Guyane pendant 2 ans et que tu as eu l'occasion de manger des trucs que Valérie connaît. Moi, je connaissais pas. Le capybara.
5: Le cabia, ils appellent ça le cabia. C'est un gibier local. C'est un gros rongeur. C'est le plus gros rongeur au monde. Ça ressemble à un castor. Et voilà.
1: Mais c'est si mignon. Comment t'as pu manger cette petite bête si
5: mignon? Je savais pas au départ comment c'était. Je connaissais pas l'animal. Je l'ai mangé avant de l'avoir vu. Et après, oui, j'ai.
1: Oui. Après, tu l'as vu et t'as regretté de l'avoir mangé.
5: Pas du tout.
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1: Bien, nous sommes avec Nicolas qui est largement
2: en tête
1: avec 7 points.
2: Non, pas du tout.
1: Marilyn suit de très très loin, elle est en vitesse 1 sur son vélo.
2: Te laisse pas
1: 3.
2: Faire Marilyn. Quand même.
1: Alors, je rappelle que Nicolas joue avec ici Braise Hizel, qu'il a 46 ans, qu'il habite à Quimper, qu'il a 3 enfants, qu'il bricole, il fait plein de trucs, c'est un homme complet. Alors, par contre, il lui arrive des aventures un peu rigolotes parce que... Un jour, il a vraiment beaucoup bossé, beaucoup bossé.
2: Bah, c'est un homme, quoi.
1: Voilà. Oh là là. Pff, oh, les... C'est qu'en 2026.
2: C'est vrai que je suis tout seul dans le studio, là, donc.
1: Pour voilà, élever, hein, c'était il y a quand même 5 meufs sur le plateau.
2: Mais j'attendais leur réaction, mais finalement.
1: Putain, c'est vrai, il y a 3 meufs en régie, on est 8.
2: Ouais.
1: Donc je serais toi, je serais prof.
2: Je crois que je vais me taire.
1: Ouais, je crois bien.
2: Ouais. C'est mieux.
1: Ferme-la physiquement. Alors un jour, il rentre chez lui, notre petit Nico, il est crevé, du coup, il mange vite fait et il va se coucher. Et qu'est-ce qui se passe après?
3: Et ben, qu'est-ce qui se passe après? J'avais zappé l'invitation de collègues de travail avec un barbecue organisé et au bout d'un moment, les copains s'inquiètent. Ils passent un petit coup de fil pour savoir ce qu'il en est, où je suis. Et puis, évidemment, ils n'ont pas su la fin de l'histoire, parce que je ne leur ai pas raconté. Et donc, je suis sorti de mon lit en 2-2, et puis je les ai retrouvés, et puis j'ai mangé une deuxième fois, et on a passé une bonne soirée.
1: Ah oui, donc toi, t'es crevé. Allez, barbecue party, c'est pas grave. Je suis crevé, mais je me lève et je vais manger des merguez.
3: C'est ça.
1: Ah ouais, t'es un gourmand, toi, quand même. On est quand même...
3: C'était surtout pour parler ordinaire que j'étais dans mon lit et puis que j'avais zappé l'invitation.
1: Voilà, alors il t'arrive quand même toujours des trucs, parce qu'un matin tu t'es réveillé en sursaut, ton réveil n'est pas sonné, tu te prépares et tu pars bosser. Et qu'est-ce qui se passe?
3: Eh bien, qu'est-ce qui se passe? Je monte dans ma voiture, je vais au boulot et puis après 5 minutes de route, je me rends compte qu'on est samedi et que je bosse pas ce jour-là. Donc je fais demi-tour au premier rond-point et puis je retourne à la maison.
1: Et tu t'es recouché?
3: Et je reprends ma grasse matinée.
1: Ok, c'est magnifique. Non, j'aime bien Nicolas, c'est... on est bon. Alors là, écoute, on va faire en sorte que tout soit clair. Là, il faut marquer, mon chat. Vraiment, il faut marquer. 5 points, c'est la question cash. Tu es largement en tête. Donc on y va, on marque. Tiens, une petite ambiance.
4: Faut passer ton bac. Faut passer ton bac.
2: J'adore ça.
4: Faut passer ton bac.
2: Je sais plus qui fait ça, mais c'est...
4: Je retrouve mes potes à 18h
2: eh oui.
4: Au café d'en face.
1: C'est pas les mecs du 6-9?
2: C'est Manu Payet, ouais.
1: Bah,
2: et
1: oui,
2: Bruno Guillon.
1: Voilà, c'est tous les mecs
2: J'adore.
1: Du 6-9.
2: Super.
1: Alors, écoute bien, c'est une question sur le baccalauréat. Quelle moyenne faut-il obtenir au bac pour avoir la mention bien? Quelle moyenne? Attends, t'emballes pas. Quelle moyenne faut-il pour avoir la mention bien au bac? Top chrono, 10 secondes.
3: Alors, c'est pour une mention bien, hein, c'est ça?
1: Ouais.
3: Donc, je vais dire 14, à partir de 14, c'est bien.
1: Et oui!
2: Ouais!
1: Bien sûr, évidemment, bravo! Voilà, donc ça fait 5 points de plus pour mon petit Nico. Eh ben il a 12, ouais. voilà.
2: C'est qu'il y a une mention dans ce studio, combien?
1: La,
2: une,
1: la,
2: deux.
1: Ah ouais. Oui.
2: Ah, il y a de la mention là.
1: Bah oui.
2: Ah, toi aussi, mention.
1: Oui. Bah, je l'ai passé deux fois.
2: Voilà. Bah Alice, qu'est-ce qui t'est arrivé? T'as pas eu de mention?
5: Si.
1: Bah, t'as levé la main.
2: Qui c'est qui a pas levé la main alors? Tout le monde a une mention.
1: Toutes les meufs.
2: Ah ouais.
1: Voilà.
2: Mais il y a que moi qui
1: ai
2: pas une mention.
1: Bah non, t'es un mec.
2: Bah ouh.
1: Ça, pour faire des vannes sexistes, il y a du monde, mais pour avoir des mentions au bac.
2: Il y en a pas. Marilyn, t'as une mention?
6: Oui.
1: Et voilà, c'est une femme, elle a une mention.
2: T'as eu quoi comme mention? Bien, c'est bien, passable, très bien, médiocre, excellent.
6: Bien, et voilà, bien, c'est déjà bien.
2: Bah oui, bah,
1: c'est bien, c'est déjà mieux que Eric.
2: Là, c'est vrai, non, j'ai pas une mention. Marie, on n'a pas parlé de cuisine tout à l'heure, et tu sais qu'à cette heure-ci, à 12h46, moi, je suis pas le seul, on a un petit peu faim. Alors, il y a un des plats.
7: C'est trop chouette, je crois que les lasagnes sont prêtes.
2: Que l'on adore.
7: Viens la vite,
2: avec Valérie.
7: On va se péter le bide.
2: On va se péter le bide, c'est clair, c'est les lasagnes. Il paraît que tu réussis, mais d'une force, les lasagnes. Tu peux nous dire quelle est ta recette?
6: Beaucoup de béchamel pour pas que ce soit sec.
1: Mais merci, la béchamel, oui.
2: C'est ça le.

0: Ah oui, la béchamel, c'est la vie.
1: Mais la béchamel, c'est la vie, la crème, c'est la vie.
2: Et tu fais tes pâtes toi-même ou non, peut-être pas quand même, si?
0: J'ai déjà fait une fois et franchement, on en trouve des très bonnes dans le commerce. Voilà.
2: Bien sûr. Bon, alors nous, ça nous va les lasagnes. Alors côté dessert, t'es pas mal au niveau pâtisserie. Je crois que tu fais de la forêt noire et des charlottes aux fraises.
0: Oui, exactement. Oui, je suis assez fan de pâtisserie et je fais des confitures aussi.
2: Très bien.
0: Voilà. Et, je fais des glaces parce que j'ai gagné une machine à glace. Donc ça, c'est génial.
2: Alors attends, t'as gagné une machine à glace avec ici Périgord. Là, il n'y a pas longtemps en plus, avec
0: exactement,
2: ta radio.
0: Exactement.
1: Et voilà.

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20 ans, Jules Loverte, originaire des déserts près de La Fécla dans les Bauges en Savoie, sort son premier single, Courant éclair. Étudiant en triple diplôme et sportif de haut niveau, Jules a aussi participé à The Voice Kids il y a quelques années.

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8: Salut à toutes, salut à tous et bienvenue dans Décibel. Ravie de vous retrouver en ce dernier dimanche du mois de juin. Ça commence à sentir les vacances, en tout cas je vous le souhaite. Et puis celles et ceux qui ne partiront pas cet été parce que boulot, parce que pas de sous, parce que pas le temps ou que ne sais-je, sachez que votre radio ici va vous chouchouter les oreilles et que Décibel, les meilleurs moments, les essentiels, on sera là tout l'été, tous les soirs à 20h. On sera au rendez-vous. En ce qui concerne le dimanche soir, vous le savez, un de mes soirs préférés de la semaine, puisque Julie, Nico, Jean-Maurice, Ève, David ou encore Gwen, le premier auditeur du soir à passer, eh bien c'est eux qui choisissent les chansons et qui les présentent. Autant dire que je me la coule douce. Allons-y vite. Bienvenue Gwen.
9: Salut Émilie.
8: Comment ça va?
9: Eh bien écoute, chaudement.
8: Ah bah oui.
9: Je rêve de glaçons.
8: Toi, t'es à Toulouse?
9: Ouais. C'est un peu hot.
8: Et je sais pas, j'ai vu sur Internet que là, dans pas longtemps, on va perdre 15 degrés d'un coup et il va y avoir de l'eau qui va tomber du ciel. Mais je sais pas si c'était une fake news. Je sais pas.
9: Bah écoute, on sortira les maillots de bain, on sortira les cirés.
8: Oh, mais non, tu sais, on va faire comme dans la pub. Attends, t'as quel âge, Gwen?
9: Ah, je vais faire 50 ans, monsieur.
8: Ok, c'est bon, t'es la même génération que moi. Tu te souviens très bien de cette pub Tahiti Douche, où en fait, ils étaient dans un pays chaud, ok, et ils étaient en maillot de bain, et quand la pluie commençait, qu'est-ce qu'ils faisaient?
9: Eh ben, ils sortaient de Tahiti Douche et ils prenaient une petite douche.
8: Ils se douchaient sous la pluie. Enfin, ça a l'air bizarre comme ça. Les jeunes qui nous écoutent se disent, mon Dieu, mais ces personnes âgées sont des sauvages.
9: C'est pas du tout écologique. Bon.
8: Non, c'est pas très écolo, parce qu'effectivement, du coup, tu fous du savon partout. Mais voilà, c'était pour dire que parfois, ça rend heureux les gens au point de prendre une douche en public quand la pluie commence à tomber du ciel. Mon cher Gwen, on a suivi tes aventures heureuses et malheureuses pendant toute l'année. À un moment, tu passais avec nous à l'antenne le dimanche en direct de ta chambre d'hôpital parce que tu as eu un très grave accident scooter contre camion et le scooter, c'était toi. Comment tu vas aujourd'hui?
9: Bah écoute, ça va, il faut beaucoup de patience et comme je dis, la musique c'est ma deuxième béquille, donc voilà, Décibel ça fait partie aussi de ma thérapie, on va dire.
8: Oh. Bah écoute, on est heureux d'avoir pu être là pour toi et aussi très heureux d'avoir eu la chance de te parler régulièrement le dimanche avec tes choix musicaux, toujours intéressants, parfois même des vraies découvertes, des artistes qu'on connaissait pas, puis parfois des vieux tubes que tu ressortais du frigo et qui nous faisaient bien plaisir. Gwen, ce soir, c'est alors pour le coup une chanson qui donne de l'élan et qui fait du bien quand on en a besoin, n'est-ce pas?
9: C'est ça, celle-là, elle est pleine de sens et de signification, puis plein de souvenirs aussi, parce que c'est le titre du courage de la grande Sophie, c'est une artiste que je suis depuis très longtemps, ce titre-là, je crois que quand j'étais disquaire, on l'a passé mais un nombre incalculable de fois dans le magasin, puis au karaoké avec les potes aussi, et c'est une artiste que j'apprécie énormément et qui fait son retour en ce moment.
8: Oui, c'est vrai. C'est vrai, il faut aller la voir. On peut la lire aussi, elle a sorti un bouquin l'année dernière, on l'avait invitée dans Décibel, elle fait plein de choses, elle est vraiment talentueuse, la grande Sophie.
9: Ouais, exactement, puis là, sur ce dernier projet, en plus, elle est devenue artiste indépendante et productrice, et le premier titre qu'elle a sorti, c'était avec Philippe Catherine, qui vient juste de sortir, et ça m'a fait penser, je me suis dit, tiens, je vais proposer moi un de ces titres qui m'a accompagné sur tout mon chemin de vie, et je l'ai proposé à Emily, et j'ai dit, tiens, du courage pour finir la saison, c'est pas mal.
8: C'est merveilleux, on l'écoute maintenant, grâce à toi, Gwen, et pour celles et ceux qui se disent, mais comment on va survivre tout un été sans lui, ne vous en faites pas, rendez-vous sur son compte Instagram, Inclusive. Les découvertes musicales continueront aussi cet été inclusique avec des K et du courage, mon cher Gwen. On y va, on la met, on chante très fort et très faux.
9: Très fort, oui, bah oui, ça va faire venir la pluie.
8: Parfait, salut, on prendra une douche. Merci Gwen, à la prochaine.
9: Avec grand plaisir, à bientôt.

0: irrésistible chanson de la grande Sophie, Du Courage. C'était sur son album Et si c'était moi, sorti, attention au coup de pelle, en 2003.
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0: Oui, parce que si vous ne voulez pas compter, 2003, c'était il y a 13 ans. Donc ça, comme... Ah non, on me dit dans l'oreille, c'est... Il faut vraiment pas que je fasse des maths à l'antenne. C'était il y a 23 ans, mon Dieu, la chanson qu'on vient d'écouter à 23 ans. Et ben voilà, la grande Sophie, merci. Je me sens très bien. David est avec nous. Bonsoir David.
2: Salut Émilie.
0: Bonsoir.
2: Attends, pour moi, ça va être facile parce que la chanson, elle date de 2026.
0: Ah bah ça j'aime bien, c'était il y a 5 minutes.
2: Tu vois là,
0: voilà.
2: Exactement.
0: Ah David, bienvenue dans l'émission où les mathématiques perdent à la fin, mais où la musique gagne, et ça c'est bien.
2: Exactement.
0: David, tu aimes beaucoup une chanson de Louane. Est-ce que c'est une artiste que tu aimes tout le temps, ou est-ce que c'est cette chanson-là particulièrement qui te plaît, qui t'intéresse?
2: Non, c'est une artiste que j'aime tout le temps. Ouais. Mais je trouve qu'elle se renouvelle souvent dans ses singles. Et alors, moi, je suis aussi un peu obsessionnel sur certains titres. Alors, par exemple, le titre qu'on va écouter s'appelle Chien, et je peux l'écouter en boucle comme ça dans sur mon téléphone, enfin ou chez moi, jusqu'à plus soif, quoi.
0: Et, j'aime bien les obsessions sur les chansons. Ça t'arrive souvent?
2: Ouais, ça m'arrive souvent, et ça peut me gâcher aussi des trucs parce que je peux acheter un album et juste être focus sur un titre. Je peux écouter tout l'album et je vais toujours revenir sur le même titre. Et bon, passer à côté un peu de chansons de l'album.
0: Ouais. Ouais, mais c'est beau, c'est comme des coups de foudre, c'est des passions.
2: Exactement.
0: Et est-ce qu'après, t'es un peu dégoûté et tu l'écoutes plus pendant des années?
2: Généralement, tu sais, les coups de cœur, non, on n'est jamais dégoûté. Non, ouais. Tu peux avoir des périodes, mais tu reviens quand même toujours un peu, quand même, je trouve.
0: J'aime bien. Et donc ça, c'est un de tes coups de cœur les plus récents, ouais, parce qu'elle est sortie il n'y a vraiment pas longtemps, Chien de Louane.
2: De Louane, ouais.
0: Voilà. Alors,
2: attention, parce que le titre, c'est un titre up tempo, donc tu le connais.
0: Oui.
2: Le texte, bon, c'est une chanson de rupture, et je voulais te dire, Émilie, et pour Décibels aussi, ça n'a aucun rapport entre l'émission et moi. C'était juste que j'aime bien la chanson, la rythmique. Il ne faut pas se formaliser sur le texte. En plus, elle dit, elle fait de cette rupture finalement une force, et elle se dit que c'est derrière et que c'est voilà.
0: Et les restes, c'est fait pour les chiens.
2: Exactement.
0: Non, mais c'est incroyable cette punchline. Tu vois Louane avec sa petite tête d'ange là, et en fait, elle te balance des répliques assez acides parfois dans ses chansons.
2: Mais oui.
0: Et les restes, c'est fait pour les chiens.
2: Le
0: franchement, on a envie de s'en faire un t-shirt.
2: Ben oui, mais on devrait d'ailleurs.
0: On devrait.
2: On doit lancer ça.
0: On devrait lancer ça. Chien de Louane. Et on attend avec impatience le nouvel album de Louane. C'est pour dans pas longtemps, normalement.
2: Je crois que c'est septembre, non? C'est
0: ouais,
2: pas ça, non?
0: Exactement.
2: Ouais.
0: Bon. Après les grandes vacances. Voilà. Comme ça, elle reviendra dans l'émission. Et toi aussi, alors, t'appelais pas pour nous larguer?
2: Exactement. Je reviens.
0: Génial.
2: Je suis scotché à vous.
0: Excellente nouvelle. On écoute Chien de Louane et David. On se retrouve à la rentrée, alors.
2: Ça marche, à la rentrée. Bonnes vacances, alors.
0: Salut.

0: une des chansons que Louane a sorties cette année. Il y en a une autre qui s'appelle Conduire. Et on pense donc que ces deux chansons-là seront sur son 6e album à venir dans quelques semaines.
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0: Allez, remontons le temps jusqu'en 1991. Il y a 35 ans, grande année musicale 1991. On a un comeback d'un artiste adoré des années 70. C'est William Scheller qui fait pleurer la France entière avec Un homme heureux. Merci.

0: un homme heureux.
1: 1991, c'est aussi l'année où le public français commence à vraiment beaucoup aimer le rap français. Les albums de La Planète Mars, de I Am, Authentique, du Suprême NTM et le premier tube d'MC Solar sur Qui sème le vent récolte le tempo, ça s'appelait Bouge de là.
2: Tout a commencé là-bas dans la ville qu'on appelle Maison Alfort. Quand je vois une patte ma chelou qui fait vibrer son corps, elle me dit
3: MC Solar, viens là que je te donne du réconfort.
2: J'ai dit non merci c'est très gentil mais je ne mange pas de porc. Elle m'a fait bouge de là.
1: Bouge de là. 1991, c'est l'année de la mort de Gainsbourg et Freddie Mercury, de la naissance de Vianney et Santa. Mais l'un n'a pas créé l'autre. Sachez-le, c'est important. Ce sont des synchronicités, mais qui n'ont pas, évidemment, de signification. 91, c'est aussi l'année où le monde entier va se prendre dans les oreilles la vague grunge avec Nirvana.

c'était vraiment incroyable. Le clip de Smells Like Teen Spirit, il était fou. Mais le clip de l'année 91, c'est quand même Black or White de Michael Jackson, qui fait découvrir le morphing au grand public. Et ça, c'était complètement fou. Enfin, 1991, c'est l'année de Désenchanté, un des plus grands tubes de Mylène Farmer sur son troisième album, L'Autre. Là encore, on peut pas parler de la chanson sans essayer de se souvenir du clip. Et vous encouragez d'ailleurs à aller le voir. Il est toujours disponible sur YouTube. Tourné en Hongrie, il est absolument incroyable. Allez, on part en 1991 avec Mylène Farmer.

0: Bah oui, hein, 35 ans plus tard, on a toujours les paroles par cœur, évidemment. Mylène Farmer était dans Décibel avec Désenchantée. Restez dans le coin, arrivent nos auditrices et auditeurs, Julie, Nico, Jean-Maurice et Ève. On fera aussi un petit focus sur Stéphane Escher, parce qu'il est en tournée. À tout de suite.
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0: Et des auditrices, monsieur à la grosse voix, n'oublions pas ça. Celles et ceux qui voudraient participer à partir de la rentrée. Hein, Décibel fera sa rentrée officielle le 31 août. Donc voilà, ça, à nouveau tous les dimanches, l'émission des auditrices et des auditeurs. Mais vous pouvez d'ores et déjà nous envoyer un mail. Hein, on regardera ça évidemment cet été. Notre adresse, c'est Décibel avec un S à la fin, @radiofrance.com. Décibel au pluriel, @radiofrance.com. Dans le mail, vous mettez la chanson que vous avez envie de partager avec nous, et puis votre numéro de téléphone pour qu'on puisse vous rappeler. Là, par exemple, on vient de rappeler Julie. Bonsoir Julie.
3: Bonsoir Émilie.
0: Bienvenue dans la dernière de la saison. Comment ça va Julie?
3: Oh bah, fatiguée, mais très contente de faire partie de la dernière, justement.
0: Ah bah écoute, on a vécu des jolis moments avec toi et tes choix musicaux pendant toute la saison. Et là, je suis contente parce que c'est un duo qu'on n'a pas passé encore dans Décibel, entre un groupe et un chanteur.
3: C'est ça. Donc, groupe découvert grâce à toi.
0: Oui.
3: Parce que c'était une découverte, je ne sais plus si c'est en début d'année ou en fin de l'année dernière, hein, les dates m'échappent.
0: Moi aussi.
3: Mais MPL.
0: MPL.
3: J'avais appris que ça s'appelait. Oui, c'est ça. Et tu nous avais dit que c'était Ma Pauvre Lucette.
0: Oui, c'est ça, c'était très étrange parce que MPL, ça faisait un peu genre PNL, genre un blast de rappeur. Et en fait, non, c'est MPL, Ma Pauvre Lucette. C'était moins... Voilà, mais c'était rigolo.
3: Oui, mais en même temps, c'est plus proche de leur image.
0: Oui, c'est vrai, on est d'accord.
3: Donc, ce soir, voilà, je proposais MPL et Ben Mazué pour Fleur Bleue. Alors déjà, rencontre un peu improbable.
0: Ouais.
3: Et j'ai vraiment craqué sur... Ben Mazué, je le connais depuis son album Concept sur les âges 15, 25 ans, 35 ans.
0: Ouais.
3: Mais c'est très souvent sérieux, avec des sujets qui sont quand même souvent importants, enfin, voilà, qui sont... oui, je dirais sérieux. Quand
0: oui,
3: même.
0: En tout cas, pas dans la légèreté. Forcément, Ben Mazué, c'est la famille, la trahison, les divorces. Oui, c'est voilà.
3: Les difficultés de vie. Oui. Enfin, voilà. C'est très bien, hein, c'est très intéressant, mais ça n'est pas léger. Et là, il fait quelque chose de léger. Il a participé à l'écriture. Hein, j'ai vu dans l'album parce que j'ai acheté l'album de MPL.
0: Et en physique.
3: En physique. Moi, j'achète encore des CD.
0: Bah, c'est super, Julie.
3: Voilà, j'en achète quelques-uns par an parce que je suis comme tout le monde, je stream plutôt, mais ouais. Je veux pas des vinyles parce que j'ai pas assez de place, donc j'achète encore quelques CD.
0: C'est voilà. Bien. Eh ben, tu sais que heureusement qu'il y a encore des fans de musique comme toi. Et je vois derrière la vitre Iris, la réalisatrice de l'émission, qui hoche la tête parce qu'elle aussi, elle achète des CD.
3: Moi, une deuxième personne.
0: Et Christophe, qui est à la technique, lui aussi, il achète des CD. Donc voilà, bravo les jeunes. Trop bien.
3: Non, mais c'est vrai que c'est quand même important parfois de couper tous les réseaux et puis d'avoir juste une petite chaîne et d'écouter sa
0: ouais.
3: musique.
0: Ouais. C'est vrai. On est d'accord.
3: Ouais.
0: Et alors, cette chanson, donc Fleur Bleue, tu parlais de sa légèreté. Et est-ce que la rencontre MPL-Ben Mazué, pour toi, elle est réussie? Puisque sur le papier, elle n'était pas évidente.
3: Alors, pour moi, oui. Je trouve que ils se laissent un peu porter l'un l'autre. En fait, on a vraiment le sentiment d'un partage, alors qu'ils sont assez éloignés. Ben Mazué accepte d'être dans une petite chorégraphie, parce que souvent MPL en fait.
0: Ouais.
3: Il est plus souriant, il est plus, il fait partie du collectif, quoi. J'ai pas eu le sentiment d'un chanteur individuel qui vient faire une prestation au sein d'un groupe. J'ai vraiment senti une volonté de faire groupe ensemble. Donc moi ça m'a beaucoup plu.
0: Alors normalement, ça devrait vous faire le même effet, les amis. Fleur bleue, MPL et Ben Mazoué. C'est sorti il n'y a vraiment pas longtemps et c'est Julie qui vous l'offre. Merci Julie.
3: Bonne soirée.
0: Merci.
3: Bon été à tous.
0: Oui, merci beaucoup. Fleur.

0: saison. Julie, extrêmement réussie, cette rencontre entre MPL et Ben Mazué, ça s'appelle Fleur Bleue. Le dernier album de MPL, lui, s'appelle Bisous Magiques. J'aime beaucoup ce titre. Et ils sont en ce moment sur la route des festivals d'été. Vous allez les voir vendredi aux Arséniques à Lille-sur-Tarn, dimanche soir aux Nuits de l'Erdre, tout près de Nantes, et la semaine prochaine aux Francofolies de La Rochelle.
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0: Nous sommes le 28 juin et aujourd'hui c'est l'anniversaire des adieux de Wham. Wham, point d'exclamation, le groupe de George Michael et Andrew Ridgeley. Ça a lancé la carrière solo de George Michael et ça nous a laissé quelques tubes absolument délicieux. Et bien le 28 juin 1986, il y a pile 40 ans, c'était l'ultime concert de Wham au stade de Wembley en Angleterre devant 72 000 personnes. C'est sûr que les gens criaient très fort. On peut essayer de les égaler en chantant Wake me up before you go, go, c'est Wham.

0: tube et les mots-clés du clip étant couleur pastel et mini-short, je ne peux que vous encourager à aller le chercher. Wake me up before you go, Ghost et Wham.
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0: Nico est avec nous en ce dimanche soir. Salut Nico!
2: Bonsoir ici, bonsoir Maz.
0: Comment ça va?
2: Comment on va?
0: Bah écoute, pas mal, on t'a pas assez entendu cette année, cette saison. On fait un peu le conseil de classe, hein, parce que c'est la dernière de la saison.
2: Ah ouais, mais on est pris par le Bentest, tu sais ce que c'est.
0: Bah voilà, c'est ça, t'as un gros emploi du temps aussi avec le décibel en semaine. Mais ça fait plaisir de t'entendre le dimanche.
2: Oui, en plus c'est quand même un jour, moi je suis un peu de la team Piaf, Gréco, Aznavour, je vais les dimanches. Donc au moins tu égayes nos fins de dimanche et on t'en sera ailleurs. Éternellement reconnaissant et plus si affinité.
0: Oh là là, mon Nico, merci beaucoup. Moi aussi, je vous suis reconnaissante parce qu'en vrai, qu'est-ce que c'est chouette de faire une émission avec des gens qui sont passionnés de musique. Puis alors, toi, là, tu nous as fait un choix, une chanson qui a 60 ans, mais tu me dirais, elle
2: et
0: est sortie
2: un album
0: hier.
2: Aussi.
0: Ah ouais, tu me dirais, elle est sortie hier. Je te dirais, ouais, ok, d'accord, les gens sont fous. Ils étaient fous il y a 60 ans, mais c'est encore fou hier. L'album, c'est Pet Sounds des Beach Boys, hein, c'est ça que t'as choisi.
2: Ben c'est ça, et ben pour les 60 ans, t'as raison, et voilà, et ça me met un peu en joie. Alors ça contrebalance avec le gros choc qu'a constitué la mort de Brian Wilson
0: l'année dernière, incroyable.
2: Alors ça m'a mis un coup derrière la gracchiaire, enfin je suis pas le seul, mais bon, ça a été dur.
0: Ah oui, moi je me souviens, j'étais en direct quand je l'ai appris, c'est Marine Logeni, la journaliste, qui est arrivée en studio pour faire son flash, et en fait la dépêche AFP est arrivée sur son écran, et elle se tourne vers moi, elle me dit « Ah, Brian Wilson est mort !» Horrible. Alors qu'il avait 82 ans, Nico, donc on s'en doutait bien qu'il allait mourir. Pourquoi on a réagi comme ça?
2: Ben parce que c'est les œuvres sont immortelles, donc on pense les compositeurs aussi, quoi.
0: Ouais, t'as raison.
2: Et bon, alors ceci dit, après il a pas une vie marrante, donc bon, entre les dépressions, entre tout ça, donc
0: oui.
2: Bon,
0: il a pas que mangé bio, voilà.
2: Non.
0: Voilà, donc effectivement.
2: Non, après sinon ça a peut-être pas produit que ses résultats non plus. Je ne sais pas, mais. Mais bon, donc voilà, quand même une pensée pour lui, et puis dire au moins, bah voilà, il nous a fait un mauvais coup, mais il continue à nous mettre en joie quand on écoute ses morceaux, et notamment ce Would It Be Nice, ça, qui met en joie pour la journée ou la soirée, quoi.
0: Ah, mais qui met la joie pour toute la vie, en fait.
2: Voilà,
0: cette chanson,
2: ça.
0: Elle est tellement lumineuse, tellement joyeuse, tellement, on dirait qu'il l'a fabriquée pour nous faire du bien. Tu sais, parfois, t'écoutes des chansons, tu fais, ah, là, il y a des artistes, ils veulent me faire un peu souffrir. Il y a ça, tu sais, parfois, ou des paroles hyper violentes et tout. Et lui, c'est le contraire. Là, tu te dis, il a voulu me faire un câlin avec une chanson, quoi.
2: Non, et puis commencer là-dessus, c'est quand même un sacré défi pour continuer l'album. Hein, parce
0: c'est
2: que
0: vrai.
2: Moi, j'aurais fait un truc comme ça, j'aurais été prendre ma retraite, ou j'en sais rien, mais tu t'essayes pas de faire autre chose, quoi. C'est un miracle, c'est bon, quoi. Enfin, il a quand même. Et voilà. Et aussi la dernière chanson de l'album qui est extraordinaire, enfin, et les autres au milieu aussi.
0: C'est ça. Donc réécoutez Pet Sounds si vous avez le temps cet été. C'est un très beau moment à passer. Et nous, pour les deux prochaines minutes, on sera dans les bras de Brian Wilson qui nous fait un gros câlin avec cette chanson des Beach Boys, Wouldn't It Be Nice. Et bah tiens, toi aussi, Nico, je te fais un gros câlin et merci beaucoup.
2: Gros bisous, merci pour toute cette saison. Et puis à la rentrée prochaine.
0: À la rentrée.

0: cette chanson. On se sent mieux après, hein. Wouldn't it be nice? C'était les Beach Boys. Merci à Nico pour ce joli moment de bonheur et de joie musicale.
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0: Ah, comme c'est la dernière de la saison, on retrouve tous nos habitués. Jean-Maurice est dans la place, tout baigne. Salut Jean-Mo.
2: Yes, oui, salut, salut.
0: Comment ça va?
2: Oui, très bien. Bah, surtout les chanter, là, pas mal, hein.
0: Oui, parce que hors antenne, je chante les chansons, et notamment les Beach Boys. C'est pas la plus facile, hein.
2: Non.
0: Non, mais c'est vrai, tu me fais un petit compliment comme ça, tu te moques pas, parce que quand même.
2: Non, pas du tout. Non,
0: oh, t'es gentil. T'es gentil. Jean-Maurice, oui, parce que Jean-Maurice, ouais. Toi, t'es chanteur, tu chantes en chorale, toi.
2: Oui, ça peut m'arriver, oui. Très bien. Bah. Enfin, j'aime beaucoup ça, je veux dire, je le fais moins souvent que je voudrais, mais ça va reprendre.
0: Ceci dit, avec les harmonies vocales des chansons des Beach Boys, voilà un groupe dans lequel, si vous chantez en chorale, vous pouvez aller chercher, ouais. Taper dans le répertoire.

0: C'est elle, la voix féminine de chacun fait. Là aussi, c'est pas facile. Ce qui lui plaît. Voilà, c'était elle, Vali. Et en fait, c'est une Américaine. Et donc, elle a ce petit accent tellement cool. Et
1: c'est ça qu'elle a entretenu, on dirait. Mais elle le fait très bien.
0: Elle le fait hyper bien. Et donc, en plus, elle avait un look pas possible. Tu te souviens, grande blonde avec les cheveux courts, là. Elle était à la télé aussi dans les années 80. Et puis ensuite, vraiment, ouais, la radio, quoi. La radio. Moi, je l'ai beaucoup écoutée sur France Inter. Elle avait une émission super qui s'appelait Système Disque. C'était trop bien. Elle recevait les artistes et tout. Et donc, alors, ce duo-là. Vali et Jessie Chaton.
1: Bah, écoute, ce duo, on se demande d'où il sort, mais j'ai écouté ça sur donc ça a tout de suite attiré mon oreille sur Instagram. Okay. Et enfin surtout vu ce à quoi elle ressemblait. Elle était restée dans l'ombre, mais ça ne change pas tellement de cette époque-là. Et surtout ça rappelle le duo avec Grégory à l'époque.
0: Donc avec Chagrin d'amour.
1: Exactement.
0: Ouais. Alors si vous écoutiez de l'électro-rock dans les années 2000, sachez que Jessie Chaton, le garçon du duo que vous allez entendre maintenant, c'était le chanteur du groupe Fancy. Il a aussi chanté pour General Electric, pour Justice ou encore pour Rhinocéros. Donc voilà, une belle voix de mec bien aiguë. Et ce duo, Le Retour de l'Amour, qui est sorti il y a quelques jours. Et voilà, je ne sais pas trop d'où il sort. Je sais que la production s'appelle Plaisir de France et ça leur va bien. C'est exactement ça.
1: Et puis ça fait très électro, on a l'impression de revivre ces époques, donc c'est super.
0: Ça sent le tube de l'été. On va se l'écouter, ta découverte, Jean-Maurice. Merci de l'avoir partagé avec nous. À la prochaine.
1: À la prochaine.
0: Merci, Jean-Maud. Merci. Voici Vali et Jessie Chaton. C'est Le Retour.

0: Attends, le retour de l'amour, ça c'est vraiment ma découverte du jour. Merci à Jean-Maurice de l'avoir partagé avec nous.
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0: Et avec Stéphane Echer qui est en tournée, il a annoncé plein de concerts. Il cartonne hein, avec son 18e album sorti il y a quelques mois, Poussière d'or.

C'est d'une beauté, cette poussière d'or. Alors j'ai cherché quelles étaient les chansons les plus populaires de notre Stéphane Echer, et je dois te dire que son premier gros tube remonte à l'album Silence, qui aura 40 ans l'an prochain. Combien

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Non mais déjà à l'époque quand même, trop fort Stéphane. Il y a l'album Carcassonne aussi en 1993, très rock, très classe.

débats et des grosses guitares. Mais l'album le plus populaire de Stéphane Escher et celui qui l'a fait entrer définitivement dans nos cœurs, nos oreilles et nos playlists, c'est Engelberg en 1991, il y a 35 ans. Oui, tout à l'heure, quand je vous ai fait l'année 91 en musique, j'avais omis volontairement vous parler de Stéphane Escher pour se le garder pour maintenant. Déjeuner en paix.

0: la puissance de cette chanson qui marche même à l'heure du dîner. Stéphane Echer, Déjeuner en paix, et sa tournée passera par quelques festivals cet été avant de partir, là pour le coup, sur les routes tout seul. Stéphane Echer au Théâtre du Rond-Point à Paris du 30 septembre au 4 octobre et puis ensuite partout en France jusqu'à la fin du mois de novembre. Ne le ratez pas.
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0: Attention, attention, il y a de la pression sur les épaules de Ève, qui est la dernière auditrice de la dernière émission de la saison. Ève vient fermer la boutique. Salut Ève.
2: Bonsoir Émilie.
0: Comment ça va?
2: Ça va, je n'ai pas du tout la pression, je ne m'en fais pas, je suis heureuse.
0: Oh, mais nous, on est tellement heureux. À chaque fois que j'entends ta voix, Ève, moi déjà, ça me met en joie. Après, je me fais un peu peur. Je me dis, si jamais elle se met à la radio, je suis foutue parce qu'elle a vraiment une super voix. Ils vont me virer comme une poissonnière et ils vont prendre Ève avec sa voix de velours. T'as déjà fait de la radio, Ève, ou pas?
2: Alors, la première fois que je suis passée à la radio, c'était sur une antenne concurrente qui, à l'époque, était numéro 1 dans
0: oui,
2: mon cœur, pour une émission qui s'appelait Connexion avec Yann Kulig.
0: Oh, ah mais dis donc, mais oui.
2: J'adorais. Donc, une fois ou deux, j'étais passée dans l'émission, et puis alors après, eh bien, c'était avec toi.
0: Oh là là, mais franchement, t'as une voix de radio, Ève.
2: Bah écoute, merci.
0: Tu te sers de ta voix dans ton travail ou pas?
2: Je suis enseignante, alors un petit peu, mais je ne chante pas. Hein. En revanche, il vaut mieux pour tout le monde.
0: D'accord, très bien. Alors, Ève, tu nous as choisi une chanson merveilleuse, un peu magique même, qui s'appelle « Don't worry, be happy » de Bobby McFerrin, grand, grand tube des années 80, mais encore aujourd'hui, ceci dit. Qu'est-ce qu'elle te procure, cette chanson? Pourquoi tu l'as choisie?
2: Ah bah tellement de calme, de paix, de sérénité. Tu as forcément un sourire scotché aux lèvres quand tu l'entends. C'est pas possible autrement. J'hésite parfois même. Tu vois, j'adorerais pouvoir pendant les examens diffuser cette chanson avant aux étudiants que je pense que vraiment ça te met dans de bonnes conditions. Allez, c'est pas si grave, ça va bien se passer. L'important c'est d'être heureux dans la vie. C'est comme un super beau message. Donc oui, j'adore vraiment, puisque ça va être l'été, les gens vont quand même peut-être être en vacances, taper Bobby McFerrin plus impro, public, gamme pentatonique, si vous arrivez à l'écrire, parce que bon voilà, il est tellement extraordinaire ce monsieur, c'est Monsieur McFerrin, vraiment.
0: Ah oui, immense artiste hein.
2: Alors, donc, je fais beaucoup de choses à cappella, hein, Don't Worry, Be Happy, mais certains jouent du piano, de la guitare, lui, il joue du public, des âmes, il arrive à faire participer les publics, et c'est tellement beau. J'ai vraiment un regret dans ma vie, c'est de ne pas l'avoir vu en concert, et là, ça commence à être un petit peu tard. Et moi, qui ai beaucoup de mal à sortir de chez moi, parce que pour certaines choses, c'est compliqué, honnêtement, je crois que si j'avais l'occasion d'aller à un de ses concerts, je me mettrais un bon coup de pied aux fesses, et j'irais m'amuser avec lui, parce que je trouve que ça doit être un énorme moment de bonheur. Mais c'est pas grave, heureusement, il y a YouTube, enfin, il y a Internet qui permet d'avoir accès à tellement de choses. Vraiment, vraiment, allez voir Bobby McFerrin impro et vous allez prendre un énorme shot de bonheur.
0: Très bien, ça c'est les voir comme on les aime. Vous faites ça, hein, les enfants, pour lundi matin, s'il vous plaît. Et Ève, on te remercie infiniment et on va chanter, siffler et taper dans les mains. C'est un a cappella absolument sublime et qui, normalement, fait l'effet d'un médicament.
2: C'est tout à fait. Vraiment, bel été à tout le monde. Grosse, grosse bise à toi et à toutes les équipes. Et puis rendez-vous en septembre.
0: Oui, à la rentrée. Bisous.
2: Bisous.

0: worry, be happy. Ça veut dire te fais pas de bile et sois heureux. C'est tout ce que je vous souhaite pour l'été qui arrive. Je vous le disais, Décibel sera là, les essentiels, les meilleurs moments, tous les soirs à 20h sur votre radio ici. Et puis à partir du 31 août, Décibel, saison 5, eh oui, qui l'eût cru, à 19h tous les soirs. On changera d'horaire, mais je vous le redirai à la rentrée. Pour le moment, je remercie l'équipe de l'émission qui était là ce soir. Il y avait Iris Guitoni, Christophe Hulens, Elodie Bianca Maria, Yanis Kalem et Franck Mollier.
1: 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Michel Sardou, Les Lacs du Connemara, la chanson préférée de Grégoire. Du
2: silence. Jacques Roux qui a déjà composé comme d'habitude, il en a écrit tellement qu'il y a un synthé qui se bloque sur un son. Il n'arrive pas à changer le son, mais le son le fait penser à une cornemuse. Il en parle avec Michel Sardou, ils ont cette idée d'écrire sur l'Irlande, les catholiques, les protestants et tout ce qui se passe là-bas.

0: Qui que vous soyez, d'où que vous veniez, vous avez tous dansé en serrant vos amis dans les bras
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4: Bonjour, bonjour, bon dimanche. Sous vos applaudissements, c'est Willy vient déjeuner chez vous, numéro 1066.
5: Oh là là,
4: bonjour la tribu.
5: Bonjour.
4: Alors, qui est là aujourd'hui? Nicolas Malabeuf, bonjour mon bon Nicolas.
5: Bonjour Willy, bonjour tout le monde.
4: Notre enfant de la télé est là et Fabien est mon autre geek. Bonjour mon Fabinou.
5: Bonjour Willy, bonjour à tous.
4: Et bienvenue à tous. Merci d'avoir choisi votre émission utile sur votre radio utile. Alors, c'est la dernière, la dernière de la saison. Si, mais restez avec nous jusqu'au bout. On vous dira tout à l'heure ce que nous allons devenir. J'aurai trois bonnes nouvelles à vous annoncer et une mauvaise.
5: Oh là, j'ai très peur.
4: On n'est pas au courant pour la mauvaise.
5: Ça m'inquiète. Je crois qu'on est viré.
4: La DRH n'a pas osé vous appeler.
5: Ça serait une première en direct.
4: Donc restez avec nous, restez bien à l'écoute. D'ici là, mes amis, voici vos 55 minutes nécessaires où on va comprendre l'actu avec nos invités et s'amuser de la vie avec nos chroniques. Alors vite, notez bien les dossiers du jour. Dans un instant, cette canicule aura lancé un débat lunaire. Pour ou contre la clim? Alors au-delà des sensibilités des uns et des autres, une clim, est-ce que ça pollue vraiment? Est-ce qu'il ne serait pas urgent de au moins climatiser tous les endroits où il y a du public, des personnes vulnérables? Peut-être même climatiser tous les appartements de dernier étage, sous les toits? Eh bien on en parle dans une minute. Et à 12h30, le boom de la prêtrise. De plus en plus de jeunes se lancent dans le métier de prêtre. Alors pourquoi devient-on prêtre? Pourquoi en ce moment? Comment devient-on prêtre? Est-ce que lorsqu'ils sont à table, ils ont le droit de dire chaussée aux moines, amen. Voilà, et bien on en parle dans 20 minutes. Si on a le droit de dire ça, c'est bien. Et bien bien sûr, vous le savez, vous faites partie de cette tribu. Alors réagissez sur tout ce que vous entendez sur le groupe Facebook. Alors
5: le groupe officiel, alors vous pouvez vous abonner. Faites péter les compteurs pour la dernière.
4: Allez-y.
5: Pour nous retrouver, pour vous abonner, c'est gratuit. Vous tapez Youpi la vie avec Willy Rovelli. Et comme c'est la dernière émission de la saison, donnez-nous votre avis voilà, concernant l'émission. Car c'est votre émission Et nous avons déjà pas mal de messages. Marie-Ange Vignier a écrit: merci, vous mettez de la bonne humeur chez nous tous les week-ends. C'est très gentil. Merci Marie-Ange. Et Damien Sirade, alors lui a écrit encore une belle saison. Willy le râleur radin au cœur d'or.
4: C'est vrai.
5: Fabien le bout en train super pro.
6: Il nous connaît mal.
5: Nicolas le sourire, la gentillesse et la curiosité. Pour vous avoir rencontré après un spectacle de Willy, c'est pas du faux. Vous jouez pas les stars. Merci beaucoup Damien.
6: On l'a payé
5: Damien. Continuez à réagir, c'est gratuit. Le groupe Facebook Youpi la vie avec Willy Rovelli.
4: Venez nous flatter, tiens, aussi au téléphone 0810 055 056. Non mais ici nous on est trop transparents, s'il y a des critiques à faire, allez-y, il n'y a aucun problème, on écoute tout, on prend tout. 0810 055 056, c'est votre émission, profitez, c'est la dernière et vous repartez aujourd'hui avec...
6: Eh bien elle se prépare pour l'été, elle a déjà mis ses tongs et sa crème solaire, c'est notre carte carburant, elle vaut 100 euros et le tirage au sort, c'est en fin d'émission.
4: Merci beaucoup, on a tout dit.
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4: Allez, ouvrons notre premier dossier. Bonjour François Gemène.
7: Bonjour Willy.
4: Bienvenue ici mon cher François. Je l'adore François Gemène. Vous êtes membre du GIEC. Alors déjà, pouvez-nous dire c'est quoi le GIEC ?
7: C'est le groupe d'experts qui est mandaté par l'ONU pour évaluer les connaissances qu'on a du changement climatique. Donc on rend de très gros rapports tous les 6 à 7 ans.
4: Très bien mon cher François. Alors cette semaine, avec la canicule, il y a eu un curieux débat qui a été lancé entre autres dans les médias. Pour ou contre la clim? Les contre disent que ça pollue, les pour disent oui, mais enfin ça peut aussi sauver des vies. Et vous alors, mon cher François, quelle est votre position là-dessus? Parce que je vous ai beaucoup entendu là ces derniers jours.
7: Alors j'ai trouvé, honnêtement Willy, ce débat un peu lunaire, comme s'il s'agissait d'en faire un sujet politique. Voilà. Et je pense qu'il faut revenir à un peu de pragmatisme et remettre un peu les pendules à l'heure.
4: Merci François. Alors allez-y.
7: Premier point, est-ce que ça pollue?
4: Oui.
7: Alors, un petit peu, mais je pense qu'il faut remettre les choses en perspective. D'abord parce que l'électricité que la clim va consommer, c'est une électricité décarbonée en France. C'est pas le cas dans les autres pays, évidemment, mais en France, on a la chance d'avoir cette électricité décarbonée. Et donc, les impacts en termes de rejets de gaz à effet de serre sont très limités pour l'électricité. L'autre sujet, c'est les gaz réfrigérants qui sont utilisés dans les climatiseurs. Ça, ce sont des gaz qui sont très nocifs pour le climat, mais la bonne nouvelle, c'est que la technologie a beaucoup progressé. que la réglementation a aussi interdit les gaz les plus polluants. Et en fait, les gaz réfrigérants que vous avez dans les climatiseurs aujourd'hui, c'est à peu près les mêmes que ceux que vous avez dans
4: les frigos. Voilà, c'est les mêmes. Voilà.
7: Et on n'interdit pas aux gens d'avoir des frigos, évidemment.
4: Non, non.
7: Le troisième sujet, c'est les rejets de chaleur dans la rue.
4: Dans la
7: rue. Ça, c'est important de dire que ça n'affecte pas le climat mondial, ça n'affecte pas l'atmosphère. C'est un phénomène très local dans la rue. Alors, c'est vrai que c'est que dans des zones très denses, comme à Paris, ça peut faire monter la température dans la rue d'environ 2 degrés. Mais encore, pour relativiser, ça réchauffe moins la rue que les voitures. Mmh. Or, personne n'interdit la circulation automobile pendant les canicules.
4: Mmh.
7: Donc, on ne peut pas dire que la clim n'a pas du tout d'impact sur l'environnement. Il y a quand même un léger impact, mais je pense quand même que les bénéfices en termes de santé publique sont plus importants. Ça permet de sauver des vies. Il y a malheureusement des gens qui sont morts dans leur appartement parce que ces appartements étaient juste trop chauds. Je pense qu'il faut considérer aussi, aussi l'enjeu de la santé publique. Le but de la lutte contre le changement climatique, Willy, c'est quand même de sauver des vies.
4: Bah, oui.
7: Donc si vous sacrifiez des vies humaines en pensant protéger le climat, c'est que vraiment vous n'avez pas compris grand-chose à l'affaire.
4: Voilà, vous dites que ça peut avoir une conséquence sur la planète, mais ça en vaut la chandelle quelque part, quoi. Voilà, faut.
7: C'est ça. Je pense que le gain en termes de santé publique est supérieur à l'impact sur le climat, qui est quand même, il faut le dire, très limité. Cela étant dit, il y a quand même deux limites à la crise. La première, c'est que ça résout pas le problème du changement climatique.
4: Non.
7: Évidemment, ça joue pas sur les émissions. Et donc, on peut pas se contenter de faire de la clim sans baisser aussi nos émissions. La bonne nouvelle, c'est que si vous installez une clim réversible, par exemple une pompe à chaleur, vous pouvez réduire les émissions liées au chauffage de votre logement. Et donc, ça vous permet à la fois de baisser vos émissions et de baisser votre facture. Donc, si vous avez la possibilité de faire cet investissement, mon conseil, c'est de le faire.
4: C'est un membre du GIEC qui vous le dit. C'est pas un vendeur de pompe à chaleur qui vous le dit. Donc, on précise bien, mon cher François. Allez-y,
7: L'autre enjeu, c'est l'enjeu social, évidemment. Ça reste une solution individuel, on sait que ça peut coûter cher, et donc tout le monde n'est pas égal ni face aux canicules, ni face à la possibilité d'installer la climatisation, et donc c'est une solution individuelle qui peut pas remplacer les solutions collectives, végétaliser les villes, faire évoluer l'urbanisme, etc. Tout ça, c'est également très important. Donc la clim, c'est pas l'alpha et l'oméga, mais ça fait partie des solutions.
4: Voilà. Quand vous appelez un grand plan d'investissement pour le climat, vous entendez quoi par ça, mon cher François, du coup?
7: Alors, j'entends la climatisation dans tous les bâtiments publics, j'entends la végétalisation des villes, j'entends la rénovation des logements privés, j'entends une évolution des normes d'urbanisme et d'architecture qui parfois empêchent des rénovations, empêchent de mettre la climatisation. J'entends aussi qu'on réfléchisse ensemble sur les horaires de travail, sur les rythmes scolaires. En fait, le problème, c'est que on a conçu toute la vie en France pour un climat tempéré. Or, le climat de la France, il est en train de changer. On le voit bien, il va falloir s'adapter à un climat plus méditerranéen. Et donc, il va falloir aussi s'inspirer des pays méditerranéens.
4: Parce que
7: c'est pas la fin du monde. Il faut juste apprendre à vivre autrement.
4: Parce que cette chaleur-là, c'est qu'on a eue là, ces derniers jours, c'est quoi? C'est juste un apéritif? C'est l'apéricube de la météo future?
7: Oui.
4: Oui, voilà.
7: On peut dire ça comme ça.
5: Voilà.
7: Ce qui est certain, c'est que oui, malheureusement, ça va se reproduire et ça va s'amplifier dans le futur. Bon. Et donc, si on veut pas en souffrir, comme on a souffert la semaine qui vient de s'écouler, il va falloir adapter beaucoup de choses, en particulier le bâti. On a conçu tous nos bâtiments, toutes nos villes pour qu'elles résistent au froid. Maintenant, il va falloir les transformer pour qu'elles résistent aussi au chaud.
4: Merci beaucoup. Voilà, parce que c'est très clair, comme d'habitude avec François. Je l'aime, François Gemmen. Merci beaucoup d'être passé nous voir, membre du GIEC, co-directeur de l'Observatoire Défense et Climat. En France, 25% des logements sont climatisés, contre 60% en Italie, 73% en Sicile, 40% en Espagne, 60% en Grèce. Voilà, si vous vouliez briller ce midi, vous manger, tu sors ça et j'en dis alors là, qu'est-ce qu'il sait?
5: Qu'est-ce qu'il est intelligent.
4: On parle de quoi avec toi dans un instant, mon bon Fabien?
5: L'actu web de la semaine, j'ai encore trouvé des idées pour vous rafraîchir, notamment une astuce avec des petits pois congelés.
4: Des petits pois congelés, très très bien. En attendant, est-ce qu'on n'irait pas là sur.
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0: la route de Memphis avec l'excellent Eddie Mitchell.
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0: Il est midi 16, mes amis, nous sommes en direct. Merci d'être avec nous, merci de votre fidélité. Regardez, il est là, Fabien Aymon, notre geek. Alors, mon Fabinou.
3: Toute l'actu web de la semaine, et avec encore et toujours cette canicule. Et un petit garçon a bien fait rire les internautes il y a quelques jours, parce qu'en fait, il n'arrive pas à prononcer le mot canicule.
4: Il fait trop chaud, c'est la manipule. On est la manipule, quand il fait chaud.
3: C'est mignon, canicule, manipule, c'est presque la même chose. Passons à l'astuce du jour. Une jeune internaute a une idée originale pour rafraîchir son appartement cette semaine. Elle a accroché une bouteille en plastique à son ventilo et écoutez ce qu'elle a mis à l'intérieur.
5: On a trouvé une solution de malade pour rafraîchir la pièce. Tac. Donc c'est une bouteille qui a des trous avec une charlotte, je crois, et il y a des petits pois congelés dedans. Ça rafraîchit à mort.
3: Ouais, en fait, elle a rempli de petits pois congelés sa bouteille, elle l'a accroché directement au ventilo et du coup, ça diffuse, ça fait comme une petite clim, okay. Voilà, comme une petite clim. Sinon, autre astuce pour trouver de la fraîcheur, reprendre contact avec d'anciens potes propriétaires de piscine.
6: Ah oui.
3: C'est ce qui a fait l'internaute Pierre-Antoine.
7: Allô, Jérémy. Je sais pas si tu te rappelles de moi, on était ensemble en quatrième primaire, on avait fêté ton anniversaire dans la maison de tes parents, là où il y a une piscine. Ah, t'as déménagé. Pas trop bien que t'aies déménagé. T'as pas de piscine. Là où t'as déménagé.
3: Voilà. L'astuce du jour, trouvez-vous des amis qui ont une piscine dans leur jardin. Autre astuce, plus accessible, j'ai trouvé une application trop bien, son nom c'est Fraîchou. Fraîchou, appli créée par Axel Abri, un Rennais. Le principe de Fraîchou, c'est simple, l'appli en fait calcule les itinéraires piétons les plus ombragés grâce aux parcs et aux arbres qui se trouvent sur votre chemin. C'est pas bête quand même. Le fonctionnement est tout simple, en gros c'est un GPS pour piétons tout simplement. Il suffit d'entrer un départ, une arrivée et le tour est joué. Fraîchou propose jusqu'à 3 itinéraires allant du plus court au plus frais. Appli pratique pour ceux qui se déplacent donc à pied ou même à vélo. Le nom Fraîchou et c'est français, monsieur.
6: Bravo.
3: Toujours dans l'actu web, alors là on change de sujet. Un Australien a battu un record cette semaine, un peu spécial, celui du cri humain le plus fort du monde. Cet homme est capable d'hurler à plus de 122 décibels. C'est un niveau sonore équivalent à une tronçonneuse, au décollage d'un avion ou encore d'une sirène d'ambulance.
0: C'est toujours moins que Mama Rovelli. C'est rien tout ça.
3: Petit joueur, après avoir écouté l'homme le plus bruyant du monde, écoutons une voix beaucoup plus agréable.
8: Hier encore, j'aurais 20 ans, je gaspillais le temps en croyant l'arrêter et pour le retenir, même le devancer. Je n'ai fait que courir.
0: Ah, c'était pas mal.
3: La personne que vous entendez, en fait, c'est un supporter de l'équipe du Maroc. Le gars, en fait, s'est filmé dans la rue avec le maillot marocain en train de chanter. Il était tout seul, du Charles Aznavour. La vidéo est devenue virale en quelques heures. Elle a été vue des millions de fois. Comme quoi, certains supporters sont vraiment formidable.
0: Toi aussi, mon Fabinho, tu as formidable. Comment?
6: Formidable, lui.
0: Toujours sympa. Jaloux, toujours, hein. Ils sont jaloux, les deux, là. Mais ils ont presque
6: c'est
0: le même âge.
6: Il y a 10 ans d'écart quand même. Hein.
0: Oui, alors.
3: Mais hein, tu fais mon âge et moi je fais ton âge.
0: Tu es vieux que Fabien.
6: Je m'inquiète. Hein.
0: C'est très étonnant.
3: Non, je suis resté.
0: Tu es resté jeune.
6: Dans la force de l'âge.
0: Merci mon bon Fabien. Tu as été excellent tout au long de cette année. Bon, c'est vrai.
3: C'est
0: hein.
3: Grâce à vous. Vous me portez.
0: Ben, voilà, moi je suis bien entouré avec vous. Je le reconnais. Donc merci beaucoup mon Fabien. Reste avec moi jusqu'à la fin de l'émission parce que tu n'es pas au courant de ton avenir.
3: Oui, c'est vrai. Parce que là, en fait,
6: c'était la dernière tout court.
0: Voilà. Donc. À ta place, je resterai jusqu'à.
3: Bah non, mais je reste.
0: Comme tu veux.
3: Je suis payé de toute façon.
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3: Jusqu'à 13h.
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0: Ça va, mon Franck?
9: Et ça va très bien, Willy. C'est un plaisir de vous retrouver.
0: Bah, c'est un plaisir partagé, mon Franck. Tu nous appelles d'où?
9: Alors, j'appelle Damien dans le Hauts-de-France.
0: Ah, Damien, très bien. Ah, bah, on va pas. Ah,
3: non. Oui, à Lille.
0: Ah, on va à Lille. Ah, bah, oui. Amiens, c'est pas Lille. Alors,
3: non.
0: Oublie ce que je viens de dire. Oublie ce que je viens de dire, Franck. Franck, tu voulais réagir sur les clims, je crois, c'est ça?
9: Ben oui, je pense que. Moi, je suis contre la climatisation. Il faut revenir à une climatisation naturelle. La climatisation mécanisée, elle va contribuer au réchauffement climatique. Imaginez, vous essayez d'éteindre un feu avec de l'essence, ça n'a pas de bon sens.
0: Oui, alors oui.
9: Pour faire une machine arrière, on a arraché du végétal pendant des années, il faut planter, végétaliser, il faut arrêter de mettre du béton partout, il faut réfléchir avec nos polytechniciens, nos ingénieurs et nos politiques à des solutions pérennes, qui sont peu coûteuses. Après, la climatisation dans les établissements...
0: Là où il y a du public, les hôpitaux, tout ça, voilà.
9: Ça, c'est une évidence. Pour protéger nos anciens, on va dire. Donc là, il y a une priorité, bien sûr. Mais pour ce qui est de la fraîcheur à la maison, on va dire, entre guillemets, je pense qu'on peut faire d'autres efforts et éviter justement de mettre des clims partout et puis d'aggraver le problème finalement.
0: Ouais, alors là où je suis d'accord avec toi sur la végétalisation, c'est que le problème, le temps qu'un arbre pousse, faut quand même plusieurs années, tu vois, donc c'est un petit peu compliqué. Et après, par exemple, là, tu dis à la maison, on peut se débrouiller. Tu sais que, pardon, parce que nous, on habite Paris, mais c'est partout pareil en France, hein, tu vois, tous les gens qui habitent au dernier étage, sous les toits, là, je peux te dire que là, c'était très compliqué. Donc, tu as raison, c'est vrai. Mais c'est ce que vient de nous dire notre invité, François Gémen. Hein, tu veux, le membre du GIEC, a dit exactement comme toi. Il a dit, la clim, c'est pas la solution, mais c'est peut-être l'une des solutions. Et je pense qu'effectivement, s'il y avait un grand plan qui était lancé là-dessus, je suis sûr que nos ingénieurs, qui sont formidables et qui ont du talent, je suis sûr qu'ils vont trouver peut-être des clims moins polluantes, tu vois. Voilà, mais peut-être qu'il faut qu'on arrête de diaboliser ça. Mais après, c'est mon avis. Et Franck, c'était le tien, donc c'est bien.
3: On le respecte.
0: Tu vois, on a chacun notre avis, mon Francky. Oui, toi, tu t'es refroidi comment, là, ces jours-ci ?
9: Il y a des petites solutions basiques, genre peindre un bâtiment en blanc, etc. Voilà. Bah, ça, c'est pas une fortune, et puis c'est efficace.
0: Je suis d'accord. Je suis d'accord avec toi. Ben voilà. Ben peut-être qu'effectivement, il faut qu'on réfléchisse à tout ça. Mais hier, on en a parlé dans l'émission. On n'est pas prêts, mes amis.
3: Mais non,
0: il faut qu'on arrête. On est bon dans l'urgence. Dans l'urgence. On est bon dans l'urgence, mais on n'est pas bon dans l'anticipation. Donc voilà, maintenant, il faut anticiper.
3: Oui, voilà.
0: Mon Franck, merci beaucoup d'être passé nous voir. On t'embrasse très fort et tu repars évidemment.
3: Franck, tu seras peut-être notre dernier gagnant de la saison.
10: On part avec une clim
3: pour les 100 euros de carburant.
0: Voilà,
10: il t'offre une clim, bien sûr.
0: Une énorme clim. Bien grosse. Merci, mon Franck. Allez, dans un instant, on va vous présenter un invité pas banal parce qu'on aime vous présenter des invités
11: pas banaux.
0: Mais d'abord, on va écouter assez ma chanteuse préférée. C'est Mylène Farmer, bien sûr. Avec C'est à qui le tour ?
3: C'est à elle.
0: C'est nouveau. C'est Mylène Farmer avec C'est à qui le tour ? Ben, c'est à elle.
3: C'est à elle.
0: C'est à qui le tour ? C'est Mylène Farmer. C'est à elle.

0: retour de Mylène Farmer, la nouveauté. En fait, elle dénonce, elle dit qu'on est coinceaux, tu vois, qu'on revient un petit peu en arrière, qu'on a moins de liberté. Est-ce qu'on a moins de liberté alors?
1: Vous avez deux heures.
0: Fabien,
2: oui.
0: Merci. Nicolas.
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0: Oh, c'est vrai. Oh, bah, pas tout.
3: Ah, bah, quand même.
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0: Allez, comme promis, place à la personne pas banale du dimanche. Bonjour Sébastien Siemeniac.
6: Bonjour.
0: Bienvenue ici, mon cher Sébastien. Alors, vous êtes bouché dans le 95 à Sagy. Il y a quelques jours, vous avez fait le buzz, comme on dit sur les réseaux sociaux, après y avoir publié, j'allais dire, un cri d'alerte. Votre métier est de plus en plus difficile et vous voulez que ça sache, parce que vous voulez ouvrir, on va dire, les yeux de vos clients et des autres en toute transparence sur les difficultés de votre métier, c'est ça, mon cher Sébastien ?
6: Oui, même sur les difficultés de l'artisanat en France, parce qu'on n'est déjà plus beaucoup à ouvrir des commerces, on est des artisans, des vrais artisans, donc c'est une généralité.
0: Voilà, en fait, dans votre lettre, voilà, vous décrivez votre épuisement physique et mental. Alors déjà, physique, pourquoi un épuisement physique ? Pourquoi ? On imagine pourquoi, mais allez-y, expliquez-nous, c'est quoi votre quotidien ?
6: Pour les quotidiens, c'est autant un boucher, un boulanger ou tous les métiers, que ce soit plombier, on est quand même sur des charges de travail. On est dans le froid, dans la chaleur, à l'extérieur, on travaille sur des charges lourdes, sur des heures pas possibles. C'est la charge physique, elle est là, en fin de compte, c'est tout ça. Et puis, bien sûr, la charge mentale qui pèse aussi sur nous.
0: C'est debout 3 heures du matin, par exemple, en ce qui vous concerne, des carcasses de 400 kilos, parfois, que vous portez à bout de bras. Et vous versez toujours pas de salaire, Sébastien ?
6: Il y a des mois où, non, malheureusement, on ne peut pas, quoi.
0: C'est ça, voilà, c'est ça l'artisanat, hein, c'est ça. C'est tu bosses toute la journée et puis tu te ramènes rien. Et puis, vous vouliez aussi évoquer la baisse du pouvoir d'achat, c'est-à-dire des gens qui viennent plus chez vous ou moins chez vous parce que eux n'ont pas d'argent, c'est ça ?
6: C'est du moins une réaction sur les grands groupes, en fait, qui écrasent un peu le marché. Hein. C'est quand on achète toutes nos bêtes en France, tout part à l'étranger, et qu'aujourd'hui les éleveurs sont en train de tirer la langue parce qu'on achète des bovins qui sont élevés en plusieurs mois seulement quelques centimes. Nous, en tant qu'artisans, on est obligé d'être dans l'excellence, donc on est obligé de répercuter nos coûts. Sauf que vu que le pouvoir d'achat baisse en France et que les salaires n'augmentent pas, c'est un cercle vicieux.
0: Voilà. Du coup, il y en a beaucoup qui vont acheter la viande au supermarché.
2: Les grandes surfaces.
0: Qui est forcément moins cher, et voilà. Mais bon. Et vous parliez aussi d'épuisement mental, parce qu'il y a encore des clichés qui circulent sur votre métier, mon cher Sébastien.
6: Sur les artisans de manière générale, hein, c'est pas que mon métier, mais c'est vrai que c'est pour beaucoup, on se rend pas compte en fait du travail qu'il y a pour juste sortir un beefsteak ou une saucisse, ou ça peut être beaucoup de choses, hein, même un boulanger pour sortir une baguette. On se rend pas compte des heures, l'épuisement que ça peut apporter de justement soulever ses carcasses, aller tailler chaque pièce de viande pour apporter ce goût et proposer des bons morceaux en fait à nos clients, hein, tout simplement. On a plus cette image là, c'est plus facile d'aller chercher une barquette on a même plus le nom du morceau dessus.
0: Votre lettre a eu un grand écho, mon cher Sébastien. Ça a changé des choses ? Vous avez vu, je sais pas, des gens sont venus vous en parler ? Comment ça se passe depuis ?
6: Ça a eu son effet. On a beaucoup de gens qui ont changé un peu leur manière de consommer. En fait, en se rendant compte que c'est pas forcément moins cher ailleurs et que souvent la quantité ça rime pas avec la qualité. Que à l'image de quelques euros au kilo, en fait, ça fait quelques centimes de différence sur le ticket final, mais que derrière on s'y retrouve parce qu'on a un filet de poulet qui va pas réduire en cuisson, on va avoir une pièce de viande qui va être plus tendre, plus goûtue, et surtout un contact humain avec son commerçant, hein, tout simplement.
0: Ouais. C'est que moi j'habite dans Paris, il y a plus de boucher dans Paris. J'en trouve de moins en moins. Voilà, c'est dingue, hein, c'est un métier qui. Là, vous êtes dans un village, hein, donc c'est aussi une manière pour vous de défendre les commerces de proximité,
2: le petit
0: commerçant.
6: Oui, et puis dans les petits villages, on n'a plus grand-chose. Hein, on fait fermer nos écoles. Aujourd'hui, dans les milieux ruraux, on n'a même plus de médecins, donc On a déjà pas beaucoup de commerces, il faut essayer de les garder.
0: Voilà, faut essayer de les garder. Merci mon cher Sébastien. Voilà, on voulait vous faire un petit coucou et par votre intermédiaire saluer effectivement tous les artisans de France, parce qu'ici on les soutient, on vous aime beaucoup et voilà, dès qu'on peut parler de vous, on le fait tout le temps. Donc Sébastien Simagnac, boucher à Sagy dans le 95, qui a donc publié une lettre ouverte sur Facebook sur les difficultés du métier. Il faut sauver les artisans, quels qu'ils soient. Hein. Sébastien est boucher, mais il parlait aussi des autres. Merci infiniment Sébastien. Passez un bon dimanche.
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2: Allez, partons gaiement vers la deuxième demi-heure de votre talk show du dimanche. Alors ici, c'est comme la messe du dimanche,
3: mais pas pareil.
2: Sinon, c'est la même chose. Dans un instant, on va parler du boom de la prêtrise. Être prêtre, c'est tendance, mes amis. Et votre tribu est là, notre enfant de la télé, Nicolas Malabeuf. Tu rêvais de faire quoi quand tu étais petit, mon bon Nicolas?
4: Moi, c'était de la télé ou de la radio. Donc j'ai réalisé mon rêve.
2: Bravo,
4: grâce à vous,
2: Nico. Non, grâce à toi, c'est ton talent. Et notre spécialiste web, Fabien Hémot, tu rêvais de quoi quand tu étais petit, mon Fabinou?
4: De monter sur scène.
2: Et alors?
4: Il l'a fait. Je vous regarde, moi, sur scène.
2: C'est pas mal.
4: Donc, c'est
2: tu
4: pas
2: me
4: mal.
2: Regarde,
4: c'est...
2: monter sur scène.
4: Dans l'ombre. Voilà. Je vous éclaire.
2: Bravo, c'est très bien. Je suis ravie de réaliser tes rêves.
4: Et vous, votre rêve, c'était quoi?
2: Ça. Moi, c'est la télé, la radio, la scène.
4: Bravo.
2: Et j'ai une passion, mais plus pour la radio. C'est un truc de malade. J'aime tellement ce média et être ici avec vous, ça m'honore vraiment. Vous voulez parler de quoi sur le groupe Facebook? De ce que vous voulez.
4: Alors oui, comme c'est la dernière.
2: Alors, oui.
4: Vous pouvez vous abonner à l'effet de péter les scores. Le groupe Facebook s'appelle Youpi la vie avec Willy Revelli. C'est complètement gratuit. Nous avons beaucoup de messages. Marina dit j'espère vous retrouver à la rentrée. Bien suspense. Willy va tout nous dire tout à l'heure. On a un message. Isabelle, fidèle depuis la toute première émission. Voilà, on est obligé de la citer.
2: Isabelle,
4: merci beaucoup pour ce long message. Donc continuez à réagir, c'est complètement gratuit. Le nom du groupe Facebook, c'est Youpi la vie avec Willy Revelli.
2: Voilà, et appelez-nous, c'est la dernière, 0810 055 056. Appelez-nous, on va prendre encore deux auditeurs d'ici là. Non, un auditeur et après il y a le tirage. Voilà. Il y a le tirage vers
4: 2055. Dernière carte de la saison qui tombe chez vous.
2: Allez, appelez-nous, ce que vous voulez. Vous dites, on vous aime. Voilà, c'est moi très bien. 0810 055 056. Mais d'abord, si vous n'avez pas suivi l'actu, pas de panique. L'actu vous suit, il est temps pour moi de mettre
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2: Et on commence avec un point Patrick Bruel. Alors regarde. Regarde ma bite. Cette semaine, une masseuse a témoigné sur TF1. Elle aurait été victime du chanteur qui lui aurait dit « J'aimerais que tu mettes vraiment ton coude dans l'arrêt de mes fesses.
4: » Bon.
2: Et encore, ça c'est rien. Hein. Connaissant le bonhomme, il aurait pu lui demander directement de lui masser sa grosse paire de coudes. Patrick Bruel, c'est le seul gars qui en garde à vue a retiré sa ceinture, ses lacets et son slip alors qu'on lui a pas demandé. Canicule, encore quelques départements dans l'est du pays en vigilance rouge. Courage. Jean Lassalle, lui, il a pas besoin de canicule pour qu'il passe en vigilance rouge. Lui, ça commence à 12,5 degrés. Vigilance orange à Bordeaux. On rappelle que le visage de Bernard Montiel est en vigilance orange depuis 60 ans. Sortie polémique de Monique Barbu, notre ministre de la Transition écologique. J'en mets la clim partout. Vous croyez que ça va éviter un feu de forêt? Bon, Barbu, on savait pas qui c'était, mais quand elle parle, ça pique. Aux États-Unis, une femme qui dînait tranquillement au bord d'un lac meurt, frappée au cou par un parasol emporté par le vent. Et il a failli arriver la même chose à Mimi Mati, mais par le parasol à cocktail de son daiquiri. Daiquiri Kiki, même, du coup.
4: Ah oui.
2: L'animateur Jean-Pierre Foucault, définitivement condamné à payer plus de 450 000 euros au fisc. Il va devoir participer à Qui veut gagner des millions. Au Brésil, l'emblématique chef Raoni se remet doucement d'une intervention chirurgicale pour une occlusion intestinale. Et oui, dans la ville, il y a ceux qui sont nés avec une cuillère en argent dans la bouche. Et il y a le chef Raoni qui est né avec un cendrier en terre cuite dans la bouche. Télévision, cette semaine, c'est Cynthia qui a remporté la finale de Koh-Lanta sur TF1. Et vu les audiences, tout le monde s'en fout. Télévision encore, hier soir, c'est le chanteur Billy Crawford qui a remporté la finale de Masked Singer sur TF1. Et vu les audiences, tout le monde s'en fout. Patrick Bruel, lui, a un nouveau surnom, Masked Singer. Voilà, c'était lui dans le costume de Zizi, d'après les enquêteurs. Parce qu'il bouge de moins en moins, de plus en plus de jeunes ont des maladies de vieux, comme le diabète de type 2. En fait, si les enfants ont de plus en plus de maladies de vieux, c'est pour tromper les pédophiles. Les jeunes avec des maladies de vieux manqueraient plus qu'ils soient de droite, ces petits cons. Enfin, la question du jour. Est-ce qu'on peut dire, du coup, que ces enfants avec des maladies de vieux ont maintenant deux cartes essentielles, la carte Pokémon et la carte vitale? Eh ben, vous avez 2 heures. Voilà, heureusement, dans 186 jours, c'est fini 2026. Voilà, mes amis, écoutez, un bon petit repas. Dis donc, les jeunes, bougez-vous. Qu'est-ce que c'est que ces histoires-là? Tu te rends compte, des jeunes qui ont du diabète de type 2? Bougez-vous, bordel, bougez-vous. Alors, écoutez, ça va pas, parce que diabète, ça va pas. Quand on a le diabète, ça va pas. Ah. Ben, on a le truc. Quand je vais vous dire à vous, vous allez me faire un padababababa, et ça ira beaucoup mieux. Regarde,
1: ça va pas bien, diabète.
2: Et on est la seule radio au monde où tu fais padababababa, et ça va beaucoup mieux. Voici Michel Berger avec celui qui chante.
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0: Mes amis, c'est la première fois de la saison qu'on a passé un disque en entier.
1: Bravo,
2: bravo.
1: Il était temps.
0: Il était temps pour la dernière. Ouais. Je suis tellement fier de moi.
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0: Oui, hey, ça y est,
4: c'est un miracle. Chez vous.
0: J'apprends le métier. C'est un miracle, effectivement. Bah, restons dans les miracles, mon cher Nicolas. Ouvrons notre nouveau dossier. Bonjour Damien Etemanzadeh.
5: Bonjour Willy,
0: bienvenue.
5: Bonjour à toute l'équipe.
0: Bonjour. Bienvenue ici. Alors je vais donc vous dire mon père, puisque vous êtes responsable des vocations du diocèse d'Aix et d'Arles. Alors j'ai lu une petite interview là, que vous avez donnée il y a quelques jours à nos confrères de la presse quotidienne régionale, où vous dites,
5: oui,
0: on assiste à quelque chose qu'on n'a pas vu venir, il y a un afflux, ouais, de candidats pour rentrer au séminaire. Mmh. Et donc votre secteur, oui, n'est pas en crise alors, mon père, parce que j'arrêtais pas d'entendre dire qu'il y avait de moins en moins de vocations. Alors expliquez-nous, Damien. Mon père, pardon, oh là là.
5: Oui, oh, ça va, hein, Damien, ça va très bien.
0: Damien,
5: en fait, c'est difficile de répondre à cette question. Pour l'instant, c'est quelque chose qu'on constate.
0: Ouais.
5: C'est tout frais, ça fait 2 ans à peu près qu'on a effectivement un afflux, ouais, qui semble correspondre à l'augmentation aussi du nombre de baptêmes d'adultes.
0: C'est vrai.
5: Alors, c'est pas tout à fait concomitant, parce que ça fait maintenant plusieurs années que les baptêmes d'adultes sont en augmentation. Et là, ça fait, on va dire, 2 ans, hein, qu'on constate que dans les séminaires, bon, il y a plus de monde qui vient frapper à la porte.
0: Et pourquoi ce sursaut?
5: Pour l'instant, on en est là.
0: Ouais.
5: Donc,
0: pourquoi ce sursaut, à votre avis, mon père? Qu'est-ce qui se passe?
5: Alors, il y a sûrement plusieurs facteurs. Il y en a un, à mon avis, qui est lié au besoin de sens déjà, ouais, et puis une sorte de générosité naturelle aussi, hein, qui est là dans le cœur de l'homme. Et ces candidats voient dans la prêtrise, hein, la possibilité justement de déployer cette générosité qu'ils portent en eux. Quand on leur pose la question, bah, c'est souvent ce qu'ils ont comme réponse. Hein. Mais il peut y avoir d'autres facteurs aussi qui restent encore à déterminer, ouais, hein, à ce jour.
0: Voilà. Ouais. Vous pensez que ça peut être lié, je sais pas, par exemple, à plein de choses qui s'est passé dans l'actu, mmh, par exemple, ces dernières années, peut-être le Covid même. Oui, je sais qu'il y a des gens qui ont été extrêmement
5: effectivement
0: marqués.
5: Effectivement, donc là, quand on discute avec, c'est un petit pourcentage, mmh, mais c'est quand même bien réel et présent, hein, quand on discute avec ceux qui viennent frapper à la porte, il y en a quand même quelques-uns qui disent, j'étais étudiant,
0: voilà,
5: je me suis retrouvé tout seul, vraiment isolé, et ça a été l'occasion pour moi de faire un peu le point dans ma vie,
0: ouais,
5: ce que je ne faisais pas forcément jusque-là. Évidemment, on pouvait plus aller ni en boîte, ni dans les, mmh, bars ou tout ça, donc ils se sont retrouvés beaucoup seuls avec eux-mêmes. Et beaucoup se sont ouverts, étrangement, hein, par la même occasion, ouais, à la transcendance qui était là en eux. Et ça a coïncidé avec un nombre de conversions assez considérable, en fait, pendant cette période-là.
0: Ouais.
5: Et donc, qui dit conversion aussi, dit mise en route. Et qui dit mise en route, dit pour certains d'entre eux, on va essayer de transformer l'essai, et pourquoi pas devenir prêtre, en fait.
0: Ouais,
5: voilà.
0: Ouais. Alors, du coup, mon père, comment ça se passe alors pour devenir prêtre? Là, voilà, en deux, trois mots, c'est quoi les grandes étapes? Ça prend combien de temps? Si moi, je viens vous voir tout à l'heure, je viens vous voir, ça passe, je serai père dans combien de temps, mon père?
5: Alors, déjà, je vous accueille très volontiers, première chose. Et deuxième chose, en fait, il faut compter au minimum 7 ans. Donc,
0: ce
5: sont des études qui sont longues, hein.
0: Ouais.
5: Je dis au minimum parce que il peut y avoir ce qu'on appelle un intercycle, hein, au milieu, à peu près,
0: d'accord,
5: de la formation, qui est plus sur le terrain. Et il peut y avoir après des études complémentaires dans l'optique où on demanderait à tel ou tel de se former pour enseigner ensuite.
0: D'accord.
5: Voilà, donc c'est 7 ans minimum, avec des cours très très variés.

0: en aparté avec le journaliste, je ne m'attendais pas à ce que.
1: Ah, bah, il a tout capté. Il a tout dit.
0: Ceux qui ont lu ça après, ils n'ont pas dû être très, très à l'aise.
1: Non, non, mais c'est intéressant. Mais,
0: oui, en fait, c'est vrai que c'est intéressant. Hein. Au-delà de ça, en fait, moi, ce qui me marque, et je crois que c'est vraiment un reflet aussi de notre société actuelle et des difficultés qu'a notre jeunesse actuelle, c'est la difficulté à se concentrer et à être attentif. Là, pour le coup, moi, ça fait maintenant 9 ans, c'est la 9e année que je suis, je m'occupe de la première année de séminaire en particulier, et puis des vocations aussi. Donc, et en fait, je pense pas que ce soit une vue de l'esprit, passez-moi l'expression, que de dire que la capacité à l'attention et la concentration est en baisse. Ça se retraduit après dans la vie de tous les jours. Voilà, il faut reprendre un peu des éléments de base de la vie en communauté.
1: Et mon père, le célibat, c'est quelque chose dont on vous parle souvent quand les jeunes viennent vous voir, là, qui démarrent ce cycle, j'allais dire, pour être prêtre.
0: C'est pas toujours ce qui est abordé au début. En fait, au début, c'est une forme de, je vous disais, un peu de générosité très large, parfois un petit peu naïve aussi. Et en fait, les questions, elles peuvent venir un peu plus tard. Alors déjà, elles sont présentes parce que nous, on les provoque dans la formation. On a des cours de psychologie, on a des intervenances spécifiques sur ce sujet pour aider justement les jeunes à intégrer pleinement et, je dirais, librement et joyeusement cette dimension dans leur future vie de prêtre. Mais au début, c'est pas forcément la question qui se pose. Voilà, pour répondre à votre question.
1: Bon, et pour terminer, mon père, là, vraiment en un mot, mais forcément, c'est. D'abord, qu'est-ce que vous dites ? C'est un métier d'être prêtre ? Vous dites métier ?
0: Alors, c'est une vocation.
1: Une vocation.
0: Vous avez raison de dire que c'est aussi un métier parce qu'il y a une dimension professionnelle. Voilà. Déjà, la longueur des études en atteste, mais sur le terrain aussi, il s'agit d'être tout à fait professionnel, comme n'importe quel professionnel, avec des exigences, avec une déontologie. Et donc, on peut aussi dire que de ce point de vue, c'est une vocation qui est aussi un métier.
1: Bon, merci beaucoup, mon père, d'avoir pris quelques minutes pour nous. Donc, Damien Etemad Zader, responsable des vocations du diocèse d'Aix et Arles, de plus en plus de jeunes qui veulent devenir prêtres. Il y a un petit sursaut.
2: À partir de quel âge on peut... On s'en fiche.
1: D'accord, okay. Posez question quand l'invité est là, une fois qu'on lui a rallongé le nez. Il m'énerve.
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1: Ça va, Frédéric?
4: Oui, ça va, faut pas t'énerver, Willy.
1: Ils m'énervent, les deux là m'énervent. Ouais, mais ils sont pas au courant. Dans 5 minutes, ils sont pas au courant de ce qui va leur arriver. J'en peux plus. Tu voulais réagir sur la canicule?
4: Oui, on est tous impatients, les auditeurs, de savoir la suite.
1: Hein. Ouais. Tu voulais réagir sur la canicule aussi, mon Fred?
4: Oui, c'est vrai. Même hier, notamment, on parlait aussi beaucoup des personnes âgées, mais c'est vrai que les enfants et les nouveau-nés, c'est vrai que j'ai un petit nouveau-né, et c'est vrai que c'est pas évident aussi. Franchement, c'est difficile, et on trouve toujours un peu des solutions pour, il faut bien l'hydrater, mettre des langes un peu humides, bien faire attention.
1: Être bienveillant et bien faire attention. Oui, après, il faut faire attention à ton petit toute l'année, tout le temps, même en dehors de la canicule.
4: Encore plus, là.
1: Comment s'appelle le petit ou la petite ?
4: Gabriel.
1: Ah, très à la mode, le prénom Gabriel. Très à la mode. Ouais. Et quel âge il a ?
4: 18 ans. Deux mois.
1: Oh là là !
2: Il faut prendre soin, deux mois. Avec cette canicule, il faut vraiment en prendre soin.
1: Ah ouais, tu fais attention. Et il s'appelle comment, la maman ? La gentille maman ?
4: Ah, la maman s'appelle Ophélie.
1: Eh bien, écoute, mon cher...
2: Ça reviendra à la mode.
1: Mon cher, oui, ça revient. Fred, merci beaucoup. Merci d'être passé nous voir, mon Fred.
4: C'est plaisir de vous avoir parlé. C'est cool.
1: Tu reviens quand tu veux.
2: Merci,
1: tu es chez toi ici, Fred. Tu es chez toi, là. Moi, je ne veux plus aucun auditeur au téléphone, sauf toi. Tu repars évidemment avec ta sélection.
2: Et on te rappelle peut-être dans 10 minutes,
1: Qu'on te rappelle dans 10 minutes pour le tirage. D'accord, mon Fred ? On te rembasse fort.
4: Bonne chance à tous.
1: Ciao, ciao. Oui, Fabien.
2: J'ai demandé à Google quel âge on peut devenir prêtre. C'est avoir 35 ans, au moins 35 ans et moins de 55 ans.
1: Très bien. Et bien merci beaucoup. Écoute, c'était très passionnant. Vous connaissez Yann Muller ?
2: Ah oui, tout à fait.
1: Vous connaissez
2: les oies sauvages.
1: Vous connaissez Oies ?
2: Oui.
1: Vous connaissez Sauvages ?
2: Ah, les oies sauvages.
1: Tout le monde est là. Regardez.
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0: Voilà, ça c'est bien. Ça,
1: ça bouge.
0: Voilà, c'était Yann Muller et la reprise évidemment des Oies Sauvages de
1: Michel Delpech.
0: Oui.
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0: 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Allez, regardez les lacs, quand il y en a mal, il y a Malabeuf. Nicolas Malabeuf, ton enfant de la télé, mon bon Nicolas.
1: Eh bien Willy, pour cette dernière émission avant les vacances, j'ai une petite question.
0: Alors vas-y.
1: Ah bon? Alors,
3: Est-ce que tu viens pour les
0: super question.
1: Ça, la mise en scène, tout ça pour ça.
0: Oui, bon. Bravo, bravo. Là, c'est franchement...
1: Et oui, David et Jonathan qui sont de retour, on ne l'avait pas vu venir celle-là. Le duo se reforme et leur première télé, c'était en 87, chez Michel Drucker, qui a le don de découvrir tous les talents.
0: Eh oui.
4: La première télévision de deux jeunes garçons, 19 et 18 ans, c'est toujours un moment qui reste. Alors, ils sont deux, ils se sont connus au lycée Janson de Sailly. Il y en a un qui s'appelle David, qui doit avoir 18-19 ans, avec son copain Janson de Sailly, qui s'appelle Jonathan. À mon avis, ils ont été virés du lycée. Voici les grands débuts de David et Jonathan. Belle la vita!
1: Il a fait démarrer tout le monde, Michel Drucker. Et alors, comme à notre habitude, on se replonge dans nos archives et dans nos souvenirs. En juin 73, pendant le JT de 20h, Léon Zitrone alertait sur les risques et précautions à prendre avant de partir en vacances.
5: Les appartements vides tentent des visiteurs indésirables, cambriolés. L'heure, montant l'air, etc.
0: Montant
5: sans
0: l'air.
5: Compter les risques de robinets qui se mettent à couler sans vous prévenir et le feu qui prend, on ne sait pas quand ni pourquoi. Ah ben comment vous défendre pendant votre absence contre les dangers qui guettent votre logis?
1: Ah ben votre logis, non mais le vocabulaire, il parlait bien Léon. Et alors les vacances c'est bien, sur la route des vacances c'est un peu moins bien, dans les embouteillages on s'ennuyait beaucoup.
6: L'urgence dans la voiture pendant les embouteillages.
7: Attends, j'ai mon petit bouquin.
8: On écoute la radio, puis on discute avec ma belle-mère. Voilà. Puis on regarde les gens.
9: Eh bien, on mange dur. On a des bananes, on mange pour passer le temps.
6: Tu fais déjà un peu partie des vacances, les bouchons?
9: Ah non, ça m'ennuie beaucoup.
1: Et alors, archive touchante, en juillet 70, ce couple de retraités annonce partir en vacances pour la toute première fois.
10: C'est la première fois que vous preniez des vacances?
11: Oui, monsieur, c'est la première fois. D'accord.
10: Et vous aussi, madame?
12: Oui, monsieur, de vraies vacances.
10: Quel âge vous avez?
11: 60.
10: Qu'est-ce que vous faisiez dans la vie?
11: Maçon. Et puis après, j'ai fait la guerre.
10: Et de toute votre vie, vous n'avez jamais pu prendre des vacances?
11: Ah non, 24 heures, un dimanche, quoi.
10: Ouais.
11: C'est tout.
10: Ça vous surprend pas un peu, ça?
11: Ah, je ne pensais pas. On ne peut pas s'en... On n'aurait jamais pu voir ça. On ne pouvait pas le prévoir.
1: C'est touchant.
0: Ben ouais, c'est trop.
1: Et alors, l'émission de l'été par excellence, je ne sais pas si vous vous en souvenez, c'était 40 degrés à l'heure.
0: Ah oui!
1: Qui a duré 10 saisons sur France 3.
0: Vincent Perrault.
1: Une émission itinérante qui traversait les stations balnéaires françaises. Alors, on se souvient de plusieurs séquences, notamment Marie-Ange Nardi attaquée par un lion qui s'appelait Titi.
0: Titi, ouais.
1: Mais aussi cette gaffe de Vincent Perrault à côté de Patrice Lafont.
13: N'en peut plus, Perrault, mes enfants.
14: Oui, ouais. Alors, vous avez un numéro de téléphone 3615 God FR3.
15: Le rire.
13: 3615 God FR3. Ah, ça, c'est la première fois que j'entends ça.
1: Et le rire de Patrice Lafont qui nous manque. Et le dernier potin de la saison, qui, une fois n'est pas coutume, va être donné par Willy Rovelli. Même plusieurs potins.
0: Oui, je vais vous donner là, dans un petit instant, mes amis. Je dois vous annoncer des choses. Alors, il y a trois bonnes nouvelles.
1: D'accord.
0: Et il y a une mauvaise.
1: On va commencer par laquelle?
0: Ah bah vous verrez.
15: Ça me fait peur parce qu'on est trois.
0: Ouais, je sais.
15: Donc,
1: ça m'arrange pas. Ça.
0: Ouais. Bon, c'est juste après ça.
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1: De retour ici, c'est Willy vient déjeuner chez vous. On passe à table tous ensemble le samedi et le dimanche en direct entre midi et 13h. Mais vite, ce sont les 5 dernières minutes.
2: Déjà,
1: si, si, vite. Alors comme c'est la dernière de la saison, mes amis, on va prendre quelques minutes pour vous faire quelques petites annonces. Puisque je l'ai dit hein, depuis le début de l'émission, j'ai 3 bonnes nouvelles et une mauvaise.
2: Oula,
1: alors, si, alors déjà... Pour commencer, déjà, quoi qu'il arrive, merci infiniment pour votre fidélité, pour les audiences, vraiment beaucoup, parce qu'ici, on est très humble. Nous, on la ramène pas quand elle fait des bonnes audiences, mais pourtant, vraiment, merci beaucoup. Vous êtes vraiment de très, très nombreux à nous écouter. Donc, merci de votre fidélité. Je l'ai souvent dit, hein, c'est l'émission que je préfère faire de toute ma carrière. Donc, merci infiniment de me permettre de vivre ce rêve absolu depuis 6 ans. Voilà, j'aime parler avec vous en toute simplicité d'actu, de vie quotidienne, de votre actu, de votre vie quotidienne. Donc, merci infiniment, c'est un véritable honneur que de vous accompagner depuis 6 ans. Alors, première bonne nouvelle, et j'en profite pour remercier Philoche, notre réalisateur, et tous les techniciens, et tous
2: et
1: ceux
2: et
1: à l'eau standard, voilà, qui sont avec nous tous les week-ends. Alors, première bonne nouvelle, déjà, on continue tout l'été en direct. Alors, je serai seul, puisque Fabien va voler de ses propres ailes tout l'été. T'en vas te retrouver à quelle heure, mon Fabinou?
3: Tous les samedis, tous les dimanches, 16h, 19h.
1: Voilà, t'as vu ça? Il s'émancipe.
3: Il va pas chômer.
1: Il s'émancipe.
3: Ça va changer de l'année.
1: Ah, ça va. Il va bosser, là, mon petit coco. Donc 16h.
3: C'est 16h, 19h, c'est tous les samedis, tous les dimanches, voilà. Et on va vivre le Tour de France, entre autres.
1: Entre autres, voilà. Ensemble. Donc moi, sinon, je serai là tout l'été. Je vous abandonne pas, d'accord? Parce que tout le monde ne prend pas 2 mois de vacances. Moi, je serai avec vous. On continue à parler normalement, comme on le fait là. On continuera à mettre en avant des gens qu'on aime. On parlera actu, comme on le fait là. Et puis, on vous écoutera, vous, évidemment, comme d'hab. Il n'y a que Nicolas.
2: Oui, je n'en fous pas une.
1: Il n'en fout pas une. Le mec, il fait rien. Mais c'est normal, il est jeune. Il a travaillé 2 jours par semaine depuis septembre.
2: Je suis
1: donc,
2: épuisé.
1: Il se prend 2 mois. Voilà, donc Nicolas, en vacances. Deuxième bonne nouvelle, on se retrouve à la rentrée, toujours en direct, toujours sur votre radio ici, mais, et c'est la troisième bonne nouvelle, on se retrouvera dorénavant de midi à 13h30.
2: Ah, 30 minutes en plus.
1: 30 minutes en plus. Donc midi, 13h, l'actu, les tendances du moment, les invités, on continue à mettre en avant les belles idées, les belles initiatives. Et de 13h à 13h30, 30 minutes rien que pour vous, ça sera libre antenne totale. Le samedi, c'est Youpi la vie. Et le dimanche, c'est Youpi aussi. Voilà, ça sera votre moment. Plus que jamais, ici sera donc votre radio et ça sera chez vous. Enfin, la mauvaise nouvelle.
3: C'est quoi?
1: La mauvaise nouvelle, c'est que je n'ai pas réussi à me débarrasser de ces 2 nigauds. Ah, Fabien Aymo et Nicolas Malabar seront donc encore à mes côtés. Je suis vraiment désolée, mes amis. Voilà, je suis désolée. Voilà.
2: Nous, c'est que des bonnes nouvelles.
1: Voilà, mes amis. Donc, vivement la rentrée et vivement dès la semaine prochaine en direct. Voilà, mes amis.
2: Bravo.
1: Oui.
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1: Allez, c'est le dernier tirage.
2: 100 € de carburant.
1: Oui, mon Nicolas.
2: Elle a tenu toute la saison, cette carte.
3: Indémoniable.
2: Elle est d'une longévité.
1: Mais oui,
2: c'est Céline Renaud.
1: Allô, qui est là? Tu es qui, toi?
4: C'est Corinne.
1: Corinne nous a appelé 150 fois cette année.
4: C'est ça.
1: Et à un moment donné, il fallait que ça tombe. Bravo, ma coco. Tu nous appelles d'où déjà?
4: Je suis très contente.
1: Tu nous appelles d'où? Tu es où déjà? Là, tu es où? Tu es à la maison?
4: Oui, je suis à la maison.
1: Tu es toute seule?
4: Je suis toute seule.
1: Alors, c'est pas grave. Va devant la porte. Vite. Je veux que tu ailles devant la porte. C'est quoi? C'est un immeuble, une maison? C'est un immeuble, une maison?
4: C'est une petite maison.
1: Oh là là, madame est bourgeoise. Alors ouvre cette porte. Ouvre cette porte. Je veux que tu ailles devant.
4: Ça y est, je veux
1: que tu ailles devant et je veux que tu hurles dans la rue, nu. Ici. Je veux que tu cries fort.
4: Ici.
1: Bravo, notre dernière gagnante de la saison. T'embrasse fort, ma coco. Merci pour...
4: Je vous remercie beaucoup.
1: Merci
4: à la rentrée.
1: Merci. Ciao, ma belle. Voilà, c'est fini.
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3: Bonjour et bienvenue dans votre magazine Ma France par ici, les économies. Vous connaissez désormais notre objectif. Chaque semaine, vous redonnez du pouvoir d'achat. Et aujourd'hui, on va s'occuper de nos enfants ou de nos petits-enfants pendant les vacances, les aides, les activités, les sujets culturels, les centres de loisirs, les stages. On va tout vous dire avec notre invité. Bonjour Catherine Acouboisiz.
4: Bonjour Valère.
3: Vous êtes responsable du service société pour le magazine Parents. Je vous propose pour commencer de répondre à cette première question. C'est Marcel qui m'a écrit sur mon mail, paricideseconomies@radiofrance.com. Je le lis. Vous organisez une émission pour occuper nos vacances pendant l'été, plutôt celles de nos enfants. J'imagine quand on part pas ou trop peu. Est-ce que ce n'est pas toujours pareil, des idées au rabais pour les moins bien lotis? Voilà la question de Marcel. Moi, je l'ai retenue parce que je trouve qu'elle a le mérite d'être cache tout de suite. Qu'est-ce que vous lui répondez?
4: On rentre dans le sujet tout de suite. Alors, c'est vrai qu'il y a beaucoup de parents qui culpabilisent de pas pouvoir forcément payer des super vacances à leurs enfants. Toute notre communauté chez Parents voit passer sur Instagram des mamans globetrotteuses qui vont aux quatre coins du monde. En vérité, quand on s'intéresse un peu plus en détail à leurs témoignages, on se rend compte que les enfants, même si on les amène à la muraille de Chine, ils vont fixer sur une colonie de fourmis. Et finalement, le plus simple, c'est parfois le mieux. Donc, pas de culpabilité par rapport à ça. Et non, c'est pas forcément au rabais, c'est simplement des choses peut-être plus simples, mais qui finalement font très très plaisir aux enfants.
3: Ce que vous nous dites, et ça c'est un bon point côté pouvoir d'achat, c'est que finalement, pour nous, adultes, parents, grands-parents, on peut avoir un regard différent sur les vacances idéales. Ce ne sont pas les mêmes vacances, des vacances idéales pour des parents ou des enfants.
4: Exactement, je crois qu'il faut se mettre à hauteur d'enfant sur ce sujet. Ça va permettre de décompresser déjà pas mal et se rendre compte que vraiment, le plus simple, c'est vraiment parfois le mieux. Et voilà, pas de culpabilité, on peut aller dans des choses très très simples.
3: Notre experte aujourd'hui, donc Catherine Acouboisiz, responsable du service société pour le magazine Parents. Dans cette émission, on va essayer donc de vous aider, hein, vous qui allez peut-être devoir gérer pas mal de temps à la maison avec vos enfants, travaillant aussi parfois. Bref, on va essayer de tenir pendant ces deux mois de vacances scolaires. C'est quand même assez long. Catherine, beaucoup de parents ont le sentiment qu'il faut donc partir loin pour que les enfants passent de bonnes vacances. Vous nous dites, c'est pas forcément le cas. Mais alors, à contrario, est-ce qu'on peut vraiment passer des super vacances en restant deux mois à la maison?
4: Alors, je pense que c'est vraiment une question d'ambiance là à mettre avec les enfants et okay. on peut leur faire construire des souvenirs très très beaux tout en restant à la maison du moment qu'il y a une bonne ambiance.
3: Alors, une ambiance, ça veut dire qu'il faut s'investir.
4: Il faut s'investir. Ouais. Alors le il faut, c'est pas un mot qu'on utilise beaucoup chez parents et en général ça heurte un petit peu les parents quand ils entendent ça. Mais disons que il faut vraiment, je le redis, j'arrive pas à dire autrement, mais enfin,
3: c'est mieux d'eux.
4: Voilà, essayer d'être détendu, essayer de ne pas se stresser avec ça et de faire simple. Donc il y a des activités à faire près de chez soi facilement. On peut aller à la piscine.
3: Ouais, j'allais dire quoi par exemple?
4: Voilà, ouais. C'est ça. On peut faire très simple. Donc la piscine municipale, si elle est en extérieur, c'est encore mieux avec des toboggans. Le parc, ça peut être tout simplement faire une balade à vélo. Si fait très très chaud, que c'est la canicule, pourquoi pas aller au cinéma? Voilà, alors sur deux mois, ça paraît comme ça très court, mais si on construit bien son petit planning, on peut arriver à faire quelque chose de très sympa.
3: Alors c'est exactement ce qu'on va essayer de faire, c'est de vous donner à vous qui nous écoutez des idées, des astuces pour réussir ces vacances, même si vous ne partez pas, ou si vous ne partez pas deux mois, ce qui est quand même le cas de la plupart des gens, on va dire.
4: Et oui, deux mois de vacances, c'est assez rare. Alors, sauf quand on est enseignant, il y a toujours l'exception des enseignants, mais même eux, ils ont du travail et puis ils ont besoin de souffler.
3: Bien sûr.
4: Donc même eux, ils ont besoin de ces conseils-là. Il y a un vrai gap entre les calendriers là.
3: Vous parliez de planning. Est-ce que vous recommandez, disons, est-ce que vous conseillez d'organiser les choses? C'est-à-dire si on passe vraiment nos trois semaines de vacances communes avec les enfants à la maison, parce que le budget est trop serré, qu'on partira pas cette année. Ça concerne du monde et encore cette année, notamment avec l'augmentation des coûts de la vie, etc. Est-ce que vous conseillez de faire un planning, d'organiser? Parce que ce cadre aussi, ça aide les enfants à se situer.
4: Oui, je crois que c'est important, surtout pour les plus petits, qui n'ont pas forcément une vision du temps encore très structurée. Donc ça peut aussi leur provoquer un peu d'angoisse et ça peut faire monter assez vite la pression à la maison. Donc pourquoi pas faire un planning, l'afficher un peu comme dans un centre de loisirs en fait, hein, et vraiment essayer d'organiser tout ça au mieux en demandant de l'aide. Enfin, je pense qu'on va en parler aussi, mais en trouvant des relais et en organisant au mieux les choses. Oui, je pense que c'est une très bonne idée de faire un planning, et de l'afficher, d'en faire quelque chose de ludique en fait.
3: Il y a aussi des solutions de garde, hein, bien sûr. C'est-à-dire, on n'est pas forcément obligé, tenu ou en tout cas en capacité aussi de garder les enfants à la maison pendant ces deux mois. Là, il y a différentes solutions, notamment les centres de loisirs.
4: Oui,
3: il y en a à peu près partout en France.
4: Oui, je crois que c'est crucial qu'on parle des centres de loisirs. Ouais. Il y en a partout en France. Donc, soit c'est la municipalité qui gère, soit ce sont de grandes associations comme Famille Rurale, par exemple. Et c'est vrai que les centres de loisirs, eux, ils ont à cœur de vraiment divertir les enfants. Ça ressemble à des vacances. Souvent, il y a des thématiques sur la semaine, il y a des veillées, il peut y avoir une journée de fête, des sorties un peu plus loin. Donc, je crois qu'il faut pas négliger les centres de loisirs parce qu'on n'y pense pas forcément. On peut aussi s'adresser aux centres de loisirs, par exemple, de la commune des grands-parents. Si on a la chance d'avoir des grands-parents qui se portent volontaires pour garder les enfants, ça peut les changer un peu de centre de loisirs. Je pense aux enfants qui y vont déjà toute l'année.
3: Ah oui, pas mal.
4: Pour leur changer un peu de cadre, en fait, pourquoi pas. Ou si on a la chance de télétravailler à la campagne ou ailleurs, à une autre adresse. Du moment qu'on a une adresse, on peut aller vers ce centre de loisirs. Alors, le tarif va peut-être être un petit peu différent parce qu'on n'est pas résident à l'année, mais ça peut rester intéressant d'aller voir ces centres-là aussi.
3: Centre de loisirs, c'est vraiment une option. Pour le coup, côté budget, en général, c'est accessible. C'est indexé aussi souvent sur les revenus.
4: Oui, c'est indexé sur le quotient familial. Donc là, c'est vraiment la CAF qui vous dira. Mais ça reste le plus avantageux. C'est parfois, en fonction des endroits, il y a vraiment de belles sorties organisées. Je précise aussi, parce qu'on le sait peu, mais que les collégiens peuvent être accueillis en centre de loisirs jusqu'à 12-13 ans. Ça dépend des communes. Là aussi, il faut se renseigner parce que c'est encore un âge entre 10 et 13 ans. On a du mal à les laisser en autonomie. Et même s'ils ne sont plus à l'école primaire, ils peuvent se diriger vers les centres de loisirs.
3: Bon, là, il est encore temps. Enfin, il est déjà un peu tard, mais on peut taper à la porte si on n'y avait
4: pas pensé. Oui, je crois. C'est vraiment à voir en fonction de chaque situation. Mais normalement, on peut encore inscrire les enfants. Il y a aussi des dispositifs de vacances apprenantes dans certains établissements scolaires, donc école, collège, lycée. Là aussi, il faut se renseigner un petit peu sur sa zone.
3: Bon, la commune, le moteur de recherche, appeler à droite, à gauche, parler à l'école, enfin, il faut y aller à fond.
4: À fond, service jeunesse de la ville, vraiment un bon contact pour trouver tout ce qui peut se faire autour de nous.
3: Là, il est encore temps. On va parler aussi des stages d'été, parce que beaucoup d'associations, des entreprises proposent aussi des stages avec des tarifs plus ou moins accessibles. Avant ça, il existe des aides aussi pour occuper les enfants, pour les faire garder. Vous pouvez faire le point.
4: Alors, en fait, il y a deux aides qui existent. Donc, il y a l'aide aux vacances enfants, l'AVE, et l'aide aux vacances famille, l'AVF. Okay. Et donc, ça, normalement, les parents qui y ont droit sont directement informés via leur espace CAF.
3: Okay.
4: Et ça permet parfois d'aller jusqu'à prendre en charge 70% du coût du séjour. Donc, c'est quand même important pour les parents qui voudraient envoyer leur enfant en colo. Mais ça concerne ceux qui ont un quotient familial inférieur ou égal à 800 euros. Donc c'est une partie des gens. Il y a aussi un autre dispositif qui existe, alors j'ai pas noté la date, mais qui existe depuis quelques années, qui s'appelle le Pass Colo. Donc c'est pour les enfants de 11 ans. Là c'est très précis, donc là il s'agit cette année des enfants qui sont nés en 2015. Et là aussi il y a des critères d'éligibilité en fonction du quotient familial. Et on reçoit normalement une notification dans son espace CAF. Donc vérifiez bien ces infos-là sur vos espaces.
3: Vérifiez bien, et puis c'est des sujets dont j'ai eu l'occasion de parler dans ma chronique Par ici les économies sur ici.fr. Vous avez toutes ces infos, tous les liens. Il faut vraiment pas hésiter parce qu'il y a beaucoup de Français qui passent à côté des aides auxquelles ils ont droit. Au niveau des stages organisés par le privé, associations, entreprises, il y a à peu près toutes les disciplines qui sont concernées, culturelles, artistiques, sportives. Est-ce qu'il y a certains stages qui coûtent moins cher que d'autres? Est-ce qu'il y a des bons plans?
4: C'est difficile de répondre comme ça, mais ce que je vois en faisant des recherches et ce qu'on a fait sur parents en faisant des recherches sur ces sujets, c'est que en général, les associations sportives ou culturelles de la commune sont quand même moins chères que les structures privées, donc c'est pas une surprise. Donc c'est pas mal d'avoir le réflexe d'aller vers les clubs sportifs que les enfants fréquentent déjà l'année, qui organisent parfois des stages d'été en fait sur un sport ou de découverte d'autres sports, et c'est un bon moyen de tester une activité aussi ludique qui sera peut-être récurrente l'année d'après. Donc je crois qu'il faut aller taper de ce côté. côté-là. Il y a aussi, je pense, au pass culture qu'on n'a pas évoqué pour les plus grands, parce que les ados aussi ont envie de sortir, même s'ils sont tout seuls. Donc ça, c'est aussi important d'aller revoir ces offres-là. À partir de 15 ans, il y a des offres gratuites, de spectacles, voilà.
3: Et beaucoup de spectacles aussi, en tout cas, de spectacles parfois l'été, des activités culturelles, je pense au théâtre, des concerts de plein air, du cinéma de plein air, des musées aussi.
4: Oui,
3: il y a toute une offre culturelle pour les jeunes.
4: Je crois qu'il faut un peu se transformer en touriste, un peu de sa région, de son quartier même, et ne pas hésiter à lire la presse locale, et puis aller se renseigner en mairie et aller regarder un petit peu partout tout ce qui se fait. Avec les réseaux sociaux, on trouve les informations aussi facilement. Mais c'est vrai qu'il y a beaucoup de choses, donc on prend le sac à dos, on prend le guide du coin, et puis on se lance.
3: Et puis il y a tout ce qu'on peut faire à la maison, notamment quand il fait très chaud, on a envie de rester plutôt à la maison au frais le plus clair de la journée. On n'est pas obligé non plus tout le temps de barouder, parce que c'est aussi fatigant, notamment quand on est chez les grands-parents. Qu'est-ce que vous conseillez, ou quelles idées d'activités à la maison vous pouvez nous donner pour nous inspirer là? On est en train de préparer les plannings, ça y est.
4: D'accord. Alors, je crois qu'il faut faire assez simple, encore une fois. On n'a pas tous vocation à se transformer en animateur de centre de loisirs. Donc, le mieux, c'est peut-être d'associer les enfants, surtout si on a soi-même encore du travail à faire, ou si on est un peu dans une phase entre deux, en tout cas. Donc, les associer à de la cuisine, les associer à du jardinage, pour ne pas avoir tout le temps à être animateur, mais plus à les associer. Moi, je trouve qu'une bonne idée aussi, c'est d'essayer, comme je disais un petit peu tout à l'heure, de mettre une thématique sur la semaine, de se dire, cette semaine, je sais pas, on va travailler, entre guillemets, on va parler des oiseaux, par exemple, on va faire quelque chose sur les oiseaux, donc on va les observer, on va les dessiner, on va en bricoler un, on va regarder un documentaire sur les oiseaux. Enfin, donner une thématique, ça peut donner quelque chose de sympa. Et puis après, on peut revenir à des choses que nous, on faisait en tant qu'enfants dans les années 80, faire des gâteaux, les vendre dans le pâté de maison, des petits bouquets de fleurs. Je crois qu'il faut pas hésiter, et les enfants sont friands de ces idées-là. Faire des cabanes, être vraiment dans une optique, se mettre à hauteur d'enfant. Donc ça peut être aussi leur suggérer d'organiser un spectacle. Ça peut leur prendre toute une semaine, de faire des costumes, des décos, et de dire le vendredi soir, on viendra tous regarder, par exemple, ou faire une expo avec des dessins, avec du bricolage. Enfin, il faut faire très simple. Souvent, quand les enfants s'ennuient, simplement leur demander qu'est-ce que tu aimerais inventer. C'est juste cette petite phrase-là qui est très bonne, que les psys nous donnent souvent chez parents. Elle déclenche en fait la créativité, et puis voilà. Et puis pas hésiter non plus à les laisser s'ennuyer, parce que c'est important de s'ennuyer pendant les vacances, de chiller, comme on dit.
3: Absolument. Et puis parmi les bons plans, il y a aussi des associations qui proposent des lieux d'échange, de partage. Bonjour Vanessa Botella.
5: Bonjour.
3: Vous êtes coordinatrice du Café des Familles à Bordeaux, dans le quartier du Bacalan, c'est ça?
5: Oui, tout à fait.
3: Qu'est-ce que c'est un Café des Familles?
5: Alors, nous, on est un café, avant tout, et on est un lieu de vie où les parents peuvent venir avec leurs enfants, boire un café, manger une petite crêpe, et notre espace, il est dédié aux enfants. C'est-à-dire que les espaces sont définis pour que les enfants puissent évoluer en toute liberté, jouer, et voilà.
3: C'est déjà kids friendly, comme on dit, donc c'est-à-dire les enfants sont les bienvenus, et c'est pensé autour d'eux. Et d'ailleurs, il y a tout un programme d'activités dans ce café des familles, Vanessa.
5: Oui, tout à fait. On a un programme mensuel où chaque jour, on propose des animations le matin, l'après-midi. Ça peut être de l'éveil artistique, ça peut être de l'éveil pour les tout-petits de 0 à 3 ans, avec des intervenants comme du massage bébé, de la psychomotricité, des choses comme ça.
3: Et est-ce que ça coûte cher de venir boire un café chez vous? Est-ce qu'il faut être adhérent? Comment ça marche?
5: Alors, pour venir juste boire un café, non, c'est gratuit. Donc, on est ouvert à tous, sans distinction. Et si les gens veulent participer à un atelier, il faut devenir adhérent. Et pour l'adhésion, c'est 28 euros sur une année entière. Donc non, c'est pas très cher.
3: Voilà, encore une fois, le secteur associatif qui a plein à la fois d'audace, de solidarité et de bon sens. Donc là, un café des familles à Bordeaux. Et vous êtes ouvert pendant l'été?
5: Oui, on est ouvert tout le mois de juillet.
3: Eh ben voilà, on sait donc quoi faire si on est dans le coin. Et puis sinon, on peut chercher. Il y en a d'autres sans doute en France qui proposent ce type d'activité. Ça s'appelle d'ailleurs café des familles ou autrement, mais ça vaut le coup de se renseigner.
5: Exactement.
3: Merci beaucoup Vanessa Botella, vous êtes coordinatrice donc de ce Café des Familles à Bordeaux, dans le quartier Bacalan. Et puis dans un instant, on va recevoir Anne Pémira, elle est experte en parentalité. Elle a écrit notamment le livre Wonder Parents. Elle va nous donner quelques conseils pour gérer la place des écrans pendant les vacances.
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3: en version magazine. Le thème aujourd'hui, on voit comment occuper nos enfants, nos petits-enfants pendant les vacances, hein, même si on ne part pas. Je suis avec Catherine Acouboisiz, responsable du service société pour le magazine Parents. Et Anne Pémira vient de nous rejoindre. Bonjour Anne.
6: Bonjour Valère.
3: Bienvenue sur votre radio locale ici. Vous êtes experte en parentalité, autrice notamment de Wonder Parents. C'est sorti chez Payot. Qu'est-ce qu'on fait alors pendant les vacances selon vous? Est-ce qu'on bannit les écrans pour éviter de se faire piéger?
6: Alors les écrans, c'est pas un problème en soi en fait. Le problème, c'est quand ça devient l'activité par défaut de toutes les vacances. Et moi, ce que je constate avec les parents, c'est que finalement, ils ont peur de laisser les enfants s'ennuyer. Et donc, c'est pour ça qu'ils proposent des écrans, en général, pour pas qu'ils s'ennuient. Or, moi, ce que j'aime bien rappeler aux parents, c'est que finalement, un enfant n'a pas besoin d'être occupé en permanence. Il peut s'ennuyer et ça ne devient pas un problème qui est un problème à résoudre pour le parent. Au contraire, même ce que j'aime rappeler, c'est que l'ennui, c'est la porte ouverte vers la créativité, vers l'imagination. Et donc, au contraire, c'est plutôt profitable pour les enfants d'avoir ces temps un peu en creux pendant les vacances où justement, il n'y a pas d'écran et on peut faire autre chose.
3: C'est entendu, Anne Pémira. Petite question de parent avisé que je suis avec mes trois têtes blondes. Très bien, c'est noté, mais comment on résiste à la pression de l'ennui? Parce que des enfants qui s'ennuient, ça vous met une pression monstrueuse.
6: Et oui, exactement, parce que finalement, on a l'impression que c'est notre rôle de parents de combler tous ces un peu vides. Et puis les enfants, il faut le dire, ils sont doués aussi hein, pour nous amener vers ce qu'ils ont envie de faire. Mmh. Ça, c'est vrai. Ils nous mettent beaucoup de pression. Donc déjà, je pense que c'est important que quand même les écrans n'occupent pas toute la journée, parce que ce qu'on aime quand on est en vacances avec nos enfants, c'est aussi d'avoir des moments de discussion avec eux, d'avoir des temps de jeu, etc. Et pour ça, moi, ce que je propose aux parents, c'est de poser un cadre clair sur les moments où il peut y avoir des écrans et le moment où il n'y en a pas.
3: Okay.
6: Et ce qui est important, c'est qu'il y ait justement des moments sans et que ce soit plutôt régulier pour que ce soit plus facile à tenir. Parce que, comme vous l'avez rappelé, les enfants, sinon, vont être très bons pour venir négocier. Donc, par exemple, on peut très bien dire, mais pendant les vacances, l'écran, ça commence pas avant 15 heures. Et toute la matinée et début d'après-midi, ce sera pour autre chose. Et là, on peut prévoir une activité si on veut. Puis le reste du temps, les enfants peuvent aussi trouver leurs propres activités.
3: Et on fixe évidemment une limite de temps, c'est-à-dire il y a des créneaux, des fenêtres de tir, on leur donne la règle, on leur dit, bah voilà, sur cette période-là, c'est tant de temps, comme ça, c'est clair pour eux. Ils ont besoin de cette clarté.
6: Alors, c'est sûr que c'est important d'avoir un cadre qui est à la fois clair et qui est cohérent dans la durée. Après, sur le temps, ça dépend un peu des enfants. C'est-à-dire que si vous avez des enfants qui, globalement, dorment bien, mangent bien, jouent, font les sorties avec vous sans difficulté, là, la limite n'est pas vraiment un problème. L'enfant la trouve finalement un peu par lui-même. Pour les enfants qui auraient tendance, justement, à chercher toujours plus d'écran, dans ce cas, oui, c'est bien, effectivement, de proposer, de mettre ce cadre en disant ben, les écrans, ce sera entre telle heure et telle heure, par exemple, et de ne pas déroger à ça, parce que non pas que ce soit un problème de déroger ou d'être flexible, mais c'est souvent que pour les enfants, c'est plus facile de retenir une règle qui est à peu près la même tous les jours, plutôt que d'avoir des règles un peu changeantes où finalement, ils vont plus souvent venir vous voir en demandant, en disant je m'ennuie, je sais pas quoi faire, et là, on aura un peu tendance à craquer. Donc, ma préconisation, c'est effectivement des moments sans écran clair et peut-être même à appliquer à soi-même. C'est pas mal aussi pendant les vacances, si,
3: ça,
6: on, peut, si on a le courage. Parce que ça crée ces temps où, qu'il y ait des activités prévues ou pas, on n'a pas besoin d'être les gentils organisateurs des vacances de nos enfants. Mais en tout cas, il y a des moments qui seront propices à d'autres jeux, à des temps de lecture, des temps un petit peu en creux pour faire autre chose.
3: Eh bien, merci en tout cas pour ces conseils avisés, Anne Pémira. Vous êtes experte en parentalité et je renvoie notamment à cet ouvrage, mais enfin, il y en a d'autres, Wonder Parents, c'est sorti chez Payot. Merci beaucoup, Anne.
6: Merci à vous.
3: Je suis avec Catherine Acouboisiz. Catherine, c'est l'heure de notre quiz, hein, le vrai-faux, pour essayer d'avoir les idées claires sur ce sujet. Donc, du temps partagé avec nos enfants cet été, qu'on parte ou pas, qu'on travaille ou non, quelques questions pour y voir clair si jamais on rattrape l'émission là en cours de route ou si on va avoir les idées claires sur le sujet. Alors d'abord, première question, vrai ou faux, les enfants ont besoin de partir loin pour passer de bonnes vacances?
4: Alors faux, sans hésitation. Je crois que l'important, c'est que les habitudes soient différentes. importante et qu'on casse le rythme du reste de l'année. Comme je le disais tout à l'heure, qu'on fasse vraiment tout pour qu'il y ait une bonne ambiance. Ça peut être tout simple, aller prendre le petit-déj dehors. Ça peut être faire une boum dans la chambre le soir. Mais vraiment que ça ne ressemble pas au reste de l'année. C'est ça les vacances.
3: On casse le rythme. Vrai ou faux, les centres de loisirs peuvent être financés en partie par la CAF?
4: Oui, vrai. En fonction de votre quotient familial, vous aurez une partie qui sera financée par la CAF.
3: Vrai ou faux, les musées nationaux sont gratuits pour tous les enfants de moins de 18 ans?
4: Oui, c'est vrai, on ne l'a pas dit.
3: Ah, c'est bien,
4: et ça, c'est vraiment important. C'est des endroits en plus qui sont climatisés en général, donc ça peut être une bonne option aussi pour les occuper.
3: Vrai ou faux, certaines communes organisent des activités gratuites pour les enfants pendant l'été?
4: Vrai, il faut se renseigner dans votre service jeunesse pour connaître tout ce qui se passe autour de vous. Il y a des festivals, il y a des stages. En général, il y a pléthore d'événements et il ne faut vraiment pas hésiter à aller voir de ce côté-là.
3: Vrai ou faux, les échanges de garde, la solidarité entre parents, ça peut permettre de réduire les frais de vacances?
4: Alors oui, c'est une tendance très forte qu'on observe chez parents, mais même toute l'année, hein, il y a de plus en plus d'échanges. Les gens ont compris, je crois, que pour élever un enfant, il faut tout un village. Pendant les vacances encore plus. Et donc voilà, c'est important. On peut partager une babysitter par exemple avec plusieurs couples d'amis. On peut louer une maison pendant les vacances avec des copains aussi, même en télétravaillant, et partager vraiment cette charge mentale.
3: Merci beaucoup Catherine Acouboisiz, responsable service société pour le magazine Parents. Merci pour vos éclairages. Cette émission et toutes les autres, vous les retrouvez sur ici.fr. La semaine prochaine, on va prendre un cours non magistral de gestion du budget. Vos questions par ici les économies@radiofrance.com.

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1: Bienvenue à tous, ça tourne, votre émission cinéma du week-end qui vous donne rendez-vous aujourd'hui au XVIIe siècle. Vous connaissez Molière, Cyrano de Bergerac et D'Artagnan. Eh bien, imaginez un film où ils sont tous réunis. C'est le pari du réalisateur Michel Leclerc, qui est notre invité. Bonjour Michel.
2: Bonjour.
1: Vous revenez donc avec Les Caprices de l'Enfant Roi, un film actuellement au cinéma que vous avez tourné il y a tout juste un an, à Fontainebleau, Vaux-le-Vicomte, au Mans, dans les Pays de la Loire, dans beaucoup de châteaux, puisque c'est un film d'époque, on va y revenir. Oui. Et à vos côtés, un de vos personnages royaux, la reine Anne d'Autriche, incarnée par Doria Tillier. Bonjour Doria Tillier.
3: Bonjour.
1: Ça vous va bien? Vous avez un port royal de base?
3: Ah bah merci, en plus c'est une station de métro, j'aime bien.
1: Ah oui, port royal. Vous incarnez donc la mère du futur Louis XIV, qui pour le protéger de la fronde, l'exfiltre du palais et le remplace par un sosie. Bon, je vous laisse faire la suite du pitch.
3: Ah oui, d'accord. Donc je reprends parce que je vais pas vous mentir, j'écoutais pas trop, j'étais bloquée sur Port-Royal, pas le jeu de mots, hein. Mais je me disais parce que Michel a dû dire que j'avais un Port-Royal et du coup on me le dit souvent, enfin on me le dit en interview et je dis,
1: oui.
3: Mais pas du, enfin c'est dans le film, mais bah franchement pardon, enfin mes amis qui me connaissent au quotidien, ils vont vraiment se marrer quand ils écoutent l'émission, quoi. Mais en tout cas, mais ça me flatte beaucoup, hein, merci. Donc j'étais bloquée sur ça et donc j'ai pas écouté ce que vous avez dit ensuite, excusez-moi.
1: D'accord.
3: Même si j'ai entendu que vous aviez pitché le film, mais je vais reprendre du début.
1: Oui, bah, allez-y, puis on lance la bande-annonce, comme ça.
3: Et donc, c'est la fronde. Oui. Et donc, la reine Anne d'Autriche, que j'incarne, craint pour la vie de son fils Louis. Et donc, l'exfiltre, le fait exfiltrer du palais pour le protéger jusqu'à sa majorité à 13 ans. Et donc, elle le confie à son fidèle serviteur D'Artagnan, Franck Dubosc, un D'Artagnan un peu ringard et un peu fatigué. Et D'Artagnan va lui-même confier ce petit roi, comme si c'était un acteur, vous voyez, on le met de main en main d'ailleurs, fait passer ce petit roi à son ami Cyrano de Bergerac, Artus, et qui va lui-même emmener ce petit roi en le faisant passer pour son fils dans la troupe de Molière.
1: Bande annonce.
4: Maman !
5: Moi fort ! On n'appelle pas maman la reine de France.
4: Est-ce qu'ils vont venir nous tuer ?
6: D'Artagnan, Louis doit quitter secrètement le palais cette nuit même et se cacher hors de Paris.
7: Ne vous inquiétez pas, votre Altesse, c'est tout prévu. Louis va quitter le palais secrètement cette nuit même et se cacher hors de Paris.
6: Oui, c'est ce que je viens de dire.
7: Cyrano de Bergerac.
8: J'ai besoin de toi pour une mission secrète de la plus haute importance. Tu es le seul à qui je peux demander ça.
9: Si tu peux te demander, sauf de m'occuper d'un enfant.
1: Extrait du film Les Caprices de l'Enfant Roi avec Doria Tillier, Franck Dubosc, Artus et Julia Piaton. C'est actuellement au cinéma. Doria Tillier, parmi tous les lieux et décors où vous avez tourné, lequel vous revient en tête là sans réfléchir?
3: C'est le château de Fontainebleau. C'est une très grande galerie. On a tourné dans plusieurs endroits, mais là il y avait en particulier une très grande galerie qu'on voit d'ailleurs au début du film. Je sais pas combien elle fait de long, mais en plus quand elle est vide, c'est assez impressionnant, c'est très beau. Et en plus, c'est l'endroit où je me suis tombée, où j'ai glissé en voulant faire même pas une cascade, oui, en voulant faire un effet comique avec mon corps, en marchant justement avec ce port royal que tout le monde me connaît. et à un moment je dois partir dans une porte secrète et donc je voulais marcher comme ça très royalement et d'un coup changer d'attitude. J'ai été un peu plus drôle que je ne voulais et donc je me suis cassée la gueule. Et quand on a une grande robe comme ça, c'est impressionnant.
1: Et voilà. Alors du coup résultat
3: des courses, ça va, c'est bon, on a tourné la scène.
1: On flippe Michel Leclerc quand on a un des comédiens justement qui chute.
2: Je l'ai même pas vu tomber en fait.
1: Ah bon, voilà.
3: Mais tu as pas vu la chute, mais t'as eu peur quand même.
2: Bah oui.
3: Mais je pense, et à mon avis, et c'est pas du tout pour le, enfin il a peut-être eu peur pour moi, mais j'imagine, et je comprends, moi si j'étais réalisatrice j'aurais peur surtout pour l'actrice, parce que t'as envie de pouvoir tourner la scène, quoi.
1: Oui, c'est ça.
2: Mais c'était le dernier jour de tournage.
3: Ouais.
2: Donc j'avais moins peur, je me dis bon, ça va, on a presque tout dans la boîte.
1: Blessé, c'est pas grave. Pour revenir sur les lieux, ce sont des lieux assez incroyables. Michel Leclerc, vous avez essentiellement tourné en décor naturel. Il y a quasiment aucun recours aux effets numériques dans votre film.
2: Aucun. On en a essayé quelques-uns et c'était catastrophique.
1: Ah bon ?
2: Alors oui.
1: Vous avez tourné dans la cité Plantagenêt, qui est située au cœur du Vieux Mans, dans la Sarthe.
2: Oui.
1: Parce que ça n'a quasiment pas bougé depuis le XVIIe siècle, en fait, l'environnement.
2: En fait, pour tourner un film comme ça qui se passe au XVIIe siècle, il y a très peu d'endroits où on peut poser sa caméra et on a l'impression d'être au XVIIe siècle. Donc, par exemple, effectivement, au Mans, ils ont, mais maintenant c'est vraiment fait exprès, ils ont gardé et préservé tout un quartier. Et même les trucs d'aujourd'hui, les poteaux, les trucs, ils sont amovibles de façon à ce qu'on puisse tourner dedans. Et ce qui fait d'ailleurs qu'il y a plusieurs tournages, plusieurs films qui se sont faits là-bas, entre autres le Cyrano de Bergerac de Rapneau.
1: De Jean-Paul Rapneau. Ouais.
2: Et donc il y a tout un quartier qu'on peut complètement refaire la déco à l'intérieur du quartier. On a fait toute une rue avec un marché, on a fait un théâtre, etc. Devant la cathédrale et mais en fait ces lieux-là sont très rares, ce qui fait que c'est très morcelé le tournage d'un film comme ça. C'est-à-dire que par exemple Doria parle de Fontainebleau, dans la même scène le petit il est dans cette galerie à Fontainebleau, et ensuite quand elle vient pour le voir avec D'Artagnan, on a filmé ça dans un hôtel particulier à Paris. Enfin, tout est très morcelé comme ça.
1: Ça, c'est pas perturbant, Doria Tillier, de commencer une scène à un endroit, de la terminer dans une autre ville?
3: En fait, j'avoue qu'on est assez habitué à, enfin que ce soit une autre ville ou simplement un autre décor. Pour nous, c'est juste un autre jour, quoi. Donc, oui, on est habitué à tourner dans le désordre. Bon, non, je trouve pas ça perturbant. Moi.
1: En tout cas, c'est pas votre premier film d'époque, puisqu'en 2023, vous tournez dans Une affaire d'honneur, dans un rôle complètement différent, puisque là-dedans, vous maniez l'épée.
3: Bah oui, j'aurais bien aimé dans celui-ci.
1: Ah,
3: aussi.
1: C'est vrai, vous êtes déçue de porter juste le corset en soi.
3: Non, je suis très heureuse de mon rôle que j'adore. Mais si en plus j'avais eu l'occasion de me battre.
1: Alors, comme chaque week-end, ça tourne, met à l'honneur les métiers de l'ombre du cinéma. Et sur ce film, il y en avait beaucoup. Michel Leclerc, l'équipe technique pouvait atteindre parfois jusqu'à 100 personnes sur le plateau.
2: Oui. C'est ah bah oui, monstrueux. Parce que rien que les costumes, le maquillage, quand vous avez des scènes avec beaucoup de figurants, ah bah il faut les habiller, il faut enfin les perruques, on peut pas, ils peuvent pas avoir des dreadlocks blonds, enfin il y a des tas de choses à voir, donc des fois c'est un gros pataquès.
1: Et oui, et parmi ce gros pataquès, il y avait Albert Goldberg.
2: Je l'appellerai pas
1: Albert.
2: Comme ça, moi, mais...
1: Au milieu de tout ça. Ça va, Albert?
10: Ça va très bien, merci.
1: Vous êtes chorégraphe de combat, régleur cascade, voilà, je sais pas quel intitulé vous préférez. Ou
10: j'aime bien les deux parce qu'ils me conviennent. Super. J'aime bien chorégraphe de combat parce que j'ai manié l'épée de très très nombreuses fois dans ma carrière. Ça fait partie vraiment de la plus grosse partie de ma carrière.
1: Et alors, précisément pour Les Caprices de l'Enfant Roi, quel était votre rôle là sur le film?
10: Eh ben, ça a été de chorégraphier tous les combats du film, c'est-à-dire le premier, pas duel, mais le premier 1 contre 4 qui se passe avec Cyrano. Et puis ensuite, je vais pas tout dévoiler, mais quelques gros combats avec beaucoup de monde, avec tous les comédiens, sur la fin. Et ça, j'ai eu besoin d'abord de voir avec Michel ce dont il avait envie. Ensuite, il a fallu préparer les comédiens en escrime. J'ai eu une chance inouïe parce qu'ils étaient tous très doués.
1: C'est vrai, encore. J'allais vous demander c'est qui le meilleur, parce que vous avez coaché Franck Dubosc, Artus, Julia Piaton, entre autres.
10: J'ai du mal à mettre un meilleur. J'ai été très impressionné vraiment par la quasi-totalité. Artus a une décontraction et une maîtrise vraiment, vraiment formidable.
1: Et c'est une sacrée contrainte physique, également due, j'imagine, au poids de l'épée. Alors, ce sont des vraies, de fausses épées? C'est quoi sur un tournage de film?
10: Ce sont des épées qui sont spécialement fabriquées pour les cascadeurs, les comédiens, pour pouvoir faire les combats à l'image.
1: Donc elles sont plus légères qu'une épée normale, par exemple?
10: Elles sont plus légères, elles sont plus équilibrées. Elles sont dans un métal qui permet malgré tout d'avoir un son très intéressant. Et voilà, c'est des épées qui sont fabriquées uniquement pour ce type d'activité.
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1: Bon dimanche à tous à l'écoute de votre émission cinéma. Ça tourne avec l'équipe du film Les Caprices de l'Enfant Roi. Doria Tillier, Michel Leclerc, Albert Goldberg. C'est l'heure de replonger dans vos souvenirs de tournage sensoriels. Doria Tillier, quelle odeur retenez-vous de ce tournage?
3: Alors là, j'ai rien qui me vient. Merde, qu'est-ce que je pourrais dire?
1: On va vous inspirer, Michel Leclerc.
2: J'ai une odeur personnelle.
1: Vous, c'est l'odeur des champs pendant l'été.
2: Oui, c'est vrai, j'ai pensé à ça. C'est quand on arrive avec la péniche, puisque la troupe se déplace en péniche. Et donc, on arrivait vraiment dans la campagne, quoi. Et ils répètent au milieu des champs de vaches, d'ailleurs. Il y avait des bousses de vaches, donc c'est peut-être l'odeur de bousses
1: aussi,
2: de vaches.
1: Ah, ça aussi, ouais, c'est l'odeur de la campagne.
2: Enfin, il y avait quelque chose de très estival dans ce tournage.
1: Ouais.
2: On avait tous quand même un petit peu la sensation d'être en vacances. Enfin, ça dépend des moments, mais en tout cas, voilà, moi je ressens ça. la chaleur aussi.
1: Doria.
3: Bah, la transpiration.
1: De qui?
3: Bah, de nous tous. C'est vrai qu'on a travaillé dans la chaleur.
1: Donc, oui, c'était en plein été, c'est vrai.
3: Donc voilà, c'était en plein été. Pour certains, on avait des costumes bah, pas très estivaux.
1: Ah oui, vous avez eu très chaud donc, pendant ce tournage?
3: Oui. Je ne parlais pas de ma propre sueur.
1: Hein, non, de bah, Franck Dubosc, hein, qui joue, qui a beaucoup de scènes avec vous.
3: Non, je ne parlais même pas de celle de Franck, mais je sais que oui, bah, forcément, les gens travaillent, transpirent, voilà.
1: Albert Goldberg, quel est l'accessoire qui vous a marqué sur ce tournage?
10: Ah, bah, je vais forcément dire une épée, l'épée de Cyrano, que je trouvais très belle.
1: Et vous, Michel, c'est autre chose. Alors, de Cyrano, si vous pouvez nous le montrer.
2: Voilà, je vous ai amené le nez de Cyrano. Le vrai nez de Cyrano, celui qu'il porte dans le

0: C'est cool. C'est un vrai truc en fait. C'est pas aussi facile que ça.
1: Michel Leclerc, quel est le son qui vous a particulièrement marqué sur ce tournage ?
0: C'est vrai que moi, c'est la première fois que je faisais un film où il y avait des chevaux. Le son des galopades.
1: Ça
0: renvoie tout de suite à l'enfance.
1: Albert Goldberg, quand vous êtes sur un plateau de tournage, vous restez jusqu'à la fin du film. Vous êtes par exemple, quand les comédiens se battent, vous êtes derrière la caméra, chef d'orchestre.
2: Absolument, je suis là. Hélas, que les jours où il y a des combats, mais je suis derrière l'écran avec Michel.
0: Il joue même dans
3: c'est
0: le film.
3: C'est pas que les combats, c'est aussi d'autres cascades, par exemple.
2: Oui,
3: sans,
2: bien sûr.
3: Sans dire qui c'est, mais à un moment, il y a une scène de pendaison.
2: Tellement
1: ah, les pendaisons aussi, c'est
2: oui,
1: vous
2: absolument.
1: À l'écran.
2: Oui, absolument.
1: Mais qu'est-ce que vous coordonnez du coup pour un exercice comme ça ?
2: Le problème, c'est que pour pendre quelqu'un, si on le fait pas en vrai, il faut l'attacher. Autrement, donc il y a un harnais, il y a un système de
0: très compliqué, etc. Ça c'est très impressionnant.
2: Ouais, c'est très compliqué.
0: Ouais. Pour moi, c'est juste ça. C'était la journée la plus difficile de tournage parce que mine de rien, à l'image,
1: pendre quelqu'un.
0: Oui, c'est très violent en fait. Et même à tourner en fait, c'est pas, évidemment il y a aucun risque au tournage, mais c'est quand même très important. Moi, ça m'a beaucoup impressionné.
1: Vous aussi, Doria. Ouais.
3: Moi j'avoue moi je trouve ça marrant. Oui, c'est impressionnant mais c'est vrai que c'est impressionnant mais ça m'a pas fait le même effet que oui certains étaient là presque enfin choqués, peut-être que j'en rajoute, mais heurtés disons par ce qu'ils voyaient, alors que moi non, j'avoue ça m'amuse plutôt
1: C'est du cinéma.
3: Ouais, enfin en tout cas voilà, je vis pas ça de cette façon-là.
1: Michel Leclerc, avec quoi avez-vous envie que le public reparte après avoir vu votre film ?
0: Avec l'idée que c'est un film dans lequel on a envie de vivre. J'aime bien cette idée. Il y a des films comme ça où on sort de la salle de cinéma et on se dit tiens, j'aurais bien aimé faire partie de cette troupe, j'aurais bien aimé faire partie de ce monde-là. C'est un monde qui a l'air mieux que le nôtre.
1: Ah.
0: Donc je dirais ça, oui.
1: Doria Tillier, vous auriez eu envie de vivre dans ce film ?
3: Wow, c'est dur à dire. D'y passer des vacances, ouais.
1: Voilà, pour les vacances. Tourner dedans, ça suffira.
3: Oui, c'est vrai qu'il y a une ambiance très délicieuse, très joyeuse. Après, moi, je veux vivre nulle part ailleurs que dans ma vie, mais c'est pas pour contredire ce que disait Michel, quoi.
1: Ouais, en tout cas, on ira le voir au cinéma, puisqu'il est actuellement en salle, Les Caprices de l'Enfant Roi. C'est avec Artus, Franck Dubosc, Julia Piaton, Suzanne Debecq, Nemo Schiffman et vous, Doria Tillier. Merci infiniment d'avoir été avec nous.
3: Merci à vous.
1: Guérissez-vous bien, rétablissez-vous bien.
3: Merci.
1: Merci d'être venu dans Ça Tourne. Merci Michel Leclerc et bravo pour ce premier film d'époque.
0: J'espère pas le dernier.
1: Oui, non plus on espère. Merci Albert Goldberg de nous avoir parlé de votre métier de régleur cascade et de combat. Merci d'avoir été avec nous.
2: Merci beaucoup.

0: Ça, c'est la petite frayeur, vous voyez, du dimanche matin. Je pense à celles et ceux qui viennent de brancher leur radio. Vous tombez sur la fin de Michael Jackson, Thriller, sur votre radio ici. Et c'est un joli dimanche qui commence. Bonjour à vous, bienvenue.
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0: Dimanche 5 juillet, un jour, j'ai envie de vous dire, très heureux, victoire de l'équipe de France hier, à premier dimanche du mois de juillet. C'est un vrai plaisir de vous retrouver ce matin. Et voici toute l'équipe qui vous accompagne. Nous avons Fabien Fourel à la rédaction en chef ce matin. C'est Basile qui est à la réalisation de l'émission. Au standard, c'est Dylan qui vous accueille au 0810 055 056. Et pour vous informer comme il se doit, c'est vous Arthur Fradin aujourd'hui. Bonjour.
2: Bonjour Louis, bonjour à tous.
0: Et à la une ce matin.
2: Eh bien, le succès des Bleus, hein, ça a été plus dur que face à la Suède en 16e de finale, mais ce 8e de finale, il a quand même été remporté par l'équipe de France qui poursuit son aventure à la Coupe du Monde.
0: Tant mieux, et l'on en parle dans un instant.
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0: Bonjour à vous et excellent réveil, il est 6h. Et le tour de l'actualité à vos côtés. Arthur, l'équipe de France, vous le disiez, de football, verra les quarts de finale de la Coupe du Monde.
2: Eh oui, les supporters des Bleus peuvent souffler.
3: L'arbitre, et il libère l'équipe de France. On renvoie le Paraguay à Asuncion. C'était vilain comme tout, cette équipe du Paraguay. Et Kylian Mbappé, qui a raison d'être mort de rire et de célébrer cette qualification ultra méritée de l'équipe de France en quart de finale.
2: Vous entendez le commentaire de Nicolas Perronnet en direct hier soir sur votre radio. Ici évoqué le rire un peu jaune, oui, de Kylian Mbappé, le capitaine des Bleus, qui a déverrouillé la situation hier soir en marquant le seul but de la rencontre à la 70e minute sur pénalty, face à donc un Paraguay qui a tout misé sur la défense pendant 90 minutes avec pas mal d'anti-jeux, diront certains, dans l'équation. D'où un Kylian Mbappé content en fin de rencontre d'avoir réussi à se sortir de ce piège paraguayen.
4: Je pense qu'on savait quel type de match on allait avoir, mais je pense qu'aujourd'hui c'est très bien le match qu'on a eu, comment on l'a joué. On a montré qu'on n'était pas seulement une équipe qui savait jouer en football offensif. S'il faut mettre les mains dans la merde, on va mettre les mains dans la merde. Désolé de l'expression, on n'a pas de problème avec ça. Ils pensaient qu'on allait venir jouer en smoking, qu'on allait juste venir faire des belles actions, des 1-2. Nous on sait faire le sale football aussi, et on l'a fait aujourd'hui, on a gagné, et même dans ça on a été meilleur qu'eux. Tout le monde joue avec ses armes, il n'y a pas de bonne ou de mauvaise manière de jouer au foot. Il n'y a qu'une seule manière, c'est gagner. Ils ont essayé de nous avoir comme ça, mais on les a eu nous aussi comme ça. Maintenant, on passe à une étape supplémentaire. Il faut récupérer et se concentrer sur le Maroc.
2: Le Maroc évoqué par Kylian Mbappé, qui n'a fait qu'une bouchée du Canada hier soir, victoire 3-0 des Marocains qui seront donc l'adversaire de l'équipe de France en quart de finale de cette Coupe du Monde, ce sera jeudi soir.
0: Dans l'actualité également ce matin, Arthur, la chaleur fait son retour et s'étend en France.
2: Ouais, 7 départements passent en vigilance orange canicule ce dimanche, l'Ardèche, l'Aude, la Drôme, le Gard, le Vaucluse, les Pyrénées-Orientales et l'Hérault. La chaleur qui va aussi de pair avec les feux de forêt, 7 départements de l'Arc méditerranéens sont placés en vigilance rouge avec plusieurs incendies en cours. 500 hectares de végétation brûlés dans les Pyrénées-Orientales, 125 dans la Drôme et 40 hectares dans le Gard, à Rochefort du Gard, où l'incendie est parti d'un poids lourd sur l'autoroute A9 en début d'après-midi hier. Le feu a pu être fixé au bout de quelques heures par les pompiers et c'est un soulagement pour les habitants, Elisa Savate.
5: Et le premier soulagé, c'est Rémi Bachevalier, maire de la commune.
6: On a évité le pire. On aurait pu avoir quelque chose de beaucoup plus grave. Les gens étaient très inquiets quand ils voyaient le feu derrière la maison. Je vous dis que même moi, c'était impressionnant. Donc les gens ont vu les moyens qui ont été déployés en technique, en humain. Vraiment, ça a été remarquable et on a évité un drame, un gros drame. Et puis alors, un grand, grand merci aux pompiers qui nous ont sauvé le village.
5: Pour le maire, ce sont aussi les opérations de débroussaillage qui ont évité la propagation rapide du feu dans le village, notamment derrière chez Amélie, habitant à quelques mètres du foyer.
7: Ça allait très vite, c'est-à-dire qu'au départ, ça démarrait là-bas. Et en l'espace de 20 minutes, c'est arrivé à 300 mètres plus haut, quoi. Et comme ça fait une faille, le vent s'engouffre, en fait, dans la faille. Mais si vous voulez, les flammes remontaient à peu près à 20 mètres au-dessus. Donc moi, j'avais peur que ça aille sur la maison, en fait.
5: Mais les pompiers sont intervenus à temps pour maîtriser le feu. Amélie peut respirer.
7: Alors, soulagée, en espérant que ça redémarre pas. Mais gros gâchis de voir la vue qu'on avait et de se dire que la nature, la faune en a pâti. C'est des lieux de randonnée, de balade. Enfin, ça fait quand même apocalyptique et je pense que c'est compliqué.
5: Plus de peur que de mal pour Rochefort-du-Gard, mais tout le monde reste vigilant.
2: Un reportage ici, Gare Lozère, signé Elisa Savat.
0: À 6h03 sur votre radio ici, on file sur le Tour de France où un ancien vainqueur de la Grande Boucle est en jaune à l'issue de la première étape.
2: Et c'est Jonas Vingegaard, le Danois sacré en 2022 et 2023. Il s'empare de la tunique jaune après la victoire de son équipe, la Visma Lise, sur le contre-la-montre par équipe à Barcelone hier. De son côté, la pépite française, Paul Sexas, 19 ans, est 19e au général après cette première étape à 39 secondes de Vingegaard. Le Lyonnais, satisfait de sa première journée et sans regret.
8: Bah, c'est sûr que c'était cool. Franchement, c'était vraiment bien. Je me sens bien. Donc, c'est sûr que je vais essayer de voir comment ça se passe pour la première étape en ligne. Sentir un peu comment ça court, voir le public aussi. Et voilà, j'espère que ça va être une belle bagarre. J'espère que ça va continuer ainsi.
2: Et ça va peut-être continuer ainsi dès aujourd'hui avec une deuxième étape qui va mener le peloton jusqu'à la côte de Montjuïc sur les hauteurs de Barcelone. Départ de Tarragone à 13h45 avec 168 km au menu avant de rallier Montjuïc et Barcelone.
0: Et puis ça y est, c'est les vacances et après quelques bouchons pour certains, il est temps de déposer les bagages et de profiter.
2: Alors quel est le programme des réjouissances? Eh bien, Julia Beaufils d'ICI Provence est allée poser la question à quelques vacanciers hier sur le parking de l'aire d'autoroute de Vidauban Sud dans le Var.
9: La plage, la visite, faire des manèges, puis se reposer surtout. Hein.
10: La mer, les sables de sable.
11: Bronzage, mer, farniente.
12: Plage, se reposer, visiter, Saint-Tropez.
13: Farniente, repos, découverte du Var que l'on connaît puisque ça fait 3 années de suite qu'on y vient.
14: Oula, c'est Madame Chantigère, je pense qu'on a un bon planning.
15: Des visites et du repos et farniente, la mer, la piscine.
16: Et voilà, la baignade, tout ça, tout ce qu'il faut.
2: Et on souhaite de bonnes vacances à tous ceux qui ont la chance d'en avoir.
0: Bien sûr.
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2: Un point sur les conditions météo de ce dimanche. Louis, il y a en effet de la vigilance orange canicule sur quelques départements.
0: Exactement, 7 départements placés en vigilance orange canicule par Météo France ce matin. Ça va des Pyrénées-Orientales à la Drôme. On attend des températures cet après-midi allant jusqu'à 36 degrés. Il va faire très chaud. Ce matin, en revanche, on conserve encore un petit peu de fraîcheur. À 6h06, on a 13 degrés à Vichy, 16 degrés à Nantes, Lille, Reims, Orléans. On gagne quelques degrés forcément quand on arrive dans le sud avec 23 à Avignon tout de suite et 24 même pour Perpignan, Nice et Ajaccio. À partir de la mi-journée, les températures, elles, vont rapidement avoisiner les 30 degrés. Le soleil, lui, dominera largement, mais l'on notera tout de même l'arrivée de quelques nuages cet après-midi, notamment au-dessus des Hauts-de-France et aussi de la région Grand Est, puis du vent, cette fois-ci dans le Val-de-Saône et plus au sud de la vallée du Rhône jusqu'à la Méditerranée. Les maximales, vous l'aurez compris, sont dans le sud avec 35-37 degrés attendus sur le pourtour méditerranéen. Le point le plus chaud étant à Bordeaux, Perpignan et Montpellier. Et puis pour celles et ceux qui nous écoutent déjà peut-être sur la route, les conditions de circulation sont bonnes ce dimanche, mis à part quelques difficultés prévues par Bison Futé dans le sens des départs pour la région Auvergne-Rhône-Alpes ce dimanche.
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0: Ici, vos chansons préférées pour bien commencer la journée. Mesdames et messieurs, eh bien vous êtes priés de commencer votre dimanche comme il se doit, aux côtés de Julien Clerc sur votre radio ici. Voici pour vous, Quand je joue, avec vous. Excellent réveil.

0: très bon dimanche à l'écoute de votre radio ici. C'était Julien Clerc, 6h10. Bonjour à vous, bienvenue.
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0: C'est une très belle journée qui commence sur votre radio ici. Forcément, le sport est à l'honneur aujourd'hui, vous l'aurez compris. Mais nous n'allons pas parler de foot ce matin avec notre coach Nordin Attab, Arthur.
2: Oui, avec cette idée, et si cet été, la piscine faisait un petit peu plus que nous rafraîchir. Pourquoi pas dans 2 minutes pour être en forme ce matin, Nordin Attab va nous démontrer que quelques longueurs de bassin, eh bien, ça peut faire beaucoup de bien à nos articulations.
0: Rendez-vous à ses côtés à 6h15. Côté musique, juste avant les infos de 6h30, nous avons rendez-vous avec Donna Lewis. I love you always forever, c'est pour vous, juste avant les infos de 6h30. Pour l'heure, il est 6h11 sur votre radio ici. Et ce dimanche matin, l'info de nos territoires a revêtu son maillot tricolore ce dimanche.
2: Une victoire 1-0 qui qualifie nos Bleus, et oui, en 8e de finale de la Coupe du Monde, en quart de finale même. Et ce match, Louis, a encore une fois attiré de nombreux pronostiqueurs.
0: Oui, et cela, je vous l'annonce, il n'y a pas de risque de les croiser dans nos bureaux de tabac français, puisqu'il s'agit, tenez-vous bien, de lémuriens, de tatous, de chèvres naines, ou encore de cochons d'Inde, les animaux du zoo du Puy dans la Drôme. On la cote, c'est le cas de le dire, depuis le début de la Coupe du Monde. Ils jouent les pronostiqueurs pour les matchs des Bleus et pour l'instant, figurez-vous, ils affichent un taux de 100% de réussite.
2: Et leur méthode, elle est très simple, 2 feuilles A4, une avec le drapeau de la France, l'autre avec celui de l'adversaire. Sur chacune, la même quantité de nourriture et ensuite, c'est les animaux qui choisissent.
0: Exactement, c'est une info signée ici, Drôme Ardèche. Eh bien, espérons que pour le prochain match, les cartes finales, les lémuriens du zoo du Puy voient juste une nouvelle fois. En tout cas, la rencontre aura lieu jeudi prochain, jeudi 9 juillet, quart de finale de Coupe du Monde, France-Maroc. Et c'est une rencontre, bien entendu, à vivre sur votre radio ici avec Pierre Clément et toute son équipe aux commentaires.
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0: Avec une nouveauté cet été sur votre radio ici, Pascal Obispo a invité Francis Cabrel sur son tout nouvel album Héritage 2 avec cette chanson. Il faudrait que pleuve l'amour. Vous l'écoutez ce dimanche matin avec nous. Bon réveil.

0: Pascal Obispo et Francis Cabrel, il faudrait que pleuve l'amour. Ici, vos meilleures nouveautés de l'été 2026. 6h16, et si cet été la piscine est bien faisait plus justement que nous rafraîchir. Ce matin, dans 2 minutes pour être en forme, notre coach sportif Nardine Attab nous explique comment l'eau peut justement nous aider à soulager nos articulations.
1: Lorsqu'on est dans l'eau, notre corps est porté. Résultat, les articulations des chevilles, des genoux, des hanches sont beaucoup moins sollicitées que sur la terre ferme. C'est pourquoi la piscine est un excellent moyen de reprendre une activité physique, notamment lorsqu'on souffre de douleurs articulaires ou qu'on souhaite simplement bouger en douceur. Premier exercice, on marche dans l'eau, tranquillement. Parce que dans une piscine, où vous avez pied, vous pouvez marcher tranquillement d'un bout à l'autre en déroulant le pied et en accompagnant le mouvement avec les bras. Allez, vous touchez le bord, c'est parti, on marche. Et là, vous pensez bien à dérouler le pied en passant par le talon, le milieu et la pointe de pied. Et bien entendu, on utilise les bras. Allez, on continue, vous y êtes presque. Ouh, ça y est, et on revient. Et grâce à ça, vous allez solliciter le système cardiovasculaire, les muscles des jambes et l'équilibre. Et vous pouvez effectuer cet exercice durant 5 minutes.
0: Ok, Nardine, c'est noté. Est-ce que ça fait du bien justement? Il y a un vrai plus pour nous?
1: Exactement. Et l'avantage de l'eau, c'est qu'elle permet également de se renforcer tout en douceur. Tiens, en parlant de douceur, on va effectuer un deuxième exercice. Vous êtes debout dans l'eau, avec de l'eau à hauteur de poitrine. Et à partir de là, vous allez mettre les bras en position de croix, avec les mains légèrement dans l'eau. Ça y est? Vous y êtes. Et ensuite, en expirant, vous rapprochez les bras afin de venir toucher une main contre l'autre. Et vous revenez en position initiale. Allez, on referme. Comme si vous vouliez chasser l'eau. Et grâce à ça, vous allez renforcer les muscles de la poitrine, des épaules et des bras. Et vous pouvez effectuer 4 séries de 15 répétitions. Au final, pas besoin de faire des longueurs pendant une heure pour profiter des bienfaits de la piscine. Quelques minutes suffisent déjà pour remettre le corps en mouvement, entretenir sa condition physique et surtout soulager ses articulations. Allez, je vous laisse vous baigner. À vous de jouer.
0: Merci beaucoup Nardine Attab pour ces quelques conseils dominicales. Et d'ailleurs, tiens, pour découvrir d'autres pratiques sportives et bien-être durant l'été, je vous invite à aller checker tout ce que propose Nardine Attab directement sur notre site internet ici.fr et l'application ici. 6h19, bon réveil avec nous. Vos chansons sont ici pour bien démarrer la journée aux côtés de la formidable voix de Donna Lewis ce matin.

0: I Love You Always Forever. On est en 86 avec la formidable voix de Donna Lewis sur votre radio ici, 6h22.
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0: Et il est l'heure tout de suite de retrouver Patrice Gascoigne qui est avec nous avec de nouveaux Coulisses TV. Bonjour Patrice. Alors c'est vrai que l'été, on va pas se mentir, les chaînes sont plutôt en mode rediffusion. Mais vous ce matin, eh bien vous nous parlez justement de ce qui sera la série télé de l'été. Et en plus, vous êtes avec une star pour nous en parler.
2: Imaginez, vous êtes Amber Todd, une agente en charge de convois pénitentiaires, en général sans histoire, sauf que là...
3: J'ai une mission pour vous. Vous allez transporter un prisonnier jusqu'à Londres.
4: C'est un ancien tueur à gages de Pegasus. 47 exécutions confirmées.
5: Je veux Stone au tribunal dans 4 jours. Le procès entier repose sur lui.
6: Il y a un truc qui merde, là.
7: Sortez-moi de là !
5: C'est mon boulot de vous conduire au tribunal. C'est qui ces gens qui veulent vous tuer ?
8: Les anciens employeurs.
2: Voilà pour vous mettre dans l'ambiance de Prisonnière, la nouvelle création originale et internationale de Canal+, à voir dès le 13 juillet sur la chaîne cryptée. Ce tireur d'élite, devenu témoin clé contre Pegasus, un réseau criminel qui va bien sûr tout faire pour l'empêcher de témoigner. Ce personnage de Tibor Stone, qui se retrouve menotté à Amber, celle qui doit le conduire au tribunal, il est incarné par Tahar Rahim, à qui j'ai demandé s'il fallait avoir gardé son âme d'enfant pour jouer un fugitif menacé de mort.
9: Bien sûr, quoi qu'on fasse dans ce métier, quel que soit le rôle, il faut toujours garder son âme d'enfant.
10: Alors j'imagine que incarner ce Tibor Stone, le nom de votre personnage dans Prisonnière, ça a nécessité une grosse préparation physique ou pas ?
9: Ouais, une bonne préparation physique, d'autant plus que je sortais d'un film qui s'appelle Alpha, où j'avais perdu 22 kilos, et il a fallu que je trouve une forme physique qui corresponde au personnage. Donc voilà, en 2 mois, j'ai repris 15 kilos, et j'ai beaucoup travaillé ma souplesse, et finalement, on n'a pas eu beaucoup de temps de préparation avec les chorégraphes.
10: Alors, il y a des scènes de course-poursuite, il y a des scènes de baston, on va dire. Je sais pas, est-ce qu'il y a une petite anecdote qui vous revient sur un petit bobo qui s'est fait, ou pas du tout ?
9: Ouais, un petit bobo, je me suis fait très mal à la côte. Une côte et j'ai eu mal pendant tout le long. J'ai cru que c'était fendu. Dans la scène où on est dans l'usine d'armes, où le personnage de Tibor va pouvoir s'en sortir avec une cuillère, à un moment, il y a un des gardes qui me prend et qui me jette contre une espèce d'armoire et je me suis pris la poignée dans la côte. Bon, évidemment, j'ai rien dit parce qu'il fallait terminer la journée, mais j'ai gardé une petite blessure pendant 3 semaines, ça, je m'en souviens.
2: Voilà, avec les confidences de Tahar Rahim, vous regarderez différemment la série thriller et action événement de l'été, Prisonnière, à voir à partir du 13 juillet sur Canal+. À demain pour de nouvelles Coulisses télé.
0: Merci beaucoup, Patrice, et à demain, bien entendu, avec de nouveaux Coulisses TV. Le soleil se lève doucement, un sourire, un café et une chanson, tiens, qui nous rappelle qu'il faut parfois savoir profiter d'un instant avec Marc Lavoine. C'est la vie. Nous sommes en 89, le premier titre de son 3e album, Les Amours du Dimanche.

0: C'est la vie. Marc Lavoine à 6h28, à 6h30, votre rendez-vous avec l'actualité. Mais pour l'heure, il est l'heure de regarder ce que les astres nous réservent aujourd'hui, aux côtés de Catherine Viguier pour votre horoscope du jour. Bonjour Catherine, on est un petit peu sur la réplique d'hier.
1: Les poissons mènent la danse. Bélier, comme hier, vous serez en off, pas forcément là, vous aspirez à vous mettre en retrait. Taureau, vous savourez ce dimanche précieux, amoureux, peut-être festif, très certainement. Gémeaux, votre envie d'être reconnu pour qui vous êtes vraiment prime, vous le faites comprendre à tous. Cancer, vous aimerez ce jour qui vous donne envie de dévoiler avec talent tout ce qui vous anime. Lion, vous accordez une place au spirituel dans votre vie, beaucoup décident d'ailleurs de dépenser leur argent autrement. Vierge, acceptez ce rendez-vous, vous passerez un bon moment et vous serez surpris agréablement. Balance, vous êtes de bons secours pour toute personne en souffrance, mais vous ne vous oubliez pas pour autant. Scorpion, pas d'inquiétude pour ce dimanche, où que vous soyez, vous vous épanouissez. Sagittaire, le foyer est valorisé, alors vous faites au mieux, mais gare à ne pas vous énerver. Capricorne, ce dimanche est l'occasion de découvrir le monde, d'améliorer vos connaissances. Verseau, votre trésorerie est d'actualité et peut-être qu'un achat viendra combler un sentiment passager de solitude. Cher poisson, vous êtes notre élu du jour et vous êtes tellement heureux d'être compris, entendu pour qui vous êtes. Et pour nous tous, d'ici ce soir, on exprime un truc en nous qui nous fait mal.
0: Merci beaucoup ma chère Catherine. Pour celles et ceux qui viennent de nous rejoindre à l'instant, vous retrouvez eh bien votre horoscope complet et ce signe par signe directement sur notre site internet ici.fr et sur notre application ici. Tout de suite, il est 6h30, l'actualité en France et dans le monde en 90 secondes. C'est avec vous Arthur Fradin.
2: Une qualification au forceps, mais une qualification quand même pour l'équipe de France à la Coupe du Monde de foot. Les Français ont longtemps calé face au Paraguay, équipe rugueuse repliée derrière avant de trouver un trou de souris pour s'en sortir grâce à un pénalty signé Kylian Mbappé. Victoire 1-0 pour les Bleus qui retrouveront le Maroc jeudi soir en quart de finale de ce mondial. Sur la route du Tour de France, le premier maillot jaune de la 113e édition se nomme Jonas Vingegaard, le Danois vainqueur hier à Barcelone du contre-la-montre montre par équipe avec sa formation la Visma Lease. Pour la deuxième étape aujourd'hui, le peloton reste en Catalogne avec 168 km à parcourir entre Tarragone et Barcelone. Course à vivre dès 13h30 sur votre radio, ici radio officielle du Tour. Le risque de feu est très important aujourd'hui en France. 7 départements du Sud passent en vigilance rouge au feu de forêt. Les Pyrénées-Orientales, la Drôme, l'Aude, l'Hérault, le Gard, le Vaucluse et les Bouches-du-Rhône. Dans la Drôme, 115 à 120 5 hectares de végétation ont été détruits en 24 heures à 10. Dans les Pyrénées-Orientales, un nouveau feu s'est déclaré sur la commune de Trévillac. 500 pompiers mobilisés. Plus de 400 hectares de végétation avaient été parcourus hier soir. Et puis à Paris, un homme a été interpellé hier après-midi au niveau du troisième étage de la Tour Eiffel qu'il était en train d'escalader. Le grimpeur est venu accrocher le drapeau américain sur la Dame de Fer et a été placé en garde à vue pour mise en danger de la vie d'autrui. Il n'a donné aucune explication sur ses motivations.
0: Passe tout de suite à l'info d'ici à 6h31 et vous en parliez Arthur, une qualification dans la douleur pour l'équipe de France à la Coupe du Monde de football.
2: Et le scénario de la Coupe du Monde en 98 s'est répété, les Bleus ont une nouvelle fois éliminé le Paraguay dans un huitième de finale et une nouvelle fois sur le score d'un but à zéro, il a fallu attendre la 70e minute et un pénalty transformé par Kylian Mbappé pour que l'équipe de France prenne le dessus dans ce match très accroché. Jérôme Val a suivi la rencontre dans une guinguette à Sceaux dans les Hauts-de-Seine avec des supporters tricolores qui sont passés par tous les sentiments.
3: De la frustration sur les occasions manquées par les Bleus, de l'agacement aussi face à la multiplication des fautes paraguayennes, et puis la délivrance après 70 minutes de jeu.
4: Enfin, une ouverture du score, ça fait du bien.
3: Un pénalty qui change tout, même si pour certains, ce match reste en travers de la gorge.
5: J'ai rarement vu des erreurs d'arbitrage aussi flagrantes. Je trouve que l'équipe a quand même bien réagi avec un self-control assez rare. Je pense que je ne l'aurais pas eu, moi, sur le terrain, par exemple.
3: Mais il ouvre la porte des quarts de finale pour cette équipe de France.
6: Voilà, c'est sûr, hein, c'est mérité. On s'en est bien sorti.
5: Je pense qu'on ira loin.
3: À condition d'être encore meilleur, Nicolas avait pronostiqué un 4-0 pour la France avant le match.
6: Maintenant, il va falloir quand même monter le niveau hein, sur les prochaines étapes parce qu'il y a quand même l'Espagne potentiellement qui arrive ou le Portugal.
3: Mais avant, il y aura le Maroc en quart de finale. Duel très attendu par ces deux jeunes supporters, le maillot rouge des Lions de l'Atlas sur le dos.
5: J'ai bien aimé, après, je suis quand même français, hein, supporter la France. Allez les Bleus !
4: Allez les Bleus !
7: Allez au Maroc, hein, parce que c'est le meilleur pays du monde.
3: 5 jours encore à patienter avant les retrouvailles entre les deux pays.
2: Et on peut déjà noter l'horaire pour ce France-Maroc, un quart de finale de la Coupe du Monde de foot. Ce sera jeudi soir à 22h. Voilà, 22 si vous ne voulez pas louper ce petit quart de finale. Et
0: nous y serons.
2: On nous dit un mot de la météo peut-être avant ça pour ce dimanche. Toujours cette vigilance canicule sur beaucoup de départements, surtout vers le sud de la France.
0: Exactement, 7 départements placés en vigilance orange canicule par Météo France ce dimanche. Ça va des Pyrénées-Orientales à la Drôme avec des températures pour les maximales aujourd'hui jusqu'à 36-37 degrés. Il va faire encore très chaud à 6h33. Sans grande surprise, on conserve toujours cette fraîcheur matinale avec 13 degrés à Vichy. On a 16 à Nantes, Lille, Reims et Orléans. Dès qu'on arrive plus au sud avec 23 degrés à Avignon, 24 ce matin déjà à Perpignan, Nice ainsi qu'à Ajaccio. Puis à partir de la mi-journée, on va rapidement avoisiner les 30 degrés à partir de midi. Le soleil, lui, dominera largement, mais l'on notera tout de même l'arrivée de quelques nuages au-dessus des Hauts-de-France et de la région Grand Est cet après-midi, ainsi que du vent dans le Val-de-Saône et plus au sud de la vallée du Rhône jusqu'à la Méditerranée. Pour les maximales cet après-midi, 35-37 degrés sur le pourtour méditerranéen, 37 degrés dans le point le plus chaud à Bordeaux, à Perpignan et Montpellier. Un mot aussi pour celles et ceux qui nous écoutent peut-être déjà sur les routes de France. Les conditions de circulation sont bonnes ce dimanche, mis à part quelques difficultés annoncées à partir de la mi-journée pour la région Auvergne-Rhône-Alpes dans le sens des départs, selon Bison Futé.
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0: 6h34, c'était l'une de ses chansons les plus attendues sur scène. De par son énergie, de par sa qualité vocale et de son incarnation magistrale, c'est lui qui vous réveille ce dimanche matin sur votre radio ici. Voici pour vous Johnny Hallyday avec Gabriel.
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0: Hallyday, bien entendu, avec Gabriel sur votre radio. Ici, Johnny Hallyday, que tout le monde connaît, qui nous a sorti, Arthur, quelques pépites, hein, franchement, au cours de son parcours. Et il y en a une sur le football qui est magistrale, que vous me racontiez hors antenne. Celle-ci, elle vaut le détour. En plus, c'était pour une Coupe du Monde, c'est ça?
1: Oui, c'était en 2002, parce qu'il avait sorti un hymne, On est tous ensemble. Ouais. Et Claire Chazal, au JT, lui demande s'il connaît des joueurs de l'équipe de France. Et il fait, oui, bien sûr, je connais Jagy.
0: Jagy, bien sûr.
1: Non pas Zizou, n'est-ce pas? Et ben, ah,
0: notre
1: beaucoup fait pareil.
0: Jojo, il est bon notre Jojo. 6h38, bonjour à vous, bienvenue.
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0: Encore un petit peu plus de bonheur pour vous ce dimanche matin. Merci de nous avoir choisi pour commencer votre journée. 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
0: 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C'est Dylan qui vous attend au bout du fil ce matin. Vous passez à l'antenne avec nous, avec moi, avec Arthur, juste avant les infos de 7h pour délivrer votre message personnel, coup de cœur, coup de gueule, 0810 055 056. Bonne chance à tous. Avant les infos de 7h, côté musique, nous aurons le plaisir de retrouver les frérots de la Vega.
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0: Un peu de douceur pour vous ce dimanche matin sur votre radio ici. Il est 6h39. Place tout de suite à votre chronique, Valentine Lettès. Bonjour, vie numérique, vie privée à vos côtés. Au programme de ce dimanche, l'intelligence artificielle dans le monde du travail. Avec l'arrivée de l'IA dans les entreprises, Valentine, eh bien, de nouveaux risques apparaissent aussi.
4: Le géant Samsung Electronics en a justement fait les frais. Certains de ses ingénieurs en Corée ont utilisé ChatGPT pour corriger, améliorer leurs projets. Et certains ont transmis à l'intelligence artificielle des documents, des notes de réunions internes, notamment pour les aider dans leurs tâches. Seulement voilà, ChatGPT, comme les autres systèmes d'IA gratuits, utilise toutes nos demandes pour s'améliorer. Les informations contenues dans ces documents confidentiels sont stockées dans ces serveurs et peuvent donc être transmises à d'autres utilisateurs désormais. Forcément, après cette fuite de secrets professionnels, Samsung a banni ChatGPT de ses postes de travail. Le parfait exemple, selon la CNIL, la Commission nationale de l'informatique et des libertés, des risques encourus désormais pour tous les professionnels.
0: Ok, donc Valentine, les pros ne doivent pas utiliser l'IA.
4: Ce n'est pas réaliste. Selon l'INSEE, l'Institut National de la Statistique, en 2024, 10% des entreprises françaises déclaraient déjà en utiliser une, contre 6% l'année précédente. Et ces systèmes sont de plus en plus accessibles. On voit désormais fleurir sur le marché des services d'intelligence artificielle payants et vendus comme de véritables assistants de direction, avec la promesse d'optimiser toutes les données en votre possession, d'envoyer des mails à votre place, de gérer vos rendez-vous, de relancer vos sous-traitants, si vous lui donnez accès à votre boîte mail, votre agenda et à vos comptes de messagerie. La question est de savoir ce que va faire la société derrière cette IA de ces données. D'où l'importance de lire la politique de confidentialité avant de souscrire à ce genre de service et d'encadrer son utilisation dans votre entreprise, insiste la CNIL. De définir précisément pour quelles tâches les salariés ont le droit de l'utiliser. On vous conseille de choisir un service qui stocke ces données en France, puisqu'il sera soumis au règlement général sur la protection des données, et de toujours vérifier les résultats. Samsung, après cette fuite, a carrément choisi de développer son propre service d'IA.
0: Merci Valentine Lettès. 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Rendez-vous dès maintenant sur ici.fr, page vie numérique, vie privée.
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0: allume un bûcher. Mais c'était pas pour griller des merguez avant la manif. Le feu crépite, la cloche sonne et Paris retient son souffle. Ce 22 février 1680, une femme est brûlée vive en place de Grève. Celle qui est appelée la voisin est la dernière à être condamnée pour sorcellerie en France. Pendant des années, Catherine des Ais a gagné sa vie en vendant des potions, en lisant les lignes de la main, en pratiquant des messes noires. Ses clientes, pas de nobles dames, parfois même proches de la cour de Louis XIV, comme peut-être la favorite du roi, Madame de Montespan. Un jour, tout s'enflamme, sans mauvais jeu de mots. On découvre l'affaire des poisons, une série de scandales impliquant des empoisonnements. C'est le grand scandale du siècle. Le dossier est si tentaculaire qu'il implique nobles, prêtres, alchimistes, devineresses. C'est au milieu de ce marasme qu'est arrêtée et interrogée Catherine des Ais, dite la voisin.
1: Oui, je suis la sorcière.
0: Sorcière peut-être, mais voyante sûrement pas. Car celle-là, elle l'avait sans doute pas vu venir. Elle avoue et sera portée sur le bûcher. Une façon bien radicale de dire à une sorcière, allez hop, du balai. Madame de Sévigné raconte la scène dans une lettre à sa fille. On la couvrit de paille, elle jura beaucoup. Elle repoussa la paille 5 ou 6 fois, mais enfin le feu augmenta et on l'a perdue de vue et ses cendres sont en l'air actuellement. La voisin est la dernière sorcière exécutée en France. 2 ans après, Colbert met fin aux chasses aux sorcières. Heureusement, depuis, les temps ont bien changé. D'ailleurs, dans les années 60-70, il y avait même une sorcière qui était bien aimée.
2: Ah oui, effectivement. Merci beaucoup Stéphane. Voyage dans le temps, un nouvel épisode inédit pour vous demain, juste avant les infos de 8h. Il est 6h45. Comment optimiser ses récoltes? C'est à la une du magazine Rustica cette semaine, Arthur. Et ça se passe justement dans quelques instants, parce que ces récoltes-là, il faut qu'on les protège de la chaleur avec de l'ombre, de l'eau et quelques conseils à venir aux côtés de Alain Delavie, rédacteur en chef de Rustica, qui sera avec nous juste après la musique d'ici à 6h46. Voici pour vous Taylor Swift.

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2: À la une de la presse, c'est votre rendez-vous du quotidien sur votre radio ici. Et ce dimanche, eh bien, ouvrons ensemble un nouveau dossier étant optimiser ses récoltes, puisque c'est à la une de votre magazine Rustica cette semaine. Et l'on en parle avec son rédacteur en chef, c'est Alain Delavie qui est avec nous ce dimanche. Bonjour Alain.
3: Bonjour.
2: Alain, c'est l'été, on est obligé forcément de parler aussi de la chaleur. Est-ce que vous auriez pas 2-3 conseils pour nous ce matin, justement, pour essayer de préserver son potager un maximum de la chaleur?
3: Alors, préserver un maximum de la chaleur, eh bien, c'est arroser quand il faut et juste ce qu'il faut. C'est éventuellement donner un peu d'ombrage aux plantes qui souffrent trop d'un excès de soleil, ce qui est possible même sur des plantes qui adorent le soleil comme la tomate ou le melon ou les concombres ou autres, mais trop c'est trop. Et puis l'autre conseil, c'est de passer régulièrement dans son potager pour essayer d'identifier le plus tôt possible que certaines plantes souffrent et pour les aider le plus vite possible.
2: Et justement ça, on le visualise comment? Qu'est-ce qu'il faut regarder précisément sur nos plantes pour voir une plante qui est en souffrance, qui va avoir trop chaud?
3: Eh bien, on va regarder le feuillage, l'aspect, par exemple, sur des courges. On va voir que le feuillage s'affaisse. Cela peut traduire un excès de chaleur, un manque d'eau. On va voir sur les fruits, en particulier les tomates, on va voir apparaître des crevasses, on va voir apparaître des coups de soleil. Et oui, les légumes peuvent prendre des coups de soleil comme nous. Ce sont autant de signes qui traduisent un mal-être.
2: Pour l'arrosage, c'est quelque chose d'essentiel. Vous préconisez plutôt de bonne heure le matin ou en revanche un petit peu plus tard le soir?
3: Oui, alors bien sûr, on n'arrose jamais en plein soleil. D'abord parce que c'est plus pénible à faire. Et puis l'eau, quand il y a beaucoup de soleil, il y a une partie de l'eau qui va s'évaporer. Donc on va gaspiller de l'eau et c'est pas le moment parce qu'on nous annonce plutôt de la sécheresse.
2: Oui, donc plutôt le soir. Et puis pour terminer, Alain, au début de la saison, on a expliqué justement aux auditeurs qu'on réalisait une to-do list avec les essentiels, les choses à retenir et à faire dans son jardin. Là, nous sommes au mois de juillet, on va parler des récoltes. Est-ce que c'est le moment justement de récolter, par exemple, certains légumes?
3: Oui, vous avez des légumes que vous avez installés soit au cours de l'hiver, soit au début du printemps ou même au printemps, qui vont vite arriver à maturité. On pense à l'ail, à l'oignon. Vos pommes de terre aussi, vous allez les voir. Elles ont beaucoup poussé pendant le mois de mai et le mois de juin. Le feuillage va commencer à jaunir. C'est le signe que vous allez pouvoir ramasser vos pommes de terre. Donc là, c'est la période des récoltes. Profitez-en.
2: Ok, donc Alain, on garde un œil justement sur ce qu'il se passe dans le jardin et on jette plus qu'un œil justement dans votre magazine Rustica qui vous attend dès à présent chez votre marchand de journaux. Merci beaucoup Alain Delavie.
3: Bonne journée.
2: Et je rappelle que vous êtes le directeur des rédactions du magazine Rustica et l'on vous retrouvera dimanche prochain à 6h50. Voici les frérots de la Vega pour un réveil estival et en douceur ce dimanche, le chant des sirènes.

0: 6h54 avec les frérots de la Vega sur votre radio. Ici, c'était le chant des sirènes. Arthur, je vous propose d'aller faire une balade ce matin dans l'Eure. On retrouve tout de suite Françoise, fidèle auditrice, qui est avec nous. Bonjour Françoise.
1: Bonjour Arthur, bonjour Louis.
2: Bonjour Françoise.
0: Comment est-ce que vous allez ce matin?
1: Ça va.
0: Françoise,
1: très bien.
0: Vous avez une recette. On m'a communiqué l'information pour nous, puisque vous êtes en pleine préparation de confiture de cerises, si je ne m'abuse.
1: Voilà, c'est ça.
0: Alors, il y a des cerises, du coup, dans l'Eure. C'était une bonne saison pour vous? Parce que ça n'a pas été le cas partout.
1: Oui, on a. Mais bon, cette année, ils sont arrivés un petit peu plus tôt.
0: Ouais.
1: Et puis, aussi, les oiseaux, ils sont venus avant nous. Vous voyez?
0: Les oiseaux, effectivement, qui piquent les cerises au-dessus, celles qui sont à la cime.
1: Ils nous ont laissé le noyau, quand même.
0: Et nous, on mange celles qui est en bas.
2: Tarte au noyau, c'est pas mal.
0: Donc, au programme du jour, c'est confiture de cerises.
1: Voilà.
0: Et alors, cette recette.
1: Haricots verts.
0: Ah.
1: Oui, je me lance dans les haricots verts.
0: Alors, moi qui suis très mauvais en cuisine, confiture de cerises, si je ne m'abuse, Arthur confirmera. Déjà, il y a de la cerise, c'est sûr, il y a du sucre, forcément.
2: Ah, oui.
0: On fait compoter tout ça.
1: Oui, du sucre. Mais nous, on n'en met pas trop parce que. À notre âge, bon, le sucre, c'est pas très bon non plus. Et puis, je mets un jus de citron.
0: Ah, ça, c'est votre petite touche à vous, du coup.
1: Voilà, pour comment dirais-je, qu'elle rentre bien, soit bien moelleuse.
0: Okay. Et vous la mangez, vous la mangez comment, cette confiture? C'est quoi votre petit péché mignon à vous?
1: C'est mon mari, c'est pour mon mari le matin, à son petit déjeuner. Voilà.
0: Comment il s'appelle, lui, le mari?
1: Il est carrément dans le pot, vous savez, il met le pot sur la table.
0: Voilà. Écoutez, il a bien raison de se faire plaisir, votre mari. Françoise, bravo pour ce que vous faites. 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À bientôt, Françoise. Et à 6h57, il est là comme chaque week-end avec sa revue de presse décalée sur l'actu. Et pour nous mettre les points sur les i, c'est Willy Rovelli.
3: Bonjour tout le monde. Et on commence avec la canicule. Les écoliers à Paris, avant avec le périscolaire, ils avaient chaud qu'aux fesses. Maintenant, avec la canicule, ils ont chaud partout. Le gouvernement relance le numéro vert canicule, le 0800 06 66 66. Un numéro fichtrement bien choisi, parce que dedans, il y a 666, le chiffre du diable. Et dehors, ça a bien la couleur de l'enfer. Bagarre dans des supermarchés Lidl et Action pour des climatiseurs et des ventilateurs. Les comportements des gens sont finalement, eux aussi, vraiment low cost. Quand on y pense, se foutre sur la gueule pour des ventilos à 3 euros, c'est un super plan marketing. Plus les gens se battent, plus ils ont chaud. Et plus ils ont chaud, plus ils achètent des ventilos. Bravo, bien dit. Les gens se battent chez Action pour des ventilateurs. Avec la canicule, Sébastien Lecornu, lui, son enseigne, c'est plutôt inaction. Une masseuse dénonce Patrick Bruel qui lui aurait dit « J'aimerais que tu mettes vraiment ton coude dans l'arrêt de mes fesses ». On savait que Bruel faisait de l'huile d'olive. On sait maintenant qu'il faut aussi de l'huile de coude. Connaissant le gars, de l'huile d'olive extra vierge, évidemment. Carnet blanc, il y a tout pile un an, Jean-Luc Lahaye, 72 ans, se mariait avec une jeune femme de 42 ans. Et oui, Lahaye est devenu gérontophile. Une belle histoire, puisque Jean-Luc Lahaye a épousé son amour de jeunesse. Il l'a connue lorsqu'il avait 42 ans et elle 12 ans. Départ en vacances, le président de la SNCF, Jean Castex, précise que la SNCF ne peut pas garantir que tout va marcher très bien à 100%. Bon, en même temps, est-ce qu'une fois déjà tout a marché très bien à 100% à la SNCF? Le chanteur policier, toujours habillé en policier, Victor Willis du groupe Les Village People, est mort à 74 ans. Une nouvelle pas très gay. Les autres membres du groupe porteront un slip en cuir noir en signe de deuil. Encore un village victime de désertification. Tefal lance une filière de recyclage de ses ustensiles. Les Français pourront rapporter leur poids usagé à la poste. Et vu qu'à la poste, c'est toujours long pour se faire servir, on aura même l'occasion de faire sauter les crêpes. Enfin, le saviez-vous, en Chine, il existe un métier de renifleur de paix. En France, le seul qui exerce ce métier, c'est Éric Ciotti. Allez, passez un bon dimanche. Et à tout à l'heure midi.
0: Merci Willy, à tout à l'heure midi. Willy vient déjeuner avec vous. Arthur Fradin, merci pour cette heure. On vous retrouve à 7h30.
2: À tout à l'heure.
0: Pour l'actualité en France et dans le monde, et tout de suite pour vous réveiller dans les meilleures conditions, place aux équipes d'ici matin. Et ça se passe dans votre région.
4: Oui, nous sommes là, nous sommes prêts ici, Belfort, Montbéliard, pour passer cette matinée ensemble avec Maëva, qui était à la réalisation, et puis avec Chloé également, qu'on va retrouver d'ici quelques instants. Bienvenue et bonjour.
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4: Et nous sommes très heureux de se réveiller avec vous toutes et vous tous. Bienvenue. À 7h tout juste, les infos locales tout de suite avec Chloé Lavoisard. La victoire des Bleus devant les festivaliers aux The Rock hier.
5: 1000 supporters réunis sous la green room, maillot de la France sur les épaules. Malgré un match stressant, ils l'ont fait. Les Bleus arrachent la victoire 1-0 contre le Paraguay et se qualifient donc pour les quarts de finale de la Coupe du Monde. Alors, foot ou musique, un choix loin d'être évident pour les festivaliers, Lyon Malric.
6: Hors de question de suivre le match des Bleus pour Antoine, Pat et Guillaume. Ils ont préféré aller voir Pulp sur la grande scène.
7: Parce que je suis pas giga fan de foot, après voilà.
8: Nous on a payé des places pour venir voir des groupes. Moi je suis musicien, c'est la moindre des choses pour respecter quoi.
7: Et aussi par respect pour les artistes qui jouent.
6: Deux scènes, deux ambiances, parce que pendant ce temps à la Green Room... les deux écrans de la scène diffusent le match. Une ambiance unique pour Victor, peinture lurée en bleu, blanc et rouge.
7: Depuis la barrière, on a un petit peu mal au cou parce qu'on est vraiment le nez dans l'écran, quoi. Mais on entend derrière nous que ça crie très fort et il y a une super ambiance. Mais bon, là, le principal, c'est vraiment la ferveur. On voit que c'est un moment marquant pour nous tous aux Eurocannes, quoi.
6: D'autres ont préféré picorer entre foot et musique, comme Maxence.
9: Première mi-temps, c'était assez plat, donc on a le Vanier comme Renault, histoire de taper du pied un petit coup. Puis on est revenu pour voir les 20 dernières minutes. On n'a pas vu le but. On m'a dit que c'était sur penalty, sur une occasion de Désiré Doué.
6: Le meilleur artiste ce jour-là aux The Rock de la vie des festivaliers, Kylian Mbappé, auteur du pénalty victorieux.
5: Direction les quarts de finale pour nos Bleus, jeudi 22h contre le Maroc. En attendant, pas sûr que Mbappé aurait été capable d'un tel coup d'éclat, celui réservé par Joey Starr, leader du groupe NTM aux The Rock hier soir. Invité surprise sur scène aux côtés de NAcer, groupe de métal, juste après le match. Votre radio, ici Belfort-Montbéliard, continue à vous faire vivre les Eurocannes aujourd'hui avec Noah Sommier et ses invités en plateau de 16h à 20h. La tête d'affiche ce soir, c'est Aya Nakamura sur la grande scène à 20h15. Mais il y aura aussi Feu Chatterton et Ben Harper en clôture du festival.
4: Et un grave accident juste à côté des The Rock de la nuit de samedi à dimanche.
5: Alors qu'elle roule sur la départementale 56 à Évette-Salbert vers 3h du matin, une jeune femme de 24 ans chute en vélo. Grièvement blessée, elle a dû être héliportée vers l'hôpital de Besançon dans l'hélicoptère Dragon de la Sécurité Civile du Doubs. Un utilitaire fait plusieurs tonneaux et termine dans le fossé. L'accident sur la RN 57 vers 15h hier au niveau de Fougerolles. Au volant, une mère de famille se serait endormie, selon les gendarmes, avec à bord ses deux enfants de 3 et 5 ans. La route a dû être coupée car un hélicoptère a été mobilisé, mais finalement plus de peur que de mal. Les trois victimes n'étaient que légèrement blessées et ont dû être évacuées par les pompiers vers l'hôpital de Trévenans.
4: Mais qui appartient à la maison brûlée d'Anjou ?
5: C'est la question que tout le monde se pose, Cyril, dans la commune. Après un incendie il y a un mois, cette maison menace de s'effondrer. La mairie prend alors un arrêté de démolition, sauf que les propriétaires restent introuvables et c'est bien là le problème, car c'est à eux de payer la démolition. La mairie lance un appel à témoins pour retrouver ses mystérieux héritiers. Christophe Beck, vous avez rencontré le maire en pleine enquête.
10: C'est une enquête au long cours qui passe notamment par le voisinage. Vous êtes des gens que vous avez connus, vous, Maurice ?
11: Qui habite à Froidefontaine, vous voulez son adresse ?
10: Thierry Louvet, le maire d'Anjou, s'entretient avec Maurice, l'un des voisins immédiats de la maison brûlée.
12: Bien sûr !
11: Oui, je l'ai, son adresse.
12: Moi, je suis preneur.
10: Autre piste, celle avancée par Didier, qui promène son chien aux abords de la frêle bâtisse.
13: Saint-Germain, ouais. Apparemment, la dame, elle serait peut-être de la famille. Ouais.
14: Ça remonte à...
13: Ah ouais, quelques années, parce que... Ah bah, ouais, les années 1800-1900, peut-être, non ?
10: Car le maire d'Anjou recherche désespérément les propriétaires de cette maison qui menace de s'écrouler sur la route communale.
15: Donc nous, on a la recherche de ces propriétaires. On a recherché, bien sûr, à partir du cadastre. Donc on est toujours dans une recherche active. Mais c'est vrai que, voilà, moi, le premier, j'étais étonné de tomber un petit peu sur cette particularité difficulté de retrouver des propriétaires.
10: La maison fait l'objet d'un arrêté de démolition, qu'il s'agit de financer.
15: C'est leur devoir de le faire et ce n'est pas à la communauté de prendre ça en charge.
10: Une démolition qui devra intervenir dans les 6 mois au plus tard.
5: En attendant de retrouver ces mystérieux propriétaires, la route est rétrécie avec des barrières pour protéger piétons et automobilistes. Si vous avez prévu d'aller sur la route de la planche des Belles-Filles ce matin, attention, elle est fermée aux voitures pour la course de vélo Col Attitude, une course cycliste de 400 participants sur les cols du Cavalaire et du Lourbar. C'est une compétition non chronométrée, gratuite et sans inscription. Et si les fruits et légumes bio finissaient dans les assiettes des plus précaires sans plomber le porte-monnaie des agriculteurs? C'est le pari lancé cette semaine dans le pays de Montbéliard. Le principe, des producteurs locaux vendent directement leurs récoltes bio aux associations d'aide alimentaire, comme la Banque Alimentaire par exemple. Résultat, un mois après le lancement, 2 tonnes de légumes et d'œufs distribués. Le défi, c'est de concilier 2 exigences, des produits sains pour les plus modestes et une juste rémunération pour les producteurs. Une initiative de l'association des Jardins d'Idées à Bavent. Fabienne Demet est la chef de projet alimentaire.
12: On veut également que les producteurs soient rémunérés à juste titre. Donc en fait, c'est une réflexion qui a été faite avec d'un côté les producteurs, où on a dit, ok, la courgette, moi je ne peux pas la vendre en dessous de ça, sinon je ne m'y retrouve pas, ok, ben, on va s'aligner là. Et après, cette petite mercuriale interne, on va dire, elle a été présentée aux structures d'aide alimentaire qui nous ont dit, ok, effectivement, c'est peut-être un budget un petit peu plus important que sur des achats classiques. Par contre, on sait que vous faites non seulement du bio, c'est sain pour nos personnes bénéficiaires et c'est quelque chose de local. Et je pense que voilà, l'entente, elle s'est trouvée là aussi.
5: 15 000 euros de légumes et d'œufs achetés cette année, financée notamment par le Fonds National Mieux Manger pour Tous.
4: Et en fait, un anniversaire aujourd'hui, Chloé.
5: Les 60 ans du plus grand marché aux puces de l'Est, le nôtre, celui de Belfort. À cette occasion, un pique-nique rétro est organisé. Si ça vous intéresse, il n'y a plus qu'à préparer votre repas. Ça se passe de 11h à 15h, place de la République, au programme Musique et Véhicules Vintage, exposé par le Belfort Auto Rétro.
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5: Quelle météo pour le dernier jour des Eurocs, Cyril?
4: Eh bien, on aura, Chloé, encore une belle journée ce dimanche. Peut-être quelques nuages par-ci, un ciel un peu plus voilé par-là. Mais dans l'ensemble, une journée plutôt agréable. Et puis un thermomètre toujours aussi haut, hein, 24 degrés par exemple ce matin à Fontaine, 25 à Belfort, 24 à Saint-Hippolyte et 25 pour Montbéliard. Et alors cet après-midi, on frôlera, on chatouillera encore les 30 degrés à l'ombre. 28 à Trévenans par exemple, 29 à Cravanche, 29 à Vieux-Charmont, 29 aussi à Courcelles, les Montbéliard.
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4: Et je vous propose de démarrer ici matin, week-end, direction le paradis. Alors, on va y faire un tour et puis on revient quand même. Hein.
5: Ouf.
4: Évidemment. On démarre cette émission avec Michel Polnareff tout de suite. On ira tous au paradis. Merci d'être avec nous. Un petit café et puis on est avec vous ce matin.

0: On vous avait promis un aller-retour. Bon ben voilà, hein, c'est chose faite. Michel Polnareff avec nous ce matin.
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0: Nous sommes le dimanche 5 juillet. Bonne fête aux Antoine, aux Tony, aux Tonio. Alors pas de journée mondiale, internationale aujourd'hui ce dimanche. Peut-être Chloé, je sais pas, une petite idée. Si on pouvait faire une journée mondiale ou internationale ou nationale de quelque chose ce dimanche, qu'est-ce qu'on pourrait faire?
3: Journée internationale de la cancoyote.
0: Ah ben voilà, allez, ça c'est vendu, je signe tout de suite. Demain, je prends de l'avance, journée internationale du baiser. Voilà, des bisous peut-être pour tout le monde. Je trouve ça plutôt mignon, ça sera pour demain. Bon anniversaire si vous êtes né en 5 juillet, comme Lynn, par exemple, la chanteuse Lynn qui a 31 ans, Laura Laune aussi, l'humoriste, 40 ans, Laetitia Milo, 48 ans, Gilles Lelouch, 54, Xavier Lemoulin, 55 et Marc-Olivier Fogiel, 57 ans. Est-ce que vous étiez devant le match hier soir, Chloé?
3: Non, je faisais un gros dodo, j'avoue.
0: Bon, vous avez vu le score quand même?
3: J'ai vu le score et je suis ravie et j'ai entendu les klaxons dans le centre-ville.
0: Oui, c'est vrai que ça a pas mal klaxonné effectivement dans le centre-ville de Belfort. Il y a eu pas mal de parades de voitures, c'est le moins qu'on puisse dire. Et évidemment, pas des klaxons, mais des cris, des liens. Yes, du côté des Européennes, sous la Green Room, face à ce but de Kylian Mbappé, 1-0 face au Paraguay. D'ailleurs, on vous a partagé une petite vidéo hein, sur les réseaux sociaux, sur la page Facebook ici, Belfort-Montbéliard. Allez jeter un œil, c'est vraiment impressionnant de voir ces 10 000 festivaliers qui sont en joie face à ce but, c'est assez impressionnant. On marque une très courte pause et puis on va jouer d'ici quelques instants. On va gagner justement des places pour les Européennes de Belfort. La toute dernière journée, c'est aujourd'hui, hein, c'est dimanche. Après, il n'y en aura plus, donc n'hésitez pas les amis à jouer avec nous, on revient juste après ça.
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0: Et cet été, avec Jérôme Prodhomme, explorer les histoires étonnantes de nos expressions françaises. Alors ce dimanche, avec les traditionnelles pauses sur nos aires d'autoroute, pourquoi on dit, Jérôme ?
5: Pourquoi on dit « manger sur le pouce » ?
6: Ah, ma vaisselle, non ! Bah voilà, non mais... Et quelle idée, franchement, il n'y a rien qui tient sur le pouce.
5: Non mais c'est une expression.
6: Mais oui, mais il n'y a rien qui tient sur mon pouce quand même.
5: Non mais c'est une expression, en fait, manger sur le pouce, c'est manger vite fait sans même se poser à table. L'expression nous vient tout droit des bistrots parisiens du 19e siècle. À l'époque, on pouvait manger au comptoir ou en salle. On retrouvait les collègues, on prenait le temps de manger, souvent de la soupe d'ailleurs. Mais il arrivait qu'on n'ait pas le temps de se poser devant une assiette tout en ayant envie d'être un peu au chaud. On mangeait donc vite fait, sans s'attabler, debout même.
6: Sur les jambes donc, hein, et pas sur le pouce. Hein.
5: Oui, bah oui, effectivement, sauf qu'on mangeait un truc facile à déguster, et bien souvent un morceau de pain, voire du saucisson, qu'on découpait en le posant sur le pouce pour mieux le découper. L'expression parisienne est devenue populaire au XXe siècle, notamment quand les soldats de la Grande Guerre l'ont utilisée, eux qui mangeaient souvent vite fait, debout dans les tranchées. Voilà pourquoi on dit « manger sur le pouce », alors qu'on ne sait plus vraiment pourquoi. Encore que maintenant, vous savez.
0: Mais oui, vous savez. Merci beaucoup, et on retrouvera évidemment cette chronique un petit peu plus tard. Allez,
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0: Et on connaît évidemment la chanson, chaque jour on joue ensemble, c'est notre jeu de l'été. On accueille tout de suite Denise qui est à Val-d'Oie. Allô Denise, vous êtes là?
7: Oui.
0: Bonjour, bienvenue. Bonjour. Bienvenue sur notre antenne, ici Belfort-Montbéliard. Denise, vous avez envie d'aller faire un petit tour du côté du Mal Saucy ce soir, c'est ça?
7: Non, c'est pour ma fille.
0: Ah, comment elle s'appelle votre fille?
7: Nathalie.
0: Nathalie, ok, très bien. Donc on joue pour votre fille Nathalie. Qu'est-ce qu'on fait? On lance le tourne-disque ici Belfort-Montbéliard, on y va? Vous me donnez un top?
7: On y va.
0: Allez, quand vous voulez. On y va, c'est parti.

0: Denise, on va jouer avec le tout nouveau titre de Céline Dion. Alors je sais pas si vous l'avez déjà entendu, c'est tout nouveau, c'est tout chaud, c'est sorti il y a à peine quelques jours. Il me semble que c'était hier d'ailleurs, pour ne rien vous cacher, avant-hier, vendredi. Céline Dion, bonjour, pardon, merci, un titre écrit par Icar. Et à travers ce titre, eh bien Céline Dion rappelle avec douceur que ces trois mots simples peuvent avoir le pouvoir d'apaiser, de rapprocher et de transformer nos relations. Bonjour, pardon, merci. Je vous propose de trouver les bonnes paroles. Alors on va se concentrer et vous allez voir, ça va être très très simple. On y va, on se lance ?
1: On y va.
0: Alors parmi les bonnes paroles, écoutez-moi bien. Combien de temps va-t-elle rester cette marque de rouge à lèvres ? Il y a de ces moments donnés que le temps nous enlève. Alors ça c'est la première proposition, marque de rouge à lèvres. Deuxième proposition, combien de temps va-t-elle rester cette tache de mayonnaise ? Il y a de ces moments donnés que le temps nous enlève. Alors à votre avis, les bonnes paroles sont cette marque de rouge à lèvres ou cette tache de mayonnaise ?
1: Marque de rouge à lèvres.
0: Bon. On met ça dans un coin, on note. Je vous propose de vous faire patienter encore quelques instants.
1: D'accord.
0: On écoute le titre dans son intégralité et puis ensuite on vérifie derrière. Ça marche ?
1: Ça marche.
0: Allez, à tout de suite.

0: Un titre qu'elle interprétera en live forcément lors de cette série de concerts à la rentrée prochaine à Paris. Céline Dion, bonjour, pardon, merci et rebonjour Denise à Val-d'Oie, vous êtes toujours là?
1: Oui, je suis toujours là, j'ai écouté le disque.
0: Et alors, est-ce que vous avez entendu la bonne réponse dans les paroles que je vous ai proposées tout à l'heure?
1: D'accord, oui, c'est là, les rouges à lèvres.
0: Évidemment, combien de temps va-t-elle rester cette marque de rouge à lèvres? Il y a de ces moments donnés que le temps nous enlève. Eh bien, bravo Denise, voilà. Rappelez-moi le prénom de votre fille.
1: Nathalie,
0: donc, qui va pouvoir aller aux Euroc ce dimanche soir. J'espère qu'elle pourra nous faire une petite photo, qu'elle pourra nous l'envoyer sur les réseaux sociaux en message privé, ça nous ferait plaisir en tout cas.
1: C'est ce que je vais lui demander.
0: Ah, eh ben, c'est très gentil.
1: Est-ce qu'on peut chercher les billets?
0: Ah, eh bien, vous passerez à la radio, on va tout vous expliquer hors antenne. Ça marche, Denise?
1: D'accord, ça marche.
0: On fait comme ça?
1: Oui, on fait comme ça.
0: Quelle est la radio qui vous envoie aux Euroc de Belfort, Denise?
1: Radio ici.
0: C'est exactement ça. Ici Belfort Montbéliard. À bientôt Denise. Au revoir.
1: Merci.
0: Au revoir. Allez, un petit mot de météo tout de suite. On aura encore une belle journée ce dimanche. Peut-être quelques nuages par-ci par-là. Un ciel un peu plus voilé aussi. Mais dans l'ensemble, ce sera une belle journée. Puis un thermomètre toujours aussi haut. Ce matin, par exemple, on a 24 degrés à Fontaine et Belfort, 24 à Saint-Hippolyte et 25 du côté de Montbéliard. Et cet après-midi, on frôlera encore les 30 degrés à l'ombre. 28 par exemple du côté de Trévenans, 29 à Cravanche, 29 à Vieux-Charmont, 29 aussi à Courcelles, les Montbéliard. Allez, aujourd'hui, Lucie Savoirin nous propose de cuisiner du fenouil rôti.
2: Et oui, aujourd'hui, on cuisine un légume qui est peut-être un petit peu moins apprécié, peut-être un petit peu moins cuisiné, mais moi, je l'adore ce fenouil. Alors, vous le connaissez peut-être cru et croquant, moi, je vous propose une version rôti au four. Alors, pour ça, il vous faut du fenouil, bien évidemment, un peu d'huile d'olive, de l'ail, du thym et du jus de citron. Rien de plus simple que cette recette de fenouil rôti au four. Il vous faut tout simplement un plat à gratin dans lequel vous allez mettre un petit peu d'huile d'olive, l'équivalent de 2 cuillères à soupe. Vous prenez vos fenouils et puis vous les coupez en deux dans le sens de la longueur. Et puis vous allez ajouter quelques gousses d'ail, du thym, et vous allez passer tout ça au four à 180 degrés pendant 30 à 40 minutes selon votre four et vous allez laisser votre fenouil rôtir. De temps en temps, vous pouvez prendre le jus de cuisson qui se trouve au fond de votre plat et puis napper vos fenouils. Une fois qu'ils sont cuits, vous pouvez retirer le plat du four et puis vous allez pouvoir ajouter le jus d'un citron. Vous pouvez les consommer tièdes ou bien froids, c'est tout à fait délicieux et dans des sandwichs, moi j'aime beaucoup. Vous pouvez aussi recycler, réutiliser les parties du fenouil que vous n'aviez pas envie de cuisiner, que vous avez peut-être mis de côté, pour les ajouter avec la pelure de citron et vous allez les mettre dans de l'eau. Ça vous fait une boisson fraîche qui est très désaltérante. Moi personnellement, c'est une boisson que j'adore en cas de canicule. Et ce fenouil, eh bien, il est très intéressant parce qu'il est riche en fibres et donc il favorise un bon transit. Il est traditionnellement aussi utilisé pour le confort digestif parce qu'il permet de digérer facilement. Et c'est une source intéressante de potassium. Alors ce fenouil, avec sa petite saveur anisée, il nous permet d'intégrer de la diversité et de nouvelles saveurs à nos recettes.
0: Et alors le fenouil ne se consomme que cru, Lucie ?
2: Eh bien non, le fenouil aujourd'hui, je vous l'ai proposé rôti, mais on peut tout à fait le cuisiner braisé à la poêle, au barbecue, en soupe. C'est vraiment un légume qui devient beaucoup plus doux quand il est cuit. Et ce fenouil, eh bien, il accompagne l'histoire de l'alimentation des Européens depuis l'Antiquité. D'ailleurs, les athlètes grecs en consommaient pour prendre des forces après les compétitions. Son nom scientifique provient du nom phénom, qui signifiait le foin, car son feuillage est très très fin. Dans les campagnes françaises, il était cultivé et ses graines étaient souvent mâchées après le repas car elles facilitent la digestion et aussi elles rafraîchissent la laine. Alors n'hésitez pas à découvrir un légume que vous aviez peut-être un petit peu mis de côté et à cuisiner ce fameux fenouil.
0: Et à tester par exemple cet été en cuisine. Merci Lucie Savoirin et retrouvez des recettes en podcast sur ici.fr et l'appli Ici. On marque une très courte pause musicale, c'est bien, dans Ici Matin, un week-end, un petit peu de musique aussi. Je vous propose dans votre playlist de l'été Imagination, Music and Light, ici Belfort Montbéliard.

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3: Ici matin en direct depuis les studios, ici Belfort-Montbéliard. On est très heureux d'être avec vous, à vos côtés les amis. Alors avant d'écouter l'incroyable Minute Comtoise à 7h40 avec le portrait d'une personnalité bien de chez nous, Jean Bois, un botaniste qui a inventé un plat qu'on adore manger. Oui je sais, je vous mets un petit peu l'eau à la bouche, hein. On va y revenir d'ici quelques instants. Je vous propose de faire un petit détour par la rédaction tout de suite à 7h30. Voici les infos avec la rédaction. On va écouter ensemble Arthur Fradin pour l'actualité de ce dimanche matin. C'est tout de suite ici Belfort-Montbéliard avec la rédaction.
4: Un nouvel incendie de grande ampleur est difficile à contenir dans les Pyrénées-Orientales à Trévillac. 570 hectares de végétation parcourus par les flammes depuis hier soir. 400 sapeurs-pompiers sont mobilisés. Des renforts venus d'autres départements sont en route. 7 départements de l'arc méditerranéen sont en vigilance rouge au feu de forêt aujourd'hui. 7 départements passent également en vigilance orange canicule. L'Ardèche, l'Aude, la Drôme, le Gard, le Vaucluse, les Pyrénées-Orientales et l'Hérault avec jusqu'à 40 degrés attendus localement. Plus de 22 millions d'euros de redressement fiscal pour Bernard Arnault, l'homme le plus riche de France dans le viseur du fisc qui s'intéresse à l'actionnariat d'LVMH avec une holding qui aurait permis au milliardaire de réduire le montant de sa déclaration d'impôt. Bernard Arnault compte porter cette décision de la Cour administrative de Paris devant le Conseil d'État. Le premier maillot jaune du Tour de France 2026 sur les épaules de Jonas Vingegaard, le Danois vainqueur du contre-la-montre par équipe hier à Barcelone avec sa formation, la Visma Lease Bike. Pour la deuxième étape, le peloton poursuit sa route en Catalogne. Aujourd'hui, étape de 168 km entre Tarragone et Barcelone. Départ 13h55 et point régulier sur l'étape dès 13h30 sur votre radio ici, radio officielle de la Grande Boucle. Et puis au Mondial de football, mission accomplie pour les Bleus. Victoire 1-0 face au Paraguay pour les joueurs de Didier Deschamps qui se qualifient pour les quarts de finale où ils retrouveront le Maroc.
3: Et dans l'info d'ici, Chloé, tout de suite.
5: Du bio pour tous, même pour les plus modestes. C'est le pari lancé mi-mai par l'association des jardins d'idées à Bavent. Des producteurs locaux vendent des fruits et légumes bio directement aux associations de distribution alimentaire. Résultat, un mois après le lancement, 2 tonnes de légumes et d'œufs distribués. Cette initiative s'appelle DALE, D-A-L-E, et ravit autant les agriculteurs que les associations lysaguinique.
6: On va rentrer un peu dans la céramique.
7: À quelques pas, des légumes en train de pousser dans les jardins d'idées. L'un des 8 producteurs déjà partenaires, les consommateurs, les associations.
8: Aussitôt qu'on nous a dit qu'il allait y avoir un projet comme ça qui se mettait en place, on est venu pratiquement tout de suite.
7: Michel Lodz du Secours Populaire d'Audincourt, avec 500 bénéficiaires à aider, il s'est vite emballé.
8: Au début, la première fois, on n'avait pas trop compris, on avait voulu faire des commandes de 300 kilos de patates, on nous a dit hop.
7: C'est bien le maraîcher qui dicte ce qui sort du champ.
8: Ce coup-ci, c'était quoi? Des salades et courgettes.
7: Chaque association passe alors commande des légumes bio de qualité assez rare dans les distributions alimentaires.
9: Vous avez un retour de ces familles, ces bénéficiaires?
8: Oui. Ils sont contents d'avoir ces produits-là, oui. Là, on a eu des choux, alors ils ne connaissaient pas du tout. Hein.
7: L'occasion de découvrir de nouveaux aliments et pour les associations, une solution face aux difficultés d'approvisionnement. Les ramasses à la sortie des supermarchés s'appauvrissent.
8: C'est-à-dire qu'avant, on nous amenait de la nourriture, maintenant c'est l'argent et tu te débrouilles, mais attention, il faudrait presque des acheteurs au Secours Populaire.
7: 5 000 euros en engagé par cette association cette année pour payer l'agriculteur au bon prix, 3 euros le kilo de courgettes ou concombres, 1,20 euros la salade. Le maraîcher d'Audincourt, Florent Zakchevski, dépose les commandes dans les 3 grandes chambres froides des jardins d'idées avant d'être récupéré par les associations.
10: Tout ça, c'est d'offrir des débouchés supplémentaires à des producteurs, parce que le temps de commercialisation, c'est quelque chose qui coûte beaucoup de temps. Faire tous les marchés qu'il existe pour être présent 2 heures pour vendre ses légumes, ça c'est impossible pour des producteurs qui sont souvent tout seuls sur leur exploitation, parce que quand ils sont en train de vendre, ils ne peuvent pas produire et ils ne peuvent pas travailler.
7: Avec cette satisfaction supplémentaire, offrir des légumes sains à un public éloigné du bio.
10: On vient de passer une période de canicule très fatigante, très lourde pour les producteurs. Et quand on a quelqu'un qui dit « j'ai mangé votre salade, elle était géniale, elle se garde longtemps », et ça redonne un coup de boost. On est reparti pour 2 semaines de canicule après, quoi.
7: À l'automne, des ateliers cuisine doivent être organisés pour les bénéficiaires des associations, pour leur faire découvrir et apprécier les légumes de saison, les courges.
5: Les associations se sont engagées pour acheter 15 000 euros de légumes et d'œufs aux agriculteurs. Une somme financée notamment par le Fonds international Mieux Manger pour Tous.
3: Et on se donne rendez-vous pour le journal de 8h, Chloé.
5: Oui, ils l'ont fait, les Bleus, qualifiés hier soir pour les quarts de finale de la Coupe du Monde. Un match retransmis sur les écrans géants aux The Rock, on y était. Et puis, on vous emmène à la rencontre d'un franc-comtois passionné du Tour de France. Il a réalisé une carte de tous les tracés de la course depuis le début de l'épreuve, en 1903. Est-ce qu'on aura autant de soleil qu'hier, Cyril ?
3: Malgré la présence de quelques nuages et parfois un ciel un peu voilé, hein, c'est un bon dimanche qui nous attend dans l'ensemble et on s'habille toujours au léger avec ce thermomètre qui montera encore assez haut pour cette dernière journée de cette semaine. 24 degrés ce matin à Grand-Villard, 25 à Andelnans, 24 à Bavans, 25 à Arbouans. Et puis alors cet après-midi, on gardera des valeurs similaires à hier samedi, hein, 28 à Châtenois-les-Forges, 29 à Belfort, 29 à Fesches-le-Châtel ou encore du côté de Montbéliard.
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3: 7h35, Chloé, vous êtes fan. On écoute ensemble La Rousseau, tu m'oublieras.

0: C'était dans les années 2000, La Rousseau, tu m'oublieras, et on ne l'a pas du tout oublié. Avant 8h, on partira à la conquête de l'Est, découvrir l'ancienne gare de Lavoncourt en Haute-Saône.
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0: Et tout de suite, l'incroyable Minute Comtoise. Chaque jour, Arnaud-Michel Lagnoli vous propose une minute de culture générale purement franc-comtoise. Un événement historique, une tradition ou un personnage comme celui-ci par exemple.
3: Et si le hachis parmentier, ce plat tout simple qu'on adore, s'était en fait appelé le hachis bohain.
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3: Oui, parce que bien avant Antoine Parmentier, l'homme qui a popularisé la pomme de terre au XVIIIe siècle, il y a eu Jean Bohain, médecin et botaniste à la cour du duc de Württemberg à Montbéliard. Nous sommes en 1570. Jean Bohain s'installe ici et dirige les Grands Jardins, l'un des plus anciens jardins botaniques d'Europe. Et vers 1590, il y fait pousser des pommes de terre. Rien que ça. Deux bons siècles avant que Parmentier ne s'en empare à Paris. Et devinez quoi ? Des traces de recettes à base de patates apparaissent dès cette époque en Franche-Comté. De là à imaginer que le premier gratin ou hachis est né à Montbéliard, il n'y a qu'un pas. Alors, si le hasard de l'histoire avait tourné autrement, on dirait plutôt ce soir c'est hachis bohain à la comtoise. Comme quoi, même dans nos assiettes, ici, le pays de Montbéliard a parfois eu quelques siècles d'avance.
0: Et c'est très très bon le hachis parmentier, surtout celui de ma maman d'ailleurs, que j'embrasse au passage. Allez, voici une petite pause, une pause s'impose. Avant de retrouver votre playlist de l'été, j'aurai pour vous d'ici quelques instants Jean-Louis Aubert avec Merveille.
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0: La petite merveille de Jean-Louis Aubert, ce matin, ici, matin, en direct, depuis vos studios, Belfort, Montbéliard. Alors, j'ai pas compris pourquoi il y a quelques jours, Lucie du blog à la conquête de l'Est m'a dit de faire mes valises. Lucie, vous nous donnez rendez-vous dans une gare, c'est ça?
1: Alors, c'est une gare, mais pas tout à fait une gare. Aujourd'hui, direction l'ancienne gare de Lavoncourt pour découvrir des logements insolites. C'est Delphine et son mari qui sont à l'origine de ce projet d'envergure, alors qu'ils travaillent tous les deux à l'autre bout de la France. Ils avaient déjà une maison secondaire, l'ancien hôtel de la gare de Lavoncourt, mais le reste de la gare abandonnée leur a toujours tapé dans l'œil. Et en fait, ils ont toujours voulu en faire quelque chose. Alors du coup, quand le terrain a été vendu, c'était l'occasion parfaite pour eux de l'acquérir pour le valoriser. Le domaine de la gare compte désormais plusieurs hébergements, un gîte pour la famille dans le bâtiment même de l'ancienne gare, un pod pour deux personnes et d'autres hébergements qui arriveront d'ici peu, comme par exemple une bulle transparente ou encore un ancien wagon de train, une cabane construite sur l'ancienne tour du domaine.
0: Ça donne envie d'aller se détendre là-bas, Lucie. D'autres choses à savoir sur place?
1: Oui, le domaine de la gare, c'est un gîte, des hébergements insolites, mais pas que. Delphine déborde d'idées et propose des séjours thématiques appelés escales. Par exemple, l'escale détente avec un accès à l'espace jacuzzi et des massages, l'escale gourmande avec des ateliers cuisine ou encore des escales créatives. Elle organise aussi régulièrement des retraites réservées à des groupes de femmes qui mêlent détente et activité. Sur le reste du domaine, on peut aussi profiter d'un espace avec des jeux géants ou encore un feu de camp qui appelle aux longues soirées d'été à la belle étoile. Sachez aussi que si vous avez juste envie de détente sans pour autant rester dormir sur place, vous pouvez privatiser l'espace jacuzzi pour 1h30 de détente, avec un goûter rien que pour vous.
0: Oui, les bons plans, sorties, activités et restaurants de Lucie sont à retrouver sur le blog à la conquête de l'Est. Déjà, 2 tonnes de légumes et de locaux ont été distribués à des personnes dans le besoin. En 1 mois et demi, les agriculteurs du pays de Montbéliard proposent leur production bio en ce moment à des associations locales. On vous a fait un petit article avec la rédaction hein, sur la page de Facebook ici Belfort Montbéliard. On fait un petit peu de musique. Non, la météo d'abord, d'accord, il va faire beau aujourd'hui, peut-être quelques nuages. Un ciel voilé aussi, mais les températures qui vont atteindre les 30 degrés hein, sur le territoire de Belfort et dans le pays de Montbéliard. Ça va être encore une très très belle journée en t-shirt, en chemise, on va être plutôt bien. Un petit peu de musique donc. Avec Monsieur Cockrobin ce matin, ici matin, vous réveille en douceur.

0: Un bon réveil avec ici matin et avec Monsieur Coq-Robin. Après le coup d'envoi hier à Barcelone, on reste en Catalogne aujourd'hui pour la deuxième étape qui s'élance de Tarragone pour une nouvelle arrivée à Barcelone. Tout ce qu'il faut savoir sur le parcours du Tour de France avec le patron du Tour, Christian Prudhomme, en compagnie d'Emmanuel Collardet.
1: Bonjour Christian Prudhomme.
2: Bonjour.
1: Deuxième étape aujourd'hui entre Tarragone et Barcelone, 182 km et surtout des kilomètres qui vont coûter cher sur la fin avec la montée du château de Montjuïc, ça va faire des étincelles.
2: Oui, sans aucun doute, le final est très corsé. Avec deux tours de circuit, trois ascensions de la côte du château de Montjuïc, 1,5 km à plus de 9%, ça veut dire que c'est très très raide, donc les favoris du Tour de France seront là, épaule contre épaule, dès le premier week-end du Tour. Après une entame d'étape qui sera splendide de Tarragone, l'amphithéâtre romain classé au patrimoine mondial de l'humanité, des routes qui sont au-dessus de la mer avec des vues splendides, mais en effet le final sera déterminant avec l'ascension par le versant le plus rude de la colline de Montjuïc précisément, et trois fois, c'est-à-dire que les favoris du Tour seront là sans aucun doute, peut-être un changement de maillot jaune dès le deuxième jour, en tout cas une vraie bagarre, c'est absolument certain.
1: C'est un final bien connu des fans de cyclisme en Catalogne.
2: Oui, c'est un final par la colline de Montjuïc qui est celui du Tour de Catalogne qui a lieu chaque année au printemps, mais ce final se fait par le versant le plus rude, ce qui n'est pas le cas du Tour de Catalogne. Donc ça va être vraiment un combat entre les meilleurs coureurs du monde, tout simplement.
1: Ouais. Il n'y a pas de round d'observation pour ce début de Tour de France.
2: Ce qui compte pour nous, d'une manière générale, dans chaque grand départ, c'est d'avoir les favoris épaule contre épaule dès le premier week-end, et nous les aurons assurément à Barcelone.
1: Aujourd'hui, c'est un jour qui compte aussi, il faut le noter, parce qu'avec la ville départ donc de Tarragone, le Tour repousse les frontières de son territoire.
2: Oui, parce qu'à Tarragone, on sera encore plus au sud que nous l'avions été en 2013 pour la 100e édition du Tour, qui était partie de Corse, de Porto Vecchio, avec le point le plus au sud, qui était à proximité immédiate de Bonifacio. Donc oui, en effet, le Tour ne sera jamais allé aussi loin au sud que dans cette deuxième étape du Tour 2026.
1: Un nouveau drapeau de planté. Très belle journée à vous sur la route du Tour.
2: Merci. Christian Prudhomme.
0: Et le Tour de France arrive à Belfort le 17 juillet, à vivre évidemment avec ici Belfort-Montbéliard.
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0: Les 3 plus, ça continue tout l'été, chaque matin, les 3 informations indispensables au réveil avec vous, Angélique Alasta. Aujourd'hui, il sera question de pique-nique, de vacances et d'activités. Activités, justement, Angélique.
5: Oui, on se bouge à Belfort avec l'association Gym Plus qui, tout l'été, vous propose 2 rendez-vous sportifs et gratuits au programme chaque semaine. Le lundi, de 19h à 20h30, Zen à l'étang des Forges, une activité qui vous permet de vous familiariser avec des exercices d'attitude zen et de pilates, ainsi que du yoga, entre autres. Et le mardi, c'est à la Citadelle de Belfort que ça se passe. Vous pourrez profiter de l'activité Zumba aux mêmes horaires, 19h-20h30, à la fraîche, quoi. Ces activités sont assurées par des animateurs diplômés. Les participants n'ont pas besoin de réserver leur place. Je rappelle que c'est gratuit, mais ils doivent tout de même venir avec leur matériel au moins 15 minutes avant le début de la séance.
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0: Et enfin, un pique-nique.
5: Mais oui, que diriez-vous d'un pique-nique rétro pour profiter tranquillement de cette belle journée de dimanche? C'est ce que vous propose la ville de Belfort à l'occasion des 60 ans de son très célèbre marché aux puces. Vous êtes tous invités à apporter votre panier pique-nique Place de la République et à profiter entre 11h et 15h d'une ambiance conviviale avec musique, divers jeux pour toute la famille. Notez que des tables seront mises à disposition des convives. Bon appétit et profitez-en bien.
0: Et comment on va en profiter? Merci Angélique Alasta. On va revenir là dans un court instant avec Chloé Lavoisard pour l'actualité locale et puis l'humour en tube également à suivre d'ici quelques secondes. On marque une très courte pause, mais c'est pour mieux revenir. Ici matin, ça continue évidemment avec ici Belfort-Montbéliard.
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0: Ici, matin, week-end, avec ce sujet qu'on pose là, sur la table. Pourquoi les femmes et les hommes ne sont pas toujours sur la même longueur d'onde? En voilà une question. Alors, d'après la science, le cerveau des femmes et celui des hommes ne fonctionneraient pas du tout de la même manière. Alors, pour en savoir un peu plus sur ce phénomène qui expliquerait nos prises de bec, comme ça, Fred Ballard a demandé aux experts de l'humour en tube de nous traduire les études scientifiques.
7: La femme veut toujours changer l'homme, l'homme veut toujours changer de femme.
8: Ben voilà, oui, tout de suite avec Anne Roumanoff, c'est beaucoup plus clair. Hommes et femmes sont très attachés à la notion de changement. On n'est juste pas d'accord sur ce qui doit être changé. Et parfois, l'homme qui change de femme tombe sur une experte en sélection naturelle de mâles reproducteurs.
9: Deux enfants, d'accord, et ton fils à quel âge? 22 ans, oh, c'est bien, c'est grand.
10: Plus 800 points.
9: Et qu'est-ce qu'il fait? Il étudie le marketing à Montréal, au Canada. Oh, ça doit être dur pour toi, tu dois pas le voir sous deux fois par an. Oh, ça doit être difficile, plus 8000.
8: Ah bah oui les garçons, c'est un paramètre à prendre en considération. On peut changer de femme, mais on ne peut pas changer de progéniture. Ça c'est pour la vie et ça peut être un frein au changement. Donc parfois, quand on est redevenu célibataire, bah faut pas en demander trop.
11: Moi ce que j'attends d'une femme, c'est qu'elle reste quoi. Je suis content que ça vous fasse marrer. Pour savoir que j'ai passé ma vie à me faire quitter, j'ai fait un petit calcul. Sur les 4 aventures que j'ai eues, je me suis fait quitter 12 fois.
8: Ben oui, ça arrive au meilleur, mais l'échec fait grandir. Et quand c'est Manu Payette qui incarne le loser de l'amour, l'échec fait même mourir de rire. Faire l'humour ou faire l'amour, parfois le choix est cornélien. Mais ce qui est sûr, c'est que l'humour est éternel. Je dis ça, je dis rien.
0: Oh oui, l'humour est éternel. Et c'est pour ça qu'on y consacre un rendez-vous chaque matin avec vous, Fred Ballard. Merci à vous. Tiens, un bon plan en sortie. On vous propose de visiter un lieu chargé d'histoire, la scierie de Mouges. C'est l'un des plus beaux témoins du patrimoine industriel et forestier du territoire de Belfort. Ancienne scierie hydraulique à eau fer qui fonctionne grâce à la force de l'eau. Elle se trouve à Le Puy depuis la fin des années 1800. Visite gratuite à partir de 6 ans. Attention, inscription obligatoire auprès de l'Office du Tourisme. On marque une très courte pause et puis on est de retour là tout de suite pour les infos.
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0: Quasiment 8h du matin, ici matin, ça continue. Et les informations, c'est avec vous, Chloé Lavoisard.
12: Foot ou musique, il fallait choisir hier soir aux The Rock. Les festivaliers ont pu assister au match de l'équipe de France de foot depuis la Green Room. 10 000 personnes rassemblées pour la victoire des Bleus, 1-0 contre le Paraguay. Tout ça pendant le concert du groupe de rock anglais Pulp. Les supporters ressortent ravis de cette expérience, mais plus mitigés sur le match.
13: Vraiment stressant, on était sur les nerfs jusqu'au la 90e plus 10 en vrai, on va pas se mentir. On a gagné, c'est ce qui compte.
14: C'est l'essentiel.
13: Voilà, exactement. On va où maintenant?
15: Toutes les fautes des Paraguayens, c'était insupportable en vrai, non. Puis les 3 jaunes pas mérités pour la France, franchement c'était un des pires matchs que j'ai vu depuis le début de la Coupe du Monde là. Ouais.
16: Il y avait beaucoup de monde pour mettre l'ambiance, Marseillaise qui a été chantée, etc. C'était chouette. Et puis beaucoup de hype autour des joueurs, des fautes, etc. Les gens étaient à fond. C'était sympa, je trouve, de pouvoir mélanger l'ambiance festive avec cette ambiance sportive et de se rassembler tous ensemble autour de la France.
12: Le prochain match de la France, c'est jeudi à 22h contre le Maroc, quart de finale de la Coupe du Monde. En attendant, l'ambiance festive des Euros continue pour le dernier jour du festival, avec toujours plus de surprises. Celle du DJ franco-suisse Moziman, hier soir, a particulièrement plu aux supporters du FCSM. Écoutez.

0: clin d'œil à nos jaunes et bleus. Du foot, de la musique, mais pas que. Pendant que tout le monde danse, ça rapièce, ça coue, ça brode. Juste à côté du camping, le stand de la ressourcerie 90 propose de faire de l'upcycling, c'est-à-dire de réparer des vêtements usés ou abîmés. Une aide bien utile dans un festival qui met les textiles à rude épreuve, Elian Malric.
1: Alexandre est venu apporter son sac banane entre les mains des deux couturières. Un arrêt express pour la reprendre comme neuve.
2: Elle s'était détachée, le clip s'avait pété et du coup, ils l'ont tout remis bien.
1: Vous l'avez laissé combien de temps?
2: Ouais, même pas 5 minutes. Enfin, 5 minutes grand max. Ouais. On l'a fait floquer, ouais. Petite banane, rockienne et let's go. Hein.
1: La couturière, Atidjé, est parée à toutes les petites réparations comme celle-ci.
3: Il veut que nous, on cousu l'étiquette là avec le logo du festival. On est en couturière, on sait tout. C'est la machine, les coupe-fils, les ciseaux, on a toutes les fils, toutes les couleurs.
1: Alors certes, sur le camping, beaucoup de festivaliers ont laissé certains vêtements à la tente. Pas de problème pour Michael Portala, lui aussi couturier à la ressourcerie 90.
4: On arrive à customiser tout un tas d'objets. Donc, par exemple, l'année dernière, on avait customisé des sous-vêtements. Donc, on est capable d'à peu près tout customiser. Et c'est ça qui est un peu chouette aussi, c'est de partager un peu des moments un peu fun, un peu drôles avec les festivaliers.
1: La sensibilisation à la réutilisation des vêtements fonctionne. Outre les réparations, la boutique écoule plus de 500 pièces de seconde main sur la durée du festival.
0: Continuez à vivre les Eurocaines avec notre radio, sur les réseaux sociaux et avec Noah Sommier et ses invités en direct du festival de 16h à 20h. Avant le grand spectacle de ce soir, Aya Nakamura sur la grande scène à 20h15, suivi du poétique groupe Feu Chatterton à la Grim Room à 21h15.
5: 8h03, direction Anjou, dans le territoire de Belfort, où le maire s'est mis dans la peau de Sherlock Holmes.
0: Pour retrouver les propriétaires d'une maison ravagée par un incendie il y a un mois. Depuis, elle menace de s'effondrer. Un arrêté de démolition a même été pris. C'est au propriétaire de payer sa destruction, mais impossible de les retrouver. Alors Thierry Louvet, le maire d'Anjou, frappe aux portes des habitants pour élucider ce mystère.
6: L'incendie remonte à un peu plus d'un mois maintenant. Et donc, on est à la recherche des propriétaires, des successeurs, pour les informer de l'état du bâtiment. La nécessité, donc, d'entreprendre des travaux de démolition. Voilà, hein, suite à un rapport d'expert diligenté par le tribunal administratif. Voilà, donc, le bâtiment qui présente des risques de d'éboulement, notamment, donc, au niveau du trottoir, donc, vous voyez, doit être détruit. Dans la belle république dans laquelle on est citoyen, on a tout un tas de droits, c'est bien, mais on a aussi des devoirs. Bon, voilà, ces gens sont propriétaires à eux de se manifester et puis de faire ce qui doit être fait, quoi. Dans tous les cas, en tant que maire, moi j'ai la responsabilité de la sécurité et il faudra donner une suite au rapport qui préconise donc la démolition de ce bâtiment dans les 6 mois.
0: En attendant de les retrouver, des barrières sont installées autour de la maison abandonnée pour protéger les piétons et les voitures. 23 infractions sur 30 véhicules contrôlés en une seule soirée. C'était vendredi à Montbéliard, une opération de contrôle de police contre le rodéo urbain. Parmi les infractions, une conduite sous l'emprise de l'alcool suivie d'un refus d'obtempérer. Après plusieurs tonneaux, un utilitaire a fini dans un fossé hier à Fougerolles vers 15h. À bord, une maman et ses deux enfants de 3 et 5 ans. Plus de peur que de mal, ils ont été légèrement blessés et évacués vers l'hôpital.
5: La folie du Tour de France lancée hier.
0: Jonas Vingegaard, premier maillot jaune à Barcelone après la course contre la montre hier. Le Tour de France passionne toujours autant les fans. Parmi eux, Romain Courvoisier, cartographe franc-comtois. Il a réalisé une carte de tous les tracés du Tour depuis 1903, le début de l'épreuve.
7: Je suis tombé un peu par hasard sur les données du Tour de France au XXIe siècle. Étant cartographe, j'ai ajouté toutes ces données-là sur mon logiciel de cartographie et ça a donné une carte donc de tous les tracés du Tour de France au XXIe siècle. C'était une carte qui était plutôt jolie esthétiquement et qui m'a plu. Je l'ai publiée sur les réseaux sociaux et quelques personnes m'ont dit de faire pareil, mais depuis le tout début du Tour, donc depuis 1903. Ça a été plutôt un gros travail, ouais. Ça fait à peu près 5 ans que je travaille dessus, durant mon temps libre, à éplucher donc toutes les archives de l'époque et également donc de tracer point par point, route par route, l'ensemble des étapes du Tour de France.
0: À terme, Romain Courvoisier aimerait commercialiser sa carte et en faire un poster. Aujourd'hui, 168,5 km au menu pour la deuxième étape du Tour de France entre Tarragone et Barcelone, plus que 12 jours avant son passage à Belfort. Et pas besoin d'être Jonas Vingegaard pour se prendre pour un champion. Aujourd'hui, la planche des belles filles s'anime. 400 coureurs s'élancent pour grimper les cols du Cavalaire et du Lourbar. La course de vélo Col Attitude. Automobilistes, attention, la route de la Planche des Belles Filles est fermée pour l'occasion.
5: Et comme chaque jour depuis 60 ans, les rues de Belfort se transforment en marché aux puces géant.
0: Anniversaire aujourd'hui de cette traditionnelle balade du premier dimanche du mois. Marché aux puces créé en 1966. Pour l'occasion, un pique-nique rétro est organisé place de la République. C'est de 11h à 15h. Une exposition d'anciennes voitures et caravanes est aussi organisée. L'entrée est complètement libre.
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0: Quel temps pour le marché aux puces, Cyril ?
5: Encore un dimanche sympa au-dessus de ce marché aux puces, hein, au-dessus de nos têtes. Peut-être quelques nuages de passage, voire un ciel un peu plus voilé à certains endroits. Mais ce week-end se poursuivra dans de très bonnes conditions et le mercure chatouillera encore les 30 degrés aujourd'hui. D'abord 24 degrés ce matin à Meroux, 25 au pied du Lion de Belfort, 24 à Mandeure, 25 dans le pays de Montbéliard. Alors ça, c'est en ce moment. Des valeurs stables cet après-midi par rapport à hier. On aura 28 pour Sévenans et Fontenelle, 28 aussi à Héricourt et Montbouton.
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5: À 8h07, on sort le carnet à spirale de William Scheller ce matin.

0: Le carnet à spirale de William Scheller ce matin.
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0: 8h10 ce dimanche 5 juillet. Bonne fête aux Antoine, aux Tony, aux Tonio. Demain, j'en parlais tout à l'heure, c'est la journée internationale du baiser. On prend un petit peu d'avance pour faire des bisous. Peut-être plutôt deux fois qu'une demain, lundi. Bon anniversaire aujourd'hui, hein, si vous êtes né un 5 juillet. C'est le cas de la chanteuse Lynn que vous entendez de temps en temps sur notre antenne. Elle a 31 ans. L'humoriste Laura Laune que vous entendez peut-être dans l'humour en tube de Fred Ballard, 40 ans. Laetitia Milo, 48 ans. Amélie Mauresmo, 47. Gilles Lelouch qui a 54 ans. Xavier Demoulin, 55. Et puis enfin, Marc-Olivier Fogiel, lui, il a 57 ans. Petit tour du côté de la page Facebook, ici Belfort-Montbéliard, un petit commentaire de Chantal Aidé ce matin qui fait plaisir. Bonjour à toute l'équipe de ici Belfort-Montbéliard, chez nous à Fechechâtel, il fait déjà 24 degrés et nous étions bien évidemment devant le match hier soir avec mon mari, évidemment, pour voir la grande victoire de l'équipe de France et ce but de Kylian Mbappé. Bon, bah, direction les quarts maintenant, effectivement. Allez les Bleus, on marque une très courte pause et nous allons jouer cette fois, alors non pas au football, mais à ici on connaît la chanson pour gagner les toutes dernières invitations pour les Eurockéennes ce dimanche. Je vous en parle d'ici quelques instants.
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0: Ici Belfort, Montbéliard, ici matin, on vous accompagne ici avec tous nos rendez-vous. On va jouer évidemment tout de suite à ici, on connaît la chanson. Vous pouvez nous appeler au standard les amis pour jouer avec nous. N'hésitez pas une seule seconde, 03 84 22 82 82. Dominique vous attend du côté du standard. Alors le standard était un petit peu cassé tout à l'heure, mais apparemment on a pu remettre le fil rouge sur le bouton rouge. Donc normalement ça devrait fonctionner sans souci. 03 84 22 82 82, vous pouvez jouer avec nous là dès maintenant les amis. Pour l'applaudir peut-être Ben Harper ce soir, Aya Nakamura, The Hive, Feu Chatterton aussi et tant d'autres. Et alors attention, quand même, un détail. Petit détail, c'est 4 places que je vous offre dans un instant. 4 places, pas 2. 4 places, les amis, pour les Eurockéennes de Belfort pour ce soir, pour la clôture. Alors 03 84 22 82 82. On va jouer ensemble d'ici quelques secondes. Je vous propose avant toute chose de passer à notre rubrique vie numérique tout de suite. Et là, c'est le jingle.
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0: Ouais, voici vie numérique, vie privée, tout de suite.
6: Le géant Samsung Electronics en a justement fait les frais. Certains de ses ingénieurs en Corée ont utilisé ChatGPT pour corriger, améliorer leurs projets. Et certains ont transmis à l'intelligence artificielle des documents, des notes de réunions internes, notamment pour les aider dans leurs tâches. Seulement voilà, ChatGPT, comme les autres systèmes d'IA gratuits, utilise toutes nos demandes pour s'améliorer. Les informations contenues dans ces documents confidentiels sont stockées dans ces serveurs et peuvent donc être transmises à d'autres utilisateurs désormais. Forcément, après cette fuite de secrets professionnels, Samsung a banni ChatGPT de ses postes de travail. Le parfait exemple, selon la CNIL, la Commission nationale de l'informatique et des libertés, des risques encourus désormais pour tous les professionnels.
0: Et les pros ne doivent donc pas utiliser l'IA.
6: Ce n'est pas réaliste. Selon l'INSEE, l'Institut National de la Statistique, en 2024, 10% des entreprises françaises déclaraient déjà en utiliser une, contre 6% l'année précédente. Et ces systèmes sont de plus en plus accessibles. On voit désormais fleurir sur le marché des services d'intelligence artificielle payants et vendus comme de véritables assistants de direction, avec la promesse d'optimiser toutes les données en votre possession, d'envoyer des mails à votre place, de gérer vos au rendez-vous, de relancer vos sous-traitants si vous lui donnez accès à votre boîte mail, votre agenda et à vos comptes de messagerie. La question est de savoir ce que va faire la société derrière cette IA de ces données. D'où l'importance de lire la politique de confidentialité avant de souscrire à ce genre de service et d'encadrer son utilisation dans votre entreprise, insiste la CNIL. De définir précisément pour quelles tâches les salariés ont le droit de l'utiliser. On vous conseille de choisir un service qui stocke ces données en France puisqu'il sera soumis au règlement général sur la protection des données et de toujours vérifier les résultats. Samsung, après cette fuite, a carrément choisi de développer son propre service d'IA.
0: Et si vous voulez utiliser les IA sans mettre en danger vos données, eh bien rendez-vous dès maintenant sur notre site ici.fr. On joue tout de suite.
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0: On retrouve Michel qui est avec nous depuis Belfort. Allô, allô Michel, vous êtes là ?
2: Oui, oui, bonjour.
0: Bienvenue, bienvenue sur notre antenne, ici Belfort-Montbéliard. Bienvenue, bienvenue. Vous avez été rapide pour jouer, pour nous appeler, pour appeler Dominique au standard, Michel. Bravo.
2: Ah ben oui, hein, y a des fois ça passe, des fois ça passe pas.
0: Eh bien cette fois c'est passé. Non seulement c'est passé Michel, mais en plus, j'espère que ça passera pour la fin du jeu et que vous repartirez. Alors, je sais pas si vous avez entendu, c'est pas deux places que je vous offre, c'est quatre places pour ce soir. Oh, qu'est-ce que vous allez faire avec tout ça si vous les remportez Michel ?
2: Ben je vais les donner à mes enfants. Ils sont quatre. Ils sont deux couples. Hein.
0: Ah ben voilà, très bien. Alors est-ce qu'on peut donner les prénoms ?
2: Oui, alors c'est Xavier Virginie d'un côté, Caroline Richard de l'autre côté.
0: Bon, bah j'espère qu'ils n'ont rien prévu pour ce soir. Hein. Ça serait dommage. Michel, vous me donnez un top et puis on lance le tourne-disque ici Belfort-Montbéliard, d'accord ?
2: Top.
0: Allez.
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0: Porte, Zazie qui livre une chanson qui invite à relativiser, à avancer malgré les obstacles et à se concentrer sur l'essentiel. C'est une nouveauté ici, Belfort-Montbéliard. Alors, Michel, on va rechercher les bonnes paroles de Zazie. Je ne sais pas si vous connaissez cette chanson.
1: Non.
0: Alors, je vais vous faire des propositions et vous allez voir, ça va être très très simple. On se concentre, deux secondes, Michel, on y va ?
1: On se concentre.
0: Allez, alors, dans les paroles, est-ce que Zazie dit... Peu importe si la poule des voisins a rencontré mon chien, aïe, aïe, aïe, aïe. Ou alors, est-ce qu'elle dit, peu importe si le chien des voisins a pissé dans mon jardin, wo, oh, oh, oh.
1: La première proposition.
0: Alors, vous dites la première, peu importe si la poule des voisins a rencontré mon chien, aïe, aïe, aïe, aïe.
1: Oui.
0: Bah, vous êtes sûr, Michel ? Vous êtes sûr, sûr, sûr ?
1: Ah non, je suis pas sûr. Hein.
0: Moi, je suis pas sûr non plus, moi.
1: Bon, alors la deuxième.
0: Peu importe si le chien des voisins a pissé dans mon jardin. Oh, oh, oh. Moi, je partirais sur celle-là, mais après, vous faites comme vous voulez, Michel.
1: Ok. Bon,
0: on note ces deuxièmes propositions, on vérifie, et puis on est de retour juste derrière, d'accord ?
1: Ben, je vous remercie. À tout de suite.
0: Ne raccrochez pas, Michel, à tout de suite. Hein. Ouais.

0: forte.
1: On dit ça, on dit rien, effectivement. Le tout nouveau Zazie à écouter en ce moment sur l'antenne d'ici Belfort-Montbéliard. On retrouve Michel. Michel, oui, qui est à Belfort. Michel, vous avez entendu la bonne réponse ou pas dans la chanson ?
2: Oui, j'ai entendu la bonne réponse.
1: Alors, peu importe si la poule des voisins a rencontré mon chien, aïe, effectivement, ce n'était pas les bonnes paroles. C'était peu importe si le chien des voisins a pissé dans mon jardin. Wow. Vous allez faire des euros, Michel, bravo.
2: Ah ben, je remercie bien, hein.
1: Et alors, si vos enfants vont sur les Eurocannes ce soir, vous, c'est quoi le programme de la soirée de votre côté, Michel ?
2: Ah ben moi, je vais peut-être regarder le match.
1: Ah ben
2: même,
1: voilà,
2: là.
1: D'accord, ok. Bon, eh bien, on vous souhaite un bon match, Michel. Et quelle est la radio ?
2: Un bon match.
1: Un bon match, effectivement. Quelle est la radio qui envoie vos enfants aux Eurocannes de Belfort, Michel ?
2: Merci, ici Belfort-Montbéliard.
1: Allez, merci Michel. Un mot de météo. On aura encore une belle journée ce dimanche. Peut-être quelques nuages par-ci, par-là. Un ciel peut-être un peu voilé. Mais dans l'ensemble, rien de bien méchant. Et puis un thermomètre toujours aussi haut. 24 degrés ce matin à Fontaine. 25 à Belfort. 24 à Saint-Hippolyte. 25 à Montbéliard. Et alors cet après-midi, on frôlera encore les 30 degrés à l'ombre. 28 à Trèvedan, par exemple. 29 à Cravanche. 29 à Vieux-Charmont. Et Courcelles, les Montbéliards. 8h23, c'est arrivé près de chez vous. Bonjour Michel Brognard, comme vous êtes passionné de football, c'est la Coupe du Monde qui vous a inspiré cette semaine.
3: Effectivement, j'aime le foot, mais je suis loin d'être le seul à l'être dans la région, où le club du FC Sochaux a de nombreux supporters. Puis il ne faut pas oublier que nous sommes terre de foot. L'inventeur de la Coupe du Monde, c'est Jules Rimet, un Haut-Saônois né à Telay, où un mémorial à son nom a été érigé en 1995. En 1930, le premier but du premier match de la première Coupe du Monde a été marqué par Lucien Laurent qui jouait au FC Sochaux. Et ce n'est pas tout. Dans ce match qui était un France-Mexique, André Machinot, né à Val-d'Oie et également joueur du FC Sochaux, a marqué le premier doublé de l'histoire de la Coupe du Monde. Et comme on dit jamais 203, dans l'équipe de France jouait aussi le Belfortin Étienne Matler.
1: Ah, je crois qu'il y a un stade Étienne Matler à Belfort, hein ?
3: Où Étienne Matler est né en 1905. Il a été un footballeur au beau palmarès impressionnant. De 1929 à 46, il a joué au FC Sochaux. Avec cette équipe, il a été champion de France et vainqueur de la Coupe de France. Il a été sélectionné 47 fois en équipe de France, dont 14 fois comme capitaine. Il a participé aux trois premières Coupes du Monde. C'était un défenseur qu'on avait baptisé le balayeur ou le lion de Belfort. On disait aussi qu'avec Di Lorto et Cazenave, il formait la ligne Maginot, qui était la défense de Sochaux, réputée infranchissable. Sa vie ne s'est pas limitée au milieu sportif. Matler était un homme de courage et de conviction. On raconte qu'en 1938, à Naples, après un match Italie-France où la Marseillaise avait été ridiculisée, il n'a pas hésité à chanter l'hymne national dans un pays qui était alors sous la botte de Mussolini. Et pendant la dernière guerre, il s'est engagé dans la résistance, il a été interné en Allemagne, s'est évadé et a participé à la libération de Belfort avec la première armée de Delattre de Tassigny. Dans les années 50, il a été élu conseiller municipal de Belfort et il est mort à Bavilliers en 1986.
1: On vous sent vraiment, vraiment passionné, Michel. Hein.
3: Oui, c'est ce que tout ça, ça m'évoque tellement de souvenirs, probablement comme à de nombreux auditeurs. Hein. Je me souviens de tous les matchs de Sochaux qui a disputé la Coupe de l'UEFA en 81. Je revois encore le quart de finale contre Francfort au Stade Bonal et Patrick Révéli, qu'on appelait le vieux Gaulois, quatre pattes dans la neige et repoussant le ballon pour gagner du temps. Je revois aussi la demi-finale contre Alkmaar et la blessure d'Abdel Jadawi. Si je remonte plus loin, à la fin des années 50, un grand-oncle m'emmenait chaque année voir un match. Et c'était toujours Sochaux-Reims, le grand Reims avec Coppa, Fontaine, Piantoni. Mais moi, ce que j'admirais, c'était le maillot noir à bandes rouges de François Remeter, le gardien de but du FC Sochaux. Et j'avais demandé à ma mère de m'en tricoter un identique. Je l'ai porté pendant 4 ans quand j'étais goal de l'équipe de handball de l'école normale.
1: Et pour les amoureux du patrimoine local, ça s'est passé près de chez vous et t'as retrouvé dès maintenant sur l'application ICI. Merci Michel Brognard. Je crois que j'ai besoin d'un bon café. Peut-être même deux, voire même trois. Qu'on allume la cafetière de la radio. On écoute ensemble Terence Trent D'Arby maintenant, ici Belfort-Montbéliard.

0: Sign Your Name. À suivre, le retour de l'actu en 90 secondes et les infos d'ici avec Chloé.
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0: Allez, dans quelques minutes, dans Sortez en Franche-Comté, on aura un téléphone Aurélie Monionf. D'abord, voici les infos avec la rédaction. On accueille Arthur Fradin tout de suite pour les infos.
4: L'équipe de France de football verra les quarts de finale de la Coupe du Monde. Victoire 1-0 des Bleus face à une rugueuse équipe du Paraguay repliée derrière. Qu'importe la manière, le capitaine Kylian Mbappé, buteur, retient la qualification.
5: Ils pensaient qu'on allait venir jouer en smoking. Nous, on sait faire le sale football aussi. Et on l'a fait aujourd'hui, on a gagné. Et même dans ça, on a été meilleur qu'eux.
4: Et en quart de finale, la France devra maintenant se montrer meilleure que le Maroc, son prochain adversaire. Le match se joue jeudi, coup d'envoi 22h. 7 départements du sud de la France sont en vigilance orange canicule sur la carte de Météo France. L'Ardèche, l'Aude, la Drôme, le Gard et le Vaucluse rejoignent l'Hérault et les Pyrénées-Orientales avec des pics attendus localement jusqu'à 40 degrés. C'est dans ce contexte de forte chaleur qu'un incendie de grande ampleur s'est déclenché hier à Trévillac dans les Pyrénées-Orientales. 400 pompiers sont mobilisés. Le feu a déjà parcouru plus de 570 hectares en quelques heures. Un premier temps fort dans la campagne présidentielle d'Édouard Philippe, le maire du Havre, ancien Premier ministre, organise aujourd'hui à l'Adidas Arena de Paris son premier grand meeting à 2 jours de la décision de la Cour d'appel de Paris dans l'affaire des assistants parlementaires du RN qui doit décider du sort de la candidature de Marine Le Pen. Et puis le premier maillot jaune du Tour de France 2026 endossé par Jonas Vingegaard, le Danois, vainqueur de la première étape à Barcelone hier avec sa formation, la Visma Lease Bike dans le contre-la-montre par équipe. La deuxième étape aujourd'hui emmène les coureurs de Tarragone à Barcelone. Elle fait 168 km.
0: 8h31 dans l'info d'ici, Chloé, remise en jambe pour les joueurs du FCSM.
6: Les jaunes et bleus ont tenu en début de semaine leur tout premier entraînement de la saison. Une cinquantaine de supporters présents sur place pour retrouver leur équipe en pleine préparation de la Ligue 2. La reprise suscite déjà de grosses attentes, Elian Malric.
7: Quelques tours de terrain, des exercices de renforcement musculaire, 2-3 jongles. Les jaunes et bleus venaient pour une mise en route en détente. Michel est un habitué des entraînements.
8: On est content de revenir, quoi. Ça s'est calme quand même comme entraînement. C'est le premier jour, donc il ne force pas.
7: D'habitude, c'est comment ?
8: Ah ben c'est plus rapide. Il y a des courses, il y a des matchs entre eux, alors que là, bon, ben, c'est normal, quoi. C'est des petits exercices.
7: L'occasion d'amener aussi sa petite fille, il l'initie à l'amour du maillot sochalien.
8: Ils avaient dit, hein, Ligue 1 en 2028. Hein.
7: Vous escomptez qu'ils tiennent la promesse ?
8: Je voudrais bien, pour les petits-enfants surtout. Parce qu'ils viennent de Mulhouse, alors voilà quoi. Allez, on sera 7, hein, en abonnement.
7: Accoudé à la barrière, Johan observe avec attention les nouvelles recrues. Victor Lobry et Ethan Cortés, l'œil connaisseur.
9: J'ai bien aimé, je connaissais déjà un peu Ethan Cortés. Et franchement, là pour l'instant, il ne déçoit pas trop. Techniquement, il est bon. Et même physiquement, les joueurs, on voit qu'ils sont quand même préparés et que. Et voilà, c'est prêt. C'est du recrutement intelligent, il nous fallait du monde au milieu, de la profondeur de l'effectif. Ça fait toujours plaisir d'avoir des joueurs de qualité.
7: Ce premier entraînement, c'est l'occasion aussi de se rapprocher des joueurs. Arnaud, carnet à la main, collecte des autographes.
10: Bah, j'en profite aussi, oui. J'ai pris Pébernès, Sopri, Masson, Gomel et Chanin. Je pense que je prendrai les autres après aussi. Déjà 5, ouais.
11: sur une trentaine, c'est déjà bien, ouais.
12: Le but,
11: ouais,
12: c'est d'avoir toute l'équipe.
11: Ouais, c'est ça, ouais.
12: C'est sympa, là, qu'ils s'arrêtent pour...
11: Ouais, ouais, j'aurais pas pensé, mais... Parce qu'ils sont tellement sollicités.
7: Lui, il va encore devoir faire ses armes, Ethan Cortés. La jeune recrue fêtait son 19e anniversaire en ce jour de reprise. Les ambitions sont déjà affichées.
9: Honnêtement, moi, j'ai été convaincu tout de suite par ce club. Bah, je suis arrivé avec la réserve. Tout le monde m'a très bien accueilli, les gens sont gentils. C'est une région qui me plaît. Je me suis tout de suite senti bien. Et après, quand je suis monté avec le groupe professionnel, le coach m'a très bien accueilli, m'a un peu taquiné parce que j'ai une légère ressemblance avec Aymen, donc je vais un peu dessus. Mais non, je suis très content, très fier et je vais tout donner pour ce blason.
7: Première cohésion donc au sein de l'effectif, mais aussi avec les supporters. En attendant les noms des futurs Sochaliens au cours du mercato d'été.
6: Les jaunes et bleus se sont entraînés toute la semaine. Maintenant, direction Chambon-sur-Lignon en Haute-Loire pour un stage. Le premier match amical en préparation, ce sera le 10 juillet contre Zurich.
0: Et dans le journal de 9h, Chloé.
6: Musique ou football, il fallait choisir hier soir au The Rock. Pulp ou le match des bleus, grand dilemme pour les festivaliers. On était à leur côté. Enquête mystérieuse à Anjou. À qui appartient la maison brûlée? Elle va être détruite, il faut payer, mais impossible de trouver les propriétaires. Le soleil se lève doucement, Cyril.
0: Malgré la présence de quelques nuages et parfois un ciel un peu voilé, hein, c'est un bon dimanche qui nous attend dans l'ensemble. Et on s'habille toujours léger avec ce thermomètre qui montera encore et encore assez haut pour cette dernière journée de cette semaine. 24 degrés en ce moment à Grand-Villard, 25 à Andelnan, 24 à Bavant, 25 à Arbouan. Et puis alors cet après-midi, on gardera des valeurs similaires à hier samedi. Hein. 28 à Châteauneuf-les-Forges, 29 pour Belfort, 29 à Fesches-le-Châtel, qui en y était tout à l'heure, tiens, avec une auditrice qui nous a laissé un petit commentaire sur la page Facebook ici Belfort-Montbéliard, 29 également dans le pays de Montbéliard justement.
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0: Le temps est bon, le ciel est bleu, j'ai des amis qui sont aussi mes amoureux. Alors, c'est pas moi qui le dis, hein, c'est évidemment la chanson, on écoute Bon Entendeur maintenant.

0: Panam, le DJ producteur Bon Entendeur, avec le temps est bon, avec la voix emblématique d'Isabelle Pierre. 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
0: Vous aurez un dimanche sympa et rafraîchissant si vous allez faire un tour à Pont-de-Roide avec les portes ouvertes du Canoë Kayak Club. Avec nous au téléphone, la présidente de l'association Aurélie Arnoux. Bonjour.
3: Bonjour tout le monde.
0: Bonjour. Alors, vous n'êtes pas encore à l'eau là, à cette heure-ci, dites-moi.
3: Oh non, c'est encore un peu tôt là.
0: On est bien d'accord, oui, c'est encore un peu frais peut-être. La température de l'eau, est-ce que vous l'avez? Vous avez quelque chose? Vous faites des prélèvements? Comment ça se passe?
3: Non. Non, on surveille surtout le niveau.
0: Justement, j'allais vous poser la question, après ces fortes chaleurs, on en est où au niveau du niveau de votre plan d'eau de votre côté?
3: Il est toujours un peu faible, mais on n'a aucune interdiction de la préfecture pour la navigation.
0: D'accord.
3: Donc ça va être une bonne journée.
0: D'accord, parce que vous, votre canoë kayak club, en fait, il est sur un plan d'eau. Vous n'allez pas sur le Doubs, par exemple, aussi?
3: Si, aussi,
0: d'accord. Et le Doubs, on en est où de son côté?
3: Le niveau faible, mais ça va.
0: Ça va encore. Ok, on peut encore circuler en canoë.
3: C'est ça.
0: Ok. Alors ce dimanche, vous ouvrez les portes du club au grand public. Qu'est-ce que les visiteurs vont pouvoir découvrir et essayer sur place?
3: Alors les gens qui viendront ce dimanche pourront s'informer sur les activités du club, les compétitions et les loisirs. Elles auront aussi la possibilité de s'initier au canoë, au kayak et au paddle gratuitement.
0: Ah oui.
3: Et d'avoir, s'ils le veulent, des renseignements sur les activités qu'on propose l'été.
0: D'accord. Vous faites du paddle notamment. D'accord, ok. C'est bon à savoir, effectivement. Le canoë-kayak est parfois perçu comme un sport réservé aux initiés. Est-ce que tout le monde peut s'y mettre, quel que soit l'âge, le niveau?
3: Alors oui, tout le monde peut naviguer. Mais avant d'être initié, il faut commencer à apprendre.
0: Ah oui.
3: Au club, les jeunes débutent à l'âge de 4 ans, à l'école de pagaie, où ils apprennent à naviguer jusqu'aux personnes adultes d'un certain âge. On n'a pas d'âge limite.
0: D'accord. Et alors, le club est implanté à Pont-de-Roide depuis plusieurs années. Parlez-moi un petit peu de vos équipes qui vous suivent dans cette aventure. Et puis, quels sont vos équipements exactement?
3: Alors, le club canoë de Pont-de-Roide, il fonctionne grâce à la région, au département et à la commune et à la fédération, plus la quote-part des licenciés.
0: Aye.
3: Après, nous avons une équipe première en compétition nationale, une équipe jeune en régionale et une équipe de baby kayak du Doubs.
0: Ah oui, d'accord.
3: Et nous avons également cette année une vice-championne de France en National 3, Elodie Delavelle, qui a fini deuxième à la compétition.
0: Effectivement, on en a parlé sur notre antenne. Vous avez une grande équipe autour de vous, donc c'est parfait pour accueillir les visiteurs qui pourraient venir vous voir. Vous avez beau temps, là tout va bien, le soleil est dégagé au-dessus de vos têtes?
3: Tout va bien, le soleil brille, il va faire chaud, donc les bénévoles vont être dispo pour cette journée,
0: oui,
3: pour accueillir les visiteurs.
0: Alors on le rappelle, les portes ouvertes du Canoë Kayak Club à Pont-de-Roide, c'est tout à l'heure là, et on vous attend nombreux et nombreuses pour une session en découverte. Merci Aurélie Arnoux, et puis on vous souhaite d'avoir du monde pour cette belle journée, et on vous dit à bientôt.
3: Merci beaucoup, à bientôt.
0: Merci, à bientôt. Belle journée à vous et aux équipes, aux bénévoles, à bientôt. De notre côté, on marque une courte pause et on revient avec Bronski Beat, Small Town Boy.
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0: Petit souvenir de si bon matin avec Banski Beat, Small Town Boy. Coralie nous a laissé un commentaire sur la page Facebook ici Belfort-Montbéliard, plein soleil sur Fontaine en ce moment et 28 degrés dans sa voiture. Merci de nous écouter hein, en voiture Coralie, on est prudent évidemment. Hein. Coralie qui veut aussi ses places pour Aya Nakamura ce soir aux The Rock. Hein. Bon, on jouera une nouvelle fois tout à l'heure peut-être, hein, Coralie ou les autres, les amis. Soyez attentifs surtout. 8h48, on passe à notre petite séance de sport quotidienne. J'espère que tu es prête, Maëva, à l'area, dans deux minutes. Pour être en forme, notre coach sportif Nordine Attab nous explique aujourd'hui comment soulager les articulations à la piscine.
1: Lorsqu'on est dans l'eau, notre corps est porté. Résultat, les articulations des chevilles, des genoux, des hanches sont beaucoup moins sollicitées que sur la terre ferme. C'est pourquoi la piscine est un excellent moyen de reprendre une activité physique, notamment lorsqu'on souffre de douleurs articulaires ou qu'on souhaite simplement bouger en douceur. Premier exercice, on marche dans l'eau, tranquillement. Parce que dans une piscine, où vous avez pied, vous pouvez marcher tranquillement d'un bout à l'autre en déroulant le pied et en accompagnant le mouvement avec les bras. Allez, vous touchez le bord, c'est parti, on marche. Et là, vous pensez bien à dérouler le pied en passant par le talon, le milieu et la pointe de pied. Et bien entendu, on utilise les bras. Allez, on continue, vous y êtes presque. Ouh, ça y est, et on revient. Et grâce à ça, vous allez solliciter le système cardiovasculaire, les muscles des jambes et l'équilibre. Et vous pouvez effectuer cet exercice durant 5 minutes.
0: Donc l'eau a des bienfaits sur nos articulations, hein ?
1: Exactement. Et l'avantage de l'eau, c'est qu'elle permet également de se renforcer tout en douceur. Tiens, en parlant de douceur, on va effectuer un deuxième exercice. Vous êtes debout dans l'eau, avec de l'eau à hauteur de poitrine. Et à partir de là, vous allez mettre les bras en position de croix, avec les mains légèrement dans l'eau. Ça y est ? Vous y êtes. Et ensuite, en expirant, vous rapprochez les bras afin de venir toucher une main contre l'autre. Et vous revenez en position initiale. Allez, on referme. Comme si vous vouliez chasser l'eau. Et grâce à ça, vous allez renforcer les muscles de la poitrine, des épaules et des bras. Et vous pouvez effectuer

0: 4 séries de 15 répétitions. Au final, pas besoin de faire des longueurs pendant une heure pour profiter des bienfaits de la piscine. Quelques minutes suffisent déjà pour remettre le corps en mouvement, entretenir sa condition physique et surtout soulager ses articulations. Allez, je vous laisse vous baigner. À vous de jouer.
1: Et vu les conditions, ça ne va pas être trop compliqué à réaliser hein, comme exercice. Allez, tous à la piscine ce dimanche. Et on met ici Belfort Montbéliard en fond pour écouter par exemple... voici Santa. 1, 2, 3, recommence-moi. 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

0: en tournée pour 2026. Elle était d'ailleurs du côté du Zénith de Caen hier soir. Santa avec Recommence-moi. Et c'est toujours assez incroyable de la voir sur scène puisqu'elle est accrochée par des câbles. Elle s'envole au-dessus du public avec son piano. C'est assez spectaculaire. Santa avec Recommence-moi. Merci d'être branché sur Ici Matin. 8h53 minutes. Les amis du Vieux Seloncourt organisent leur brocante vide-grenier ce dimanche sur la place Amboise-Croizat. Ça a déjà commencé d'ailleurs. Vous pouvez vous y rendre jusqu'à 16h pour une bonne balade et chiner, voire même trouver des petites pépites si vous êtes plutôt collectionneur de votre côté. Alors rendez-vous du côté de Seloncourt aujourd'hui.
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2: Allez, merci d'être branchés ici matin, c'est jusqu'à 9h, avant de passer le relais à bienvenue chez vous. Un petit tour du côté de nos réseaux sociaux sur la page de Facebook, ici Belfort-Montbéliard notamment, vous pourrez voir la liesse des festivaliers devant le match de la France face au Paraguay hier soir, évidemment, avec le but de Kylian Mbappé pour ce penalty. Toute la foule, les 10 000 festivaliers dans cette scène green, je sais plus comment elle s'appelle.
3: Green Room.
2: La Green Room, voilà, effectivement, ils étaient tous incroyables dans cette Green Room. C'est vrai que c'était un très très beau match. Et évidemment, rendez-vous dans quelques jours pour les quarts.
3: C'est ce jeudi.
2: C'est ce
3: à 22
2: jeudi. Heures. Face au Maroc. Au Maroc, effectivement.
3: J'ai hâte.
2: Chloé, vous êtes de quel signe?
3: Je suis Gémeaux. Et okay. Vous?
2: Et moi, je suis Taureau. Et puis Maëva, l'Aréa.
4: Gemini aussi.
2: Ok, très bien. On passe à votre horoscope tout de suite. Merci d'être avec nous.
5: Les Poissons mènent la danse.
6: Bélier, comme hier, vous serez en off. Pas forcément là. Vous aspirez à vous mettre en retrait.
7: Taureau, vous savourez ce dimanche précieux, amoureux, peut-être festif, très certainement.
8: Gémeaux, votre envie d'être reconnu pour qui vous êtes vraiment prima. Vous le faites comprendre à tous.
9: Cancer, vous aimerez ce jour qui vous donne envie de dévoiler avec talent tout ce qui vous anime.
10: Lion, vous accordez une place au spirituel dans votre vie. Beaucoup décident d'ailleurs de dépenser leur argent autrement.
11: Vierge, acceptez ce rendez-vous, vous passerez un bon moment et vous serez surpris agréablement.
12: Balance, vous êtes de bons secours pour toute personne en souffrance, mais vous ne vous oubliez pas pour autant.
13: Scorpion, pas d'inquiétude pour ce dimanche, où que vous soyez, vous vous épanouissez.
14: Sagittaire, le foyer est valorisé, alors vous faites au mieux, mais gare à ne pas vous énerver.
15: Capricorne, ce dimanche est l'occasion de découvrir le monde, d'améliorer vos connaissances.
16: Verseau, votre trésorerie est d'actualité et peut-être qu'un achat viendra combler un sentiment passager de solitude.
17: Cher poisson, vous êtes notre élu du jour et vous êtes tellement heureux d'être compris, entendu pour qui vous êtes.
18: Et pour nous tous, d'ici ce soir, on exprime un truc en nous qui nous fait mal.
2: Et coucou à tous les poissons, à Dominique d'ailleurs du côté du standard, apparemment c'est lui qui mène la danse aujourd'hui, on le salue et vous allez pouvoir l'appeler d'ici quelques instants pour jouer tout à l'heure à Ici on connaît la chanson. À suivre, bienvenue chez vous avec tous nos rendez-vous qu'on vous prépare ce matin, j'y reviendrai juste après quelques instants, notamment juste après la rédaction qu'on va accueillir là maintenant tout de suite, on y va, on se lance.
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2: On est prêt pour bienvenue chez vous tout de suite, il est 9h. Les informations, Chloé Lavoisard, la victoire des Bleus vécue en direct par les festivaliers des Eurocannes hier.
3: C'était pas gagné, mais ils l'ont fait. Les Bleus vainqueurs 1-0 face au Paraguay. C'est parti pour les quarts de finale de la Coupe du Monde. Match vécu en direct par 10 000 festivaliers sous la Green Room des Eurocannes. Alors, foot ou musique? Un choix pas évident pour les festivaliers, Elian Malric.
19: Hors de question de suivre le match des Bleus pour Antoine, Pat et Guillaume. Ils ont préféré aller voir Pulp sur la grande scène.
20: Parce que je suis pas giga fan de foot, après voilà.
21: Nous on a payé des places pour venir voir des groupes. Moi je suis musicien, c'est la moindre des choses pour respecter quoi.
20: Et aussi par respect pour les artistes qui jouent.
19: Deux scènes, deux ambiances, parce que pendant ce temps à la Green Room, les deux écrans de la scène diffusent le match. Une ambiance unique pour Victor, peinturluré en bleu, blanc et rouge.
20: Depuis la barrière, on a un petit peu mal au cou parce qu'on est vraiment le nez dans l'écran quoi. Mais on entend derrière nous que ça crie très fort et il y a une super ambiance. Mais bon, là, le principal, c'est vraiment la ferveur. On voit que c'est un moment marquant pour nous tous aux Eurocannes, quoi.
19: D'autres ont préféré picorer entre foot et musique, comme Maxence.
22: Première mi-temps, c'était assez plat, donc on a le voir comme Moreno, histoire de taper du pied un petit coup. Puis on est revenu pour voir les 20 dernières minutes. On n'a pas vu le but. On m'a dit que c'était sur penalty, sur une occasion de Désiré Doué.
19: Le meilleur artiste ce jour-là aux The Rock de la vie des festivaliers, Kylian Mbappé, auteur du pénalty victorieux.
3: Direction donc les quarts de finale pour nos Bleus, jeudi 22h face au Maroc. En attendant, aux The Rock, les surprises s'enchaînent. Invité inattendu hier soir, Joey Starr, leader du groupe NTM, sur scène avec le groupe de métal français NAcer. La tête d'affiche ce soir, Aya Nakamura sur la grande scène à 20h15, mais aussi Feu Chatterton et Ben Harper pour clôturer le festival. Les vidéos des concerts et des reportages sont à retrouver sur nos réseaux sociaux.
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3: Quelques minutes après la fermeture du festival samedi soir, un accident juste à côté des Eurockéennes. Une femme de 24 ans à vélo chute sur la départementale 56 à Évette-Salbert. Blessée gravement, elle a dû être héliportée vers l'hôpital de Besançon. Un utilitaire fait plusieurs tonneaux et termine dans le fossé. L'accident sur la RN 57, sur la commune de Fougerolles hier vers 15h. Au volant, une mère de famille se serait endormie, selon les gendarmes, avec à bord ses deux enfants de 3 et 5 ans. La route a dû être coupée car un hélicoptère a été mobilisé. Mais finalement, plus de peur que de mal, les trois victimes n'étaient que légèrement blessées et ont été évacuées vers l'hôpital de Trévenans.
2: À Anjou, une maison brûlée il y a un mois et aucune trace des propriétaires.
3: C'est un problème car c'est à eux de payer la démolition du bâtiment. Ils menacent de s'effondrer. Alors Christophe Beck, le maire de la commune, met toute son énergie à disposition pour retrouver ses mystérieux héritiers.
1: C'est une enquête au long cours qui passe notamment par le voisinage. Vous êtes des gens que vous avez connus, vous, Maurice ?
4: Celui qui habite à Froidefontaine, vous voulez son adresse ?
1: Thierry Louvet, le maire d'Anjou, s'entretient avec Maurice, l'un des voisins immédiats de la maison brûlée.
4: Bien sûr. Oui, je l'ai, son adresse.
1: Moi, je suis preneur. Autre piste, celle avancée par Didier, qui promène son chien aux abords de la frêle bâtisse.
5: Saint-Germain, ouais. Apparemment, la dame, elle serait peut-être de la famille. Ouais.
23: Ça remonte à...
5: Ah ouais, quelques années, parce que... Ouais, les années 1800, 1900 peut-être, non ?
1: Car le maire d'Anjou recherche désespérément les propriétaires de cette maison qui menace de s'écrouler sur la route communale.
24: Donc nous, on a la recherche de ces propriétaires. On a recherché, bien sûr, à partir du cadastre. Donc on est toujours dans une recherche active. Mais c'est vrai que, voilà, moi le premier, j'étais étonné de tomber un petit peu sur cette particularité ou cet os, difficulté de retrouver des propriétaires.
1: La maison fait l'objet d'un arrêté de démolition qu'il s'agit de financer.
24: C'est leur devoir de le faire et c'est pas à la communauté de prendre ça en charge.
1: Une démolition qui devra intervenir dans les 6 mois au plus tard.
3: En attendant de retrouver les propriétaires, la route est rétrécie avec des barrières pour protéger piétons et automobilistes.
2: La deuxième étape du Tour de France entre Tarragone et Barcelone, c'est là aujourd'hui.
3: Au menu, 168,5 km et un premier duel très attendu entre les deux grands favoris de cette édition, Jonas Vingegaard et Tadej Pogacar. Vingegaard vainqueur du maillot jaune sur la première étape hier. Le Tour de France sera de passage à Belfort le 17 juillet. 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
3: Quel temps pour ce dimanche, Cyril ?
2: Encore une belle journée, Chloé, ce dimanche. Peut-être quelques nuages par-ci par-là, un ciel un peu voilé. Pas de quoi faire la grimace. Et puis un thermomètre toujours aussi haut. 24 degrés actuellement à Fontaine, 25 pour Belfort, 24 à Saint-Hippolyte, 25 à Montbéliard. Et cet après-midi, évidemment, ça montera encore. Hein, on frôlera les 30 degrés à Lombres, 28 à Trévenans, 29 à Cravanche, 29 pour Vieux-Charmont ou encore Courcelles, les Montbéliards.
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2: Bienvenue chez vous, c'est parti à 9h05. On va jouer dans un instant, on va jouer. J'ai hâte de vous accueillir ici à l'antenne. Avant ça, on écoute un petit peu de musique pour se mettre en joie ce matin. Je vous propose Monsieur Alain Bachung, c'est Gabi. Oh Gabi, ici Belfort-Montbéliard. Belle matinée.

0: Oh oh oh, Alain Bachung avec son saxophoniste derrière, on est en 1980. Gabi, bienvenue chez vous. Ce dimanche, c'est votre émission. On est ensemble jusqu'à 10h avec votre playlist de l'été. Je vous proposerai notamment le Rital avec Claude Barzotti. Et puis on vous enverra aux Eurockéennes dans Ici on connaît la chanson pour cette dernière journée de clôture. Et puis on partira à la rencontre de Eyaz pour sa passion, la musculation. On va pousser la fonte avec lui dans quelques instants. Petit échauffement d'abord hein, pour éviter notamment les crampes et les petits accidents.
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1: Bienvenue. Cyril Morangui.
0: Et ce dimanche, on file retrouver un trésor dans mon grenier avec Yann Pi, directeur du Crédit Municipal de Belfort. Ses trésors chargés d'histoire et ses anecdotes.
3: Bonjour Yann Pi.
4: Bonjour Nicolas.
3: Au Crédit Municipal, les gens y déposent environ plus de 90% de bijoux. Mais dans quelques cas, ce sont de véritables objets d'art, une histoire de peinture de maître que vous nous racontez aujourd'hui.
4: Voilà, donc une fois de plus, donc le Crédit Municipal est ouvert à tous, hein, autant à des personnes qui sont dans le grand besoin, qui vont faire de tout petits dépôts, que des personnes qui souhaitent financer des projets un peu plus ambitieux, avec des objets de plus grande valeur. Donc on a vu se présenter à nos guichets un beau matin une personne avec un ce qui semblait être un cadre. Voilà, un cadre.
3: Ça arrivait comment
4: dans un sac en tissu, en toile, tout simple, anonyme, discret.
3: Quand on vous apporte des objets comme ça, forcément, ça réveille votre attention.
4: Voilà, ça réveille l'attention, la curiosité, l'intérêt. Ça permet de varier le quotidien, c'est agréable aussi. Donc, dans ce sac anonyme se trouvait un tableau, un cadre. Et dans ce cadre, un dessin, et la personne nous explique que c'est un dessin de Picasso.
3: Ah oui, quand même.
4: Donc, Picasso, évidemment, hein, des œuvres très connues, majeures, un artiste mondialement connu. Donc c'était pour nous un petit peu surprenant de trouver
3: étonnement.
4: Ça à Belfort, étonnant. Et la personne nous raconte l'histoire, c'est détenu dans sa famille depuis fort longtemps, un besoin financier, il décide de déposer son tableau. Donc là, on fait appel bien entendu à notre commissaire-priseur. À l'époque, donc, c'était Maître Gauthier, le prédécesseur de Maître Dufraîche, qui se déplace, qui donne un premier avis sur le tableau, sur le dessin, plutôt positif, mais qui indique que pour en avoir la certitude, puisqu'il y a beaucoup de copies, d'artistes comme ceci, il faut le sortir du cadre. Donc la personne démonte le cadre elle-même
3: dans l'agence,
4: démonte le cadre par l'arrière, hein, bon, pour libérer le dessin.
3: Vous n'y auriez pas touché, vous ?
4: Non, ça, si, il faut mettre des gants, etc. Il faut en prendre grand soin. Maître Gauthier, à l'étude du dessin, sorti de son cadre, poursuit dans la direction d'un vrai, on l'identifie comme un vrai. Mais pour en être certain, il faut le présenter à un expert. Donc c'est son épouse qu'il transporte à Paris auprès d'un expert.
3: Ah oui, c'est l'expédition.
4: Picasso, voilà, expert Picasso qui détient...
3: C'était quand, ça, à peu près ?
4: Une vingtaine d'années.
3: Oui. Hein, voilà. Donc elle va à Paris avec le...
4: Elle va à Paris avec, ouais. avec le dessin. Dans
3: elle, comment elle le roule ?
4: Oui, c'est dans un support anonyme, on n'y voit rien. Donc elle rencontre un expert Picasso qui a donc une grande documentation. Un expert, en fait, c'est ça, il a une documentation sur Picasso qui retrouve l'origine du dessin et qui le valide comme authentique. Donc Maître Gauthier propose un prêt d'un montant qu'il définit comme cohérent par rapport au marché. Malheureusement, ce montant était trop faible pour le client. Il a décidé de ne pas le déposer au Crédit Municipal et de rechercher une autre solution.
3: Il avait une idée du prix de ce tableau, ce client ?
4: Il avait, comme beaucoup, comme souvent, une idée démesurée, en dehors de la réalité. Il pouvait l'estimer peut-être à plusieurs millions, alors qu'il valait quelques milliers d'euros tout au plus, n'était qu'un dessin.
3: Un Picasso à Belfort. Merci Yann pour cette belle histoire.
4: Merci Nicolas.
0: Merci Yann Pi, directeur du Crédit Municipal de Belfort. Alors moi aussi, hein, je fais des dessins, si ça intéresse le Crédit Municipal de Belfort. Ah non, on me dit que non. Vous savez pas ce que vous ratez. Hein. Allez, voici un artiste, un vrai lui, un artiste de la chanson. Voici Claude Barzotti et le Rital.
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0: La la la, Claude Barzotti avec nous ce matin. Bienvenue chez vous. Merci d'être avec nous. On joue. Allez, on se lance. Nouvelle session de jeu tout de suite. Ici, on connaît la chanson. Qu'est-ce que j'ai comme cadeau pour vous? Deux places pour les Hurricanes de Belfort, bien évidemment. Pour cette journée de clôture, pour l'applaudir Ben Harper, The Innocent Criminals, Aya Nakamura, évidemment. Attendu sur scène aussi, Feu Chatterton, The Hive. La playlist complète, la tracklist complète de ce festival à retrouver sur le site officiel des Rock. Et on vous propose d'appeler Dominique maintenant au standard. Ça y est, il est prêt, il vous attend, prêt à décrocher. 03 84 22 82 82. 03 84 22 82 82. On joue ensemble d'ici quelques instants.
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0: Les petits plaisirs de l'été, tout de suite avec Eyaz, qui s'adonne à une activité bien particulière qui lui prend tout son temps.
2: On vient, on pousse lourd, on performe, on se pousse les uns aux autres jusqu'au bout, donc c'est vraiment le côté plaisir aussi. Moi qui ai toujours pratiqué un sport, je crois que j'ai vraiment trouvé mon bonheur dans la musculation. Bonjour, je m'appelle Eyaz et mon petit plaisir de l'été, c'est de me concentrer sur mes objectifs en musculation. Donc tout ce qui sera vie professionnelle et vie étudiante, je mets vraiment de côté pour me consacrer à fond dans la musculation. Donc, mon objectif sur le long terme, vraiment, ce serait de pouvoir pousser très lourd et d'avoir un physique suffisamment esthétique.
3: Donc il y a le côté santé, il y a le côté physique, il y a un bien-être justement aussi dans cette pratique de la musculation.
2: Oui, il y a le bien-être. Donc quand on termine sa série ou juste la séance, qu'on est fatigué, on est content parce que ça génère, au niveau hormonal, ça génère beaucoup de dopamine. Donc on est content, quoi. Et c'est encore plus sympa quand je viens et que je m'entraîne avec mes amis. Tous le même âge, on vient, on pousse lourd, on performe, on se pousse les uns aux autres jusqu'au bout. Donc c'est vraiment le côté plaisir aussi, vraiment ce côté où ça me rend heureux. Moi qui ai toujours pratiqué un sport, je crois que j'ai vraiment trouvé mon bonheur dans la musculation. Donc je suis très content quand je fais ma séance, je deviens fou quand j'en rate une.
3: Et pour le coup, malgré tout, il fait des températures pas possibles, donc on transpire encore plus. C'est encore plus de plaisir?
2: Oui. Donc oui, parce qu'on a l'impression de dépenser plus, alors que pas forcément. Le plus important, c'est vraiment manger, bouger et s'amuser. Il y a rien, il y a pas d'autre mot pour moi. Dormir, c'est optionnel en été.
0: Et vous, quels sont vos petits plaisirs de l'été? N'hésitez pas à nous les partager hein, sur les réseaux sociaux ici, Belfort, Montbéliard. On a Diane qui patiente du côté du standard. Elle est arrivée pile pour jouer avec nous à On connaît la chanson et ça tombe bien, on va jouer juste après ça.
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0: Et on se connecte avec Cravanche. Retrouvez Diane qui est avec nous. Allô Diane?
9: Oui, bonjour.
0: Bonjour Diane, bienvenue sur votre radio ici Belfort-Montbéliard. Quelle journée pour vous, quel est le programme de ce dimanche, Diane, de votre côté?
9: Oh, ben, je pense que je vais aller chez ma fille à la piscine, hein, parce que vu le temps qu'il fait.
0: Ah, vous avez peut-être entendu notre rendez-vous sport tout à l'heure avec Nordine, avec peut-être quelques exercices pour les articulations.
9: Est-ce que oui, marcher dans la piscine. Oui,
0: ah bah voilà, vous allez pouvoir en faire quelques-uns.
9: Voilà.
0: Je vous propose de jouer pour gagner des invitations pour les Eurocaines de Belfort. C'est pour vous, c'est pour offrir?
9: Je ne sais pas encore, peut-être que je vais y aller avec ma fille ou alors ma petite fille, ou je vais leur offrir, je ne sais pas encore.
0: Ah ben voilà, pour l'applaudir notamment à Aya Nakamura hein, ce soir sur scène pour cette clôture, ça va être quelque chose. Avant ça, il faut qu'on joue ensemble, ici on connaît la chanson, Diane. On va lancer le tour de disque ici, Belfort-Montbéliard, vous me dites top?
9: Top, c'est parti.

0: Alors Diane, je ne sais pas si vous l'avez reconnu.
1: Oui, mais bon, je ne sais plus le titre.
0: Paul McCartney, Live and Let Die. Paul McCartney, chanson écrite et composée pour le film James Bond, Live and Let Die, justement, film sorti en 1973. Et l'année est importante, Diane. Écoutez bien, c'est une question. Quel acteur incarnait James Bond à l'époque, en 1973? J'ai deux propositions à vous faire. À moins que vous ayez déjà la réponse.
1: Je pense que c'est Roger Moore, non?
0: Alors, je vous fais deux propositions et il fait partie de ces propositions. Roger Moore ou Pierce Brosnan? Et vous, vous êtes parti pour Roger Moore, vous?
1: Ouais.
0: Bon. On écoute le titre, la BO du film, et puis on revient juste derrière pour donner la bonne réponse. On fait comme ça?
1: D'accord, ça marche.
0: J'ai l'impression qu'il n'y aura pas trop de suspense. Je dis ça, je dis rien. À tout de suite, Diane.

0: Incroyable BO hein, du film James Bond, Live and Let Die, sorti en 1973, Paul McCartney. Donc bienvenue chez vous, notre jeu ici, on connaît la chanson avec Diane qui patiente du côté de Cravanche au standard. Toujours là Diane ?
1: Je suis toujours là, je vous écoute.
0: Diane, vous m'avez scotché, hein, franchement, parce que vous avez répondu à ma question du tac au tac sans même les propositions. La question, quel acteur incarnait James Bond à l'époque en 1973 et vous m'avez dit là comme ça, Cash, Roger Moore. Et franchement, je vous dis bravo. Franchement, parce que moi, je l'aurais pas su. Incroyable. Alors, Roger Moore, 7 films à son actif, hein, dans la peau de James Bond, de 1973 à 1985. C'est lui qui en a fait le plus. Pierce Brosnan, j'en parlais tout à l'heure, lui, il a fait que 4 films, de 1995 à 2002. Donc, effectivement, c'était un petit peu plus tard. Mais en tout cas, bravo, hein, Diane. Les deux places, elles sont pour vous. Vous en faites ce que vous voulez.
1: C'est super. Je vous remercie beaucoup.
0: Vous avez bien fait de jouer avec nous. Quelle est la radio qui vous envoie Zéro Ken de Belfort, Diane?
1: Ici Belfort Montbéliard, bien sûr.
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0: Ouais, avec un petit peu d'avance, 9h27, on vous propose de visiter un lieu chargé d'histoire, la scierie de Mouges. C'est l'un des plus beaux témoins du patrimoine industriel et forestier du territoire de Belfort. Ancienne scierie hydraulique à eau fer qui fonctionne grâce à la force de l'eau. Elle se trouve à Le Puy depuis la fin des années 1800. Visite gratuite organisée à partir de 6 ans. Attention, il faut quand même s'inscrire obligatoirement auprès de l'Office du Tourisme. Et puis, comme Diane à l'instant, gagnez encore à l'antenne vos invitations pour les Eurocaines de Belfort. Il nous reste quelques passes à vous offrir. C'est les tout derniers pour ce dimanche. La dernière journée de cette édition 2026 avec sur scène Ben Harper, The Innocent Criminals, Aya Nakamura, Feu Chatterton, The Hive. Restez à l'écoute de Ici Belfort Montbéliard pour emporter vos passes. On jouera notamment tout à l'heure à Ici On connaît la chanson. Ça sera pour 11h.
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0: Et voici une belle chanson d'amour, Amir, à l'imparfaite.

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1: Une nouveauté ici, Belfort Montbéliard, Amir avec Alain Parfaite. Bienvenue chez vous avec Pierre Nus. Maintenant, plongez cet été dans les astuces de ma mama, là où les remèdes les plus malins se cachent entre tradition d'antan et secret de placard. Et voilà justement un bon tuyau avant le grand départ en vacances.
2: Vous avez déjà tout prévu pour vos congés, le trajet, l'hébergement, les valises, mais voilà. Vos plantes vertes font déjà une tête d'enterrement à l'idée de rester toute seule. On pourrait bien demander aux voisins, mais entre nous, bof, Jean-Claude a déjà du mal à arroser son propre pastis, alors vos géraniums et votre basilic, ils risquent de les oublier, voire pire, de les noyer. Heureusement, ma mamama a toujours une solution, et ça ne coûte vraiment pas cher. Récupérez une bouteille en plastique vide et percez un tout petit trou dans le bouchon, soit avec une aiguille chauffée avec un briquet ou avec un tout petit foret de perceuse. Non mais je vous vois venir là, rangez-moi tout de suite cette mèche béton 20 mm. Tout petit, on a dit. Ensuite, vous remplissez votre bouteille d'eau du robinet et hop, vous la plantez tête en bas, bien verticalement, directement dans la terre du pot. Pourquoi ça fonctionne? C'est de la physique. Tant que la terre est bien humide autour du bouchon, la terre fait tampon et elle bouche le minuscule trou, empêchant l'air d'entrer dans la bouteille. Mais dès que la terre sèche, elle se rétracte légèrement et laisse passer une petite bulle d'air. Par un effet de pression et la capillarité, l'eau est alors libérée goutte après goutte, juste ce qu'il faut pour étancher la soif de votre plante. Et cette plante boit à la demande, comme une grande. Vous retrouverez vos fleurs en pleine forme et vous aurez économisé le prix d'un arrosage automatique pour vous payer une part de tarte tropézienne ou une part de creusois en plus pendant vos congés. Merci ma mama.
1: Merci ma mama. Et à bientôt pour une nouvelle astuce. Allez, vers 9h43, notre rendez-vous de l'été dans ma valise avec l'appareil photo jetable, un incontournable fut un temps. C'était il y a longtemps. Et à tout de suite pour écouter ensemble Bandolero avec Paris Latino.
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0: 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Quasiment 9h40 minutes, bienvenue chez vous, ici Belfort, Montbéliard avec Bandolero, à l'instant Paris Latido. On enchaîne? Allez, c'est un lieu historique de notre région que nous fait découvrir Clémentine Brocard et qui revit grâce à une association. On peut dire que c'est que du positif.
1: La découverte de notre région passe par ses monuments et ses forts. Par exemple, celui du Mont Bar qui se trouve à Bavent dans le pays de Montbéliard. Tous les jours, ses petites mains œuvrent pour conserver et entretenir ce bout d'histoire. L'association du fort du Mont Bar. Avec nous, le président de l'association, Patrick Baudier. Bonjour.
2: Oui, bonjour.
1: On dit souvent que pour comprendre le pays de Montbéliard, il faut prendre de la hauteur. Le fort du Mont Bar qui domine Bavent, est-ce que c'est un peu la sentinelle de notre histoire régionale?
2: Oui.
1: Est-ce que vous pouvez nous rappeler brièvement ce que représentait ce fort et à quoi il servait?
2: Ce fort était construit après la guerre de 70, quand on a perdu la guerre de 70, 71, qu'on a pris l'Alsace et une partie de la Lorraine qui a été indexée par la Prusse, et ça servait de frontière. Donc on a construit ces forts tout le long de la frontière est de la France.
1: Donc aujourd'hui, ce monument ne tient pas debout par magie. Hein. C'est là qu'intervient votre association. Qu'est-ce que vous faites pour maintenir en vie ce fort?
2: C'est-à-dire que l'association a commencé en 1986. Les anciens voulaient que les plus jeunes connaissent le fort comme eux l'avaient connu avant-guerre. Et ils ont créé l'association, donc on a remonté les ruines. Voilà, commencer à faire des visites, nettoyer, déblayer, parce que ça a été abandonné pendant plus de 50 ans, donc ça a été pillé, c'était des remblais un peu partout. Et après, c'est PMA qui a pris la direction du fort, mais nous, association, on a toujours, on travaille toujours dedans, et voilà, une équipe de copains plutôt.
1: Bah, c'est ce qu'il faut, en tout cas, pour maintenir en vie ce fort, une belle bande de copains.
2: Une belle bande de copains, voilà.
1: Parce que
2: on travaille, mais on rigole bien.
1: C'est vrai. Est-ce que vous organisez des événements tout au long de l'année?
2: Oui, des événements, on a surtout la fête du pain au mois de mai. Mm-hmm. On fait remarcher le four à pain de 1870. Donc là, c'est la fête du pain. On a les le dimanche 10 mai. Vraiment, au mois de juin, on a les Celtic in Black, soirée celtique. Les journées du patrimoine où on refait du pain dans le fort. Voilà. Autrement, le fort est ouvert, va être ouvert maintenant, à partir de maintenant. Samedi et dimanche, c'est-à-dire demain et après-demain, on a une reconstitution d'un groupe de Belfort.
1: Oh bien.
2: Avec en tenue de 14 qui vont venir défiler et manœuvrer à l'intérieur du fort. Ça sera super.
1: Une association qui entretient un monument historique et mine de rien, ça, c'est quelque chose de positif. Merci beaucoup, passez une bonne journée.
2: Mais je vous en prie, merci beaucoup.
0: 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On l'appelait l'architecte des Eagles et du rock californien, le New-Yorkais Glenn Frey avec The Heat Is On maintenant.

0: on se laisse porter ce matin par la voix et la musique de Véronique Sanson et Baïa. Chaque jour, Perrine Clément ouvre la valise de l'été, une série estivale qui explore avec humour et curiosité les objets cultes de nos vacances. Alors aujourd'hui, ce dimanche, ce petit appareil pour capturer nos souvenirs. Ce même appareil qu'on glissait dans la valise, souvenez-vous.
1: Dans ma valise, il y a...
2: Arrête ! Mais arrête ! C'est malin, on n'avait qu'une pellicule.
1: Un appareil photo.
2: Au moins, si on se fait voler la valise, on aura les photos pour les assurances.
3: C'était l'objet indispensable et incontournable de nos vacances, l'appareil photo jetable. La marque japonaise Fuji lance le premier modèle en 1982. Le succès est immédiat.
4: Cet appareil photo n'a que 24 poses à vivre avant d'être condamné à mourir définitivement.
3: Dans les années 90, ce petit boîtier en plastique, recouvert de carton, s'est popularisé en France.
4: Il coûte à peine 10 francs plus cher qu'une pellicule seule.
3: Sur le marché, plusieurs versions apparaissent.
4: On trouve des appareils étanches, d'autres avec un téléobjectif, un flash. On passe aussi de la photo normale au format panoramique.
3: Cet objet plaît parce qu'il est léger, solide, peu coûteux et facile à utiliser. Pas besoin d'avoir de connaissances techniques, comme la mise au point ou encore le développement de la pellicule. Oui, parce que l'appareil photo jetable est un appareil photo argentique. Le résultat n'est pas immédiat, ni même garanti.
4: Les amateurs, les photographes d'un jour, les enfants et tous ceux qui ont oublié leur appareil habituel se voient la vie simplifiée.
3: Combien d'entre nous ont des albums remplis de photos, mal cadrées, un peu floues, aux couleurs saturées ?
5: Oui, petite précision importante pour l'ami Lucien qui est de l'autre côté de la caméra. Mon cher Lucien, vous ne jetez pas l'appareil à la poubelle. Hein. Ouais, il est là l'appareil. C'est le photographe qui le fera pour vous.
3: Et vous, avez-vous un appareil photo ?
6: On envoyait à développer autrefois, qu'on attendait une semaine, 15 jours, et puis on avait le plaisir de découvrir nos photos. On a plus souvent raté que réussi, ouais.
7: Clic-clac, c'est dans la boîte.
8: Oui, j'en ai vraiment usé tant que temps, ouais.
9: Et je crois même que je ne les ai pas tous fait développer, c'est ça qui est terrible.
8: Ce serait marrant d'ailleurs de les faire développer maintenant.

0: Enfin, je pense qu'elles auraient un peu jauni.
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2: Et c'est là qu'on a perdu les plus jeunes d'entre nous, hein, qui découvrent peut-être qu'on pouvait prendre des photos autrement qu'avec son téléphone portable. Allez, on va retrouver l'actu ici d'ici quelques instants. On vous proposera notamment Chloé de la rédaction locale pour les infos de 10h. Avant ça, on vous proposera également un petit peu de musique. Vous la connaissez forcément, on l'adore. Voici très très vite Vanessa Paradis avec Be My Baby. Ici, Belfort, Montbéliard, on revient très vite.
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0: Qui est cette elle dont parle Didier Barbelivien dans cette chanson de 1980? On vous souhaite un très très bon dimanche matin avec nous.
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0: Bienvenue chez vous, continue avec Angélique dans un instant, il est 10h. Et toute l'actu du Nord-Franche-Comté avec vous, Chloé Lavoisard. Après plusieurs tonneaux, un utilitaire termine dans le fossé.
2: Cet accident hier sur la RN 57 vers 15h au niveau de Fougerolles. Deux enfants de 3 et 5 ans se trouvent dans le véhicule à ce moment-là. Selon les gendarmes, leur mère se serait endormie au volant. Pour permettre à un hélicoptère des secours d'atterrir, la route a dû être coupée. Mais finalement, plus de peur que de mal, ils n'ont été que légèrement blessés et transportés vers l'hôpital de Trévenans. 23 infractions sur 30 véhicules contrôlé en une seule soirée. C'était vendredi à Montbéliard. Une opération de contrôle de police contre le rodéo urbain. Parmi les infractions, une conduite sous l'emprise de l'alcool suivie d'un refus d'obtempérer.
0: La deuxième étape du Tour de France entre Tarragone et Barcelone, c'est aujourd'hui.
2: Les coureurs vont parcourir 168,5 km avec un premier duel très attendu entre les deux favoris de cette édition, Jonas Vingegaard et Tadej Pogacar. Vingegaard, vainqueur du maillot jaune sur la première étape hier. Le Tour de France sera de passage à Belfort le 17 juillet. Et pas besoin d'être Jonas Vingegaard pour se prendre pour un champion. Ce dimanche, la planche des belles filles est à tout le monde. 400 coureurs s'élancent pour grimper l'école du Cavalaire et du Lourbar, la course de vélo Colle Attitude. Automobilistes, attention, la route de la planche des belles filles est fermée pour l'occasion.
0: Et comme chaque jour depuis 60 ans, les rues de Belfort se transforment en marché aux puces géant.
2: Anniversaire ce matin de cette traditionnelle balade du premier dimanche du mois. Marché aux puces créé en 1966. Pour cette occasion, un pique-nique rétro est organisé place de la République de 11h à 15h. Une exposition d'anciennes voitures et de caravanes est aussi organisée. Dernier jour des Eurokéennes ce dimanche. Sur scène de Ives, Aya Nakamura, Feu Chatterton ou encore Ben Harper en clôture du festival de cette 36e édition. Continuez à le vivre avec nous sur Ici Belfort Montbéliard. On est en direct du Malsaucy de 16h à 20h avec Noah Sommier et tous ses invités. On s'habille comment pour cette dernière soirée des Eurocs, Cyril?
0: On s'habille léger, très léger. Hein. Ce dimanche, peut-être quelques nuages ici ou là, ciel un peu voilé, mais pas de quoi faire la grimace. Cet après-midi, on frôlera encore les 30 degrés à l'ombre, 28 à Trévenans, 29 à Cravenche. Je vous proposerai également 29 à Vieux-Charmont, 29 degrés pour Courcelles, les Montbéliards.
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1: Bienvenue chez vous.
2: Karine Duché.
1: Bonjour, bonjour. Je suis ravie de partager cette matinée de dimanche avec vous. Dans quelques instants, Louis Raspail, accompagné de Laurence Ledren du magazine Notre Temps, vous donnera de bonnes astuces pour préserver notre pouvoir d'achat. Donc, bienvenue chez vous, les conseils pratiques. Ça démarre juste après Niagara, quand la ville dort, sur votre radio ici, Belfort-Montbéliard.

0: Niagara, quand la ville dort. Entre bonnes astuces et fausses bonnes idées, Louis Raspail et Laurence Ledren du magazine Notre Temps trient le bon grain de livret dont bienvenue chez vous les conseils pratiques.
1: Laurence, on peut déjà commencer par des solutions concrètes au niveau des courses avec quelques conseils d'achat, tiens.
2: Oui, alors deux pistes à explorer. S'approvisionner en légumes, en viande, en laitage, venus des champs et des fermes juste à côté de chez vous. Alors, c'est pas si compliqué, hein. C'est ce qu'on appelle les circuits courts, donc passer par moins d'intermédiaires. Et pour ça, il faut regarder sur Internet s'il y a près de chez vous une AMAP. Ce sont des associations pour l'agriculture paysanne. Et là, vous allez avoir des bons produits moins chers que même dans certains supermarchés. Et deuxième conseil très simple, mais on l'oublie tellement souvent, au supermarché, au marché, ne rien acheter sans lire le prix au kilo ou le prix au litre. Alors, il faut souvent se munir de lunettes, hein, parce que c'est
1: écrit en tout petit. Ouais.
2: Mais c'est très instructif et petit à petit, on change ses réflexes. Et vraiment, ça change l'addition quand on passe à la caisse. Autre petite astuce aussi, regardez dans les rayons des supermarchés en haut et en bas. Parce que souvent, les produits que vous avez à hauteur de vue, ce ne sont pas les moins chers. Et donc, un petit coup d'œil en haut et en bas, les produits ne sont pas plus mauvais et souvent moins chers.
1: Ok. On a aussi, tiens, par exemple, les applications anti-gaspi. Vous en pensez quoi ? C'est une bonne ou mauvaise solution ?
2: Exactement, ça vaut le coup de les tester. Ça vaut le coup de les tester. Selon l'endroit où on habite, on peut effectivement trouver des commerçants, par exemple, qui, en fin de journée, vont passer par une application comme ça et on va pouvoir acheter, je ne sais pas moi, par exemple, dans une boulangerie, des gâteaux qui sont encore très bons, mais qui, le lendemain, ne seront pas mis dans les rayons. Et si on a besoin d'inviter des gens le lendemain, ben voilà, vous avez des gâteaux à moitié prix ou des croissants. Il y a beaucoup de commerçants qui le font, ça dépend des villes, il faut tester.
1: On a aussi les listes et anticiper qu'on va faire ses courses, ça marche pas mal, ça évite un petit peu les achats compulsifs. Ça déjà, c'est un conseil simple qu'on peut mettre en place dès maintenant pour celles et ceux qui ne le font pas.
2: Alors, c'est vrai, c'est connu, on se dit je fais ma liste et donc je vais pas sortir les clous. Il faut quand même regarder les prix au kilo, regarder les prix au litre, parce que même dans votre liste, les prix peuvent évoluer.
1: Ouais.
2: Mais en tout cas, elle vous permet de pas acheter des choses dont vous n'avez pas besoin. Et autre petite astuce, ne pas faire ses courses quand on a très faim.
1: Ah bon ?
2: Parce que on est tenté par plein de choses. Si vous faites vos courses le soir en sortant du travail, vous allez voir. Vous allez voir que vous achetez plein de choses dont vous n'avez pas forcément besoin. Alors que quand vous les faites à un autre moment, vous allez plutôt suivre votre liste ou acheter des choses plus raisonnables.
1: Ça, alors là-dessus, je vous crois à 100%, moi le premier. Quand j'ai faim, mes conseils que j'ai faim, j'achète tout et n'importe quoi. Donc déjà, ça c'est simple, on mange avant et puis on y va par exemple en début d'après-midi, c'est pas mal. Là, normalement, déjà, on a des bons conseils pour faire nos courses correctement. Un autre point important sur notre budget, ça va être la seconde main. Est-ce que la seconde main et le fait maison, c'est vraiment rentable pour nous et pour notre pouvoir d'achat ?
2: Oui, acheter en seconde main, mais acheter ce dont on a besoin, c'est rentable. Ça marche pour les vêtements, hein. Il y a énormément de gens qui le font, y compris pour les vêtements pour enfants, pour les outils aussi, pour l'équipement de sport. Si vous testez un nouveau sport, il y a plein de choses sur des sites spécialisés, même pour des jouets, même quand on veut faire des cadeaux. Et on peut trouver des jolies choses, hein. C'est une source d'économie, mais on trouve aussi des pépites. Il faut juste un peu de patience et être organisé.
0: Bienvenue chez vous, les conseils pratiques. Ça continue dans quelques instants. On s'intéresse cette fois aux frais bancaires. Juste après Chris Isaak, Blue Hotel.

0: Chris Isaac, Blue Hotel. Les frais bancaires, ça peut vraiment nous coûter très cher. Alors, séquence défrichage de ce qu'ils contiennent vraiment, ces frais bancaires, avec Louis Raspail et Laurence Le Drenne du magazine Notre Temps.
1: Alors, tout d'abord, les banques aussi, il faut les comparer. Ce sont aussi des commerçants. Et donc, il faut regarder les prix. Il ne faut pas hésiter à en changer. Mais les Français sont très fidèles à leurs banques. Ils changent très peu de banques, alors que la loi facilite vraiment le changement. En fait, si vous trouvez une nouvelle banque qui vous plaît davantage, c'est elle qui va s'occuper de transférer tous vos avoirs dans ses comptes.
2: D'accord.
1: Autre chose aussi, c'est peut-être la bonne saison maintenant, justement, en fin d'année, en début d'année ou en fin d'année, faites le point sur vos dépenses annuelles. Typiquement, la carte bancaire, vous savez, il y a des cartes bancaires qui sont dites haut de gamme, qui peuvent coûter autour de 150 €, alors qu'une carte plus classique va en coûter 50. Donc, on peut se poser la question, est-ce qu'on a besoin d'une carte haut de gamme, notamment, si on voyage pas, on n'a peut-être pas besoin de payer l'assurance qui est dans cette carte.
2: C'est vrai.
1: Il faut regarder aussi sur ses relevés. Parfois, on paye des packs de services bancaires, c'est-à-dire un ensemble de services. Et là, il faut regarder ce qu'on paye. Il y a peut-être des choses inutiles.
2: Donc on vérifie les assurances inutiles, les options ou pas qu'on a pu souscrire il y a déjà quelques années, puisque le temps, lui, file vite. Et déjà, rien qu'avec ça, on va pouvoir limiter nos frais bancaires et faire quelques économies simplement. Et ça, on ne le voit pas en plus au quotidien. C'est le bon point. Autre point important, ce sont les assurances. Assurances auto aussi. Pourquoi ce sont deux postes clés, justement, pour préserver son pouvoir d'achat? Qu'est-ce qu'on peut faire concrètement sur nos assurances et côté automobile?
1: Alors, sur les assurances, n'oubliez pas que les assureurs ne réservent pas les meilleurs prix à leurs clients fidèles. Donc, là aussi, comparer, demander des devis, changer d'assureur de temps en temps. C'est vraiment devenu très facile maintenant, sur tous les types d'assurances, voitures, même assurance santé quand on est à la retraite, jeune retraité, c'est facile de changer. Et puis, les contrats d'assurance, bon, c'est peut-être pas une lecture très sympathique, mais il faut vraiment les relire au moins une fois par an, parce que dedans, vous allez peut-être découvrir des garanties dont vous n'avez pas besoin, plus besoin. Est-ce qu'on a besoin d'une garantie pour remplacer une télévision qui est déjà un peu ancienne en cas de vol, compte tenu du fait que l'assureur vous donnera un modèle équivalent, donc pas très moderne, et un modèle bon marché? Peut-être pas besoin non plus de payer pendant des années une garantie pour son congélateur. La valeur de l'intérieur, de ce qu'on met dans son congélateur, n'est pas si élevée. Et il y a ce type de garantie dans beaucoup de contrats. Et pour la voiture, petit rappel aussi, le covoiturage. On en a beaucoup parlé à un moment, mais il faut pas oublier que ça existe. Ça peut se faire sur Internet, il y a plein de sites spécialisés, mais aussi ça peut se faire plus simplement entre voisins. Quand on a des trajets réguliers, on peut s'organiser avec ses voisins. Et là, ça fait vraiment baisser la note d'essence.
2: Ça, c'est vrai. Puis c'est hyper simple à mettre en place. Laurence, pour clôturer cette émission, si vous deviez donner trois conseils prioritaires à nos auditeurs, là, pour 2026, vous nous donnerez lesquels?
1: Alors, comparer les prix, oser les demander et le faire tout le temps. Au moins une fois par an, faites le point sur vos grosses dépenses et vos contrats. Ouais. Et petit 3, toute l'année, vous rivalisez d'astuces et vous allez dénicher des produits qui sont bons à bon prix.
0: Bienvenue chez vous, les conseils pratiques, c'est fini pour aujourd'hui. Place à la musique sur votre radio ici, Belfort-Montbéliard, avec le dernier titre de Mylène Farmer. C'est à qui le tour ?

0: Le dernier titre de Mylène Farmer, C'est à qui le tour, est déjà sur votre radio ici, Belfort Montbéliard. Et les bons plans sortis aussi, juste après Philippe Châtel. Je t'aime bien, Lily.
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0: amateur de sensations fortes en milieu naturel, cette activité nature est faite pour vous. Que diriez-vous de profiter de balades nautiques en pays rudipontin? Une expérience unique entre eau vive et nature sauvage qui vous invite à pagayer sur le Doubs en canoë-kayak ou en paddle. Rendez-vous de 10h à 18h au Château R, une activité organisée par CK Pont de Roy de Vermondan. Le tarif et les horaires sont disponibles au 03 81 91 04 53. Et enfin, que diriez-vous d'un pique-nique rétro pour profiter tranquillement de cette belle journée de dimanche? C'est ce que vous propose la ville de Belfort à l'occasion des 60 ans des puces. Petits et grands sont invités à apporter leur panier pique-nique, place de la République, et à profiter de 11h à 15h d'une ambiance conviviale avec musique, exposition et jeux divers pour toute la famille. Notez que des tables seront mises à votre disposition. Bon appétit!
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0: Des souvenirs en musique avec les Fool's Garden Lemon Tree.

0: Les Fool's Garden en 1995, Lemon Tree. Des histoires inouïes 100% franc-comtoises racontées par Philippe Angineau. C'est l'un de vos nouveaux rendez-vous de l'été hein, avec votre radio ici Belfort-Montbéliard. Alors où allons-nous ce matin?
1: Partons aujourd'hui à la rencontre d'un homme dont la France entière connaît le nom, sans pour autant le rattacher à la région, et encore moins à l'histoire inouïe qui fut la sienne.
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1: Une histoire extraordinaire qui commence à Besançon, dans un foyer modeste, où naît en 1816 le petit Alexis Godillot. Monté à Paris, les Franc-Comtois travaillent dans le cuir et fabriquent des harnais, selles et colliers pour les équipages. Le petit Alexis Godillot observe les mœurs de ses contemporains tout en suivant des cours dans une institution bourgeoise qui dispense une excellente éducation et de bonnes relations. Une famille de celliers-bourreliers. Oui, une famille inventive. Le père d'Alexis Godillot est le premier à créer un sac de voyage en cuir avec une mâchoire en fer en guise de fermeture. Modèle bien connu à cette époque. Alexis intègre à 14 ans l'entreprise familiale et cherche aussitôt à la développer en élargissant la gamme d'articles de voyage. Il reçoit bientôt médaille sur médaille pour ses bagages, ses cartons à chapeau et devient même maletier, fournisseur exclusif du roi Louis-Philippe. C'est le début d'une formidable expansion industrielle. En 1843, Alexis Godillot ouvre le Grand Bazar du Voyage, boulevard Poissonnière. On y trouve tout le matériel nécessaire au voyage. Le matériel pour la pêche et la chasse, et même un salon de coiffure, un estaminet avec salon de lecture et un café chantant. Car Godillot sait recevoir et se révèle particulièrement attentif au confort de sa clientèle. Une belle réussite. Une réussite qui le conduit à déménager encore pour s'agrandir et étendre son activité au matériel destiné aux expéditions lointaines. Hamac, tente, moustiquaires, ventilateurs, bureaux et lits de campagne, et même chambres noires et laboratoires mobiles. Matériel pour les voyages en ballon. Et pour les sédentaires, mobilier de jardin, kiosque, marquise et appareils de gymnastique. Comme aujourd'hui dans certains magasins de sport. Et c'est un grand succès. Toute la France coloniale s'y fournit. Des plus grands explorateurs aux touristes en mal de dépaysement. Regardez les premières photographies, la plupart du matériel qu'on y voit provient de chez Godillot. Et ce n'est qu'un début, car Godillot obtient les juteux marchés de décoration pour l'inauguration des gares qui se construisent dans tout le pays. Devenu entrepreneur de fêtes publiques, il ouvre sur les Champs-Élysées le jardin d'hiver, qui devient le nec plus ultra des nuits parisiennes. De quoi accueillir et faire danser plus de 8000 convives lors de soirées privées. Godillot devient le roi des nuits parisiennes et s'exporte même jusqu'à hier, où il crée la plus somptueuse des cités balnéaires de la côte. Mais alors, les Godillots? Ah oui, les Godillots, c'est encore une autre activité d'Alexis. D'énormes marchés militaires qui l'emportent haut la main avec son expertise en matière de loisirs de plein air. Il est surtout le premier à fabriquer des chaussures dont le pied gauche est distinct du pied droit. Une vraie révolution pour des générations de soldats qui retiendront le nom de Godillot, sans jamais avoir été dansé sur les Champs-Élysées, bien sûr.
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0: 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Regret. Le sport est à l'honneur dans quelques minutes avec Jean Sureda qui nous initie aux arts martiaux. Après Yann Muller, les oies sauvages. Cet été, sur votre radio ici Belfort-Montbéliard, il y a le ciel, le soleil et le jeu.
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0: Yann Miller, les oies sauvages. C'est un sport très tactique que nous invite à tester Jean Sureda ce matin.
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3: On va parler du taekwondo ce matin avec Ici Belfort-Montbéliard. Comment se passe une compétition de taekwondo alors?
4: Alors là, on parle de taekwondo en combat, parce qu'on a deux parties de taekwondo. On a une partie technique qui représente les pumse, ça correspond à peu près au kata, et une partie effectivement combat présente aux Jeux Olympiques, qui est la partie la plus médiatisée du taekwondo. Donc en combat, on travaille avec du matériel électronique, c'est-à-dire qu'on a des plastrons, des casques et bientôt des gants électroniques où justement on va scorer à partir du moment où on tape dans la bonne zone avec la bonne puissance. On tape uniquement avec les jambes jusqu'à présent. À partir des prochaines saisons, on va scorer également au niveau des points vu qu'ils vont commencer à mettre du nouveau matériel au niveau des points. Mais c'est en cours d'expérimentation. Je pense que pour l'instant, on est encore sur quelques saisons où on va essentiellement scorer avec les jambes.
3: On l'a vu aux Jeux Olympiques Paris 2024 où une Française a été championne olympique de taekwondo, Althea Lorrain. On a l'impression que c'est aussi plus tactique qu'il n'est paraît. Alors, vulgairement parlant, on se dit il faut juste cogner la femme d'en face ou l'homme d'en face, alors que non, c'est plus tactique qu'on peut le voir, nous, à la télé.
4: Alors, déjà, on utilise les jambes. Donc, ça veut dire qu'en fait, en termes de vitesse, de technique, on est un peu plus limité que les frappes au point. Et évidemment, vu que il faut éviter les doubles contacts, on doit être très, très concentré niveau timing et niveau longueur, allonge, pour pouvoir scorer exactement de la bonne façon. Et également, on ne tape pas en dessous de la ceinture, c'est-à-dire qu'on tape uniquement au niveau du plastron et de la tête, ce qui veut dire que le plastron est une zone qui est protégée avec les bras. Et vu qu'on est sur du matériel électronique, c'est très difficile de toucher, de mettre le contact entre le capteur et le plastron, les capteurs qui sont sur les pieds et le plastron. Donc tout est un jeu d'ouverture et de fermeture, et c'est forcément pas avec la puissance qu'on va y arriver, étant donné que les rounds, on assiste à une augmentation de l'intensité des combats. Donc les combats deviennent, on va dire, un peu plus, il y a un peu plus de volume de frappe, un peu moins de puissance pure, parce que justement les gens sont aperçus qu'en fait ça sert à rien de taper trop fort si la zone n'était pas libre. Donc on doit ouvrir la zone, et on va dire que ça s'apparente aussi un peu soit

0: Un grand classique de Queen, Radio Gaga en 1984. La suite, c'est le retour de l'actualité locale. Et puis dans une poignée de minutes, vous pourrez faire le plein de cadeaux avec votre séquence de jeu jusqu'à midi avec Cyril Morin-Guy. Je vous souhaite un excellent dimanche à l'écoute de votre radio ici, Belfort-Montbéliard.
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0: Monsieur Gérard Lenormand avec Michel.
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0: Et on va jouer ensemble avec les toutes dernières invitations pour les Hurricanes de Belfort, pour la clôture de ce soir, pour l'applaudir Pulp, The Lumineurs, Haussmann, Alonso, Moziman. On va jouer ensemble d'ici quelques instants, alors vous pouvez nous appeler maintenant au 03 84 22 82 82, 03 84 22 82 82.
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0: Et pour cette dernière heure de la matinée, on joue ensemble direction les Eurocs. On rejoint d'abord la rédaction tout de suite. Les infos ici avec Arthur Fradin.
2: Une qualification dans la douleur pour l'équipe de France à la Coupe du Monde de football. Le scénario de 98 s'est répété. Les Bleus ont une nouvelle fois éliminé le Paraguay dans un huitième de finale. Et une nouvelle fois sur le score de 1-0. Il a fallu attendre la 70e minute et un pénalty de Kylian Mbappé pour l'emporter dans ce match très accroché. Jeudi, en quart de finale, la France retrouvera le Maroc, tombeur du Canada. Coup d'envoi à 22h. Hier soir, le match a enregistré un record de téléspectateurs pour l'horaire 23h avec 12 200 000 téléspectateurs présents devant leur écran. Dans les Pyrénées-Orientales, plus d'un millier d'hectares de végétation sont déjà partis en fumée dans un massif difficile d'accès à Trévillac, à l'ouest de Perpignan. Le feu s'est déclaré hier et s'est propagé très vite, mais il a baissé en intensité ce matin d'après la préfecture qui ordonne la fermeture de plusieurs routes. Près de 600 pompiers sont mobilisés. Autre incendie de la matinée dans la Drôme. Les flammes ont parcouru 300 hectares sur la zone de la commune de Die, dont 175 hectares cette nuit. 300 pompiers sont mobilisés alors que le vent doit se renforcer à la mi-journée. Un premier temps fort dans la campagne présidentielle d'Édouard Philippe. Le maire du Havre, ancien Premier ministre, organise aujourd'hui à l'Adidas Arena de Paris son premier grand meeting de campagne à deux jours de la décision de la Cour d'appel de Paris dans l'affaire des assistants parlementaires européens du RN qui doit décider du sort de la candidature de Marine Le Pen. Et puis, 168 km entre Tarragone et Barcelone, c'est le menu de la deuxième étape du Tour de France aujourd'hui. Départ vers 13h50 pour les coureurs. Le maillot jaune est sur le dos du Danois Vingegaard, vainqueur hier sur le contre-la-montre par équipe inaugural à Barcelone avec sa formation la Visma Lease Bike. Le jeune et grand espoir du cyclisme tricolore Paul Sexa, c'est lui, 10e au général ce matin après la première étape, à 39 secondes de la tête de course.
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0: Et c'est une belle journée qui a commencé ce dimanche. Bon, ça devrait se passer sans trop d'accrocs. Du ciel bleu, des nuages, peut-être un peu plus nombreux à certains endroits, mais pas de quoi nous gâcher ce week-end dans le Nord-Franche-Comté. Cet après-midi, on frôlera encore les 30 degrés à l'ombre, 28 par exemple pour Trévenans, 29 à Cravanche. On aura aussi 29 à Vieux-Charmont, 29 aussi à Courcelles, les Montbéliards.
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0: À 11h02, on va faire un petit marathon ensemble. On va jouer à 4 reprises à Ici, on connaît la chanson, avec à la clé vos invitations pour les Hurricanes ce soir. Avant ça, voici le roi de la pop, Michael Jackson, Walk With You. Ici, on connaît la chanson, c'est jusqu'à midi. 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

0: Soyez les bienvenus, on passe cette fin de matinée ensemble avec votre radio, ici Belfort-Montbéliard.
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0: Et ici, on accueille Frédéric qui est à Valdoie. Allô Frédéric, bonjour.
2: Oui, bonjour.
0: Bonjour, bienvenue sur votre radio. Frédéric, quel est le programme de ce dimanche ?
2: Eh ben, on espère aux Eurocaines, hein, si tout va bien.
0: Ah, pour terminer ce week-end comme il se doit, une petite session aux Eurocaines avec les artistes. Un artiste en particulier à applaudir ce soir, peut-être ?
2: Eh ben, j'irai bien voir Aya Nakamura pour voir un petit peu le show, mais sans.
0: Évidemment.
2: Voilà.
0: Je pense qu'elle va faire le show, effectivement. Aya, ouais. Aya ce soir sur la grande scène, à ne pas rater. On aura aussi Feu Chatterton ou encore Ben Harper. Je vous propose de jouer et puis on va tenter évidemment de vous emmener aux The Rock. On se lance tout de suite. Vous me lancez d'ailleurs le tourne-disque ici Belfort-Montbéliard quand vous voulez, Frédéric. Vous me lancez le top.
2: Alors top.

0: tout nouveau Céline Dion, ça s'appelle Bonjour, Pardon, Merci. Après Jean-Jacques Goldman, c'est Icar qui a proposé ce texte à Céline. Alors il explique avoir puisé son inspiration dans ce rituel qui consiste à répéter des mots simples de pardon, de gratitude et d'amour pour se libérer de ses fardeaux émotionnels. Vous connaissez le nouveau Céline Dion, Frédéric ?
1: Un tout petit peu.
0: Bon, on va vraiment le découvrir ensemble puisqu'on va l'écouter dans un instant. Mais d'abord, eh bien, il va falloir retrouver les bonnes paroles. Alors, écoutez attentivement, Fred. Bonjour, pardon, merci, il manque un vers à ce poème. Un mot qui nous unit. Bonjour, pardon, merci, je t'aime. Ou alors, bonjour, pardon, merci, carpe diem. Ben, à votre avis.
1: Je t'aime.
0: Pour vous, c'est je t'aime.
1: Oui.
0: Ok. Je vous propose qu'on écoute le titre, on vous fait patienter quelques instants et puis on vérifie juste derrière.
1: Pas de souci.
0: Allez, c'est parti. On vous fait patienter, à tout de suite.

0: Il est là, le tout nouveau, Céline Dion. Il nous accompagne dans la playlist de l'été, ici Belfort, Montbéliard. Bonjour, pardon, merci, rebonjour Frédéric, toujours là au standard.
1: Bonjour, voilà.
0: Bon, elle a répété plusieurs fois la bonne réponse. Bonjour, pardon, merci, il manque un vers à ce poème. Un mot qui nous unit, bonjour, pardon, merci, et donc, je t'aime. Effectivement, bravo. Bravo, bravo. Du coup, eh bien, ces deux places pour les Hurricanes de Belfort, c'est pour vous. Vous allez pouvoir effectivement l'applaudir à Yana Kamoura. Vous allez y aller avec qui, Fred?
1: Avec mon épouse.
0: Eh bien voilà, elle s'appelle comment?
1: Sandrine.
0: Bon bah, profitez de l'occasion pour lui dire je t'aime aussi. Merci en tout cas d'être passé nous voir sur l'antenne de Ici Belfort Montbéliard. Et je vous dis à très très bientôt. Quelle est la radio qui vous envoie aux Hurricanes, Fred?
1: Eh bien, ici, Belfort-Montbéliard.
0: Voilà.
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0: Allez, on relance une nouvelle session de jeu tout de suite. Deux nouvelles places pour les Hurricanes de ce soir. Vous nous appelez, hein. Dominique vous attend au standard. 03 84 22 82 82. 03 84 22 82 82. Un petit peu de musique. On enchaîne avec Gold Calicoba maintenant.

0: Voilà, c'est la vie qui va. Gold avec nous. Alors, quel est le programme pour ce dimanche? Dites-nous un petit peu, tiens, sur les réseaux sociaux, ici Belfort-Montbéliard. Hein, n'hésitez pas à nous laisser quelques commentaires ou encore quelques messages privés. On les attend et on va jouer avec Françoise de Montbéliard, là, d'ici quelques secondes. 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
0: C'est l'été et on joue ensemble ce matin jusqu'à midi. Ici on connaît la chanson avec encore deux nouvelles invitations pour les Hurricanes de Belfort ce soir. C'est les toutes dernières, après il n'y en aura plus. Hein. Pour applaudir Ben Harper, Ayana Kamura, Fush Atherton, entre autres. On a Françoise de Montbéliard qui est avec nous, qui patiente. Hello Françoise, bonjour.
8: Bonjour.
0: Bonjour Françoise. Comment ça se passe ce dimanche à Montbé?
8: Oh ben calme, on profite du soleil, du beau temps.
0: Ça va, il fait pas trop chaud encore à cette heure-ci.
8: Ça va encore.
0: On reste à la maison et on écoute ici Belfort-Montbéliard.
8: C'est ça, exactement.
0: Ok. Françoise, on va lancer le tour de disque tout de suite, Oumdine Top.

0: Vous l'avez peut-être reconnu, Françoise. Eros
1: oui, mais...
0: Ramazzotti. Voilà, je sais que vous l'aviez sous le bout de la langue, Eros Ramazzotti.
1: Oui,
0: ce titre, Sebastas Una Canzone, sorti en 90. C'est l'un des plus grands succès d'Eros Ramazzotti. Un petit message d'espoir dédié à toutes les personnes qui souffrent et qui rêvent d'un monde plus juste. Et alors, le refrain, justement, pose cette question universelle. Et si une simple chanson pouvait vraiment changer les choses? Oh, je pense qu'en tout cas, ça y est pas mal. Françoise, j'ai une question pour vous, notamment sur Eros Ramazzotti. Le chanteur de ce titre. Dans quelle ville italienne est-il né? J'ai deux propositions à vous faire, à moins que vous ayez déjà la bonne réponse.
1: A priori, non, pour l'instant.
0: Alors, c'est pour ça qu'elles sont là, les deux propositions, je les donne tout de suite.
1: Ouais.
0: Rome ou Milan? Eros Ramazzotti. Rome ou Milan? Rome ou Milan? Dites-moi, est-ce qu'il y a quelque chose qui...
1: Milan.
0: Est-ce que vous êtes sûr de vous, Frédéric? Parce que moi, je suis plutôt assez fan de la capitale italienne, personnellement. Donc, Milan, c'est très joli aussi. Milan, c'est très joli aussi.
1: J'avais une amie qui y habitait. Je me suis dit, ça va me faire
0: sens. D'accord. Moi, je reviens de Rome, par exemple, et c'est vrai que c'est très, très beau. Et je sais pas pourquoi. Je me dis que Eros pourrait très bien être né là-bas. Qu'est-ce qu'on fait?
1: Allez, ben on va dire Rome. Je vais...
0: On coche Rome?
1: Oui.
0: Allez, on coche Rome. On fait ça avec Maëva, à la réalisation. On coche Rome, on écoute le titre. Et puis juste derrière, on est de retour pour vérifier. On fait comme ça, Françoise?
1: Oui,
0: on fait une petite pause, à tout de suite.

0: On a envie de dire viva Italia hein, quand on écoute Eros Ramazzotti là ce dimanche matin, un petit peu avant midi, avec votre radio ici Belfort Montbéliard. On connaît la chanson, on retrouve Françoise toujours avec nous à Montbéliard. Vous êtes là Françoise?
1: On connaît la chanson.
0: Toujours là pour jouer avec nous. Alors je vous ai posé une question il y a quelques instants. Hein. Eros Ramazzotti, où est-ce qu'il est né? Dans quelle ville? Je vous avais proposé deux villes. Rome, la capitale, et puis Milan. Alors vous aviez choisi Milan d'abord, et puis moi je vous ai dit que moi j'étais plutôt fan de la capitale, et que bah, franchement, quelque chose me disait qu'Eros était né là-bas. Et vous avez changé d'avis, vous avez bien fait effectivement. Bravo! Bravo, bravo, bravo Françoise. Effectivement, il est né à Rome le 28 octobre 1963, ce bon cher Eros Ramazzotti. Du coup, on a deux places pour vous pour les Eroquiennes ce soir. Bravo Françoise.
2: Oh bah c'est super, super. Voilà,
0: vous allez pouvoir aller voir les artistes qui se produiront sur scène. Je vous souhaite une excellente fin de journée. Quelle est la radio qui vous envoie aux Eroquiennes, Françoise?
2: Ici Belfort, Montbéliard.
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0: Eh oui, avec notamment nos rendez-vous qu'on vous propose tout de suite avant de rejouer hein, d'ici quelques instants. On en a parlé tout à l'heure avec notre invité, le Canoë Kayak Club de Pont-de-Roide, Vermondan, organise sa journée portes ouvertes. Ça se tient en ce moment même sur le plan d'eau du club, situé à proximité du pont. Hein, on vous attend nombreux de 10h à 18h. C'est l'occasion de découvrir une nouvelle activité dans la région et pourquoi pas vous occuper un petit peu cet été. On vous proposera notamment une présentation des équipements, mais aussi des démonstrations par les membres du club. Buvette, hein, sur place évidemment. Rendez-vous à Pont-de-Roide tout à l'heure. Allez voir cet après-midi l'exposition chez Céline à la Poudrière, organisée dans le cadre des 30 ans de la salle de spectacle. Angèle Casanova dessine pendant les représentations en même temps que la musique et au même rythme qu'elle, d'un seul trait, laissant toute sa place au hasard et un instant. Et quand la musique s'arrête, eh bien, Angèle s'arrête aussi. Seule constante, le carnet à spirale et le feutre noir. Alors cette exposition présente une sélection de dessins réalisés en direct à la Poudrière entre 2024 et 2026, à voir jusqu'en septembre prochain.
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0: Allez, continuez à jouer avec nous dès maintenant. Deux nouvelles places pour les Eroquiennes de Belfort à remporter. Vous nous appelez au standard et puis on écoute un petit peu de musique. Voici Parole, Parole, c'est Dalida.
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0: Des paroles, toujours des paroles. Dalida et Alain Delon, paroles. On va discuter avec Monique tout de suite. Monique est avec nous, allô Monique.
1: Oui,
0: bonjour.
1: Allô.
0: Bonjour, bienvenue sur notre antenne, ici Belfort-Montbéliard. On joue ensemble Monique ou pas?
1: Ah oui, bien sûr, oui.
0: Vous êtes de quel coin vous?
1: Comment?
0: Vous êtes de quel coin?
1: De Belfort même.
0: De Belfort même, d'accord, très bien. Vous nous écoutez de temps en temps?
1: Oh, assez souvent.
0: Assez souvent.
1: Quasiment tous les jours, le matin.
0: Bonne réponse. C'est très gentil. Merci pour votre fidélité, Monique. C'est très, très gentil. Je vais tenter de vous récompenser tout de suite, tiens, avec notre jeu. Ici, on connaît la chanson. D'abord, j'ai besoin de votre top pour lancer le tourne-disque.
1: Top.
0: Allez.

0: j'ai laissé le refrain entier parce que j'adore cette chanson. Est-ce qu'on fait une petite valse ensemble, Monique?
1: Allons-y.
0: Sorti en 1989, c'est l'un des titres de François Feldman, qui a rencontré le plus grand succès, hein, inspiré notamment par la nostalgie d'un amour perdu. La chanson utilise l'image des célèbres valses viennoises pour évoquer les souvenirs, le temps qui passe un petit peu trop vite. Hein. Je ne sais pas si vous êtes d'accord avec moi, Monique, ça passe vite. beaucoup trop vite. On va tenter de vous envoyer aux Eurockéennes ce soir, Monique. Je vous propose d'abord de trouver les bonnes paroles. Alors, dans cette chanson de François Feldman, justement, écoutez bien. Dans la Rome antique, errent les romantiques, les amours infidèles s'écrivent sur logiciel ou s'écrivent en couleur bleu ciel, à votre avis?
1: En logiciel.
0: S'écrivent sur logiciel.
1: Sur logiciel.
0: On coche, on valide, on écoute la chanson. Justement, on va la mettre un peu plus fort ici en studio et je pense que vous allez peut-être faire la même chose de votre côté. On adore François Feldman, on l'écoute tout de suite avec les valses de Vienne.

0: 1989 pour ce titre de François Fellman.
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0: Et on joue avec notre auditrice qui est avec nous du côté du standard. Monique, merci Maëva. Monique, toujours là avec nous?
2: Ah oui, toujours là.
0: J'ai perdu votre prénom, il est parti, j'ai essayé de le rattraper et puis il n'est pas revenu.
2: C'est pas grave.
0: Mais bon, je suis bien accompagné ici en studio, donc effectivement,
2: ouais,
0: c'est plutôt chouette. Monique, donc, du côté de Belfort, je vous avais posé une question il y a quelques instants sur les paroles de ce titre de François Fellman. Dans la Rome antique, les romantiques, les amours infidèles s'écrivent sur logiciel ou en couleur bleu ciel, vous m'avez dit sur logiciel. Et bravo.
2: Merci.
0: Vous m'avez répondu du tac au tac, effectivement, c'était la bonne réponse.
2: Mais oui, parce que je connaissais bien cette chanson. Enfin, elle a marqué ma jeunesse.
0: Vous aussi, vous l'aimez cette chanson. Je crois que, mais qui n'aime pas François Fellman et Valse de Vienne? Personne, je pense, dans ce monde.
2: Ah,
0: incroyable,
2: ouais.
0: Incroyable. Elle est tellement belle, cette chanson. Ouais. Monique, des places pour les Hurricanes de Belfort pour vous ce soir. Je ne sais pas s'il y a un artiste en particulier qui vous plairait ou alors si c'est pour offrir, peut-être.
2: Non, je pensais offrir. Il y a deux places, je sais pas.
0: Il y a deux places. Il y a deux places pour vous.
2: Déjà moi, j'étais intéressée.
0: Ok. Très bien.
2: Après, on va voir. Je vais voir autour de moi. Un artiste en particulier, peut-être pas, non. Mais ceux qui sont programmés, Ben Harper,
0: Aya Nakamura,
2: et aussi Feu Chatterton.
0: Exactement. Oui, vous avez. Toute la liste.
2: Ça vaut quand même bien le coup, voilà.
0: Oui. Effectivement. On vous souhaite une bonne soirée, en tout cas, du côté du mal ceci. Quelle est la radio qui vous envoie là-bas, d'ailleurs?
2: Eh ben, je dis encore France Bleu parce que je connais la radio depuis longtemps. J'ai encore en mémoire l'appellation d'avant. Ici, Belfort, Montbéliard.
0: Eh ben voilà.
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0: Et on relance une dernière session, c'est la toute dernière, avec 4 places pour les Hurricanes de Belfort à remporter là d'ici quelques secondes. 03 84 22 82 82, ce sont les toutes dernières. 4 places pour les Hurricanes pour ce soir. On joue ensemble juste après Teddy Swims maintenant.

0: On adore ce titre de Teddy Swims avec Lose Control. On joue les amis. On joue avec Céline, effectivement, qui apparaît sur mon écran. Petit Mani. Allô Céline.
1: Oui, bonjour.
0: Bonjour, dis-moi Céline, les années ont passé.
1: Ah oui, tout à fait, comme la chanson.
0: Exactement, mais je sais pas pourquoi. Dès que j'ai ce prénom qui arrive, j'ai cette chanson en tête. Céline, je vous le disais, vous étiez à Petit Mani. Et alors, vous avez rien de prévu pour ce soir? Qu'est-ce qui se passe?
1: Non, rien prévu du tout.
0: Ah bon, et du coup, une petite soirée au bal de saucisses, ça pourrait être sympa.
1: Ah, ce serait génial, franchement.
0: Est-ce qu'il y a un artiste en particulier qui vous plairait d'applaudir ce soir?
1: Ben Harper, et puis je vais essayer de découvrir Aya Nakamura pour voir un peu, et puis être dans le mood des jeunes aujourd'hui.
0: Alors, Aya Nakamura, quoi qu'il en soit, on aime ou on n'aime pas, franchement sur scène, c'est incroyable.
1: Ouais,
0: c'est incroyable. Elle va faire...

0: que vous connaissez ce personnage, Céline?
1: Un petit peu, mais pas beaucoup.
0: Gérard Blanchard et ce titre, ce célèbre titre, Rocamadour. Célèbre titre des années 80, 1981 pour être précis. C'est le plus grand succès de Gérard Blanchard, hein, le titre qui joue sur un jeu de mots entre rock'n'roll et la ville de Rocamadour, que vous connaissez peut-être, cette ville. Et ça raconte une histoire d'amour décalée et pleine d'humour. C'est pour ça que je me permettais de parler de personnages. C'est assez incroyable comme titre. Et justement, on va le sentir, cet humour, avec les paroles. Il va falloir retrouver les bonnes. On y va, on se lance?
1: Oui, on y va.
0: Alors c'est parti, écoutez bien. Mon amour est parti avec le loup dans les grottes de Rocamadour. J'ai changé les papiers peints, j'ai nettoyé la piste du chien et tout le trintin, ou alors, et tutti quanti.
1: Et tout le trintin.
0: Pour vous, c'est tout le trintin, ok. Qui vous a aidé derrière, Céline?
1: C'est un ami.
0: J'ai entendu un... Il a un prénom, cet ami ou ce souffleur?
1: David.
0: David le souffleur, donc d'accord, très bien. On vous retrouve sous les deux, Céline et David, dans un instant. On vérifie d'abord le titre dans son intégralité, d'accord?
1: Ça marche, merci.
0: À tout de suite.

0: Voilà, jusqu'au bout. Rocamadour, en souvenir. Céline, toujours là au standard?
1: Oui, toujours là, mais tout plein. Je remercie David, du coup, parce que c'était un an avant ma naissance et franchement, j'aurais eu un doute.
0: Effectivement, parmi les bonnes paroles, hein, mon amour est parti avec le loup dans les grottes de Rocamadour. J'ai changé les papiers peints, pardon. J'ai noté la piste du chien, nettoyé la piste du chien. Et tout le train-train, c'était la bonne réponse. Bravo, David. Et bravo à vous, Céline. Bon, bah, vous allez peut-être l'emmener ce soir, j'imagine.
1: Oh bah oui, il y a des chances.
0: Bon bah très bien, en tout cas, très très bon concert à vous. Quelle est la radio qui vous envoie Zéro Kien de Belfort, Céline?
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0: Etienne Dao avec des heures ouf. On se retrouve donc sur les Eurocannes de Belfort tout à l'heure pour cette journée de clôture et on retrouvera notamment Noah Sommier avec les équipes de votre radio de proximité. Ça sera tout à l'heure, cet après-midi, en fin d'après-midi à partir de 16h en direct sur place avec des bons plans, de la bonne humeur aussi, des anecdotes sur le festival et puis des invités également qui viendront à notre micro. On vous souhaite une belle journée avec nous. Il est tout juste midi.
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0: Willy Rovili, toute son équipe à suivre sur votre radio, ici Belfort-Montbéliard. Et toute l'information locale avec vous, Chloé Lavoisard. C'est déjà la dernière soirée des Eurocannes ce soir.
2: Et ça promet. Au programme, Aya Nakamura à 20h15, Feu Chatterton à 21h30 et en clôture du festival, Ben Harper à 23h sur la grande scène. D'ici là, il n'y a pas que de la musique aux Eurocs. Pendant que tout le monde danse, ça rapièce, ça coue, ça brode, juste à côté du camping sur le stand de la ressourcerie 90, on vous propose de faire de l'upcycling, c'est-à-dire de réparer les vêtements usé ou abîmé, Elian Malric.
3: Alexandre est venu apporter son sac banane entre les mains des deux couturières. Un arrêt express pour la reprendre comme neuve.
4: Elle s'était détachée. Le clip s'avait pété et du coup, ils l'ont tout remis bien.
3: Vous l'avez laissé combien de temps?
4: Ouais, même pas 5 minutes. Enfin, 5 minutes grand max. Ouais. On l'a fait floquer, ouais. Petite banane, eurocaine et let's go. Hein.
3: La couturière, Atidjé, est parée à toutes les petites réparations comme celle-ci.
5: Il veut que nous, on cousu l'étiquette là avec le logo du festival. On est en couturière, on sait tout. C'est la machine, le coupe-fil, les ciseaux, on a toutes les fils, toutes les couleurs.
3: Alors certes, sur le camping, beaucoup de festivaliers ont laissé certains vêtements à l'attente. Pas de problème pour Michael Portala, lui aussi couturier à la ressourcerie 90.
6: On arrive à customiser tout un tas d'objets. Donc, par exemple, l'année dernière, on avait customisé des sous-vêtements. Donc on est capable d'à peu près tout customiser et c'est ça qui est un peu chouette aussi, c'est de partager un peu des moments un peu fun, un peu drôles avec les festivaliers.
3: La sensibilisation à la réutilisation des vêtements fonctionne. Outre les réparations, la boutique écoule plus de 500 pièces de seconde main sur la durée du festival.
2: Continuez à vivre les Eurocannes avec notre radio.
0: Oui, sur les réseaux sociaux et avec Noah Sommier, ses invités en direct tout à l'heure, depuis festival de 16h à 20h.
2: Une femme grièvement blessée dans un accident sur la RD52 entre les Érues et Menoncourt. Vers 6h30, la conductrice de 21 ans est seule dans la voiture, quitte la chaussée puis percute un arbre. Elle a été évacuée en hélicoptère vers l'hôpital de Besançon. Selon les pompiers, il s'agit d'une festivalière sur le chemin du retour des Eurocannes. Une enquête a été ouverte par les gendarmes pour déterminer les circonstances exactes de l'accident.
0: 2 tonnes de légumes et d'œufs distribués aux plus précaires en seulement 2 mois.
2: Après le lancement de l'opération DALE, D-A-L-E, le principe, des producteurs locaux vendent directement leur récolte aux associations d'aide alimentaire. Pari lancé dans le pays de Montbéliard par l'association des Jardins d'Idées de Bavent. Le défi, c'est de concilier 2 exigences, des produits sains pour les plus modestes et une juste rémunération pour les producteurs, Lisa Guinic.
7: À quelques pas des légumes en train de pousser dans les Jardins d'Idées, l'un des 8 producteurs déjà partenaires, les consommateurs, les associations.
8: Aussitôt qu'on nous a dit qu'il allait y avoir un projet comme ça qui se mettait en place, on est venu pratiquement tout de suite.
7: Michel Lodz du Secours Populaire d'Audincourt, c'est bien le maraîcher qui dicte ce qui sort du champ.
8: Ce coup-ci, c'était salade et courgettes.
7: Chaque association passe alors commande des légumes bio de qualité assez rares dans les distributions alimentaires.
9: Vous avez un retour de ces familles, ces bénéficiaires?
8: Oui. Ils sont contents d'avoir ces produits-là, oui.
7: 5 000 euros engagés par cette association cette année pour payer l'agriculteur au bon prix, 3 euros le kilo de courgettes ou concombres, 1,20 euro la salade. Le maraîcher d'Audincourt, Florent Zakchevski, dépose les commandes dans les 3 grandes chambres froides des Jardins d'Idées avant d'être récupéré par les associations.
10: Le temps de commercialisation, c'est quelque chose qui coûte beaucoup de temps.
7: Avec cette satisfaction supplémentaire, offrir des légumes sains à un public éloigné du bio.
10: On vient de passer une période de canicule très fatigante, très lourde pour les producteurs. Et quand on a quelqu'un qui dit « j'ai mangé votre salade, elle était géniale, elle se garde longtemps », et ben ça redonne un coup de boost. On est reparti pour 2 semaines de canicule après, quoi.
7: À l'automne, des ateliers cuisine doivent être organisés pour les bénéficiaires des associations, pour leur faire découvrir et apprécier les légumes de saison, les courges.
2: Les associations se sont engagées pour acheter 15 000 euros de légumes aux agriculteurs.
0: Et nouveau record pour l'équipe de France.
2: Après leur victoire 1-0 hier contre le Paraguay, on apprend ce matin que 12,2 millions de Français étaient devant leur télé pour voir le match. Il n'y en a jamais eu autant devant M6 à 23h. Les Français sont qualifiés pour les quarts de finale de Coupe du Monde contre le Maroc. Rendez-vous jeudi à 23h. Un pique-nique rétro en ce moment même, place de la République à Belfort, organisé pour les 60 ans du Marseille aux puces. Il dure jusqu'à 15h. Il faut juste ramener son repas.
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2: Est-ce que le soleil va rester parmi nous cet après-midi, Cyril ?
0: Oh oui, quelques nuages, Chloé, voire un ciel peut-être un peu plus voilé par endroits, mais dans l'ensemble, on sera plutôt pas mal hein, pour terminer ce week-end. Cet après-midi, dans le territoire de Belfort, le Doubs, l'Alsace et la Haute-Saône, on frôlera les 30 degrés à l'ombre, notamment à Mésiré, avec 28 degrés, 29 à Essert et Belfort, 29 également du côté de Lure et du côté de Montbéliard. Donc on met le petit chapeau, les lunettes de soleil, et normalement, ça devrait très très bien se passer.
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14: Bonjour, bon dimanche, sous vos applaudissements, c'est Willy vient déjeuner chez vous, numéro 1068. Et oui, je sais, ça filoche, mes amis, ça filoche. Très heureux de passer cette nouvelle heure avec vous, en direct, ici. Pas de best-of, pas d'émission au rabais. On reste ensemble tout l'été, la pause fraîcheur, elle est là. On revient à notre manière sur l'actu, les tendances du moment, nos invités, notre musique, nos cadeaux. Tout le monde est là, alors notez bien les dossiers du jour. Dans un instant, on va revenir sur la canicule. Ça y est, elle sévit encore tout au long de la semaine, partout. Je crois que ça va grimper là un petit peu partout jusqu'au nord. Donc tout le monde va y avoir droit. Alors autant quand on parle rénovation des logements, on pense à les isoler du froid. Autant on ne pense pas à les protéger de la chaleur. On appelle ça des bouilloires thermiques. Paraît qu'en France, un logement sur deux est une bouilloire thermique. Eh bien, on va en parler dans une minute. Et à 12h30, le boom des piscines privées. La France est dans le top 3 mondial des piscines. Toutes catégories confondues, piscines en terri ou hors sol, le pays compte plus de 3,7 millions de piscines privées. Alors, pour les défenseurs de la terre, la piscine, c'est caca. Pour les autres, la piscine, c'est extra. Eh bien, pourquoi une telle folie de la piscine ? On va en parler tous ensemble dans 20 minutes. Et bien sûr, on ne change pas une formule gagnante. C'est pas parce que c'est l'été qu'on fait n'importe quoi. On continue à faire cette émission ensemble. Notez bien le numéro 0810 055 056. C'est la libre antenne du week-end. Vous m'appelez pour discuter de ce que vous voulez, me faire un petit coucou. Dites-moi ce que vous faites, si vous partez en vacances, si vous êtes sur la route. Ou réagir évidemment sur les thèmes du jour. Tiens, est-ce que c'est bien isolé chez vous contre la chaleur ? Est-ce que vous vivez dans une bouilloire thermique ? Est-ce que vous avez une piscine privée ? Parce que je sais que nous avons les auditeurs les plus riches du monde. Je sais que parmi vous, il y a des gens qui ont des piscines. Appelez-moi, dites-moi comment ça se passe dans votre piscine. Est-ce que parfois vous vous baignez cul nu ? Ça, c'est mon bonheur de me baigner cul nu. Ça, c'est mon truc. Alors, si vous vous baignez cul nu, venez tout me dire 0810 055 056. Et quand vous passez à l'antenne, vous repartez avec votre sélection pour une carte carburant au thym allé d'une valeur de 200 euros. Le tirage, ça sera tout à l'heure en fin d'émission vers 12h55. Voilà. Est-ce que j'ai tout dit ? Oui, tu as tout dit. Alors allons-y, jungle !
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14: Démarrons et ouvrons notre premier dossier. Bonjour Noria Derdeck.
15: Bonjour.
14: Bienvenue ici, vous êtes chargée d'études juridiques à la Fondation pour le logement. Alors c'est vrai que cette canicule, ou ces canicules malheureusement, ont mis en lumière ce qu'on appelle les bouilloires thermiques. Ce sont ces logements qui ne sont pas protégés de la chaleur. Parce que c'est vrai que quand on parle de rénovation de logement, on pense souvent au froid, mais jamais au chaud. Pourquoi à votre avis, ma chère Noria ?
15: Parce que Le problème des fortes chaleurs et donc des canicules en France ont été pris en compte avec beaucoup de retard.
14: Ah,
15: on
14: oui.
15: a beaucoup, beaucoup travaillé sur le froid
14: ouais.
15: et beaucoup travaillé à l'isolation des logements sur le froid ouais. également et très peu pris en compte la chaleur. Donc on a beaucoup de retard. On
14: C'est
15: se retrouve
14: ça.
15: D'ailleurs aujourd'hui avec des logements qui ont été isolés pour le froid, qui ont un très bon DPE A, B ou C, mais qui deviennent également des bouilloires
14: voilà.
15: thermiques l'été.
14: Parce qu'il n'y a aucune obligation de confort d'été hein, pour un logement.
15: Il n'y a pas particulièrement...
14: Ah, non, vous êtes partie, Noria.
15: Certainement de caractéristiques. Mmh. Allô ?
14: Oui, ça y est, ça y est. Il y a eu une petite coupure, oui. mais vous êtes revenue, il n'y a pas de souci. Donc, pas d'obligation de confort d'été, c'est ça ?
15: Non, pas d'obligation particulière. C'est d'ailleurs un enjeu en ce moment. Il y a une proposition de loi qui est en discussion ouais. au Sénat la semaine prochaine qui pourrait intégrer une obligation de protection des locataires, notamment
14: ouais.
15: Contre la chaleur, et puis obligation d'installer des équipements minimums comme les volets ouais. ou des brasseurs d'air qui permettent quand même de gagner 4 à 5 à 6
14: ah ouais.
15: degrés
14: ouais.
15: de température dans un logement, et donc de Parce... fortement retarder d'autres équipements
14: voilà.
15: qui sont beaucoup plus consommateurs comme la climatisation. Donc, ce gros enjeu de prise en compte, il est actuel parce qu'il y a de fortes canicules et puis parce qu'il y a cette proposition de loi
14: voilà,
15: en discussion
14: on va en parler.
15: Au Sénat mardi, mercredi.
14: Voilà, c'est la loi là, zéro logement bouilloire, c'est ça votre proposition de loi à vous ?
15: Ah, la proposition
14: voilà.
15: de loi qui a été portée par la Fondation pour le logement, c'est la proposition de loi zéro logement bouilloire.
14: Voilà.
15: Mais le ministre du logement, Monsieur Jean Brun, a déposé son projet de loi.
14: Ah, très bien. Qui n'est pas la même chose
15: pour le logement. Qui n'est pas la même chose. C'est son projet de loi qu'il a déposé au Sénat,
14: ouais.
15: qui pourrait intégrer toutes les dispositions
14: voilà.
15: de notre proposition de loi zéro logement bouilloire. Ce qu'il ne fait pas pour le moment, d'où l'enjeu de cette discussion la semaine prochaine.
14: Voilà, exactement. Est-ce que vous pouvez nous dire en quelques mots ce qu'il y aurait dans votre loi à vous, dans votre proposition de loi à vous, zéro logement bouilloire. Il y a quoi dedans?
15: Dans notre proposition de loi, il y a faciliter l'installation des protections solaires extérieures, notamment en copropriété.
14: Ouais.
15: Ça permettrait d'avoir un vote en majorité simple en AG de copropriété.
14: D'accord.
15: Tous
14: ouais.
15: les copropriétaires devraient comprendre ça. Et dans les zones protégées, un peu patrimoniales, les centres de centre-ville, comme des centres, le vieux centre lyonnais, par exemple, de pouvoir aussi avoir un avis simple des architectes des bâtiments de France.
14: Très bien.
15: C'est souvent un obstacle à
14: voilà,
15: cause de l'esthétique extérieure.
14: Ça faciliterait les
15: etc.
14: choses, effectivement. Ouais.
15: Ben oui, et énormément. Ouais. Tout à fait.
14: Ouais.
15: Et donc, ça permettrait aussi de mieux prendre en compte la chaleur dans le diagnostic de performance énergétique
14: ouais.
15: et dans les rénovations, pour éviter, comme je vous l'ai dit tout à l'heure, des isolations qui accentuent le cumul de chaleur au lieu d'avoir de bons déphasages des logements.
14: Mmh.
15: Et puis aussi, l'obligation d'installer des protections solaires extérieures pour les locataires qui seraient des locataires de logements bouilloires
14: ouais.
15: et qui vivent aujourd'hui dans des logements qui, en pleine canicule, fait 36-37 degrés le jour et aussi la nuit,
14: voilà,
15: avec des murs bouillants
14: et
15: 43.
14: Voilà, c'est ça qu'on appelle une bouilloire thermique, c'est ça ? C'est un appartement qui voilà, le soir, oui. la nuit, ne se rafraîchit pas, en fait.
15: Oui, c'est ça. C'est un logement qui est mal isolé, qui absorbe la chaleur, qui la rejette très, très, très lentement, qui est surexposé au rayonnement solaire et qui est dans un environnement aussi qui exacerbe la chaleur. On voit beaucoup ça dans les quartiers populaires avec des revêtements très, très, très bétonnés et qui ne respirent pas. Et donc, ça fait des îlots de chaleur et donc, du coup, ça accentue le tout. Ouais.
14: Il y a aussi ce grand plan volet, hein, c'est ça que vous nous disiez. Hein,
15: oui.
14: Parce que par exemple, quand on se sert de MaPrimeRénov, ça y est dedans, on peut, se dire, avec MaPrimeRénov, j'installe des volets.
15: Alors, d'abord, l'installation de volets est fondamentale.
14: Mmh.
15: Il y a quand même 43% des logements qui ne sont pas équipés de volets et dont la façade est exposée au rayonnement solaire. Je vous l'ai dit tout à l'heure, c'est un petit geste qui peut faire gagner 4 à 5 degrés de température dans les logements. À ça, on peut ajouter les brasseurs d'air aussi, qui permettent quand même de baisser la température ressentie de 3 à 4 degrés. Ça joue beaucoup sur l'évaporisation de la transpiration.
14: Mmh.
15: Et en France, on est sous-équipé en brasseurs d'air. On a 2,5% des logements seulement qui sont équipés. Il y a d'autres grands pays comme les États-Unis où 65% des logements sont équipés en brasseurs d'air, par exemple.
14: Mmh.
15: Donc tout ça, ce sont des gestes fondamentaux qui sont éligibles à MaPrimeRénov'.
14: Ah.
15: mais ah, un MaPrimeRénov' sur des rénovations globales, c'est-à-dire que ça vient en surplus de gros travaux, et notamment aussi des travaux d'isolation.
14: Okay.
15: Le souci, c'est que MaPrimeRénov' n'est pas suffisamment dotée budgétairement pour venir soutenir les propriétaires qui voudraient s'engager dans ce type de travaux.
14: Voilà. Bon, bah, il y a encore du boulot. Bonne chance pour tous ceux qui malheureusement habitent pas dans des logements adéquats pour l'été, parce que là, pour les fortes chaleurs, parce que là, apparemment, toute cette semaine, ça revient. Ça a bien démarré dans le sud, et puis je crois que plus les jours vont arriver, plus l'ensemble du pays sera concerné. Merci infiniment, Noria Derdeg. Voilà, on voulait faire un point là-dessus. Vous êtes chargée d'études juridiques à la Fondation pour le logement. Un logement sur deux en France n'est pas adapté à la chaleur. On appelle ça donc des bouilloires thermiques. Merci beaucoup, Noria. Passez un bon dimanche. Allez, maintenant, c'est vous que je veux entendre, mes amis. C'est la libre antenne du week-end. Si vous voulez réagir là-dessus, est-ce que votre logement est protégé du chaud? Bah voilà, parce qu'on parle toujours du froid, mais est-ce que c'est protégé du chaud? Comment vous faites-vous pour supporter le chaud chez vous? C'est quoi vos techniques? 0810 055 056, appelez-moi, on parle de ce que vous voulez. Ici, c'est chez vous. Mais d'abord, on va écouter Camaro avec Femme Like You. À toi, mon bon Camaro. Ah oui, mon bon Camaro. Ça, c'est un bon Camaro, ça. Comment il y a des mauvais Camaro et des bons Camaro? Et bah ça, c'est un bon Camaro, ça. Avec Femme Like You. À tout de suite.

0: Like You avec Camaro.
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0: Pas avec ma tribu, parce que ma tribu est partie en vacances. Il n'y a plus personne, là, t'as vu ? Fabien et moi, il s'est cassé. Nicolas Malabeuf s'est cassé. Heureusement, Cécile est là. Ça va, ma Cécile ?
3: Bonjour Willy, effectivement, l'équipe nous manque un petit peu.
0: Il te manque vraiment, Cécile, dis la vérité. Oui. Il te manque vraiment les deux, là, les deux nigauds, non.
3: Les deux nigauds, oui. Ah si, c'est sympa quand ils sont là, oui. Ça va Willy ?
0: Ça va et toi ? Tu vas bien, ma Cécile ?
3: Oui, ça va.
0: Tu appelles d'où ?
3: J'appelle de la Drôme.
0: De la Drôme, très bien. Qu'est-ce que tu fais de beau ? Qu'est-ce que tu as fait ce matin en te levant, en te réveillant ?
3: Oh bah j'ai bricolé du rangement, un peu de cuisine.
0: Oh là là, t'as bricolé
3: dans la maison.
0: Mais qu'est-ce que mais qu'est-ce que t'as bricolé ?
3: Non, mais j'ai fait un petit peu de ménage, de cuisine. Voilà. Oh,
0: t'as pas fait du bricolage ?
3: Non, non.
0: Ah, la couture, hein, c'est bien. Alors, Cécile, s'il te plaît, est-ce que tu peux me dire comment on peut rentrer l'aiguille dans le fil dans l'aiguille ? Ça, je ne sais jamais faire.
3: C'est pas évident.
0: Ah, voilà.
3: C'est pas évident, ouais.
0: Il n'y a pas un truc.
3: Je ne suis pas couturière, je me débrouille.
0: Ah, bon, d'accord. Bon, tu n'es rien, en fait. Non. Tu n'es pas bricoleuse, tu n'es rien du tout.
3: Exactement.
0: J'ai bien compris.
3: Bon. Je ne fais rien.
0: Tu ne fais rien. Voilà, bah, t'es une feignasse. Voilà, je préfère ça. Parce que depuis le début, t'es là, oui, j'ai fait ça et ça. En fait, tu n'as rien fait. Je préfère ça, voilà. Cécile. tu voulais réagir sur les logements chauds, c'est ça, l'été ?
3: Alors oui, moi je suis dans une ferme un peu dauphinoise en Pisé, ce qu'on appelle. Ah. Et nous on a frais l'été. Hein. On a frais l'hiver aussi.
0: Ouais, voilà.
3: On aère la nuit, on fait rentrer la fraîcheur, et après on ferme les volets parce que dans notre région il fait un petit peu chaud aussi.
0: Et, et du coup l'hiver vous chauffez comment alors dans la maison ?
3: Ah bah l'hiver il y a j'ai mon aérothermie, c'est de l'aérothermie.
0: De l'aérothermie ? C'est quoi ?
3: C'est
0: des radiateurs.
3: Non, c'est pas des radiateurs, c'est des souffleries dans les murs là.
0: Des souffleries dans les murs. Ah bon, d'accord.
3: Oui.
0: D'accord. Bon, voilà. Donc, très bien.
3: Je sais plus comment ça.
0: Bon, bon, c'est pas grave, Cécile. D'accord. Donc en tout cas, voilà.
3: Je cherche le mot, mais ça me revient pas.
0: En tout cas, tu as frais l'été et tu as frais l'hiver. Voilà, c'est à peu près.
3: L'hiver aussi, oui. Voilà. Mais l'été, on est bien.
0: Bon, au moins l'été, t'es bien.
3: Il manque il y a pas d'isolation.
0: Ouais. Voilà, c'est ça. C'est
3: manque de l'isolation.
0: Bon.
3: Voilà.
0: Bon, et ben, ma Cécile, écoute, bonne chance pour les prochains jours, les prochaines journées de chaleur qui arrivent. Oui, nous aussi, voilà.
3: On continue à t'écouter. Voilà.
0: C'est gentil, ma Cécile. Tu mets.
3: C'est bon aussi là-haut. À Paris, oui.
0: Eh ben super, oui. Tu peux nous dire bonne chance parce qu'ici on va tous mourir. Peut-être qu'on. Peut-être
3: que c'est la dernière. Ça doit pas être évident. Ouais.
0: Non, peut-être que c'est la dernière fois qu'on se parle, ma Cécile. Tu sais. Je suis dans un tel état, moi, ma pauvre Cécile. Merci beaucoup. Je t'embrasse fort. Hein. Tu repars avec ta sélection pour la carte carburant d'une valeur de 200 euros. Peut-être qu'on te rappellera tout à l'heure vers 12h50. Merci beaucoup de ta grande fidélité, ma Cécile. Allez, dans un instant, je vais vous présenter un invité pas banal parce que l'été j'aime bien. Quand même, vous présentez des invités pas banaux. Mais d'abord, on va écouter Bruno Mars avec I Just Might. Oui, bah tu fais deux minutes, hein, on peut quand même. C'est fou ces gens. Moi, je suis là, je suis poli. Je le lance et l'autre.

0: Just Might, c'est évidemment Bruno Mars. Au revoir, mon Bruno, mon bon Bruno. C'est
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0: Eh oui, on est ensemble tout l'été, mes amis. On ne prend pas de repos. Hein. Je reste avec vous, tout contre vous. Et comme promis, place à la personne pas banale du dimanche. Bonjour, Dorian Gamon.
3: Bonjour.
0: Bienvenue ici, mon cher Dorian. Alors, on a déjà eu le plaisir de faire votre connaissance en octobre dernier dans cette émission. Donc, les plus fidèles vont tout de suite vous reconnaître. Mais comme vous mettez de la joie dans la vie des gens, bah, j'avais envie de vous réentendre de nouveau. Voilà, parce que ça fait du bien d'avoir des gens comme
3: écoutez,
0: vous dans notre vie.
3: C'est voilà. Très gentil de votre part et j'en suis très, très fier justement de revenir dans votre belle émission j'écoute des fois sur la route.
0: Alors, pourquoi sur la route parce qu'on vous appelle DJ Baguette. Pourquoi on vous appelle DJ Baguette?
3: Alors, on m'appelle DJ Baguette parce que j'ai lancé le Tour de France des boulangeries. Voilà je suis DJ et je pose mes platines à l'intérieur d'une boulangerie pour c'est passer génial. Des beaux moments.
0: Voilà, là, ça fait déjà un an, hein. Ça fait un peu plus d'un an hein, que vous faites
3: voilà,
0: ça.
3: Voilà, donc ça fait un an. Je pense que quand c'était eu, c'était ma 30e date et aujourd'hui, je suis à 80.
0: Voilà, donc, 80 dates. Donc, alors, comment ça se passe concrètement? Vous venez dans une boulangerie, vous posez vos platines?
3: Exactement. Je pose vraiment mes platines à côté des baguettes, des pains au chocolat, ou chocolatine pour certains.
0: Hein, oulala, voilà. On va pas relancer la guerre, mon Dorian.
3: Puis voilà, je vais mixer pendant 4 heures, un petit peu pour tout le monde, pour nos grands-parents, pour les enfants, et ça va créer un moment festif de 4 heures, un moment simple. On va manger un petit bout, boire un petit coup, et surtout danser avec des baguettes à la main.
0: Voilà, danser avec des baguettes à la main. Voilà, c'est un vrai DJ, hein, donc il mixe vraiment. Il y a de la musique vraiment pour tout le monde, hein, comme il vient de le dire, pour tous les clients, pendant 4 heures. Pourquoi cette envie géniale, mon cher Dorian, de faire le Tour de France des boulangeries et de mixer, de danser? C'est venu comment cette idée-là?
3: Alors moi je suis DJ depuis ma tendre enfance, j'ai commencé à 15 ans à mixer dans un petit garage chez mes parents et puis voilà, sinon en aiguille j'ai mixé dans des endroits classiques, bar, restaurant, club. Et je me suis dit qu'il fallait un petit peu.
0: Tu en avais marre des gens bourrés, Dorian.
3: C'est pas forcément top, mais bon, j'aime bien un petit peu sortir des sentiers battus. Ouais. Et je me suis dit qu'il fallait rendre un petit peu, ces moments de joie, un petit peu dans notre quotidien. Et qu'est-ce qui nous représente au quotidien? Je pense que, c'est la boulangerie. On descend, on va chercher le pain et paf, on danse. Donc je me suis dit qu'il fallait le faire partout en France. Voilà. C'est très simple. Et puis voir des gens heureux, moi, ça m'alimente.
0: L'idée, c'est quoi? C'est aussi de mettre un éclairage sur les commerces de proximité, comme on dit.
3: Complètement. Aujourd'hui, on a des artisans, vous le savez tous, avec la conjoncture, c'est de plus en plus difficile. Et moi, je veux permettre aussi à ces artisans de souffler. C'est un petit peu, on prend un bol d'air, on essaye de participer, de voir nos clients qu'on n'a pas forcément l'habitude de trop discuter. Ouais. Et là, ça va être l'occasion, justement, d'échanger avec eux. Et puis, surtout, créer un moment de joie unique, insolite. Au milieu du commerce qu'on aime tous.
0: C'est trop bien, mon Dorian, c'est une trop bonne idée. Là, comment ça se passe du coup? Vous appelez les boulangeries avant? Vous mettez d'accord?
3: Alors,
0: comment ça se passe?
3: Aujourd'hui, ça devient énorme parce que j'arrive même plus à regarder mes messages sur les réseaux sociaux. Il y a quasiment toutes les boulangeries de France, il y en a plus de 35 000. Donc,
0: t'as du boulot.
3: En fait, les vendeuses, elles se disent, mais moi aussi, on veut faire la fête avec DJ Baguette. Du coup, elles se passent le mot, elles m'envoient des messages sur mes réseaux sociaux.
0: Voilà, donc là, 80 boulangeries depuis un an à peu près.
3: Voilà, exactement, 80 boulangeries. Voilà. Puis ça va partir un petit peu de partout aussi cet été. Ça continue, la tournée de Baguette continue.
0: Ça continue vraiment dans toutes les boulangeries, les grandes villes, les plus petites villes, les petits villages.
3: Le but, c'est de permettre vraiment à tout type de boulangerie d'avoir cette animation. Moi, je cherche pas les grosses boulangeries. Ouais, ouais. Je vais partout où, justement, on a envie de sourire.
0: Voilà, exactement. Et c'est payant pour les boulangers? Comment ça se passe?
3: Alors moi, justement, j'ai dû trouver une solution pour permettre que cette animation soit accessible à tout type de boulangerie, pas forcément des boulangeries de l'élite. Aujourd'hui, je demande un défraiement. Donc, tout ce qui va générer ma venue, c'est la boulangerie qui va participer aux frais. Donc,
0: Le transport, et puis...
3: Elle me donnera quelques baguettes, et puis voilà.
0: Et puis vous serez c'est très très bien. La prochaine étape, elle est où?
3: Alors la prochaine étape, moi je vais remonter du côté d'Orléans. Je suis à Arras, j'ai fait le Main Square hier. C'était génial. Et puis mercredi je serai de côté de Saint-Amand-Montrond dans le département du Cher pour une belle boulangerie qui va faire la fête avec
0: moi. Super, bravo. Et comment s'appelle la boulangerie? Allez, on peut faire un petit coucou si tu t'en souviens.
3: Ça s'appelle Aux Trois Choux.
0: Aux Trois Choux, ça c'est chouchou. Et tu seras le quatrième chou. Bravo mon cher Dorian, c'est une super idée. Bravo mon Dorian.
3: C'est
0: bonne continuation. Donc il s'appelle DJ Baguette. Il mixe au milieu des boulangeries pour rendre hommage à nos cœurs de village et puis juste pour apporter de la joie et ça fait du bien. Merci mon cher Dorian. Allez, si vous aimez la pub, elles sont là. Si vous aimez les infos pratiques près de chez vous, elles sont là aussi. À tout de suite.
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0: Allez, partons gaiement vers la deuxième demi-heure de votre grand talk show de l'été en direct partout en France. 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
0: Alors, nous sommes en direct, donc venez nous rejoindre. Dans un instant, on va évoquer le boom des piscines privées. Nous sommes le troisième pays au monde où il y a le plus de piscines privées. Pourquoi ? Bien, la réponse dans 5 minutes. Et bien sûr, vous le savez, on fait cette émission ensemble. J'y tiens. C'est mon moment préféré dans la vie. C'est quand je me lève le matin, je me dis, je vais parler aux auditeurs. On va échanger un peu de ce que vous voulez. Vous êtes les bienvenus. 0810 055 056. Si vous partez en week-end, en vacances, si vous ne partez pas, dites-moi ce que vous faites. Qu'est-ce que vous allez manger là? Parce que normalement, là, le dimanche, c'est le gigot. Est-ce qu'on mange du gigot l'été? Tiens. Ah. Eh bien, appelez-moi. 0810 055 056. Vous voulez aussi réagir sur les bouilloires thermiques? Tiens, qu'est-ce que vous faites pour vous protéger de la chaleur dans votre maison? Parce que là, mes amis, là, cette semaine, je vais être vulgaire. Bouchez-vous les oreilles. On va en chier. Ah, au niveau, hein, on va en chier au niveau des températures. On va en chier. Si vous avez regardé le match hier soir, qui a regardé le match? Oh là là! Tu vas faire un petit tour dans la régie parce qu'hier, au niveau des pronostics, on a été nuls. Non, alors attends. N'importe quoi en régie, ils disent n'importe quoi. Dorian au standard, tu m'avais dit combien hier? 3-0. Ah, on est nuls. 3-0. Moi, j'avais dit 7-0. Même Roussillon à la technique, et c'est une menteuse. Là, elle est en train de me dire, j'avais dit 1-0. Menteuse, t'avais dit 2-1, je crois. Ou 2-0. Non, t'avais pas dit 1-0. Elle, elle ment. En revanche, Filoche, t'avais pas dit 1-0? Filoche à la réalisation, à 1-1. Elle avait dit 1-1. Moi, déjà, tu t'es rapproché du truc. Moi, j'avais dit 6-0. J'avais dit n'importe quoi. Si vous avez regardé le match hier, tiens, appelez-moi 0810 055 056. C'est la libre antenne du week-end. Mais d'abord, si vous n'avez pas suivi l'actu, pas de panique. L'actu vous suit. Il est temps pour moi de mettre les points sur les i.
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0: Et on commence avec cette bonne nouvelle pour tous les Parisiens. Depuis samedi, la baignade dans la Seine est autorisée. Ouais, ça n'a rien à voir avec un dispositif prévu dans la loi de la fin de vie, hein, même si ça peut y aider. Emmanuel Grégoire, le maire de Paris, a promis de se rebaigner dans la Seine. Alors, pas pour prouver qu'elle est propre, mais pour retrouver la roue qui manquait au Vélib qu'il a repêché la première fois. Toujours à Paris, le corps d'un homme mort depuis plusieurs jours, retrouvé dans le canal Saint-Martin. Allez, bonne baignade à tous! Dans les Pyrénées, le collège de Bétarame, c'est fini. Voilà qui va donner du travail pour l'église, qui va encore devoir recaser quelques curés pédophiles. Comme d'hab, c'est pas possible. Un chat échappé de sa caisse se fait écraser par un TGV Gare de Lyon à Paris. Ah bah voilà ce que ça fait quand les trains partent à l'heure aussi, c'est malin. L'actrice Isabelle Adjani, condamnée en appel à 10 mois de prison avec sursis pour fraude fiscale aggravée. Celle que le fisc surnomme déjà la reine Mago. L'émission Animalement Vôtre de Bernard Montiel sur France 3, c'est fini. Et pour marquer le coup, France Télévisions a décidé d'abandonner son émission animalière sur une aire d'autoroute cet été. Du coup, bah, j'ai bien peur qu'il relance Vidéogag, ce con-là. Hein. Ah bah ça doit être pour ça le chat à la gare de Lyon. Il a pas supporté la fin de l'émission, il s'est foutu sous le train. Miaou ! Ou alors c'était pour Vidéogag justement. Hein. Bah, le chat qui... ça fait une jolie vidéo, ça va. Selon les spécialistes de la mode, le bob s'impose comme le château star de cet été. Oui, le bob c'est cool, mais bon, seulement quand c'est du Bob Marley. Hein. D'ailleurs, cet été, pour éviter que les musulmans viennent lui pourrir ses vacances, Éric Zemmour portera un bob cochonou. À Bali, une femme arrêtée par la police après avoir caché 1,5 kg de cocaïne dans un sextoy qu'elle mettait bien évidemment dans son trou de balle. Un Thaïlandais se fait mordre les testicules par un énorme python de 2,50 m sorti des toilettes pendant qu'il se soulageait. Eh bah, ben peut-être qu'il n'a pas aimé qu'un autre gros serpent arrive dans l'autre sens. D'où l'expression « le serpent qui mord la queue ». Enfin, le saviez-vous ? Les cachalots dorment debout, comme nous quand on ira au concert de Céline Dion. Parce que là, ces nouvelles chansons, là, c'est... Ah, c'est chiant, là. Ah, c'est chiant. Heureusement, dans 179 jours, c'est fini 2026. Voilà, c'était le récap du récap de l'actu, mes amis. Ah, ça passe vite. Bon, déjà la fin. Bientôt, déjà la fin de l'année. Hein. Allez, maintenant, on arrête tout, mes amis. Si vous avez un petit coup de mou, ça arrive, hein, mais pas avec nous. Hein. Pas avec nous, parce que j'ai la méthode infaillible. Là, quoi que vous fassiez, où que vous soyez, vous arrêtez tout. Et quand je vous dis à vous, vous allez me faire un palabapapala. Et je vous assure que ça va vous libérer de vos toxines. De vous libérer de vos toxines. Écoute, là, ça va pas bien.
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0: À vous, palabapapala. Eh, ça va beaucoup. Et voilà, t'as vu ? À deux secondes, ça n'allait pas bien. Tu fais pas la papala, ça va beaucoup mieux. Et voilà, c'est comme ça, c'est la magie. 0810 055 056, appelez-moi. Vous passez dans un instant, c'est la libre antenne. Juste après, Laurent Voulzy, à tout de suite.

0: ce la la la la, mais ça met la joie, hein, cette chanson, mais c'est pas le palaba papala, tu vois, c'est pas la même chose, mais c'est bien quand même. C'était Laurent Voulzy avec Bubble Star.
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0: Ça va, Alexandre?
3: Oui, bonjour.
0: Comment vas-tu?
3: Je sais pas si j'ai bien fait, mais bon.
0: Alors, j'ai pas reconnu. Qu'est-ce que tu voulais faire?
3: Ah oui.
0: Là, c'était Laurent Voulzy, là, que tu faisais. Alors, c'est pas mal.
3: Ouais, je crois que j'ai fait un petit mix.
0: Non, c'est pas mal. Mais je voudrais que tu me fasses un parababapapala. Vas-y.
3: Parababapapala.
0: T'as vu? Il n'y a que cette radio qui fait ça.
3: Les lèvres attrapent le maître.
0: Tu vas me dépasser, mon Alex. Hein, c'est pas faux.
3: Non.
0: Tu nous appelles d'où? Tu nous appelles d'où?
3: Je suis dans le Vaucluse.
0: Dans le Vaucluse?
3: Dans la chaleur.
0: Dans la chaleur. Ah ouais, il fait déjà 40 et quelques, non?
3: Ah, il fait très chaud, ouais.
0: Ça va durer toute la semaine. Il part au moins jusqu'à lundi, pour l'instant, jusqu'à lundi prochain. Bon, pas demain, mais lundi l'autre. Hein. Donc, bonne chance.
3: Ouais, encore une semaine.
0: Bonne chance à tous.
3: C'est pour ça que nous, on va squatter chez les collègues, tu vois, qui ont des piscines, du coup.
0: Ah, voilà. Tu voulais nous parler des piscines privées, parce qu'on va en parler dans une seconde. Toi, t'as pas de piscine à la maison, hein?
3: Eh ben, en fait, je suis en train d'en faire construire une, mais j'ai eu l'idée de la faire il y a à peu près un mois. Donc, pour l'instant, elle sera pas finie avant encore
0: quelques semaines.
3: Hein. Je pense que ce sera l'hiver. En l'été prochain, quoi.
0: Et pourquoi tu as eu cette idée? Pourquoi tu as eu l'envie de mettre une piscine, Alex?
3: Eh ben, parce que du coup, c'est vrai qu'avec les températures qui montent de plus en plus, il fait de plus en plus chaud, et puis on s'est décidé cette année, on s'est dit, bon, allez, on va faire une piscine, du coup, et voilà. Il fallait budget un petit peu pour la faire.
0: Ça va te coûter combien, à peu près, tu sais? T'as une idée?
3: Autour des 24 000, ouais.
0: Ouais, c'est ça, c'est à peu près les tarifs, 24 000 euros, donc voilà. Mais du coup, ça va aussi valoriser ta maison, ça, c'est bien.
3: Oui, c'est sûr, voilà. Tout à fait. Et puis pour les enfants aussi, ils sont contents, maintenant, voilà, ils savent nager, on voulait attendre un petit peu aussi.
0: Voilà, très bien. Bon, écoute, profites-en bien, moi, ça sera peut-être pas pour cette année, et en attendant, tu vas squatter chez les potes, c'est ça?
3: C'est ça, exactement. Là, on part chez les potes, du coup, on va
0: squatter
3: chez eux, du coup.
0: Eh ben, écoute, tu n'hésites pas à me rappeler quand ta piscine est terminée, mon Alex, comme ça que je vienne. Que je vais l'inaugurer pour voir si, tu vois.
3: Juste
0: pour voir si tout va bien. Elle va combien de mètres, la piscine?
3: Elle sera 8 par 4.
0: C'est bien. Bon, pour moi, c'est. Voilà. Moi, tu sais, déjà, dans un bidet, je me perds. Donc là-dedans, c'est déjà bien. Pour moi, c'est parfait. Ben, écoute, je viens très vite.
3: Si tu veux venir me donner un coup de main pour que ça aille plus vite, tu peux aussi. Hein.
0: Ouais. Alors non, mais je peux venir pour l'inaugurer avec beaucoup de plaisir.
3: Ah oui, mais là, c'est marrant, j'ai beaucoup de monde là.
0: C'est marrant parce que pour filer, c'est comme pour les déménagements. Alors, il n'y a jamais personne.
3: Exactement.
0: Mais en revanche, pour la crémaillère, t'as du monde. Eh ben voilà, c'est marrant.
3: C'est ça, exactement.
0: On a vraiment des amis à la con tous les deux, mon cher Alex. On a les mêmes. Bon, je t'embrasse, Alexandre. Merci beaucoup. T'embrasses tes petits, hein. Comment ils s'appellent, les enfants?
3: Ouais, et ben alors il y a Gabin et Noah.
0: Et ben tu embrasses Gabin et Noah de ma part, d'accord, Alex? Et je t'embrasse aussi. Merci infiniment d'être passé nous voir. Tu repars avec ta sélection pour la carte carburant d'une valeur de 200 euros et peut-être qu'on te rappelle d'ici un petit quart d'heure, ok? Merci.
3: Et on croise les doigts.
0: Ciao,
3: merci.
0: Ciao, mon beau. Merci beaucoup, Alexandre. Merci de ta fidélité. Allez, hop là.
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0: Et on va justement ouvrir notre nouveau dossier. Bonjour Gilles Mouchirou.
4: Bonjour.
0: Bienvenue ici mon cher Gilles. Vous êtes le vice-président de la Fédération des professionnels de la piscine. Alors vous nous confirmez mon cher Gilles que la France est extrêmement bien pourvue en piscine privée alors?
4: Oui, tout à fait. C'est un phénomène de société bien français.
0: Incroyable.
4: Qui depuis 1965 existe.
0: Ah oui, depuis 1965.
4: Exact. Puisqu'en 1965, on a constaté déjà qu'il y avait 1500 piscines familiales en France.
0: Ouais.
4: Et aujourd'hui, nous sommes à plus de 3,8 millions. Donc, c'est vraiment un phénomène de société sympa.
0: Voilà. Donc, on est le troisième pays mondial derrière les États-Unis et le Brésil. Alors qu'on a.
4: Oui.
0: Alors, c'est marrant, alors qu'on a des océans, des mers, on a des lacs, on est bien foutus, mais on a aussi plein de piscines. Comment vous l'expliquez, ça, à votre avis?
4: C'est justement pour ça, puisque si je cite le sociologue Jean Viard avec qui nous avions conversé l'an passé, effectivement, en France, on a plus de 5000 km de littoral, 500 000 km de cours d'eau, des milliers de plans d'eau, plein de zones humides.
0: Ouais.
4: Et on a surtout une habitation horizontale avec des maisons qui sont éligibles à construire des piscines.
0: Ouais.
4: Et la piscine familiale a vu le jour très très tôt dans les années 70. Ouais. Mais après, avec la météo, puisqu'on nous sommes hyper météo sensibles,
0: ouais,
4: avec la météo favorable, avec les 35 heures, avec plus de temps à la maison, avec le système géopolitique un peu compliqué dans le monde, eh bien, on s'est aperçu quand même que les Français souhaitent vivre chez eux avec
0: une
4: piscine, le bonheur en famille, voilà, faire plaisir à ses enfants.
0: Alors là, attendez,
4: c'est le premier endroit pour apprendre à nager. Enfin,
0: du coup,
4: y a plein d'avantages.
0: Ouais, c'est intéressant, Gilles, ce que vous venez de dire. Enfin, c'est toujours intéressant quand vous parlez, mais là, vous venez de dire deux choses intéressantes et importantes. Un, d'abord,
4: oui,
0: vous parliez de la météo, c'est-à-dire que là, l'effet qu'il y a, par exemple, là, une succession de canicules, là, par exemple, depuis deux mois, est-ce qu'on vous appelle encore plus en ce moment ?
4: Simple. L'an passé, on avait un certain nombre de lits d'internet ou d'appels téléphoniques ou de passages magasins chez nos adhérents.
0: Ouais.
4: À cette période de l'année, avec la météo très très caniculaire, c'est multiplié par deux. Ça
0: ne
4: veut pas dire qu'on multiplie le chiffre par deux.
0: Non.
4: Ça veut dire que les demandes sont multipliées par
0: deux.
4: C'est
0: ça. Voilà, les gens de plus en plus vous appellent pour ça. C'est ce que vient de nous dire notre auditeur tout à l'heure. Hein. Alexandre a dit, bah, effectivement, moi j'habite dans le Vaucluse. Voilà, la météo fait que. Et vous avez aussi évoqué le fait que, avec les crises qu'il y a un petit peu partout, les gens partent moins à l'étranger, veulent plus rester chez eux. Et du coup, ça. C'est ça. Hein.
4: Oui, c'était constaté fortement lors de la période Covid, où juste à la fin de la période Covid, enfin quand le Covid s'est déclaré avec le premier confinement, on a vu apparaître des familles qui souhaitaient rester chez elles et comment dirais-je, se faire plaisir à la maison, donc piscine avec cuisine ou ainsi de suite. Et puis avec le système géopolitique qui est quand même très contrarié dans le monde, eh bien être chez soi avec sa famille, voir ses enfants sous ses yeux, qu'ils soient pas de l'autre côté au bout du monde, c'est quelque chose de plutôt rassurant.
0: C'est
4: et
0: ça.
4: Si avec une piscine, on peut aussi profiter de moments de bonheur, c'est fabuleux.
0: Voilà. C'est quoi à peu près le budget, alors, si je veux faire une jolie piscine à la maison ?
4: Il y a une piscine pour chaque budget.
0: Okay.
4: L'entrée de gamme et surtout les premiers pas dans la piscine, c'est la piscine hors sol.
0: Ouais.
4: Pour quelques centaines d'euros, jusqu'à 5, 6, 10 000 euros selon le volume, selon la dimension. Ensuite, il y a la piscine en kit que chacun peut faire soi-même, qui correspond à peu près à 10-12 % du marché en France aujourd'hui.
0: Okay.
4: Piscine en kit, vous pouvez avoir une piscine en kit à partir de 5 000 euros jusqu'à 15, 20 000 euros selon les équipements que vous mettez.
0: Ouais.
4: Puis les coques polyester, les piscines industrialisées, coulées de béton ou acier. Et puis après, les piscines très prestigieuses où on va monter dans des budgets.
0: Ah, je préfère ça, moi. Combien
4: voilà,
0: Gilles,
4: c'est sympa.
0: Je préfère
4: une piscine, aujourd'hui, vous pouvez avoir une piscine, comme le disait notre auditeur précédemment, aux alentours de 15 à 25 000 euros.
0: Oui,
4: c'est la majorité du marché en France. Et puis les piscines prestigieuses avec jardin, éclairage, forme libre, rocher. C'est quelque chose qui peut aller jusqu'à 50, 100 000 euros. Enfin, le gros avantage dans le métier de la piscine,

0: Faux.
1: Une piscine utilise de l'eau et très peu d'eau. Et depuis 30 ans, les piscines, elles sont de plus en plus éco-responsables. Une piscine, ça se remplit une fois.
0: C'est
1: en milieu fermé. Elles sont filtrées, désinfectées, utilisées. Une piscine ne consomme que très peu d'eau. J'en veux pour exemple à Bordeaux, où la région est plutôt pluvieuse tout au long de l'année. Une piscine va utiliser 700 litres d'eau par an. C'est rien du tout.
0: Ouais.
1: À Aix-en-Provence, ça va être 7 mètres cubes parce qu'il y a moins de pluviométrie. À Rennes, 1 mètre cube 60. Donc, voyez-vous, entre une chasse d'eau et une piscine ou une chasse d'eau qui fuit ou une douche un peu moins longue, une piscine n'utilise pas beaucoup d'eau. Ah, c'est très, très, très, très important.
0: Parler de chasse d'eau, c'est pour ça que je fais souvent pipi dans la piscine, mon cher Gilles. C'est pas très grave, ça.
1: Elle est désinfectée.
0: Elle est désinfectée. Merci beaucoup. Merci infiniment. Voilà, je voulais avoir comme
1: avec
0: ça votre point de vue parce que voilà, ce chiffre m'avait quand même assez fortement étonné. Donc, troisième pays mondial derrière les États-Unis et le Brésil en ce qui concerne donc les piscines privées. Bah, bravo, là, je pense que vous allez avoir une belle année, là, et puis 2027 aussi s'annonce bien, je pense, au niveau
1: C'est ce que l'on souhaite.
0: Hein, voilà.
1: Merci beaucoup.
0: À très bientôt, mon cher Gilles. Merci beaucoup. Gilles Mouchirou, vice-président de la Fédération des professionnels de la piscine. Un foyer français sur quatre possède désormais une piscine. Voilà, je vous donne des petits chiffres. Ça fait toujours bien, là. À l'heure de l'apéro, vous le placez, bim, et puis voilà. Mes amis, 0810 055 056, appelez-moi si vous le voulez. Mais d'abord, on va écouter Lewis Capaldi avec Wish You the Best. Et je vous souhaite le meilleur. Je vous souhaite bonne année à tous. Bonne année.

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1: 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C'était Lewis Capaldi, évidemment, sur votre radio ici. Allez, dans un instant, la bonne idée du dimanche. Et si on regardait un programme de télé pas con pour une fois? Eh bien, on en parle juste après ça.
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6: Allez, de retour pour votre grand talk show du week-end, en direct, hein, entre midi et 13h. Je suis là tout l'été pour vous, c'est Willy vient déjeuner chez vous. Vite, ce sont les 5 dernières minutes. Alors avant de partir, place à une bonne idée, programme télé. Comme c'est les vacances, je vous propose tiens, un voyage un petit peu différent. Bonjour Jérémy Michalak.
7: Bonjour Willy.
6: Bienvenue ici mon cher Jérémy. Alors vous êtes animateur.
7: Donc vous bossez pendant l'été et même le dimanche.
6: Je bosse tout le temps moi monsieur, vous voyez, j'ai une piscine privée à remplir mon petit coco.
7: Vous êtes animateur. À la piscine on boit du rosé, vous voyez.
6: Eh ben profite. Alors vous êtes animateur et producteur d'une série d'émissions qu'on pourra voir à partir du 8 juillet sur France 5, ça s'appelle Partenaire particulier, un voyage pas comme les autres. Jérémy, j'ai vu le premier épisode là tout à l'heure. C'est dingue. J'ai adoré. Vraiment, bravo. Ah. Est-ce que vous pouvez nous dire de quoi il s'agit alors?
7: Déjà, je vais vous inviter à aller voir les trois qui suivent, parce qu'il y a quatre épisodes en tout, quatre épisodes assez courts, mais qui vont être diffusés ensemble, donc mercredi prochain sur France 5 à 21h. L'histoire raconte un voyage pas comme les autres, dans lequel j'ai accompagné quatre partenaires qui sont particuliers. Particuliers parce qu'il s'agit d'Arthur, qui est non-voyant avec son chien, de Kiera, qui est une personne de petite taille, c'est-à-dire encore plus que vous et moi. Il s'agit de Kylian, qui est paraplégique, champion de basket, et d'Amaury qui est trisomique 21. Wow. Donc autant vous dire que quand on monte dans l'avion tous les cinq, les regards sur nous sont assez intéressants à étudier, vous voyez.
6: Parce que vous êtes partis donc tous les cinq à Barcelone. L'idée, comme on dit, voilà, c'est bousculer les préjugés sur le handicap, c'est ça?
7: Bon, l'idée, c'est d'essayer de montrer que même si on est tous très différents, finalement, il y a des choses qui nous rassemblent, des choses qui nous relient, et que malgré les handicaps ou tout ce qu'on veut, on arrive finalement à partager des moments assez exceptionnels ensemble. Et ce qui fait la particularité de ce voyage, c'est qu'en fait, on est surtout une grosse bande de déconneurs, on rigole du début à la fin,
6: attendez,
7: et qu'on oublie le handicap.
6: Mais on oublie d'abord. On oublie le handicap, mais dès la première minute de l'émission, parce qu'effectivement, il y a vanne sur vanne sur vanne. Déjà, est-ce que vous pouvez nous dire où est-ce que vous les réunissez tous? Là, avant
7: oui,
6: de partir.
7: Évidemment. Le point de départ, j'ai réuni tout le monde pour la première fois pour notre première rencontre devant les Invalides.
6: Devant les Invalides.
7: Voilà, devant les Invalides à Paris. Comme ça, ça me permet de faire une photo pour qui pourrait faire la couve de Handicapé Magazine avec les Invalides devant et les Invalides derrière. Voilà, c'est ça la vanne de début.
6: Et ils sont tous, plein d'humour. C'est les premiers à rire de leur handicap, ouais.
7: Non mais ça qui est génial, c'est que je suis pas tout seul à dire des conneries, c'est-à-dire qu'ils ont dit mille fois plus que moi.
6: Mais ouais. En fait, l'idée, c'était aussi de montrer qu'on peut être handicapé et pas chiant, quoi. Heureusement, mais...
7: Oui, c'est toujours ça. C'est que le handicap a souvent été, au fil des années, mal présenté dans les médias ou même partout dans la société.
6: Exactement.
7: Alors que finalement, il n'y a pas de raison d'eux, quoi. Je veux dire, c'est pas parce que vous êtes nain que vous êtes moins drôle, ou c'est pas parce que vous êtes aveugle que vous êtes plus drôle, ou vous voyez ce que je veux dire. Et ce qui est intéressant, c'est que quand on s'est rencontrés pour la première fois, je sais plus lequel des quatre a sorti la première vanne qui était d'une horreur absolue, et on s'est dit, waouh, putain, ça y est, feu vert. Et on y est tous allés de bon cœur, et au final, c'est le super pouvoir, en fait. C'est un peu le super pouvoir de l'humour. Ouais. Évidemment, on parle pas au nom de tous les handicapés de la planète. D'ailleurs, on parle au nom de personne, et eux parlent au nom d'eux-mêmes. Mais en tout cas, ces quatre personnalités-là et moi-même, pensons que l'humour a un super pouvoir qui nous réunit au lieu de nous diviser, quoi.
6: Mais c'est vraiment un regard. Moi qui m'a touché, c'est vrai qu'on a beaucoup ri, mais en même temps, parfois j'avais envie de verser ma petite larme, alors que c'est vraiment marrant, mais de les voir comme ça, justement, être handicapé et marrant, être handicapé et autonome, ça fait du bien de voir aussi ça, quoi. Voilà,
7: ça fait c'est super parce qu'en fait, ils travaillent, ils vivent pour la plupart tout seuls. Même Amaury, qui est trisomique, il a son appart, il a son boulot, il bosse dans une cantine scolaire, il va laver ses fringues, il y a la laverie en bas de chez lui, il cuisine, etc., etc. Et il est champion de natation. Et oui, non seulement ils sont autonomes, mais en plus de ça, ils ont plein de rêves. Ils sont hyper fun, quoi. Ouais, ils sont pas, ils sont comme tout le monde, en fait. C'est pas plus compliqué que ça. Donc on leur a mis le grand H de handicapé au-dessus de la tête, mais en réalité.
6: Vraiment, c'est un voyage.
7: C'est une belle formule. A mis le grand H de handicapé au-dessus de la tête, mais ils ont surtout le grand H de humain au-dessus de la tête.
6: Ah, c'est pas mal ça, hein. Je vais le noter. On va dire que c'est moi qui l'ai dit, mais c'est très très bien.
7: Oui,
6: ça.
7: C'est pour vous, c'est cadeau, ça me fait plaisir.
6: Donc ça démarre dans les rues de Barcelone. Alors ce qui est marrant, c'est qui est votre guide là pour ce premier épisode?
7: Évidemment, pour traverser la ville de part en part, on s'est laissé guider par l'aveugle.
6: Voilà.
7: Ce qui est toujours une très judicieuse idée.
6: Ah, puis le moment où il est au piano et tout, écoutez, je vous en dis pas plus, mais franchement, c'est exceptionnel, vraiment c'est drôle, c'est très touchant. Puis comme d'habitude avec Jérémy, hein, franchement à chaque fois il fait toujours des documentaires hyper bien. Donc ça passe ce 8 juillet sur France 5.
7: Oui, mercredi.
6: Voilà, mercredi. Absolument. Ça démarre à 21h. Et puis la prochaine fois, pensez à moi pour la personne de petite taille, Jérémy, enfin.
7: Je suis déjà un peu sur le dossier moi-même, vous savez, c'est compliqué pour nous deux là.
6: Bon, merci beaucoup et bravo, hein, merci infiniment. Voilà, donc c'est ce 8 juillet sur France 5 à 21h, ne manquez pas. Et donc ça s'appelle Partenaire particulier, un voyage pas comme les autres. Merci Jérémy, passez un bon dimanche.
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6: Allez, c'est le tirage au sort, là. Il y a quelqu'un, là, qui va repartir avec cette carte carburant d'une valeur de 200 euros. Et vraiment, regardez le programme que je viens de vous dire sur France 5. Je fais pas souvent ça de vous donner des idées de programme à la télé, mais vraiment, regardez, c'est vachement bien. Geneviève, ça va? Geneviève, tu es là? À la raccrocher. Mal élevée, Geneviève. Je vais me la garder, ma carte, moi. Attention, hein. Si là, si elle ne décroche pas, là, je peux dire que je me la garde, ma carte carburant. J'en ai rien à faire. Moi, j'ai une Vespa, je peux dire que 200 balles de... Oui, ça va, Geneviève?
8: Oui, très bien, et vous-même?
6: Ça va très bien, ma Geneviève. Écoute, on t'appelait pour une bonne nouvelle, mais si tu me raccroches au nez, ça ne va pas le faire. T'es où, la Geneviève? T'es arrivée sur ton lieu de vacances?
8: Comme je t'avais dit hier, on partait en vacances au lac du Der. Donc là, on y est. On est dans un joli petit camping.
6: Super.
8: Très ombragé.
6: Ah, parfait.
8: Écoute. Par les temps qui courent, ça vaut de l'or.
6: Ma Geneviève, j'ai une bonne nouvelle pour toi. Tu repars donc avec ta carte carburant d'une valeur de 200 euros. Je crois que t'es venue en bagnole. Ça te paiera le retour. Voilà, je t'embrasse fort. Merci beaucoup. Embrasse ton mari, embrasse tout le monde. Ciao, ma Geneviève. Ciao.
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6: Allez, merci à toute l'équipe, puisque c'est déjà fini. Passez une belle semaine ici et pas ailleurs. Tout de suite, ma France Weekend version cinéma avec Ségolène Aluni. À samedi prochain.
9: Bonjour à tous. Dans 5 minutes, j'ai le plaisir de recevoir Arnaud Ducret, que vous retrouverez cet été au cinéma dans le film Les Gendarmes, adaptation de la bande dessinée culte. Mais d'abord, on fait le point évidemment sur l'actualité de ce dimanche avec Benjamin Mathieu.
10: Bonjour Ségolène, bonjour à tous. La vigilance orange canicule est toujours en cours dans le sud de la France. On va frôler les 40 degrés dans l'Hérault et les Pyrénées-Orientales. Dans ce département qui subit déjà sa troisième vague de chaleur de l'année, un important incendie s'est déclaré hier soir à Trévillac. Il est attisé par l'effet de la tramontane et il reprend de la vigueur, indique le préfet des Pyrénées-Orientales. 700 pompiers sont mobilisés pour tenter de circonscrire, mais le travail des soldats du feu est difficile. 1350 hectares ont déjà été détruits. Cette nuit, une cinquantaine de personnes ont dû être évacuées de maisons isolées. Morgane Guillaumard les a retrouvés, très inquiets, à Isle-sur-Tête, où la mairie leur a offert un abri pour la nuit.
11: Une petite centaine de lits de camp, de matelas gonflables sont disposés dans ce gymnase.
12: On n'a pas fermé l'œil de la nuit.
11: Marie, 76 ans, y a passé la nuit avec son mari. Ils habitent au-dessus des orgues d'Isle-sur-Tête et ont été évacués un peu avant minuit.
12: C'était très rouge et très effrayant parce que ça se rapprochait très très vite.
11: Des bénévoles de la Croix-Blanche et des agents de la mairie sont là pour accueillir les riverains évacués.
13: On peut vous proposer quelque chose à boire?
14: Non, merci beaucoup. Ça va,
13: vous avez ce qu'il fallait?
11: Comme Valérie Gilly, adjointe à la mairie d'Isle-sur-Tête.
15: La nuit très compliquée parce que les gens sont stressés, ils ont du mal à trouver leur sommeil, fatigués. Certaines personnes âgées, du coup c'était très difficile. Et là le feu reprend, du coup la route nationale est bloquée. Pour l'instant c'est les secours en priorité, la route est bloquée et les gens ne peuvent pas retrouver leur domicile pour l'instant.
11: Marie, comme les autres sinistrés, croise désormais les doigts pour que leur maison ne soit pas touchée par les flammes.
12: On essaie de croire que les pompiers vont faire le nécessaire pour arrêter ce feu, en espérant que notre maison ne soit pas sinistrée, voilà. Parce que c'est toute une vie qu'on a, hein. On en est plus très jeune et c'est très important.
11: En attendant, des bouteilles d'eau et des sandwichs sont distribués aux riverains en leur demandant de faire preuve de patience, le temps de laisser travailler les pompiers.
10: Le reportage ici Roussillon, dans l'Indrôme, un important incendie est toujours en cours près de Die. Le feu a parcouru 300 hectares sur un relief très escarpé et difficilement accessible. Et puis je vous rappelle les départements placés en vigilance orange canicule ce midi, l'Ardèche, l'Aude, la Drôme, le Gard, le Vaucluse, l'Hérault et les Pyrénées-Orientales. Un impressionnant incendie au cœur de Marseille. Deux bateaux sont en feu dans le vieux port. L'incendie provoque un important panache de fumée visible de loin selon les informations de Ici Provence. Les pompiers sont sur place. 9 personnes ont été blessées. Un match assez moche, il faut bien le dire, et surtout une catastrophe arbitrale pour ce France-Paraguay. Ce sont les mots de Tony Chaperon, ancien arbitre international français. Le beau jeu n'a pas gagné hier soir, mais les Bleus si. Et la bande à Mbappé est qualifiée pour les quarts de finale de la Coupe du Monde. Ce sera jeudi prochain à 22h face au Maroc. Et ça sera une autre limonade. Pour le sélectionneur de l'équipe de France, Didier Deschamps, c'est aussi un remake de la demi-finale de la Coupe du Monde 2022.
14: L'équipe du Maroc fait partie des meilleures équipes. On les a rencontrés il y a 4 ans à Doha. Ils ont fait la finale de la Coupe d'Afrique. Nous, on a un temps pour tout, comme on a 5 jours. Il faut qu'on apprécie, tous, les joueurs aussi. On a 48 heures pour bien récupérer parce que la fatigue s'accumule. Il y a quelques petits bobos aussi. Donc, au troisième jour, on basculera. Mais évidemment, le Maroc, de par tout ce qu'ils ont fait, de ce que j'ai vu aujourd'hui, confirme que c'est une très très bonne équipe.
10: Et les Bleus qui font toujours recette, même au cœur de la nuit. Vous étiez 12,2 millions de téléspectateurs devant vos téléviseurs, malgré l'horaire tardif. Un record d'audience historique après 23h, selon M6. Le départ dans moins d'une heure de la deuxième étape du Tour de France. C'est le Danois Jonas Vingegaard qui porte le premier maillot jaune du Tour. Le premier Français, Paul Texas, est lui 10e à 39 secondes. Thomas Coignac, bonjour.
16: Bonjour Benjamin.
10: Vous êtes à Barcelone encore, j'ai envie de dire, car le Tour s'offre une deuxième étape espagnole et aujourd'hui c'est un peu Vamos a la Playa pour les cyclistes.
16: Ah oui, exactement, une centaine de kilomètres en bord de Méditerranée, ça va vraiment sentir les vacances. Départ de Tarragone tout à l'heure et c'est un record, le Tour n'a jamais été plus au sud dans son histoire avec ce départ de Tarragone et donc cette remontée vers le nord. D'abord, je vous le disais, le long de la Méditerranée, on va visiter quelques plages, notamment celle de Sitges, c'est tout plat, vous vous en doutez. Et puis les 70 kilomètres sont un petit peu plus exigeants, les 70 derniers kilomètres, un toboggan de montée et de descente jusqu'à l'entrée sur le circuit final, la colline de Montjuïc, comme hier, mais par un versant encore plus difficile. Il faudra le faire trois fois cette côte de Montjuïc devant le parc olympique de Barcelone. Duel attendu entre les favoris.
10: Et bien, il y aura donc du spectacle. On vous retrouve toute l'après-midi à suivre avec les points, toutes les demi-heures et l'arrivée en direct sur ICI et évidemment sur ICI.fr.
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10: Mais avant de suivre le Tour, on se fait une toile avec sa tourne présentée par Ségolène Aluni.
9: Bonjour à tous et bienvenue dans Ça tourne, votre émission cinéma sur les coulisses de nos tournages en France. Et aujourd'hui, direction la Bourgogne, terre de tournage d'un film qui sort cet été. Adaptation directe de la célèbre bande dessinée Les Gendarmes. Bonjour Arnaud Ducret.
18: Bonjour.
9: Vous interprétez le chef du Gorgon dans ce film co-réalisé par François Prévost-Légony et Stéphane Archinard qui est aussi avec nous. Bonjour Stéphane.
19: Bonjour.
9: Et notre métier de l'ombre est une personne que l'on voit de plus en plus sur les plateaux de tournage. Cédric Nusli, bonjour.
20: Bonjour.
9: Et bienvenue. Vous êtes droniste et on va voir dans un instant votre rôle sur un plateau de cinéma. Mais d'abord un mot de l'histoire qui s'inspire donc largement de la bande dessinée. Vous connaissiez Les Gendarmes, Arnaud Ducret ?
19: Alors Olivier Sulpice, le patron, on va dire, de Bambou Édition, m'avait proposé cette BD pour l'adapter au cinéma il y a 13 ans après l'épreuve 2.
9: Ah bon ?
19: Parce que c'est la même boîte d'édition.
9: Oui.
19: Et il m'avait envoyé un paquet de BD que j'ai lu à mon fils à l'époque d'ailleurs, en me disant j'aimerais bien que tu fasses un des personnages des gendarmes.
9: Ouais.
19: Et ça ne s'était pas fait. Bref, on était parti sur autre chose.
9: Mais
19: et
9: ça vous bottait déjà ?
19: Ouais, ouais.
9: Un gendarme.
19: Bien sûr. Mais ouais. C'est pas moi qui allais le réaliser. Enfin, j'avais pas d'histoire, j'avais rien, quoi. Donc, et 13 ans plus tard, ou un peu plus peut-être maintenant, Stéphane Archinard, François Prévost-Légony, avec qui j'ai fait Monsieur Je sais tout, un film qu'on avait fait ensemble avant, me disent tiens Arnaud, regarde, on a ça, on adapte Les Gendarmes. Et j'avais même lu une première version d'ailleurs qui n'avait pas été de Stéphane.
20: C'est vrai.
19: Et voilà. Et après, ça s'est fait.
9: Il est question de nains et de fête des jardins dans ce film. Est-ce que vous pouvez nous pitcher en deux mots l'histoire, Arnaud, et on lance la bande-annonce.
19: Gendarmerie de
9: Charnay-les-Macon.
19: Gendarmerie de Charnay-les-Macon, pardonnez-moi, ça fait maintenant déjà un an qu'on l'a tourné. Charnay-les-Macon, qu'on embrasse. Ils se retrouvent, ils sont dans leur caserne et ils se retrouvent à devoir accepter un stagiaire, qui est le fils d'un ami à moi, parce qu'il a besoin un peu de se faire redresser les oreilles, puis il va être structuré à la gendarmerie. J'en ai pas du tout envie, j'ai vraiment pas le temps. Et en plus, il va tomber amoureux de ma fille.
9: Oh, quelle horreur.
19: Et ça, je n'accepte pas, car la loi, c'est moi. Et à côté de ça, on a deux voleurs de haut vol, bas de plafond mais de haut vol,
9: ouais,
19: qui vont voler un énorme diamant, un rubis. Ce diamant va être caché dans un main de jardin et va atterrir chez nous. Et donc il va falloir régler cette enquête aussi.
9: Bande annonce.
18: En 2004, avec le GIGN, on a retrouvé un type qui s'était perdu dans la forêt amazonienne. Bravo chef. Il était mort, on l'a retrouvé quand même. 20 km/h au-dessus, c'est 135 euros d'amende.
20: Pour fast food, il y a fast.
18: Non, moi, je suis pas très fast. Plutôt très, très furious.
21: Quand on épouse un gendarme, c'est la gendarmerie qu'on épouse.
22: Je te laisse dire à ta fille qu'elle devrait faire une croix sur sa terre-parte.
9: Extrait du film Les Gendarmes au cinéma le 5 août prochain avec Arnaud Ducret qui est avec nous ce dimanche.
19: Oui.
9: Arnaud, en vous replongeant dans vos souvenirs, au printemps 2025, en plein cœur de la Bourgogne où vous avez tourné pendant 7 semaines, quel décor, quel paysage vous revient en tête là sans réfléchir?
19: La verdure, les fleurs, des ruisseaux. Un moment très agréable.
9: Ouais.
19: Mais je pense au vert en fait. Hein, je sais pas si
23: tu penses pas aux vignes toi quand tu tournes.
9: Tourné dans les vignes aussi. Oui. C'est 45 degrés, Stéphane Archinard.
23: Mais heureusement, on boit énormément en Bourgogne. Là, de l'eau en l'occurrence. Mais,
9: vous avez pas bu que de l'eau.
23: Non, mais une fois la journée terminée, on est passé un peu à autre chose et il y a de quoi faire.
9: Quel souvenir vous gardez de cet endroit qui est donc Charnay-les-Macon? Vous avez vraiment investi cette commune.
19: Paisible, je veux dire. Ça donnait quelque chose de paisible. Voilà, et nous on y était et on n'était plus dans le brouhaha parisien. Plus que ça.
23: Non, c'est le bonheur de tourner en province. C'est ce que nous, on vraiment préfère faire de tous nos films. On essaie de les faire en province parce que voilà, on crée une espèce d'esprit colonie de vacances. Il se trouve qu'en plus, la région est magnifique. Quand on ne tourne pas, il y a vraiment de quoi visiter, pas simplement boire et manger, même si ça compte. Mais c'est bien sûr qu'on parle et les familles viennent souvent voir.
19: Et proche de Paris.
23: Et
19: 1h20 de train, je crois.
9: Vous avez complètement donc réinvesti cette commune de 8000 habitants. Vous avez fait bosser un peu les habitants de la ville.
23: Oui, bien sûr.
9: Ils ont fait de la figuration.
23: Ils ont fait la figuration. Toute la société de Bambou, Édition, je ne sais plus combien ils sont une centaine, ils ont tous fait de la figuration. La fameuse fête des jardins, on a besoin d'énormément de figuration.
9: Ouais.
23: Voilà, la plupart viennent de chez Bambou Édition aussi.
9: Vous avez transformé l'école de Charnay-les-Macon. Est-ce que vous pouvez nous raconter justement la transformation de ce décor en gendarmerie?
23: La clé, c'était de trouver ça, c'était de trouver génial. La gendarmerie, parce qu'on nous a proposé plein de gendarmeries dites modernes, et ce n'est pas très cinématographique une gendarmerie quand on passe devant en général, c'est des bâtiments qui sont assez ternes, qui ne sont pas très jolis à filmer. Donc on s'est dit, ça serait peut-être bien décaler ça pour trouver quelque chose d'un peu plus champêtre. Et quand on a visité, c'est une ancienne école primaire qui était désaffectée depuis, 5-10 ans. Et l'avantage, c'est que non seulement on a pu tourner au rez-de-chaussée, on a fait la gendarmerie, mais on a aussi exploité les étages pour faire les habitations de nos gendarmes, puisqu'il y a trois familles de gendarmes. Mais pour la petite histoire, on avait une seule habitation qu'on a transformée en trois habitations. Donc notre chef décorateur a décoré une fois, enlevé, décoré une deuxième fois, enlevé, décoré une troisième fois pour faire les trois habitations différentes de nos trois gendarmes.
9: Et une fois que le tournage est terminé, que deviennent justement ces décors?
23: On l'a gardé en se disant, si d'aventure il y a un 2.
9: Il y a toujours écrit gendarmerie,
23: Je crois qu'ils ont laissé ça. Ils ont un peu déconstruit ce qu'il y avait à l'intérieur, mais on a dans l'idée quand même de garder le bâtiment.
9: Les décors de la région bourguignonne, mis aussi en avant, notamment grâce à vous, Cédric Nusli, puisque vous êtes droniste, un métier qui a fait son apparition sur les plateaux de tournage il y a quelques années, qui devient presque systématique.
24: Il y a à peu près 15 ans. Au départ, on les construisait. Maintenant,
9: les drones,
24: maintenant ils sont faits.
19: On les fait voler.
9: Ouais.
24: Alors on construit toujours, parce que Stéphane et François nous ont fait construire sur ce drone un truc un peu particulier pour attraper les nains.
9: Oui, parce que les drones sont aussi des acteurs dans ce film. Il y en a un en l'occurrence qui attrape un nain, on n'en dira pas plus.
23: Non, d'habitude, un drone filme quelque chose, mais on avait un drone qui filme un drone.
24: On n'avait pas uniquement des drones de prise de vue, on avait des drones qui étaient des drones de jeu, donc qu'on faisait piloter aux acteurs, simuler. C'est la magie du cinéma. Ils pilotaient tous très bien. Ils nous ont crashé aucun drone. Et on a construit une pince, comme une pince de fête foraine, pour attraper les nains.
9: Vous l'avez piloté, le drone, Arnaud Ducret?
19: Moi, je n'ai pas piloté le drone, mais je fais partie de la génération où, avant que les dronistes arrivent, avec Stéphane et François, je l'ai vécu. C'était quand même, en tant qu'acteur, incroyable d'avoir été filmé par un hélicoptère. Et c'était sur le pont de l'île de Ré, quand on faisait Monsieur Je sais tout. Je cours au début du film et à côté, c'est un hélicoptère qui juste être à côté de moi comme ça, ce qui n'existe plus maintenant parce que
9: c'est remplacé par les drones. En fait, c'est voilà. Vraiment l'héritier.
19: Enfin, et je vous avoue que vous êtes acteur et que vous tournez un film et que c'est assez grandiose quand tout d'un coup de courir et d'entendre d'un côté, vous pouvez être les mecs avec la caméra et tu fais waouh, ça y est, j'y suis quoi.
9: James Bond quoi.
19: James Bond. Même si maintenant, ce qui est extraordinaire, c'est que ça a démocratisé ces plans comme ça de dans le ciel quoi.
9: Ouais, les grands
19: on peut
9: plans.
19: Filmer tellement de choses maintenant avec des plans comme ça extraordinaires.
9: Bah, d'ailleurs, si on peut comparer, on met combien de temps à faire un plan avec un drone et un plan avec un hélico. Enfin, c'est incomparable en fait.
0: Ouais, c'est incomparable.
19: T'as déjà construit un hélico ?
0: Non, mais j'ai déjà pris l'hélico avec le drone pour aller filmer parce qu'on ne peut pas tout faire au drone. Mais par contre, tous les plans qui se font à partir du sol jusqu'à à peu près entre 120 et 300 mètres de haut, on les fait plutôt au drone. C'est beaucoup plus facile. On met 10 minutes pour se mettre en place. Avec les drones de cinéma qu'on a utilisés pour les gendarmes, on est sur une demi-heure, ce qui est vraiment rien. C'est-à-dire parce que, et voilà, le changement d'optique se fait très vite, en fonction de ce que nous demande le chef-op.
9: Alors justement, est-ce qu'il faut une formation aussi en lien avec l'image ? Parce que vous savez les piloter, mais il faut aussi faire, filmer, quoi, faire des
0: alors
9: plans.
0: On a tous une sorte de passif dans l'image, déjà.
9: D'accord.
0: Donc, dans mon équipe, Atlas Project, on a tous un passif dans l'image. Il y en a qui étaient photographes, il y en a qui étaient designers. Moi, je réalisais des clips. Donc, c'est important de savoir faire l'image avant de savoir piloter.
9: Est-ce que vous pouvez nous faire une démo, là, nous faire voler un petit drone ?
0: Je vais faire voler un petit drone. Et éventuellement, je peux mettre un masque à
9: Arnaud. Ouais, comme ça, vous voyez un peu ce qui est filmé.
19: Merci. Ouais, mais j'ai jamais fait, moi.
9: C'est vrai ?
19: Ça, j'ai jamais fait ça.
9: Ah, ben voilà, c'est une première aujourd'hui dans sa tourne.
0: Parce que c'est pas le drone qu'on a utilisé sur le tournage. Ça, c'est un drone FPV, donc c'est plus un drone de vitesse.
9: Que voyez-vous, Arnaud ?
19: Là, je suis la caméra en bas du drone, là, ici.
9: Alors.
0: La caméra en bas du drone. Et là. Je vais le lancer.
9: Génial.
19: C'est génial.
9: Oh ah oui, ça fait un bruit incroyable.
0: Alors ça, c'est un drone de course. Hein. Hop, je vais me retourner vers Stéphane. Je vais me retourner vers Ségolène. Me rapprocher un petit peu d'Arnaud, qui se voit normalement. Voilà.
9: Alors Arnaud, c'était comment cette expérience avec le drone ?
19: C'était formidable, je pense que je pourrais être malade. T'as jamais des mecs qui sont malades ?
0: Si, on s'entraîne, regarde notre nez. Regarde notre nez, au début on éloigne le masque et on regarde notre nez.
19: C'est pour ça que vous filmez super mal en fait.
0: C'est pour ça qu'on voit un bout de nez.
9: Sont tout tordus.
19: Je peux poser une question, peut-être que vous l'avez dans votre questionnaire, mais c'est jamais attaqué par des oiseaux ?
0: Si.
19: Ah. Est-ce que vous l'aviez cette question ?
9: Pas du tout. Merci Arnaud.
0: Alors il y a plusieurs types d'oiseaux et ceux qui nous attaquent et qui nous mettent à terre, c'est les rapaces.
19: Ah, saloperie de rapaces.
0: Tous les oiseaux qui ont des cerfs en montagne, il faut s'en éloigner.
9: Il y a des rapaces qui vous ont piqué des drones ?
0: Oui. La dernière image du drone, c'est le rapace comme ça.
9: Ah, c'est génial.
19: Attends, les mecs ont sorti des films hein, derrière. Sauf le rapace, il est blindé, le mec, il a bien mis.
9: Allez, on se retrouve dans quelques instants pour la séquence souvenirs sensoriels de tournage, juste après Bernard Lavillier et Jimmy Cliff sur ICI.

0: Harmonier, Bernard Lavillier, Jimmy Cliff sur votre radio locale ici.
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0: En compagnie de l'équipe du film Les Gendarmes, co-réalisé par Stéphane Archinard avec Arnaud Ducret dans un des rôles titres et le droniste Cédric Nusli. C'est l'heure de la séquence Souvenirs sensoriels de tournage. Nous replongeons donc un an en arrière en Bourgogne, Arnaud Ducret. Lorsque vous tourniez ce film à Charnay-lès-Mâcon, quelle odeur vous revient en tête de ce tournage?
2: Les freins du TGV que j'ai pris énormément de fois pour faire des allers-retours. Voilà.
0: Les freins du TGV.
2: Ouais, vous savez quand les TGV arrivent, que ça freine et que ça, il fait chaud et que tu sens le. Voilà. Bah, je sais pas. Je vous donne ça comme ça. Ça me vient, mais il y a eu certainement d'autres choses bien plus sympas, comme le Bourgogne.
0: Oui, parce que vous vous êtes fait plaisir culinairement parlant sur ce tournage.
2: Ouais. Ils nous ont fait un beau buffet. Qu'est-ce qu'on a mangé? Attends, t'en rappelles? Chez Bambou, ils nous avaient fait le barbecue. C'était du foie gras. Il y avait quoi? Attends.
3: Mais tu veux que je te dise, les menus sont tellement bons.
2: Ouais, on avait un traiteur qui venait chez Bambou, ils nous ont fait une petite soirée hier soir, c'était le barbecue, voilà, l'odeur du barbecue, voilà, de la braise avec la viande, c'était extraordinaire, et le Bourgogne à côté que vous servez qui est très bon.
0: C'est quelque chose qui compte pour vous, justement, la qualité de la cantine sur un tournage.
2: Ça se voit, non?
3: Ah non, mais c'est blague à part, c'est très très sérieux.
2: Non, c'est important.
3: Ah ouais, c'est hyper important.
2: C'est qu'ils doivent faire des choses différentes et en même temps qu'il faut que tu te sentes. Les techniciens, tout ça, qui sont là depuis avant nous, sur le tournage.
0: Ouais, sur les.
2: Il faut les rassasier, ces gens-là, les pauvres. Non, mais c'est vrai, je veux dire. Non, mais il faut les nourrir parce que ça bosse, ça court et c'est important. Et c'est vrai.
3: Mais plus les techniciens que les acteurs, finalement.
2: Bien sûr,
3: les acteurs sont moins chiants, j'allais dire, parce qu'ils sont plus. Déjà, ils sont, on peut les isoler, mais les techniciens qui bossent, ouais, H24, eux, c'est arrivé à un tournage, on a changé de cantine.
0: Ah
2: sinon,
0: oui.
2: Changer de plaisir.
3: Ouais, changer de cantine. Exactement. Les techniciens se disent, si c'est comme ça demain, on vient pas.
0: Stéphane Archinard, quel son vous a marqué sur ce tournage bourguignon?
3: Le son des drones, justement, parce que ça nous faisait un tout petit peu d'air. On a tourné donc par 45 degrés en plein milieu des vignes. Et je me souviens même qu'Henri Guibet dit, qui joue le père de Fred Testo, donc Henri Guibet, voilà, un acteur de 85 ans maintenant, 6 ans. Il dit, ça m'a fait un tout petit peu d'air, ça m'a bien rafraîchi.
0: Ah là là, ouais, 45 degrés
3: en plein milieu des vignes, c'était voilà.
0: Cédric Nusli, hormis vos drones, quel accessoire retenez-vous de ces 5 jours de tournage où vous êtes venu?
2: Le tire-bouchon.
4: La pince.
0: La pince.
4: Le tire-bouchon.
0: Le tire-bouchon.
4: Non, la pince, le grappin, comme dans Toy Story. Le grappin que François et Stéphane nous ont fait construire. Enfin, c'est pour nous, on a gardé des photos, enfin, c'est génial.
0: Vous
4: c'est
0: l'avez gardé,
4: truc.
0: La pince?
4: Oui, alors, oui, bien sûr. Oui, bien sûr, on l'avait construit, elle est télécommandée. Hein. On la radiocommande comme un drone, donc on pouvait l'attraper. Et ça, ça reste sur notre top 3 des tournages.
0: Arnaud Ducret, quel mot avez-vous le plus prononcé sur ce tournage?
2: J'avais une grande blague, c'est que je disais à chaque fois, c'est la dernière fois que je lis pas un scénar. Voilà, c'est ma grande blague. À chaque fois, je dis, c'est la dernière fois. Alors, on faisait des scènes, mais ça me fait beaucoup rire. Évidemment, je plaisante, mais à chaque fois, je disais, les gars, c'est la dernière fois que je lis pas un scénar. Je ne fais plus jamais rien par amitié.
0: Entre les prises, vous disiez ça?
2: Voilà, on n'arrêtait pas. On disait tellement de bêtises. On peut tenir une heure de conversation avec, par exemple, un ami comme Fred Testo. Oui. On peut tenir une heure de conversation, lui et moi, où ça ne veut rien dire, et c'est très agréable.
3: Fred Testo a d'ailleurs des charentaises quand il ne tourne pas.
0: Non.
3: Donc il a d'ailleurs des séquences où on ne voit pas ses pieds, où il tourne en charentaise.
0: Vraiment, il a le costume de gendarme
3: gendarme, il a ses charentaises. Ouais.
0: La panoplie du gendarme, enfin en l'occurrence le costume que vous avez porté, Arnaud, vous en.
2: Oui. Ça c'est lourd. Hein. Non, c'est lourd. Non, mais c'est toute lourd. La journée, c'est cette ceinture et tout, c'est vrai. Hein, faut s'y faire quand même. Ouais. Tout est assez bleu. Même les polos, c'est des polos qui doivent.
3: Ils sont épais.
2: Non mais
3: ils sont très épais.
2: Non mais c'est vrai. Hein, c'est une matière. C'est un truc que j'ai remarqué dès le début. C'est quoi ces polos? C'est l'impression que c'est des polos formels, quoi.
3: C'est rigide.
2: Non, c'est très épais. C'est normal. C'est leur outil de travail.
0: Ouais.
2: Et donc ça doit être solide, mais on se rend pas compte, quoi. Mais il faut le tenir, le calot, tout ça, c'est. Waouh, c'est voilà, faut être là, quoi. Avec le gilet, c'est les choses toute la journée qu'ils ont, c'est sous le soleil et tout là, c'est eux aussi ils souffrent.
0: Nouvelle empathie envers les gendarmes.
2: Voilà, donc maintenant dès que je vois un flic, je le regarde, un gendarme, et je vais le voir et je l'embrasse et je dis bravo, bravo pour la France.
0: Et vous lui direz que vous avez joué dans Les Gendarmes,
2: voilà,
0: génial. La version cinéma de la BD culte est à découvrir donc en salle le 5 août prochain avec Fred Testo, Marc Rizzo, Alice David, Julien Arrouti et Arnaud Ducret. Merci d'avoir été avec nous. Merci Stéphane Archinard.
3: Merci
0: Cédric Nusli de nous avoir parlé du métier
3: merci
0: de droniste sur les plateaux de cinéma. Ça tourne revient la semaine prochaine pour la dernière de la saison avec Bertrand Huskla et l'équipe du film de la Comédie Française. D'ici là, bon dimanche à tous et on le fera. Et bel été sur votre radio ici.
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10: Lettre au peuple de France, par Jean-Luc Mélenchon.
11: Mes chers compatriotes, dans moins d'un an, ce sera le second tour de l'élection présidentielle. Vous en prévoyez l'importance. Vous connaissez le bilan destructeur du président qui s'en va. Liberté et partage des richesses ont tant souffert. Tournons la page. C'est le sens de ma candidature à l'élection présidentielle. Et je vous propose de me parrainer. Pour vous en convaincre, je veux résumer mon analyse du moment actuel et vous proposer un futur différent. Nous entrons dans une saison agitée de l'histoire du monde. Un dérèglement profond du climat et du vivant s'accélère. L'eau, l'air, la biodiversité sont des biens communs en péril. Toute la civilisation humaine va être mise à l'épreuve. Or, nous sommes déjà menacés d'une guerre généralisée. Ces défis sont sans précédent. La France n'est pas préparée pour cette situation. L'État, les services publics, la sécurité sociale qui la structure ont été dévasté par les politiques libérales. À présent, les uns se sont enrichis plus que jamais et ils refusent leur juste contribution au bien commun. Les autres ont été spoliés de leurs efforts et des acquis des générations précédentes. Tout semble mis en cause. La vie chère s'est installée, obligeant aux privations. La pauvreté, la précarité, la faim accablent des millions de personnes dans l'Hexagone et en Outre-mer, en particulier parmi les femmes et les jeunes. La souveraineté agricole et industrielle a été bradée aux fonds financiers qui mènent le monde. Enfin, des débats majeurs sont rendus irrationnels, comme sur la sécurité ou la laïcité. Bref, la pagaille au sommet de l'État, le marché partout, la hargne, la cupidité, la corruption ont désarticulé notre pays. Les dominants et des médias ont semé des haines religieuses et racistes pour diviser le peuple. Ils craignent sa mobilisation pour la dignité, contre les salaires insuffisants, les logements chers et souvent indignes. Et voyez le harcèlement médiatique et les répressions brutales contre les critiques de ce système ou les antifascistes. Voyez partout l'abaissement moral des autorités de l'État. Honte au président quand il nie le résultat des élections législatives. Où sont alors l'État de droit et la démocratie? Enfin, comment ne pas être affligé par le déclin du pays sur la scène internationale? La France doit se dédier à la paix. L'inaction contre le génocide à Gaza, l'invasion du Liban ou la guerre illégale contre l'Iran sont des exemples de complicité avec la loi du plus fort. Mais faire tout l'inverse est possible. Consacrons la gestion de notre pays au progrès écologique et social. C'est le sens du programme L'Avenir en commun, porté par ma candidature. Je me présente entouré d'une équipe soudée, prête à gouverner. L'heure du grand changement est venue. Faisons vivre une nouvelle France rassemblée sur des objectifs nationaux conformes à l'intérêt général humain. C'est le moment d'une révolution citoyenne. Passons à la 6e République. Donnons tout le pouvoir au peuple, avec le référendum d'initiative citoyenne et le droit de révoquer aussi tout élu. Nous voulons le progrès social par les salaires, le temps libéré, la qualité du travail salarié, l'autonomie dans sa vie, l'émancipation des femmes. Assumons les nouveaux défis de la condition humaine. Construisons une société d'harmonie entre les humains et avec la nature. Ayons l'ambition de projets aux frontières du possible. Avec la planification écologique, nous entrerons dans ce futur sans saccager. Au fond, la France brille quand elle donne la priorité aux sciences et à la culture, par l'éducation pour tous. Quand elle prend le parti de la solidarité, de l'égalité, du respect intransigeant de la dignité individuelle dans tous les aspects de l'existence. Chers compatriotes, une meilleure vie est possible. Préparons-la maintenant.
9: C'était Expression directe avec La France insoumise.
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12: Et bonjour à toutes et à tous, bienvenue sur la route du Tour de France. Deuxième étape aujourd'hui entre Tarragone et Barcelone. Départ prévu à 13h45. Dans un quart d'heure donc, on va s'élancer pour cette deuxième étape. Deuxième étape de 168 km. Au départ de Tarragone, on vous retrouve Bruno Blanza, bonjour.
13: Bonjour.
12: Comment ça se passe en bord de Méditerranée?
13: Effectivement. Ouais, il y a quand même beaucoup d'impatience hein, du côté des coureurs que l'on a croisés ce matin, avec effectivement une deuxième étape. Mais hier, c'était un contre-la-montre par équipe, quelque chose de très particulier, très spécifique. Paul Sexas, la pépite française, l'a bien répété. Mais aujourd'hui, c'est quelque part le vrai départ du Tour de France pour ce peloton sous le soleil très chaud. Devant moi, j'ai pas mal, notamment. Et d'habitants de Tarragone qui sont présents, qui ont des parasols, beaucoup de casquettes, beaucoup d'enfants également, parce qu'il fait chaud. Et on va remonter depuis le sud de la Catalogne vers la capitale de la région, Barcelone, pour vous rejoindre, Thomas, la même arrivée qu'hier sur les hauteurs de Montjuïc, avec eh bien tout le littoral là de cette fameuse Costa Dorada, ces plages magnifiques depuis donc Tarragone, 168 500 km, avec probablement, on l'espère en tous les cas, on verra une explication entre Cador d'ores et déjà sur les rampes finales.
12: Exactement, parce que si au début c'est plat, eh bien ensuite il faudra la monter trois fois cette côte du château de Montjuïc, très pentue. On attend donc un duel, vous le disiez, entre Tadej Pogacar, le maillot jaune Jonas Vingegaard et évidemment Paul Sexas, notre Français qu'on suit. À noter que c'est un record, on n'est jamais allé plus au sud dans l'histoire du Tour de France que ce départ de Tarragone. On se retrouve dans une demi-heure.
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14: 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L'exposition Voyage en or est à Montbéliard. C'est une exposition qui traite à la fois du voyage à la voile et de sciences naturelles. Elle nous invite à monter à bord du Gaïa, c'est le voilier de Barbara et Thierry Courvoisier, et à partir avec eux depuis La Rochelle jusqu'au Groenland à la découverte des eaux arctiques. En chemin, nous pourrons découvrir comment flotte un bateau, comment un voilier peut avancer en remontant le vent, pourquoi la longueur des jours n'est pas la même partout. Voyage en or nous invite à explorer différents aspects liés à la découverte de territoires, de sciences et de techniques. À voir jusqu'au 31 août au pavillon des sciences de Montbéliard.
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Pleine période post-disco, le groupe Earth, Wind & Fire avec ce titre super entraînant, Let's Groove. C'est Sophie Nolveau sur votre radio ici. Bienvenue en plein cœur de ce premier week-end de juillet. Un mois qui sent bon les vacances, les festivals, les barbecues et les apéros, les retrouvailles entre amis ou en famille, les siestes aussi. Et tout simplement, le plaisir d'être ensemble. Et pendant que les enfants s'amusent, les plus grands se détendent et savourent ce dimanche 5 juillet avec de la musique pour nous faire vibrer, bien évidemment, celle de Marine par exemple. Voici Escroc.

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2: La découverte de notre région passe par ses monuments et ses forts. Par exemple, celui du Mont Bar qui se trouve à Bavant dans le pays de Montbéliard. Tous les jours, ses petites mains œuvrent pour conserver et entretenir ce bout d'histoire. L'association du fort du Mont Bar. Avec nous, le président de l'association, Patrick Baudier. Bonjour.
3: Oui, bonjour.
2: On dit souvent que pour comprendre le pays de Montbéliard, il faut prendre de la hauteur. Le fort du Mont Bar qui domine Bavant. Est-ce que c'est un peu la sentinelle de notre histoire régionale?
3: Oui.
2: Est-ce que vous pouvez nous rappeler brièvement ce que représentait ce fort et à quoi il servait ?
3: Ce fort était construit après la guerre de 70, quand on a perdu la guerre de 70, 71, qu'on a pris l'Alsace et une partie de la Lorraine qui a été indexée par la Prusse, et ça servait de frontière. Donc on a construit ces forts tout le long de la frontière est de la France.
2: Donc aujourd'hui, ce monument ne tient pas debout par magie. Hein. C'est là qu'intervient votre association. Qu'est-ce que vous faites pour maintenir en vie ce fort ?
3: C'est-à-dire que l'association a commencé en 1986. Les anciens voulaient que les plus jeunes connaissent le fort comme eux l'avaient connu avant-guerre. Et ils ont créé l'association, donc on a remonté les ruines. Voilà, commencer à faire des visites, nettoyer, déblayer, parce que ça a été abandonné pendant plus de 50 ans, donc ça a été pillé, c'était des remblais un peu partout. Et après, c'est PMA qui a pris la direction du fort, mais nous, association, on a toujours, on travaille toujours dedans, et voilà, c'est une équipe de copains plutôt.
2: Ben, c'est ce qu'il faut, en tout cas, pour maintenir en vie ce fort, une belle bande de copains.
3: Une belle bande de copains, voilà.
2: Parce que
3: on travaille, mais on rigole bien.
2: C'est vrai. Est-ce que vous organisez des événements tout au long de l'année ?
3: Oui, ben, des événements, on a surtout la fête du pain au mois de mai. On fait remarcher le four à pain de 1870. Donc là, c'est la fête du pain. On a le dimanche 10 mai. Vraiment, au mois de juin, on a les Celtic in Black, soirée celtique. Les journées du patrimoine où on refait du pain dans le fort. Voilà. Autrement, le fort est ouvert, maintenant, à partir de maintenant. Samedi et dimanche, c'est-à-dire demain et après-demain, on a une reconstitution d'un groupe de Belfort.
2: Oh bien.
3: Avec en tenue de 14 qui vont venir défiler et manœuvrer à l'intérieur du fort. Ça sera super.
2: Une association qui entretient un monument historique et mine de rien, ça, c'est quelque chose de positif. Merci beaucoup, passez une bonne journée.
3: Mais je vous en prie, merci beaucoup.
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0: Que ce soit chez toi, chez moi ou ici, on est parfaitement bien sur votre radio préférée en compagnie de Slimane et Claudio Capeo. Reconnu comme l'un des plus grands batteurs mais aussi chanteurs de sa génération, on va retrouver Phil Collins avec One More Night dans un instant. Très bel après-midi à l'écoute d'ici.
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1: 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Toute l'info en France et dans le monde en 90 secondes avec Benjamin Mathieu.
2: Part de la deuxième étape du Tour de France. C'était il y a quelques secondes à peine. Le peloton est toujours en Espagne pour un parcours assez punchy. On va à Barcelone dans quelques instants. 7 départements placés en vigilance orange canicule dans le pourtour méditerranéen. On va frôler les 40 degrés dans l'Hérault et les Pyrénées-Orientales. Dans ce département, en conséquence des fortes chaleurs et de la sécheresse, un important incendie qui s'est déclaré hier à Trévillac. Il est attisé par l'effet de la tramontane et reprend de la vigueur, indique le préfet des Pyrénées-Orientales ce matin. 700 pompiers sont mobilisés pour tenter de le circonscrire. 1350 hectares ont déjà été détruits. Après une première marche blanche hier à Carcassonne dans l'Aude qui a rassemblé 500 personnes à l'initiative du père de Louis, cet adolescent de 17 ans passé à tabac et laissé pour mort, une nouvelle marche avait lieu ce matin en son hommage à Narbonne. Une marche pour rendre hommage à Louis, donc mort le 23 juin dernier, à l'appel cette fois de sa famille maternelle. Emmanuel Macron va se rendre en Syrie selon la présidence syrienne, qui communique aujourd'hui sans préciser la date de ce voyage officiel du président français. Une première pour un chef d'État d'une puissance occidentale depuis la chute de Bachar el-Assad. Et puis un incident rarissime dans un parc d'attractions à Danlis Park, à Deneubruck dans le Pas-de-Calais. Un wagon s'est retrouvé bloqué en haut d'une montagne russe après avoir percuté un pigeon. Deux personnes sont restées coincées à son bord en hauteur. Le temps de l'intervention des secours, ils s'en tirent avec une grosse frayeur.
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3: En direct de la deuxième étape du Tour entre Tarragone et Barcelone, sur la route du Tour, on vous retrouve Bruno Blanza, ça vient de partir.
4: Ça vient de démarrer avec déjà un coureur de l'équipe Lotto qui commence à partir avec effectivement, ça y est, le peloton groupé. On nous dit il y a eu quelques petites tentatives sous un soleil de plomb et le long des plages de la Costa Dorada pour rejoindre Barcelone, un petit peu plus de 160 km plus loin désormais.
3: Ouais, et trois fois la montée à emprunter vers le stade olympique de Montjuïc, on y était déjà hier. Ce sera donc une explication entre favoris, notamment Jonas Vingegaard en maillot jaune hier après la victoire de son équipe Visma Lisebike dans le contre-la-montre par équipe, 12 secondes d'avance sur Tadej Pogacar, 39 sur Paul Sexas, le jeune français qui est 10e, 168 km à parcourir donc entre Tarragone et Barcelone. On se retrouve dans une demi-heure.
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6: C'est une véritable tempête de ciel bleu que nous annonce Météo France pour le Nord-Franche-Comté en cet après-midi de dimanche. Des températures qui vont elles aussi grimper, un petit peu plus qu'hier, jusqu'à 30 à 31 degrés attendus en plaine et 21 à 22 degrés sur les reliefs au plus fort de cet après-midi. Et pour l'heure, vous notez 27 degrés à Belfort et Héricourt, 28 degrés à Montbéliard et déjà 29 degrés à Lure et Pont-de-Roide. Excellent après-midi à l'écoute de la première radio de proximité du Nord-Franche-Comté.
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0: et Néné Cherry avec Seven Seconds. Sophie Nolvo pour entamer avec vous cette nouvelle heure de pur plaisir et de bonne musique. Dans la suite de votre après-midi, des conseils pratiques et utiles à côté de chez vous. Et on va voir si vous connaissez vos classiques. Dans un court instant débarquent vos trois chansons françaises à la suite. Avec Joe Dassin, une nouveauté de Manon Lisa et un souvenir de Gérard Blanc.
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0: vous accompagne ici, sur la route, à la maison ou au boulot ce dimanche avec Joe Dassin et dans les yeux d'Émilie. Et on prend tout de suite la direction de la deuxième étape du Tour de France.
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3: Et il reste 142 kilomètres avant l'arrivée de la deuxième étape de ce Tour de France. Ici à Barcelone, on est parti il y a une demi-heure de Tarragone, un petit peu plus au sud. Bruno Blanza, on vous retrouve sur la moto ici, entre donc Tarragone et Barcelone, avec beaucoup de monde. On a vu pas mal de décorations, notamment dans la ville de départ.
4: Exactement, cette magnifique ville de Tarragone avec ses vestiges romains et notamment cet amphithéâtre que l'on a contourné, ces vieilles pierres pour donner ce décor de carte postale à ce départ. Là, on bascule petit à petit sur la Costa Dorada. On est en train de remonter tout simplement la Catalogne depuis le sud de cette région, direction Barcelone, le long de magnifiques plages. On était à proximité de l'une d'entre elles au tout début de l'étape. On est un petit peu devant les échappées et énormément de monde. On se posait la question d'ailleurs sur, notamment hier et puis à la présentation des équipes, si Barcelone allait vraiment faire la fête pour le Tour de France. Et on voit bien qu'il y a une vraie ferveur. Il n'y a pas que des Espagnols. J'ai vu des drapeaux norvégiens, des drapeaux à l'instant colombiens là sur ma gauche. Énormément de Colombiens, notamment pour supporter Bernal, le maillot vert de ce Tour après la première étape hier. Et on commence petit à petit à basculer dans d'autres paysages, direction la capitale de la Catalogne, Barcelone, tout à l'heure.
3: Avec trois hommes pour ouvrir la route, trois échappés, le néerlandais Molenaar, l'allemand Engelhardt et le néerlandais lui aussi Vandenbroucke. Et une première chute qui a fait quelques dégâts, notamment Dorian Godon, l'ancien champion de France. Sinon, peloton groupé avec tous les favoris, Tadej Pogacar, Jonas Vingegaard, le maillot jaune, et Paul Sexas, qui sont toujours bien présents.
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vous écoutez ici avec le baguette de Lan Biwe. Dans cette chanson, Alain Souchon fait revivre le souvenir de son enfance et ses vacances en Bretagne. Sur fond de marine nationale et d'orchestre breton appelé Bagad, il nous offre un voyage

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1: Vous écoutez ici, bel après-midi, il est 15h. 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
2: Un nouvel incendie, cette fois dans le Gard, en raison de la sécheresse et des fortes chaleurs ce week-end. Un feu de forêt très violent est en cours sur la commune de Lédenon. Plus de 150 hectares ont brûlé, une centaine de pompiers sont sur place. Un circuit de karting tout proche a été évacué. 600 personnes participaient à une compétition. L'autoroute A9 est également coupée dans les deux sens de circulation dans le secteur, précise ici Gare Lozère. Prenez vos précautions. Le feu dans les Pyrénées-Orientales à Trévillac est lui toujours en cours. Débuté hier soir, il est attisé par l'effet de la tramontane et il reprend de la vigueur. 700 pompiers sont mobilisés pour tenter de le circonscrire. 1350 hectares ont déjà été détruits. Conséquence, l'étape du Tour de France de demain, qui part d'Espagne pour rejoindre la station de Les Angles, qui est située dans les Pyrénées-Orientales, pourrait être annulée. La décision va être prise d'ici la fin de journée, annonce le préfet du département. 7 départements qui sont également placés en vigilance orange canicule dans le pourtour méditerranéen, où des températures proches de 40 degrés sont annoncées cet après-midi, notamment dans l'Hérault et donc les Pyrénées-Orientales. À Narbonne, dans l'Aude, 4500 personnes ce matin pour honorer la mémoire de Louis, cet adolescent de 17 ans battu à mort fin juin. La mère de l'adolescent tué a réclamé un durcissement de la justice pénale. Éric Zemmour et Marion Maréchal Le Pen étaient dans la foule, vêtus de blanc. Et puis 2 embarcations, 2 bateaux en feu ce matin dans le port de Vieux-Port de Marseille. Les 2 embarcations ont coulé. 10 personnes sont légèrement blessées.
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3: Et en attendant de nouvelles informations sur l'étape de demain, on continue de vous faire vivre celle d'aujourd'hui entre Tarragone et Barcelone. C'est la 2e. Pour l'instant, c'est plat. 3 échappés en tête, 2 Néerlandais, Frank Vandenbroek et Alex Molinar, et un Allemand, Felix Engelhardt. Bruno Blanza, vous êtes derrière eux sur la moto ici.
4: Oui, je les ai en ligne de mire avec une belle collaboration de la part des 3 hommes qui se sont échappés très rapidement juste après le départ de Tarragone et qui sont en train de creuser un petit peu l'écart sur le peloton dans un décor assez rare pour le Tour de France. On a la mer Méditerranée à 10 mètres sur notre droite. D'ailleurs, il y a beaucoup de supporters en maillot de bain qui vont à la plage et qui reviennent. On voit les parasols. C'est assez sympathique avec un monde fou véritablement depuis le départ de Tarragone.
3: Et ça va se durcir dans une quarantaine de kilomètres quand on sera direction Barcelone, un peu plus dans les terres. On se retrouve dans une demi-heure.
1: 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C'est une véritable tempête de ciel bleu que nous annonce Météo France pour le Nord-Franche-Comté en cet après-midi de dimanche. Des températures qui vont elles aussi grimper, un petit peu plus qu'hier, jusqu'à 30 à 31 degrés attendus en plaine et 21 à 22 degrés sur les reliefs au plus fort de cet après-midi. Et pour l'heure, vous notez 27 degrés à Belfort et Héricourt, 28 degrés à Montbéliard et déjà 29 degrés à Lure et Pont-de-Roide. Excellent après-midi à l'écoute de la première radio de proximité du Nord-Franche-Comté.
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0: week-end se poursuit sur votre radio ici avec les Bee Gees. On écoutait How Deep Is Your Love. Prenez le temps de vous poser, hein, soyez les bienvenus. Vous êtes ici chez vous et je suis ravie de vous accompagner. Sophie Nolvaux au micro de votre après-midi avec des infos près de chez vous dans quelques minutes et de quoi chanter aussi dans la suite avec vos trois chansons françaises à la suite.
1: Ah oui, tu crois ?
0: Il y aura Florent Pagny, le nouveau single de Zazie, sans oublier Alain Bachung.
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0: souvenir de l'année 88 que l'on vient de savourer ici sur votre radio locale. C'était Florent Pagny avec N'importe quoi. Le Tour de France a débuté hier, on suit ça de près avec beaucoup de passion et on vous fait vivre tout de suite la deuxième étape.
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3: Et toujours le long de la mer Méditerranée, à 93 km de l'arrivée à Barcelone, les coureurs poursuivent leur remontée vers le nord, le long de la côte. Bruno Blanza, vous êtes sur la moto ici d'Alexandra Bergel. Vous y êtes toujours, vous n'êtes pas arrêté à la plage, Bruno?
4: Non, mais ça donne envie, hein, Thomas. Elle est à 50 mètres, la plage à droite. Je vois ces parasols de toutes les couleurs, là, avec un monde fou. On a passé une dizaine de kilomètres sur une sorte de corniche en surplombant la Méditerranée. Spectacle magnifique au niveau des échappées, mais le décor, vous l'aurez compris, est également grandiose. Mais il n'y avait aucun spectateur à cet endroit-là. Ça montait, ça descendait, des virages par-ci, par-là. Alors que là, on retrouve la foule véritablement. Des images avec des vacanciers, avec énormément de monde et avec ces trois échappés qui se relaient. Certes, ils perdent du temps sur le peloton, mais on est à une soixantaine de mètres de le long vraiment de la mer Méditerranée, ce littoral avec beaucoup de dodanes. Et ils insistent avec des longs relais, chacun de plus d'une minute. C'est beaucoup, hein, en vélo. Ils tentent de conserver leur avance, mais irrémédiablement, le peloton qui met en route derrière est en train de rattraper cette échappée petit à petit.
3: Exactement, 2 minutes 30 d'avance pour les trois échappés, Alex Molnar, Frank Vandenbroek et Félix Engelhardt. Peloton emmené par l'équipe Pinarello, c'est celle du Britannique Tom Pidcock, qui pense donc tout à l'heure peut-être à Barcelone, sur la colline de Montjuïc, faire le match, rivaliser avec les grands favoris, le maillot jaune Jonas Vingegaard, évidemment, mais aussi Tadej Pogacar, le tenant du titre, le Slovène, et la petite pépite française, petite jeune pépite française, Paul Sexas, 19 ans, tout le monde est dans le peloton. Paul Sexas qui est d'ailleurs très proche de Tadej Pogacar. On se retrouve dans une demi-heure pour vous raconter la suite de cette deuxième étape.
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0: portrait.
1: Infinie douceur et tendre mélancolie chantée par Calogero. On écoutait le portrait sur votre radio ici. 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Et si on partait tout de suite? 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Dans quelques minutes, vous avez rendez-vous avec l'info en France et dans le monde en 90 secondes. Ce sera à 16h. Mais avant, John Lennon, Benjamin Biolay et Texas.
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0: écoutez votre radio ici, Belfort-Montbéliard. Ça y est, c'est le jour 4. Nous sommes en direct de la presqu'île du Mal-Saucy pour clôturer le festival des Eurockéennes.
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0: Et il va se passer encore plein de choses. Ici, il est 16h. L'actualité en 90 secondes, c'est avec vous Cyril Ardo-Redon.
2: Le Tour de France dans l'Hexagone menacé d'annulation demain. Le préfet des Pyrénées-Orientales prendra sa décision en fin de journée. Un important incendie est en cours à 70 km de l'arrivée qui est prévue à la station des Angles. 700 sapeurs-pompiers sont mobilisés. 1500 hectares ont déjà brûlé dans un massif près du mont Canigou. Attisé par le vent, une sécheresse exceptionnelle et de fortes chaleurs, l'incendie qui s'est déclaré hier soir reprend donc de la vigueur, indique la préfecture. Un gymnase a été ouvert pour accueillir les personnes évacuées la nuit dernière. Dans la Drôme, un autre incendie est en cours, lui aussi sur un terrain difficile d'accès, près de la ville de Die. 300 hectares de végétation ont brûlé, l'incendie n'est pas maîtrisé à cette heure. À Narbonne, dans l'Aude, 4500 personnes ce matin pour honorer la mémoire de Louis, 17 ans, battu à mort fin juin. La mère de l'adolescent tué a réclamé un durcissement de la justice pénale. Deux personnes coincées à 10 mètres du sol pendant une heure et demie en plein soleil alors qu'ils faisaient un tour de manège. L'incendie s'est produit hier midi à Danlis Park, à Denbrück, dans le Nord-Pas-de-Calais. Leur manège a été totalement arrêté à cause d'un pigeon qui a violemment percuté la nacelle. Et puis ils font le show et le buzz avec des kartings en Lego. Les pilotes de Formule 1 se sont amusés ce matin au Grand Prix d'Angleterre en participant à une course délirante de kart électriques construits en briques Lego. C'est Fernando Alonso qui s'est imposé dans ce qui ressemblait plutôt au jeu vidéo Mario Kart.
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0: À la météo en Nord-Franche-Comté, sur la presqu'île du Mal-Saucy. Depuis jeudi, on démarre cette émission spéciale Eurockéennes avec notre monsieur météo à nous, météofranc-comtoise.fr. Ilias Gouil, bonjour Ilias.
3: Bonjour Noah, bonjour à tous.
0: Je suis jaloux parce que vous n'avez pas de cernes, vous avez plus dormi que nous tous, j'ai l'impression.
3: Pourtant, je suis rentré tard hier.
0: La météo pour aujourd'hui, pour clôturer le festival?
3: Eh bien, c'est la même, les mêmes conditions météo que les précédentes journées. On a encore beaucoup de soleil, quelques nuages par moment, des températures assez estivales, proches de 29 degrés actuellement. À l'ombre, ça va rester plus ou moins la même température jusqu'à 18h, 18h30. Ça va ensuite gentiment baisser vers 18-20 degrés autour de 22h et on ira même jusqu'à 15 degrés en toute fin de nuit sur le camping. Donc encore une nuit relativement fraîche. Il faudra probablement sortir le gilet ou peut-être même le pull vers 22-23h pour les derniers
0: j'ai
3: concerts.
0: J'ai tout pour aujourd'hui. Le dernier
3: Bien.
0: Merci beaucoup Ilias.
3: Avec plaisir.
0: Franc-comtoise.fr, les réseaux sociaux. Bonne fin de festival Ilias.
3: Merci vous aussi.
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0: Un incontournable avant tout simplement de lancer officiellement cette émission spéciale. Mylène Farmer, pourvu qu'elle soit douce, ici.

0: Souvenir de l'année 1988, c'était Mylène Farmer, pourvu qu'elle soit douce. Et ça y est, c'est le quatrième jour en direct sur votre radio ici Belfort-Montbéliard. On est là depuis jeudi, j'ai l'impression que c'est ma nouvelle maison, ce studio ici Belfort-Montbéliard. Mais je ne suis pas le seul, c'est la maison aussi de notre marquise des ondes, Angélique Alasta, bonjour.
1: Bonjour Noah.
0: Alors, toujours de la cuisine, toujours des chefs autour de vous, parce qu'il y a la place des chefs, voilà, c'est ça le nom. En face de la grande scène, le principe, Angélique, rappelez-le nous.
1: Le principe, c'est tout simplement que vous pouvez profiter deux fois cet après-midi de dégustation. Et alors aujourd'hui, exceptionnel. Attention, le chef Enzo Eck, tout jeune chef du restaurant Le Lien à Belfort, sera accompagné de Chloé. Chloé, c'est la cabane aux herbes à chaud. Ensemble, ils nous ont mitonné des petites recettes. Alors, première dégustation, 17h15. Place au sucré pour la mise en bouche. Salade de fruits de saison aux saveurs tropicales. Je ne vous en dis pas plus, il faut être sur place pour déguster ça. Et puis ensuite, à 19h30, une deuxième dégustation du salé cette fois. Pastèque rôtie à la truite avec plein d'herbes que vous ne connaissez peut-être pas mais qui vont relever les saveurs de ces produits exceptionnels. Tout ça grâce au chef Enzo Eck, son talent et celui de Chloé pour faire pousser ces herbes. C'est juste à côté, hein. C'est chaud. On est juste à côté de chaud, là. Et c'est là que ça se passe. On est en circuit ultra court. Venez me rejoindre à la place des chefs. En plus, c'est gratuit.
0: Dans un peu plus d'une heure, donc, la première dégustation, si j'ai bien compris.
1: Absolument.
0: Eh bien, à tout à l'heure, Angélique.
1: À tout à l'heure.
0: Et Nicolas Delaby.
2: Ah.
0: Le baladeur.
2: Ah oui.
0: Belfort-Montbéliard, qui se balade, hein, d'où le nom baladeur. Il vient à la rencontre des festivaliers, des personnes de l'ombre également. Comment ça va déjà aujourd'hui, en ce dimanche?
2: Toujours vivant, toujours debout. Tananan. Ma voix est un peu éraillée.
0: Ah, vous êtes.
2: J'ai encore de l'énergie, hein. J'ai encore de l'énergie pour plonger au cœur du festival. Les portes ferment à minuit 30, on a encore de superbes moments à venir. Alors comme tous les matins, midi, je suis passé vers le camping. Bon, ça commence à replier, mais bonne nouvelle, ça replie, ça range dans les voitures, mais ça vient quand même sur la dernière journée. Là, on voit que quand même pas mal de festivaliers qui commencent à arriver. Mon rôle, c'est d'aller à leur rencontre. On va voir un petit peu ce qu'ils aiment. Faire un petit tour du côté des concerts également. Je sais que vous avez très belles interviews.
0: Ah oui.
2: The Eyes, quelques autres.
0: On va Chatterton, Jenny Beth, Joe et York. C'est les prochains artistes qui vont venir ici.
2: Eh ben, je serai au plus près des festivaliers sur ces concerts-là, mais pas que. Vous pouvez pas me louper, hein, je suis avec la petite flamme ici, Belfort.
0: Dans le dos.
2: Et venez me dire bonjour. On parle beaucoup, on rencontre plein de monde, c'est génial. Très belle ambiance cette année, je trouve, en tout cas. Et puis également, pour ceux qui peuvent pas venir, eh bien voilà, on est vos yeux et vos oreilles.
0: Eh bien, on se dit à tout à l'heure, mon cher Nicolas.
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0: L'un des derniers singles de Jérémy Frérot qui s'appelle Frérot à écouter ici.
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0: tout dernier single de Jérémy Frérot et il s'appelle Frérot ici.
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0: Et la première radio de proximité du Nord, Franche-Comté, on vous interroge sur vos meilleurs souvenirs de concert. Bon, forcément, on parle des Eurokéennes parce qu'on y est. Jeanne de Vétrigné nous parle de Zao de Sagazan, c'était il y a 2 ans, écoutez.
2: Mon meilleur souvenir de concert, c'était aux Eurokéennes en juillet 2024 avec ma fille Pauline. J'ai gagné les places en jouant un jeu et on a été voir Zao parce que j'aimais beaucoup ses chansons, s'exprime. Son expression, ça veut. Et en plus, elle faisait le même métier que moi, donc ça, dans ces changements, je me ressens un peu, voilà.

C'est beau, c'est bien pour les jeunes, pour tout le monde en fait. On comprend bien ses paroles, ce qu'elle dit. 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

0: Le souvenir de Jeanne qui a vu Zao de Sagazan, c'était sur la presqu'île du Malsaucy. C'était il y a 2 ans, c'est vos meilleurs souvenirs de concert qu'on partage tout l'été ici.
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0: Et votre radio, on aime vous dire que des artistes que l'on joue, que l'on diffuse, sont passés par les Eurocaines en 94, en 2024, les Pretenders.

0: Souvenirs de l'année 1994 et 2024, Pretenders, dans quelques instants, l'interview d'Enhancer. On a pu les voir hier en très très bonne compagnie. On s'écoute ça dans quelques minutes.
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0: Nous sommes en direct de la presqu'île du Malsaucy, les Eurocaines, édition 2026. Hier sur scène, on a pu s'ambiancer avec le groupe Enhancer, qui nous a accordé une interview. C'était hier soir, pour pas trahir de secret, après 20h. Et forcément, on leur a dit en tout premier, les gars, merci d'avoir accepté l'invitation.
10: Merci de prendre un petit moment pour nous, c'est super sympa.
0: Alors, c'est vrai que la dernière fois qu'on s'était croisé ici sur la presqu'île, ça fait 20 ans. Ma première question, c'est pas une question, hein. Putain, 20 ans?
10: Ouais. Et ben ouais, on a attendu que les enfants soient majeurs pour faire des conneries, quoi.
0: Est-ce que il y a des souvenirs d'il y a 20 ans ou concrètement, ça reste une petite nostalgie, mais avec pas forcément de souvenirs, les Aurochs, il y a 20 ans?
11: Moi, si, c'est plein de souvenirs, comme on disait, c'est déjà nos premières grandes scènes pour nous à l'époque. Et puis, ouais, la première fois qu'on voyait autant de public, et puis on avait joué aussi avec nos potes de Massisteria. Enfin, on avait pas mal de souvenirs quand même sur les Aurochs, quoi.
0: C'est vrai qu'il y a un vrai public aussi de connaisseurs. Quand on voit sur le papier Enhancer, ça parle à plusieurs générations. Est-ce qu'on est conscient aussi, on a dit il y a 20 ans, vous étiez là, on traverse les années, on traverse les générations, on est toujours là et le public répond présent. Ça doit être fou, ça, comme sensation.
10: Bah non, on est là, nous aussi, oh.
0: Vous êtes encore
10: non,
0: debout, bien
10: mais
0: sûr.
10: Je rigole. Le truc, c'est qu'on partage la même chose avec les gens. Notre génération, on va dire que quand on avait nos 20 ans et qu'on était là-dedans, je pense que toute cette génération-là a kiffé être ça. Et en fait, en même temps que nous, ils ont eu aussi leur vie à faire, leurs projets. Et puis, aujourd'hui, on est un peu plus usagés. Et ben, c'est bien qu'eux, ils ramènent leurs enfants et il y a une nouvelle génération qui nous découvre. Et non, on est à peu près à l'heure. On est un groupe assez libre. On n'a rien à vendre. On fait pas de nouveaux disques pour l'instant, en tout cas. Et non, on joue pour le fun. On n'est pas salarié de la musique. On vient là que pour rigoler. Et du coup, oui, c'est génial de se dire que une nouvelle génération en a envie, que les gens de notre génération sont comme nous. À se dire qu'on a passé 40 ans et qu'on a encore la pêche et qu'on a encore envie de profiter, et ben c'est pareil pour les gens et c'est un truc mutuel. On voulait pas faire forceur pendant des années à essayer de continuer à faire de la musique alors que c'était plus le bon moment. Donc on est bien.
0: On a eu pas mal de festivaliers qui sont arrêtés parce qu'on est en direct les 4 jours de 16h à 20h et c'est vrai que ce qui revient quand les personnes nous disent on vient voir Enhancer, c'est les différentes générations. Il y a quelque part cette transmission aussi de la part des parents, des grands frères. C'est une fierté de se dire que Enhancer fait partie de la transmission de la musique envers les jeunes générations.
11: Bien sûr, mais c'est vrai qu'on l'a vu parce que quand on avait joué au Cabaret Vert, on avait des gens qui sont venus nous voir, qui nous avaient jamais pu vous voir, c'est mes parents qui me faisaient écouter et tout ça. Donc ouais, on a bien senti quand même cette transmission et c'est un super plaisir.
10: C'est un compliment c'est de ouf, tu vois, de se dire genre on fait partie de. Alors oui, on pourrait se dire oui, on fait partie de l'histoire. Mais non, moi, je suis trop fier, ça fait trop plaisir.
0: Alors je vais revenir aussi sur ce qui s'est passé il y a 2 semaines avec le Hellfest, avec Joey Starr sur scène. Sur le papier, Enhancer, Joey Starr, Hellfest, c'est juste fou. Une connexion avec Joey Starr, elle se fait comment?
10: Ça fait longtemps qu'on le connaît, qu'on a travaillé avec Cool Chain sur un de nos morceaux déjà à l'époque. On a bossé avec Joey, on s'est rencontrés. On va dire que pour nous, spécialement en plus Tony et moi, ou, enfin pour le groupe en règle générale, NTM ça a été un des groupes, voilà, une des influences principales en tout cas au début quand on a commencé à faire de la musique, donc ultra important. Et après le fait de signer, tourner, grandir, on a rencontré pas mal d'artistes et on a bien accroché avec Joey et on est resté potes depuis des années. Donc et il nous a dit genre allez venez, on va faire les cons, allez cool, on vient avec nous. Et puis il nous a rejoint avec Fest, il a tenu sa parole et c'était une belle expérience pour tout le monde quoi.
0: C'est vrai que sur cette initiative, c'est fou parce que ça me fait penser aussi à Linkin Park et Jay-Z qui ont mélangé les styles. C'est pareil aussi avec Enhancer et Joey. C'est important aussi à un moment donné de casser les barrières, de casser les frontières, de dire mais la musique elle appartient à tout le monde et tout le monde peut faire de la musique ensemble.
11: On a basé Enhancer là-dessus, de toute manière, quoi. Donc, on a fait des fusions. On n'a jamais considéré qu'il y avait des barrières dans la musique, en tout cas. Et effectivement, oui, d'avoir Joey avec nous, c'est un peu la consécration du truc, quoi.
10: Après, c'est ça l'histoire. C'est pourquoi il y a des limites. On fait de la musique. Oui. Chaque musique est influencée d'une musique d'un autre. C'est comme ça que ça marche depuis la musique classique. Tu vas piquer un peu à droite à gauche. Les barrières, elles savent pas grand-chose. En tout cas, nous, au moment où on crée, se dire ah, j'aime cette personne, j'aime son attitude, j'aime sa vibe, j'aime son texte qu'il a posé, qu'il soit connu, pas connu, faut y aller.
0: Il y a des titres, notamment comme je pense à Cinglé, qui font partie de l'histoire, en tout cas français. Alors peut-être que le terme est galvaudé, mais pour moi non, ça fait partie vraiment de l'histoire. Quel regard Enhancer porte sur l'héritage que vous avez laissé? Je pense aussi avec Plémo au début des années 2000. Il y a quoi comme regard aujourd'hui sur ça, quand on regarde un petit peu en arrière sur cette expansion-là?
10: Je pense qu'on était cette génération un peu avant le Internet. Tu vois ce que je veux dire? Une génération où on devait aller en studio pour travailler, une génération où on s'est croisé en concert, et on a été un peu cette génération un peu de transition. On a commencé à faire notre marketing nous-mêmes, à faire du graphisme, à faire des vêtements, à faire pas que de la musique, mais du coup à amener un truc culturel d'un peu de, on peut le faire nous-mêmes, do it yourself, tu vois, c'est un truc un peu qui a marqué notre époque. Et aujourd'hui, ce qu'on peut se dire d'intéressant, c'est qu'on croise encore aujourd'hui plein de gens qui sont devenus photographes, réal, graphistes, audio musiciens, backliner, peu importe, en disant ah je peux le faire par moi-même, parce que c'était un peu ouvert et c'était un peu genre on se débrouille la génération, enfin on n'était pas très dans la génération de se dire genre j'ai signé, je fais plus rien. On a toujours tout fait nous-mêmes et encore aujourd'hui hein, tu vois, et ce qui est génial c'est qu'il y a plein de gens qui étaient un peu dans cette mouvement, c'était dans l'air du temps, tu vois, c'est le moment où d'un seul coup t'avais la possibilité avec internet, avec les réseaux, de pouvoir te promotionner toi-même, te diffuser, et voilà, on a profité.
0: Et du coup avec votre regard internet, ça a changé quoi pour Enhancer? Est-ce que ça a changé quelque chose dans la manière, comme on l'a dit, peut-être de travailler différemment, peut-être de communiquer différemment, ou l'état d'esprit reste le même, Internet et pas Internet?
11: Ouais, l'état d'esprit est le même. Après, Internet nous a servi quand même à l'époque, quand ça s'est développé avec MySpace et tout ça. On avait notre street team, ça nous permettait quand même de vachement communiquer. Mais nous, notre démarche, elle est restée la même avant et après Internet.
0: Il y a forcément le public qui est impatient de vous voir sur scène. C'est à 1h du matin. On s'attend à quoi? Tiens, peut-être pour celles et ceux qui nous écoutent, de se dire ouais, Enhancer, effectivement. Mais après 20 ans, la dernière fois où je les ai vus, on s'attend à quelle énergie à 1h du matin? Comment on va être en forme aussi à 1h du matin de monter sur scène? Ça va être quoi la recette et le secret?
10: Alors, le secret, c'est toujours le même, hein. C'est un accident. Voilà, Enhancer, tu viens pas avoir un concert parfait, mais tu viens avoir un concert unique.
11: C'est un crash test.
0: Exactement. Le groupe Enhancer, ça a été enregistré hier pour tout simplement faire la promotion de ce qui s'est passé hier sur la scène d'Enhancer. C'était du côté de la Green Room et ils avaient un invité surprise hier. C'était Monsieur Joey Starr qui les a accompagnés. Merci encore au groupe Enhancer d'avoir nous avoir accordé ces quelques minutes au micro.
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0: De la musique pour vous qui nous écoutez, Amel Bent, l'amour ça se donne à écouter ici.

Amel Dance, c'est votre radio ici, Belfort-Montbéliard. Merci d'être là. D'ici les prochaines minutes, on va accueillir Jenny Bess, parce qu'on est fan et de sa musique et aussi de ses rôles. Ça arrive d'ici quelques instants. Tiens, juste avant, on va, et c'est ce que je dis au réalisateur Kylian, Kenji et Vianney avec Le Feu. Et juste après Kenji et Vianney, Le Feu, on accueille Jenny Bess sur votre radio ici, Belfort-Montbéliard.

0: Le duo Kenji Girac et Vianney, c'était le feu sur la première radio de proximité du Nord-Franche-Comté.
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0: Elle sera sur la scène de la plage à 19h15 et c'est un véritable honneur de la voir. On l'avait déjà croisée il y a quelques années en 2017, si je raconte pas trop de bêtises, mais elle n'était pas toute seule. Là, elle est toute seule, elle s'assume. Jenny Beth, Jenny, bonjour.
2: Bonjour.
0: En tout cas, bienvenue. Merci d'avoir accepté l'invitation. 19h15, donc allez, un petit peu moins de 3h avant de parler musique, etc. Je suis toujours curieux de savoir les artistes, qu'est-ce qui se passe quelques heures avant. C'est quoi ton programme avant de monter sur la scène de la plage?
2: Alors nous on est une équipe très réduite, donc ça va être montage d'instruments, des trucs assez techniques. On fait un peu tout nous-mêmes, donc voilà. Mais sinon c'est préparation basique, vocalise et puis vêtements quoi. Et puis on y va.
0: Parce que attention, à 19h15, on n'est pas là pour blaguer avec ton univers musical. On parle de punk, on parle de grosse énergie.
2: Ouais.
0: Cet univers s'est rentré comment dans ta vie?
2: Ben, en fait, le dernier album, You Heartbreak You, je l'ai fait entièrement avec Johnny Hostile. On était que deux dans le studio. Et ça a été après une espèce de moment de rupture de vie, d'envie de changement, d'envie de crier. Enfin, je me suis dit, on est dans une époque tellement fucked up que soit je me mets à être très douce, soit je me mets à faire complètement l'inverse. Enfin, il n'y avait pas vraiment de place pour le juste milieu.
0: Tu viens de prononcer un mot, crier. Si je dis Britta Gertz, c'est comme ça, Gertz. T'as pas pris des cours pour...
2: Dingue. Hey, ouais, bravo.
0: On travaille pas. Qui est coach allemande spécialisée,
2: ouais,
0: dans le death metal.
2: Oui, c'est Britta, bien ça. Ouais.
0: Est-ce que c'était un besoin en tout cas d'aller vers elle, d'apprendre, d'explorer, oui, des choses? Pourquoi cette collaboration?
2: Bah, elle est très forte. Elle fait donc du black metal, donc elle peut vraiment être dans ce qu'on appelle le harsh vocal, c'est-à-dire qu'elle connaît toutes les techniques de fry, de false chords, de toutes ces choses qui sont des techniques qui sont élaborées dans le hardcore, le metal, etc. Qui moi c'était un langage vocal que j'avais pas techniquement parlant. Et que j'ai toujours pas, j'ai envie de dire, enfin, dans le sens où j'ai pas essayé de copier ces styles-là, j'ai juste eu envie d'avoir un petit peu plus de technique pour m'amuser et pour étendre un peu ma gamme vocale. C'est-à-dire que de passer, moi je suis très très fan d'un chanteur qui s'appelle Mike Patton, avec qui justement j'ai fait un duo récemment.
0: Ah, il y a une collaboration récente.
2: Voilà, on a fait une collab sur un titre et lui il m'a toujours inspiré parce qu'il est capable de faire de l'opératique et de passer ensuite au cri, au chuchoté, etc. Donc j'aime beaucoup ces contrastes-là et c'est quelque chose que j'ai envie d'explorer encore plus dans le prochain album.
0: Je voulais parler aussi du morceau Reality,
2: ouais,
0: où il y a la phrase, si je me trompe pas,
2: ouais,
0: quiconque fait quelque chose avec son cœur sait qu'il sera brisé un jour. C'est post-romantique. Est-ce que j'ai l'impression que je qualifie
2: J'aime bien ce terme.
0: Comme ça, est-ce que c'est une manière en fait de dire que vivre intensément, c'est à un moment donné se dire on va se prendre un mur?
2: Bah, You Are Breaking You, c'était l'idée que les gens qu'on aime vont nous blesser un jour ou l'autre, même presque toutes les heures ou toutes les secondes. C'est-à-dire qu'on peut pas aimer quelqu'un sans être déçu par cette personne, et ça fait partie d'aimer. C'est-à-dire, aimer, c'est vraiment un challenge. C'est-à-dire que quand on aime quelqu'un, c'est fait plein de déceptions en fait. Donc un cœur brisé est un cœur qui aime. Enfin, pour moi, c'est la même chose. Et donc aimer, c'est, j'avais fait un album avant qui s'appelait Aimer, c'est vivre. Enfin, To Love Is To Live. Et en fait, aimer, c'est être, avoir le cœur brisé. Et je pense que si on fait un petit peu attention au monde aujourd'hui, on est obligé d'avoir un cœur brisé. Mais ça veut dire qu'on est sain. Dans un monde malade, si on a un cœur brisé, ça veut dire qu'on est, sain d'esprit, quoi. Sain de cœur, je sais pas comment dire.
0: Est-ce que t'es au courant que tout à l'heure, dans quelques heures, sur la scène de la plage, tu vas remplir le cœur d'amour des gens qui vont venir te voir?
2: Mais ça, j'espère, par contre.
0: Ça se prépare comment d'ailleurs, une scène comme un festival, comme celui des Eurock?
2: Bah, en fait, ça fait 20 ans que je fais ça. Donc, c'est vrai qu'au début de ma carrière, quand j'étais avec mon groupe Savages, toute une journée était dédiée au concert du soir, mentalement, physiquement. J'étais extrêmement concentrée parce que je voulais un peu contrôler tout. Aujourd'hui, je pourrais presque faire un concert les yeux fermés. C'est-à-dire que c'est un langage que j'aime, que je maîtrise, qui est vraiment ma maison, quoi. Donc je peux vraiment être distraite pendant la journée et me concentrer une demi-heure avant, ça me suffit presque, quoi. Après ça dépend des concerts où j'ai plus besoin de, voilà, où j'ai envie de changer des choses, où je vais me concentrer plus, mais ça devient presque un muscle, quoi. Enfin,
0: en tout cas, nous, notre conseil,
2: et un plaisir,
0: c'est d'aller les yeux fermés à 19h15, la scène de la plage, qui est pas très très loin de notre studio.
2: Elle est super,
0: ici,
2: la scène d'ailleurs,
0: et puis en plus c'est magnifique parce qu'en fait la scène est sur l'eau,
2: ouais,
0: et le panorama en plus de ça va être magnifique.
2: Par
0: avec
2: contre,
0: toi sur
2: je vais penser aux poissons.
0: Oui.
2: Ça doit être horrible pour eux, la vibration.
0: Alors, on n'a pas eu encore d'interview des poissons. Si tu peux nous en ramener après ton show, on va lui demander ce qu'il en a pensé.
2: Je vais penser à eux, en tout cas. Je vais essayer de...
0: Mais en tout cas, merci de nous avoir accordé ces quelques minutes. Il y a aussi le Noah qui... Merci pour ce que tu as fait aussi en termes de cinéma. Voilà, parce qu'il y a l'actrice aussi. Et on aurait pu passer une demi-heure avec tout ce que tu as fait, toutes les mille vies que tu as eues. Mais rendez-vous à la plage à 19h15. Merci d'avoir accepté notre invitation, Jenny. Et puis à bientôt.
2: Bon après-midi. Ciao.
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2: 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Merci beaucoup.
0: Et pour danser à Michael Jackson, Beat It ici.

Ritali, c'était Lanza Perfume. C'est votre radio ici, Belfort-Montbéliard, que vous écoutez. Nous sommes en direct des Eurockéennes. Le programme est très simple. Ça fait 49 minutes que les portes des Eurockéennes

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5: C'est la première radio de proximité du Nord Franche-Comté qui vous accompagne jusqu'à 20h en direct des Eurokéennes, en direct de la presqu'île du Malsaucy. Et on a Nicolas Delaby qui est équipé de son petit micro portatif et qui se balade en plein cœur du festival. Vous êtes où, mon cher Nicolas ?
6: Eh ben, je suis pas n'importe où, je suis entouré de quatre véritables cowgirls qui viennent de passer les portes du festival. Attention, ça envoie quand même. Bonjour, comment vous appelez et quel âge avez-vous ?
7: Marie, 26 ans. Sephora, 29 ans.
8: Mélissa, 30 ans.
9: Estelle, 31.
6: Bon, c'est le seul jour ici sur les Eurocs ?
7: Ouais, c'est notre seul jour.
6: Vous venez d'où ?
7: De Saint-Louis.
6: Saint-Louis, mais carrément, vous avez fait un petit peu de route. Pas trop quand même, mais c'est génial. C'est le look de Saint-Louis, ça ?
7: Ouais, c'est les looks de Saint-Louis.
6: Mais c'est génial. Alors, décris-moi ton outfit, comme on dit, parce que vous êtes venue, mais vraiment admirable.
7: Ah non, c'est gentil. Eh ben, écoutez, on a un petit chapeau, petite Santiago et petite robe à paillettes avec des paillettes sur les yeux, petit piercing, voilà quoi.
6: Ben voilà ce qui va bien avec le petit bandana. Ouais, mais c'est trop bien. Et vous allez voir quoi à pied comme ça ?
7: On va voir Aya, bien sûr.
6: Hein. Ben ouais, forcément. Hein. Qu'est-ce que vous aimez chez Aya ?
7: C'est son, sa musique, tout. Le son favori ?
6: Ben oui, quand même, une petite chanson là.
7: Elle a un préféré.
6: C'est elle ?
7: Elle a un préféré.
8: Ouais, ouais. La pétasse.
6: Chante-moi un petit bout. On va voir. Ah, elle n'ose pas encore, elle n'a pas encore les cordes vocales bien aiguisées. Ah, moi, si je la connaissais, je la chanterais direct. Comportement, ben ouais. C'est mon comportement, ben ouais. Ben oui.
7: Comportement, ben ouais.
6: Bon, ben génial. Bon, les filles, on vous laisse vous diriger. Vous allez voir un petit concert avant ça ou...
7: Ouais, on pense, on va regarder un petit peu ce qu'il y a. À la plage, tout ça.
6: Bon, génial. Tac, tac, ouais. Allez, bon festival à vous. Bonne journée, profitez bien. Salut les cowgirls. Et puis moi, je continue à aller voilà, vers les scènes et je rentre sur le festival. Ça commence à bien rentrer, là. Bonne température, un petit peu de vent, c'est vraiment sympa.
5: C'est le programme idéal. C'est Nicolas Delaby, jusqu'à 20h, qui se balade parmi vous. Tout à l'heure, entre 17h30 et 18h, je sais où sera Nicolas Delaby, du côté de la grande scène, pour que l'on puisse vivre le début du concert de The Hives. 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

0: Incontournable avec votre radio ici, Belfort, Montbéliard, I'm Still Standing. Nous sommes en direct du plus grand festival de France, les Eurockéennes.
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0: Et on est content de passer ce dimanche en votre compagnie, il est 17h. Le point complet sur l'actualité, c'est l'heure, c'est vous Benjamin Mathieu.
2: Ça pourrait être le premier coup de théâtre du Tour de France et malheureusement il n'est pas sportif. On va savoir en fin de journée si l'étape de demain sera annulée. Il s'agit de la première étape sur le sol français après les deux étapes espagnoles qui doit emmener les coureurs à la station des Angles dans l'ouest des Pyrénées-Orientales. Or, depuis hier soir, un très violent incendie est en cours à Trévillac et dans la région à 70 km de cette ligne d'arrivée. 750 pompiers sont mobilisés. 1650 hectares ont déjà brûlé dans un massif près du mont Canigou. Un sapeur-pompier et un habitant sont en urgence absolue, annonce la préfecture. Un lotissement qui se trouve en première ligne a également été évacué. Le feu menace à présent de s'attaquer au massif des Apres. Dans ces circonstances, le préfet se réserve donc le droit d'annuler l'étape de demain. Alors, côté sportif, on file en Espagne, retrouver Thomas Coignac pour cette deuxième étape, toujours en Espagne, en direction de Barcelone. Et c'est assez animé, notamment du côté de Paul Sexas, hein. Vous me confirmez ça,
3: oui.
2: Thomas?
3: Première grosse frayeur de ce Tour de France pour Paul Sexas qui a crevé. On était à 39 km de l'arrivée. Il a dû changer de vélo. Dans un premier temps, c'est son coéquipier, c'est Aurélien Paré-Peintre qui lui a donné son vélo. Puis Sexas est de nouveau arrêté pour récupérer un vélo de rechange qui est exactement à sa taille. Avec tout ça, il a perdu pas mal de temps. Il a mis 8 km environ à revenir sur le peloton et il a dû laisser pas mal d'énergie, d'autant qu'il s'est quand même pas mal débrouillé tout seul. Il avait très peu de coéquipiers à ses côtés. Cette énergie-là, il n'aura plus pour la fin de l'étape. Là, il reste 27 km de l'arrivée. Et on est à 27 km de l'arrivée. Les coureurs vont passer pour la première fois sur cette ligne, puisque c'est un circuit trois fois à monter la côte de Montjuïc. Et ça roule très fort. Et Paul Sexas n'est pas revenu aux avant-postes du peloton. Il est dans le peloton, mais un peu plus loin. Alors que Tadej Pogacar, qui est troisième au général, est en deuxième position de ce peloton. Et Jonas Vingegaard, le maillot jaune, juste dans sa roue, 27 km de l'arrivée.
2: Merci Thomas. On vous retrouve sur ici Radio Partenaire de Tour de France dans une demi-heure. La canicule en France avec désormais 16 départements du sud et de l'ouest de la France placés en vigilance orange canicule demain contre 7 aujourd'hui. Les fortes chaleurs qui s'étendent donc en plus du pourtour méditerranéen à la Charente maritime, la Dordogne, la Gironde, les Landes, le Lot et le Lot-et-Garonne, les Deux-Sèvres et la Vendée. Les températures devraient grimper mardi également dans le nord, prévient Météo France. Un impressionnant incendie au cœur de Marseille ce matin. Deux bateaux en feu dans le vieux port. L'incendie a provoqué un important panache de fumée visible de loin selon les informations de Ici Provence. 10 personnes ont été légèrement blessées. Les deux embarcations ont coulé dans le vieux port. Les images sont à retrouver sur ici.fr.
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0: Et la météo, il y a quelques nuages, un peu plus qu'hier, mais il y a toujours ce soleil qui va nous accompagner pour cette fin de journée sur l'ensemble du Nord Franche-Comté, sur la presqu'île du Malsaucy aussi, entre 29 et 30 degrés annoncés cet après-midi. Pour la soirée, on va descendre vers 18-19 degrés, même la nuit, on va descendre vers les 15 degrés, ce qui va faire du bien. Et demain, ce sera reparti pour une nouvelle journée avec du soleil.
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0: En 1987, il chantait Hélène, Julien Clerc ici.

0: Julien, Claire, Hélène sur la première radio de proximité du Nord-Franche-Comté.
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0: On est en plein cœur de l'un des plus grands festivals de France sur la presqu'île du Mal-Saucy, les Euroquéennes. Il y a des festivaliers qui viennent de partout, la preuve. Flora, bonjour Flora.
2: Bonjour Noah.
0: Alors, vous venez d'où, ma chère Flora?
2: Eh bien, je viens d'un endroit que vous connaissez très bien, de Dole.
0: De Dole, dans le Jura. C'est le premier jour de ce festival ou t'es venue?
2: Absolument, c'est le premier jour puisque je suis une badise. Je viens pour Aya.
0: Aya Nakamura, c'est la grande tête d'affiche que tout le monde attend. Ça fait longtemps que tu suis Aya Nakamura?
2: Ah oui, depuis très très longtemps. Depuis Comportement.
0: Comportement, bah ouais.
2: Voilà. Et depuis, on n'a jamais arrêté, quoi.
0: Qu'est-ce qu'elle apporte, Aya? Parce que c'est vrai qu'on voit une déferlante. Alors, on dit qu'il y a la jeunesse, mais il y a aussi des trentenaires, quarantenaires, cinquantenaires aussi qui s'intéressent à la musique, qui s'intéressent à ce phénomène, parce qu'elle fait partie des artistes les plus écoutés. Absolument. Dans le monde. Qu'est-ce qu'elle t'apporte, toi, personnellement, quand t'écoutes du Aya Nakamura?
2: Ben, franchement, juste, on kiffe, hein. Et on s'enjaille sur du Aya, mais aussi, elle fait partie de sujets très, très sociaux, notamment par rapport à son passage au JO, et je pense que c'est une artiste qui fait du bien au social et à la jeunesse, et même aux plus vieux, parce qu'ils commencent à s'intéresser un peu à nos artistes.
0: C'est à partir de quel âge qu'on est vieux, Flora?
2: Je le dirai pas parce que je peux vexer même ma maman, je vais la vexer, je pense.
0: Est-ce que tu l'as déjà vue sur scène, Aya, ou c'est une première?
2: Absolument pas, c'est mon deuxième festival de toute ma vie.
0: Et donc, tu t'attends à quoi en tant que fan de Aya ce soir sur la grande scène?
2: Franchement, juste qu'elle mette le feu, qu'elle nous enjaille, encore une fois, j'utilise beaucoup ce mot, mais qu'elle mette le feu et qu'on danse, qu'on chante et qu'on kiffe et qu'on repart la tête pleine de souvenirs.
0: Et toi, ta place, ça sera devant la crash barrière ou tu prends un peu de recul?
2: C'est ce que je disais tout à l'heure, moi. Franchement, moi je vais à la barrière.
0: À la barrière, on va te retrouver. Flora, merci de t'être arrêtée quelques minutes à notre micro et profite bien d'Aya, des autres concerts et puis surtout de ce magnifique endroit, la presqu'île du Mal-Saucy.
2: Merci Noah, bonne journée.
0: À bientôt, salut Flora.
1: Salut. 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
0: Une autre queen, et c'est l'hymne de la Coupe du Monde 2026, c'est Shakira avec Burna Boy, Die Die, à écouter ici.

0: Dai Dai, Dalé, Igo, allez, let's go. C'est l'hymne officiel de la Coupe du Monde 2026 que vous venez d'écouter ici. Nous sommes en direct de la presqu'île du Malsaucy. C'est le quatrième jour des Eurokéennes, le quatrième jour où nous sommes en direct. On a reçu tout un tas d'artistes depuis jeudi, un tas de festivaliers, des associations également. On a Nicolas Delabie en baladeur qui se balade, hein, d'où le nom baladeur parmi vous. Il va rejoindre la grande scène, il va rejoindre toutes les scènes pour vous faire vivre le début de certains concerts. À 17h30, l'interview de The Hives. On les a interviewés juste avant le début de cette émission, un moment qu'on va vous faire partager à 17h30, et Nicolas Delabie aussi va prendre la température des fans de The Hives. Vous venez également sur notre stand ici, Belfort-Montbéliard. 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
0: Le chant des signes, il y en a pas mal sur la presqu'île du Malsaucy qui nous regarde. C'est Indochine, mais juste avant, voici Patricia Cass. Elle voulait jouer cabaret.

0: Nicolas Sirkis, Indochine, et on se rappelle notamment du passage ici à la presqu'île du Malsaucy. C'était en 2023, on aura The Hives en interview à vous diffuser parce qu'il monte sur scène à 18h. On va retrouver aussi Nicolas Delaby qui se balade en plein cœur du festival, et on parlera aussi de Lépide qui sont présents. On vous dira pourquoi et comment. Ça, c'est le programme dans les prochaines minutes.
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0: Là, on est en plein dedans. L'actu locale, les Eurockéennes, la bonne humeur, les Eurockéennes, la musique, les Eurockéennes. Et ça se passe aussi avec Nicolas Delaby qui est en vadrouille sur l'ensemble de la presqu'île du Malsaucy. Vous êtes où, Nicolas?
3: Ah bah, je suis pas n'importe où, je touche. Et pour la première fois, comment ça s'appelle, les crash barrières, c'est ça?
4: C'est ça, mon grand, c'est ça.
3: T'as l'air d'avoir... Mon grand, il est encore plus grand que moi, t'as l'air d'avoir l'habitude.
4: Oui. Écoute,
3: t'attends The Hives?
4: Bah ouais.
3: Tu connais un peu?
4: Écoute, grand fan, la dernière fois que je les ai vus, c'était il y a 20 ans, mais t'es pas obligé de le dire.
3: Ah, c'est un groupe de 93 hein, quand même, hein, ça commence à faire. Hein.
4: Ça date. Hein.
3: Qu'est-ce qui te plaît?
4: Ah, tout.
3: Du bruit.
4: L'énergie, la folie.
3: Ouais. T'attends quelque chose là, sur cette prestation?
4: J'attends de pouvoir lui retoucher le bras, ça fait 20 ans que j'ai encore pas lavé cette main, donc tu vois.
3: Non, on va suivre ça attentivement alors. Et toi alors, pareil, hein, casquette ACDC, le look complet, et puis là, t'es au premier rang là.
5: Au premier rang, au taquet. On a couru pour venir ici, c'est ce que ma femme voulait. Je suis là pour ma femme, c'est content.
3: Tu sais quoi, justement, on va la faire parler. Comment tu t'appelles?
6: Bonjour, Eleanor.
3: Tu viens d'où, Eleanor?
6: Je viens d'Angleterre.
3: Ah, mais excellent, putain. Et on aurait presque pu switcher l'interview in English. The Hives, ça te parle?
6: Oui, j'écoutais quand j'étais au collège, et ça fait 15 ans que j'ai envie de les voir, donc je suis très très contente.
3: Mais c'est génial, c'est dans pas longtemps. Et t'as préparé des pancartes, c'est ça?
6: Oui, j'ai une pancarte qui dit The Hives Forever, et puis une autre où je demande très gentiment à un médiateur.
3: Vas-y, fais voir. Ah, tu lui demandes un médiateur. Voilà. On va essayer d'avoir un guitariste qui se rapproche un peu. L'un pour lui toucher le bras et l'autre pour le médiateur. On va essayer de faire ça comme ça. Merci les amis. Bon concert à vous. Bon concert. Et puis je vais me déplacer, tiens, un petit peu. Parce que j'ai vu qu'il y a quand même du monde qui commence à arriver pour The Hives. Avec, un fan complet. Il a le t-shirt, hein. Bonjour. Ah, oh, pardon. En plus, c'est les écouteurs. Bonjour.
7: Ouais, bonjour.
3: The Hives, le t-shirt, ça veut dire grand fan.
7: Ouais, ça veut dire grand fan, ouais.
3: Depuis combien de temps et qu'est-ce qui te plaît?
7: Ce qui me plaît, c'est leur énergie, c'est la façon de faire des lives, leur façon de le vivre, leur façon de faire vivre aux gens. Et tout ce qui tourne autour de la participation avec le public.
3: Ouais. T'es venu tout seul?
7: Ouais, je suis seul, ouais. J'apprécie.
3: Ouais. Et pour le concert spécialement?
7: Ouais, juste pour les lives, c'est aujourd'hui, ouais.
3: Bon, c'est dans quoi? Dans quelques minutes? Dans 40 minutes?
7: Ouais, un petit peu moins, je pense.
3: Ouais.
7: Ouais.
3: Et merci, et bon concert à toi. Et puis j'ai l'impression, Noah, que vous allez les avoir là dans quelques minutes en interview, c'est ça? On va tous les voir.
0: On a pu les rencontrer, pour tout vous dire, avant l'émission, avant 16h, The Hives qui nous a accueillis. On a fait une belle interview avec eux et vous allez pouvoir la retrouver d'ici les prochaines minutes. Nicolas Delaby qui vous fait vivre en plein cœur des festivaliers tout ce qu'il se passe, de mettre aussi en avant les femmes et les hommes de l'ombre. L'interview de The Hives, c'est d'ici quelques minutes. Et tiens, d'ailleurs, qui vient de nous rejoindre, Nicolas Joly, qui a fait la traduction de The Hives d'ici quelques minutes. On va retrouver, on peut allumer son micro. Nicolas Joly, bonjour.
8: Bonjour Noah, bonjour à tous.
0: Dans les prochaines minutes, je vous demanderai, c'est un peu devenu culte cette rubrique, l'œil de Nicolas Joly sur les artistes. Est-ce que vous avez pu voir déjà le début de certaines, est-ce que vous avez pu voir Joey York par exemple?
8: Joey York, ouais, je l'ai vu passer là justement avant de venir au studio. Je jetais une oreille, c'est vraiment sympa ce qu'il fait, c'est un peu planant, c'est bien pour commencer cette journée qui va encore être assez longue avec pas mal de concerts. Et là, je vais essayer d'attraper le début Dino Casablanca.
0: Ah oui, faut pas louper.
8: Ça va être vraiment super. Un rappeur, chanteur qui mélange plein d'influences. Je crois qu'il vient d'Algérie. Enfin, ça va être assez super.
0: Restez un peu dans le coin, hein, parce que Joey York, on vient d'en parler. Il vient pour une interview, donc j'aurai besoin de vous parce que I don't speak very well English, you know.
8: Ok, no problem.
0: À tout à l'heure, Nicolas Joly. Merci beaucoup. Vous vivez le Festival des Eurockéennes en direct sur votre radio ici.
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0: Et pour vous qui nous écoutez de la musique, pas n'importe laquelle, Jean-Jacques Goldman, pas toi, ici.

Monsieur Jean-Jacques Goldman, patois, vous écoutez votre radio ici, Belfort-Montbéliard. On est en direct de la presqu'île du Mal-Saucy. On attend avec impatience à 18h The Hives. On va vous diffuser l'interview qu'on a pu enregistrer avant le début de cette émission avec deux membres du groupe emblématique. Je suis en train de regarder le trafic. Alors autant vous dire, je suis un peu déçu parce que tout roule, même aux alentours du festival. Alors, on va signaler sur la rue du Val à Yvette Salbert un trafic plutôt dense. Mais pour le reste, ça roule. Que se passe-t-il également sur notre stand ici, Belfort-Montbéliard? 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

0: écoutez votre radio ici, Belfort, Montbéliard. C'était Charlotte Cardin avec l'un de ses tout derniers singles qui s'appelle The Way We Touch.
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0: Pour tout vous expliquer, dans 20 minutes, The Hives prend possession des Eurockéennes. On a eu la chance de rencontrer deux membres de The Hives juste avant de démarrer l'émission à 16h. On a enregistré l'interview de The Hives exclusive pour votre radio ici, Belfort-Montbéliard. Et écoutez ce que ça a donné avec la collaboration de Nicolas Joly pour la traduction. C'est un immense honneur de clôturer le festival des Eurockéennes avec notre radio ici, Belfort-Montbéliard, avec tout simplement The Hives. On leur souhaite la bienvenue et merci d'avoir accordé ces quelques minutes à notre micro.
2: Closing this last day of Les Eurockéennes Festival here in Belfort with The Hives. Thank you so much, guys, for joining us for a few little moments.
3: Hey, thanks for having us. Thanks for the beautiful weather. Thanks for the beautiful nature. We're a thankful bunch.
2: Merci pour ce moment, ce beau temps, cette nature magnifique. On vous remercie beaucoup.
0: Il y a le dernier album qui est sorti et ils ont déclaré pour la première fois en plus de 30 ans de carrière, c'est un disque taillé spécifiquement pour les immenses arènes. Pourquoi, après 30 ans, ils ont décidé de faire ça maintenant?
2: Your latest album was built specifically for big arenas. Why this sudden change? Why did you decide to do that?
3: I don't know really. I mean, we started out making The Death of Randy Fitzsimmons and realized, you know, we have too much stuff. So we figured we'd make one punk album and one arena album. They all kind of sound, you know, in the same way, even though the plan was bigger than how it actually ended. It still sounds like The Hives, you know. But no, that was the plan, to make a big-ass arena album in our world.
2: En fait, on a décidé de faire ça après notre précédent album. On s'est rendu compte qu'on avait trop de trucs. Donc, on a décidé de faire un album de punk et puis un album un peu plus taillé pour les grandes arènes. Ça a toujours fait plus ou moins partie du plan.
0: C'est vrai qu'on ressent aussi un mélange de l'esprit de la pop, le hip-hop old school également de New York, le garage punk férocement rageux. Ils avaient besoin de se déchaîner, de se défouler.
2: There's a mix of a bit of pop, but also raging New York vibes. Did you need to make that change, mix all of that?
4: Yeah, I mean, I think we're influenced by all those things, probably on all albums we did, but then, I mean, they probably come out in a different way on the different records. But yeah, I mean, we're influenced by that for sure. And especially maybe working with Mike D from Beastie Boys, you can hear it more. That's the New York part, I guess.
2: Ouais, on est influencé par tout ça. Je pense que ça s'entend dans ce qu'on fait. Il y a aussi le fait d'avoir travaillé avec Mike D des Beastie Boys. Forcément, ça a aussi amené cette touche un petit peu plus pop que vous entendez dans ce qu'on fait.
0: Sur la pochette, on les voit arborer fièrement une couronne royale sur la tête. Alors on sait qu'ils manient l'ironie, l'humour. Est-ce que c'est aussi une façon de rappeler au monde que ce sont les souverains absolus de la scène rock?
2: We see you on the cover wearing crowns, being like sovereigns. Was that your intention to remind everyone that you guys are the kings?
3: Yes.
2: Oui, c'était complètement l'intention.
0: Les Eurockéennes, ça fait partie des plus grands festivals de France. Est-ce qu'ils se rendent compte que clôturer le festival, que beaucoup de gens sont là pour eux et qui vont tout donner pour ce dernier jour, parce que ça fait 4 jours qu'on est là et qu'on va donner les dernières forces qu'on a pour eux?
2: The Eurockéennes de Belfort is one of the biggest festivals in France. You're closing the last day. So many people will be here just to see you guys. How does that make you feel, knowing that we will be here listening to you guys and being eager to see you?
3: Oh, it feels great. You know, we're so fortunate that we've been able to travel the world and play shows to people who want to see us for over 30 years, and today is no exception. It's just an honor to be here, and we're thankful. And hopefully the audience will be thankful too when they go home tonight.
2: Bah, vous savez, ça fait 30 ans qu'on tourne et en fait on est reconnaissant de tout ça, on est reconnaissant envers les gens qui vont être là pour nous voir, c'est un honneur. Donc on espère que les gens aussi seront reconnaissants de ce qu'on va leur donner.
0: La dernière question avant de les laisser, depuis leur début en 1993, ils sont indissociables, hein, bien sûr, des complets noirs et blancs qui ont évolué avec les années. Est-ce qu'ils peuvent nous confier un secret de coulisses? Ils ont combien de costards impeccables dans leur valise à chaque fois qu'ils sortent?
2: since 1993, you guys have been wearing these cult tuxedos, black and white. Could you give us just a little insight, a little secret? How many different suits do you guys have?
4: I mean, the ones you've seen us wear are the ones we have, pretty much. We keep it to a minimal and deal with the smell.
2: En fait, ceux que vous nous voyez porter, c'est ceux qu'on a, hein, c'est ceux qu'on garde, donc on n'en a pas beaucoup plus.
0: En tout cas, on va être impatients de les voir ici, à la presqu'île du Malsocy, après quelques années. Hein, ils étaient venus il y a quelques années, mais là, c'est un grand honneur. 18h, la grande scène, merci pour ces quelques minutes précieuses à notre antenne.
2: We cannot wait to see you guys perform later on for this last day of Les Eurokéennes. 6 o'clock later tonight. Thank you so much for taking your sweet time with us.
4: Thank you for having us.
0: Thank you.
2: Merci de nous avoir reçus. Merci. Ne nous manquez pas.
0: Oh bon, on va pas manquer. Hein. C'est dans 15 minutes. Vous venez d'écouter l'interview de The Hives. Ils nous ont accordé ces quelques minutes. Ça fait bien plaisir. On remercie ces deux membres qui ont fait le déplacement jusqu'à nous. Dans quelques minutes, on parlera de l'EPID, des différentes missions de l'EPID et puis bien sûr des missions ici sur la presqu'île du Malsocy.
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0: Petite pause avec cette chaleur, couleur, Mentalo, Eddie Mitchell. Allez.

0: Mitchell, couleur Montalo. 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
0: On a eu bien sûr des artistes sur l'ensemble du festival, des festivaliers, des femmes et des hommes de l'ombre, des associations aussi. Il fallait qu'on parle de l'EPID notamment. EPID présent sur la presqu'île du Malsaucy. Bachir Bourchas, bonjour.
2: Bonjour.
0: Vous êtes directeur de l'EPID, c'est bien ça?
2: C'est bien ça.
0: Accompagné de Fred Talent des Eurocaines. Fred, bonjour.
3: Bonjour, bonjour.
0: Alors, le premier qui va parler, Bachir, okay. L'EPID, pour recontextualiser pour celles et ceux qui nous écoutent, qui nous écoute, il faut que j'apprenne à articuler à un moment donné, c'est compliqué quand on est animateur radio. Bachir, l'EPID, qu'est-ce que c'est?
2: Alors l'EPID, c'est l'établissement d'insertion dans l'emploi. C'est un dispositif qui est piloté par l'État et qui accompagne les jeunes entre 17 et 25 ans pour les accompagner vers l'insertion sociale et professionnelle.
0: Pourquoi avoir Fred Adam en même temps que le directeur de l'EPID? Il y a une relation particulière avec l'EPID?
3: Oui, tout à fait. Bon, en fait, c'est un partenariat maintenant qu'on a monté depuis de nombreuses années, hein, je sais pas, au moins une dizaine d'années. En fait, dans notre logique Euroc solidaire, donc on a les quatre thématiques

0: première expérience professionnelle sur le site et on remercie les Eurocannes pour ce partenariat. On a 16 jeunes aujourd'hui qui sont dispersés un peu tout partout sur le site. Donc du coup ça va par le nettoyage des gobelets, le nettoyage du site, mais aussi l'accueil sur ces différents stands que nous avons sur le site. Voilà.
1: Je me retourne vers Fred Adam. C'est important pour les Eurocannes, je le disais tout à l'heure, festivaliers, artistes, mais c'est important aussi de faire véhiculer des messages, de faire véhiculer aussi des valeurs en fait.
2: Tout à fait, vous avez tout à fait bien résumé la démarche et l'état d'esprit. On est une association organisateur des Eurocannes, ça reste une association. On travaille avec une cinquantaine d'associations et autres structures d'insertion dans tout type, hein, sur l'accessibilité, sur l'insertion, sur d'autres, ça nous semblait intéressant. Et on fait quand même, enfin on édite 700 fiches de salaire, hein, pour les jeunes, et les jeunes d'Olympide sont évidemment rémunérés, hein, c'est pas du stage gratuit. On tient quand même aussi à ce que leur travail soit valorisé et soit aussi rétribué. C'est quand même, ça aide aussi à ce que l'expérience soit réussie. Mais en tout cas, et en plus de tout cela, hein, Bachir, on se met d'accord, on organise tous les ans une visite en avant-première des Eurocannes pour découvrir un peu les métiers techniques qu'on propose sur le festival.
1: Donc quel état d'esprit étaient ces 16 jeunes, ces 16 personnes avant d'attaquer cette édition des Eurocannes?
0: Alors je vais compléter ce qu'a dit Fred, hein. En réalité ça s'est passé en plusieurs étapes. La première, c'est présenter les Eurocannes, ce que c'est, les différents métiers. Ensuite, il y a une sélection quand même, parce que les jeunes candidatent, c'est pas on est à l'épide, on candidate, hein, parce que c'est 120 jeunes que j'ai quand même sur le site de Belfort. Donc on voit ceux qui sont intéressés, ils candidatent, ils sont retenus, et ensuite on vient sur le site pour effectivement visiter. On remercie parce que ça permet, et on a eu 30 jeunes qui sont venus pour regarder et puis voir les coulisses des Eurocannes. Voilà.
1: Et ils étaient dans quel état d'esprit?
0: Première expérience professionnelle, première découverte, parce qu'il y en a certains, c'est la première fois qu'ils viennent aux Eurocannes. Et là, au bout de 4 jours, parce que je suis encore allé les voir aujourd'hui et ce matin, ils sont très satisfaits, très contents, parce qu'ils voient les envers du décor, mais aussi l'accès à l'emploi, avec ce que c'est. Ben, il y en a certains avec les horaires décalés, et ainsi de suite, et ils sont très contents, et ils sont prêts à y retourner chaque année, mais bon, forcément, après derrière, ils repartent sur des emplois différents, et donc, du coup, ils sont toujours sur les listes des Eurocannes s'ils veulent revenir.
2: Et ça fonctionne particulièrement bien, parce que ces jeunes sont encadrés, hein, par une structure comme l'EPID qui les encadre, qui les suit, comme l'a dit Bachir, ils sont suivis par leurs encadrants, et ça marche très bien aussi pour ça.
1: Eh bien, en tout cas, l'EPID, les Eurocannes, et on l'a dit, hein, cette partie Euroc solidaire qui est très importante, on peut aller sur le site des Eurocs et de voir cette partie Euroc solidaire, c'est en ligne. Merci en tout cas Bachir, merci Fred Adam d'être intervenu à notre micro. Bonne fin de festival en tout cas à vous.
2: Merci, merci, merci, merci, merci. Bon festival, merci.
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1: Et dans quelques instants, on va retrouver Nicolas Delaby en plein cœur des festivaliers de cette nouvelle édition des Eurocannes.
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1: On sourit parce qu'on sait que Nicolas Delaby, avec son micro portatif, se balade en plein cœur des Eurocannes, vient à votre rencontre. Nicolas, vous êtes où?
9: Je suis avec un extraterrestre. Bonjour, extraterrestre.
10: Ah, bonjour, ici.
9: Pourquoi un extraterrestre? C'est Vincent Jeannerot. Pourquoi je dis un extraterrestre? Parce que comment tu es équipé, Vincent? Explique-nous comment.
10: Ben en fait, j'ai un sac à dos avec une caméra 360 sur le dos, puis je me balade un peu partout sur le site principal et aussi jusque au camping pour faire une visite virtuelle des Eurocannes.
9: Ouais, c'est un sac.

0: catalogue avec un grand maillet, une caméra dessus, et tu te balades, tu fais toutes les Eurocaines.
1: Je fais toutes les Eurocaines, vraiment partout, que ce soit sur le site, mais que ce soit aussi derrière les stands, sur le chemin, toutes les parties techniques. Vraiment, le but, c'est d'aller partout, c'est d'être les yeux des régisseurs techniques pendant le festival, en fait.
0: Ouais, c'est parce que ici, il y a énormément de logistique, il y a énormément, voilà, de services de secours, il y a énormément de techniques qui se déroulent, il y a des équipes qui travaillent toute l'année, pour accueillir les festivals. Sur ces 4 jours, et ces équipes, elles ont besoin d'un outil de travail, et c'est ce que tu leur fournis.
1: C'est ça, ouais. En fait, on est dans un lieu éphémère, et à partir de demain, ce lieu, il ressemblera déjà plus à ce qu'il est aujourd'hui. Donc le but, c'est d'avoir une photographie de l'ensemble du site, mais vraiment partout, hein, les routes, les panneaux de signalisation, un peu partout, pour que dès septembre, ils puissent travailler sur la prochaine édition avec les images réelles de ce qui s'est passé pendant ces 4 jours d'Eurocaine, quoi.
0: Ouais, ça veut dire qu'en gros, toi, tu bosses depuis combien de temps à faire les images là ?
1: Là, j'y suis depuis mercredi où je travaille.
0: Mercredi ? Pourquoi pas dès l'ouverture ?
1: Alors, mercredi, parce que ça permet d'aller dans des lieux qui sont plus confidentiels. On va dans les loges artistes. C'est compliqué aujourd'hui d'aller dans les loges.
0: Tu pourrais pas y aller tout de suite. Hein.
1: Je pourrais, mais ça fait la gueule en fait.
0: Ça se balade en slip.
1: C'est ça, voilà, c'est un lieu à part. Aller aussi, il y a des services de secours hein, qui sont omniprésents. Et en fait, il y a comme un hôpital sur place, donc on ne rentre pas comme ça. Donc il y a plein d'endroits en fait qui sont très confidentiels, mais qu'on a besoin de scanner, d'imager en fait, pour je sais pas, si on change de préfet demain, il pourra savoir à quoi ça ressemble les Eurocaennes. Même parce que quand on vient au Mals aussi dans un mois, il n'y a plus rien en fait.
0: Ouais, on a, même nous, hein, on a du mal forcément des fois à se reconnaître quand tout est installé. Et puis on découvre le Mals aussi, ça veut dire que la semaine prochaine, déjà, si on a une nouvelle équipe technique ou quelqu'un qui est une nouvelle entreprise, un sous-traitant qui est embauché, on arrivera à lui fournir cet outil, voilà, à ce qu'il puisse travailler avec cette carte. C'est du 360, c'est ça ?
1: Ouais, c'est ça, c'est vraiment à 360. Donc ça peut être par exemple pour les partenariats de dire, tiens, si vous prenez un stand sur les Eurocaennes, vous serez à tel endroit, et puis quand vous êtes à tel endroit, vous avez tout ça autour, vous avez telle scène à côté de vous, vous avez ce stand là. C'est vraiment les yeux de l'équipe technique.
0: T'es franc-comtois, toi, tu travailles chez Timeprod qui fournit la solution. Ça plaît aux Euroc, on peut penser à d'autres festivals.
1: Ouais, là on est heureux hein, parce que alors ça fait 4 ans qu'on le fait sur les Euroc, et la semaine prochaine je suis à Musilac avec Aix-les-Bains pour faire la même chose, parce qu'en fait quand ils ont vu l'outil, ils se sont aperçus que c'était un truc qu'ils n'avaient pas. Ça travaille sur des plans de masse, et en fait ils disent on a besoin de cette précision de la photo à 360, d'avoir vraiment le site complet, et puis j'espère pouvoir en faire d'autres en France, en Suisse. Il y a des pourparlers. On a failli faire Beauregard à Caen en même temps que les Euroc, donc ça aurait été aussi un autre challenge. Mais l'année prochaine, je pense qu'on aura beaucoup de festivals qui découvrent cette solution qui est méconnue.
0: Bon, il te reste un peu de temps, tu vas quand même profiter un peu. T'as quoi en tête ?
1: Ouais, aussi, je vais voir Yann Nakamura parce que je connais pas et que ça a l'air d'être un énorme show. Et puis après, on va encore continuer à faire des images de nuit parce que le festival, il a aussi une image de nuit.
0: Eh ben, génial. Merci Vincent Jeannerot de Timeprod. Allez, salut. Bon festival. Bon concert d'ailleurs.
1: Merci ici.
2: Merci beaucoup Nicolas Delaby. D'ici les prochaines minutes, nos prochains invités, Madras Alak, c'est tout simplement des phénomènes qui vont s'installer à notre micro. On aura aussi la chance de vous diffuser l'interview de Feu Chatterton. Ça fait partie des groupes que l'on attend avec impatience. On est en direct de la presqu'île du Mals aussi. On vous fait vivre l'édition 2026 des Eurocs.
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2: Et on vous souhaite une belle soirée avec votre radio ici, il est 18h. L'actualité, c'est l'heure avec vous, Benjamin Mathieu.
5: Ici, votre radio partenaire officiel sur la route du Tour de France. On part tout de suite à Barcelone pour l'arrivée. C'est il y a quelques minutes de la deuxième étape et on a vu les favoris à l'avant, Pogacar et Vingegaard, dans un premier duel remporté par le Slovène Thomas Coignac.
6: Oh oui, clairement. Alors certes, Tadej Pogacar ne s'est pas imposé au sommet de la colline de Montjuïc. Certes, il n'a pas pris le maillot jaune, mais il s'est comporté comme le patron du Tour qu'il est, comme le potentiel quintuple vainqueur vainqueur du Tour qu'il est, puisque c'est son objectif. Il a fait rouler son équipe à 75 km de l'arrivée, dès la côte de Biguès. UAE Team Emirates a contrôlé toute la journée. Et à la fin, c'était le cadeau du patron. Tadej Pogacar aurait pu gagner. Il a décidé d'offrir la victoire à son jeune coéquipier, Isaac Del Toro. Équipier, mais déjà un des meilleurs grimpeurs du peloton à 22 ans seulement. Alors, le Tour est encore long, évidemment, mais ça peut annoncer une très grosse domination de l'équipe de Pogacar pour les trois semaines à venir. Jonas Vingegaard termine troisième. Il conserve son maillot jaune.
5: Merci beaucoup, Thomas. À noter que trois Français figurent dans les 10 premiers et notamment Paul Sexas qui est 9e et qui a connu une journée plutôt difficile. Sur le front des incendies, la situation se dégrade. Depuis hier soir, un très violent incendie est en cours à Trévillac, dans les Pyrénées-Atlantiques. 700 sapeurs-pompiers sont mobilisés. 1650 hectares ont déjà brûlé dans un massif près du Mont Canigou. Un sapeur-pompier et un habitant sont en urgence absolue, annonce la préfecture. 150 habitants d'une petite commune, celle de Montalba-le-Château, sont en train d'être évacués. Le feu qui menace à présent de s'attaquer au massif des Aspres. Un doute persiste du coup concernant le maintien de l'étape du Tour de France de demain. L'arrivée se trouve à 70 km de l'incendie. Le tracé de l'étape pourrait également être modifié. Un autre feu de forêt très violent, également en cours sur la commune de Lédenon dans le Gard. Plus de 350 hectares ont brûlé. Une centaine de pompiers sont sur place. Un circuit de karting a été évacué. Il y avait 600 personnes qui participaient à une compétition aujourd'hui. Et puis l'autoroute A9 est actuellement coupée dans les deux sens de la circulation dans le secteur. Vous avez plus d'informations sur la page de ici Gare Lozère. Côté canicule, le thermomètre va encore monter demain. 16 départements du sud et de l'ouest de la France placés en vigilance orange canicule contre 7 actuellement aujourd'hui. Les fortes chaleurs qui s'étendent en plus du pourtour méditerranéen à la Charente, la Charente-Maritime, la Dordogne, la Gironde, les Landes, le Lot, le Lot-et-Garonne, les Deux-Sèvres et la Vendée. À Clermont-Ferrand, au moins 3 personnes gravement blessées lors d'une agression au couteau cet après-midi dans le quartier des Carmes. Le suspect qui s'est ensuite jeté sur des policiers a été blessé par un tir de fonctionnaire. En Formule 1, la victoire pour le monégasque Charles Leclerc au Grand Prix d'Angleterre. Il devance les Anglais George Russell et Lewis Hamilton. Et puis la suite des huitièmes de finale de la Coupe du Monde de football ce soir avec un alléchant Brésil-Norvège. C'est à 22h et c'est évidemment à suivre sur ici.fr.
2: La météo en Nord-Franche-Comté, toujours ce soleil avec ces quelques petits nuages qui nous accompagnent, mais une 28-29 degrés, c'est ce que nous a annoncé Ilyes Gwil pour la météo. Ça descendra à 18-19 degrés pour la soirée et pour la nuit aux alentours de 14-15 degrés. Et puis demain, la météo, ce sera bien sûr du soleil.
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2: On a la chance, le privilège d'accueillir Madra Salak. On va pouvoir les retrouver dans 2 heures sur la scène de la Loggia. Ils sont deux. Il y en a un qui parle français, l'autre qui ne parle pas français. C'est l'Irlande qui s'invite chez nous. En tout cas, bonjour, bienvenue.
7: Bonjour.
8: Bonjour.
2: Welcome here.
8: Thank you.
2: Alors, c'est donc, je disais, l'Irlande qui s'invite chez nous. Le groupe, en tout cas, cette magnifique connexion s'est créée en 2023 à Dublin. On nous a dit que c'était au milieu de pintes de Guinness et de paquets de clopes. C'est vrai ou c'est pas vrai?
7: Ouais, c'est vrai. Genre, on jouait dans les pubs avant. Et après quelques années, quelques randonnées, on a dit qu'on allait essayer de faire genre proprement. Donc, ouais.
2: Traduction pour bien sûr qu'on nous comprenne. Donc on a compris, 2023 c'est né, mais la musique s'est rentrée comment dans la vie de ces deux personnes?
8: When did music come into your life? How did you find yourself doing and listening to music?
9: Oh wow, that's a great question. I think it was always played in my house. There was always a big appreciation for music in my house, and there was no discrimination on what kind of music or what form the music came in. It was always just appreciated in my house, whether it was in the car or at home. So I've been exposed to music and have enjoyed music ever since I was a very, very young child, I'm very happy to say.
8: On a toujours joué de la musique chez moi, j'ai toujours entendu de la musique chez moi, sans distinction de genre ou de forme de musique. Il y en avait aussi dans la voiture, donc je crois que j'ai toujours été exposé et j'en ai toujours écouté.
2: Il y a un look typique, et puis on le voit avec toi notamment, cette moustache. J'ai vu un article qui parlait que vous aviez des têtes de tueurs en série oubliées des années 80. Tu peux faire la traduction si tu veux.
7: Do you remember the ride up about us?
9: Serial killer
7: with mustaches. Yeah. We fit the description.
9: How do you say serial killer in French? Or how do you say mustache?
2: Moustache. Exactement. Est-ce que c'était quelque chose de voulu? Est-ce que c'est un style qu'on assume?
7: Je pense pas qu'on a décidé de faire ça. C'était naturel. Mais je pense que c'est un tout petit peu vrai.
2: Concernant votre univers, on vous sent très joyeux, très heureux. Est-ce que c'est une pression de jouer aux The Rock? Et d'ailleurs, les The Rock, est-ce que ça représente, ça dit quelque chose pour vous qui venez de là où vous venez?
7: Does this festival like tell us something? Do we resonate with this festival? Like,
9: oh, you know, like this is all very new for us. It's all happened very fast for us, and it's not long ago that we were playing in empty pubs in Dublin. So to come over to France to a beautiful festival where it's not raining like an Irish festival is such a privilege. Yeah, so we're really excited to be here.
2: La traduction va faire par Nicolas et on va voir si tu valides la traduction que va nous faire Nicolas.
8: Tout s'est fait assez rapidement pour nous finalement. On se rappelle encore d'une époque pas si lointaine où on jouait dans des pubs complètement vides. Donc c'est vraiment un honneur, c'est une chance pour nous d'être là en France dans un si beau festival où il ne pleut pas contrairement au festival en Irlande.
7: Parfait, ouais.
8: Je me permets de préciser, I just precise that usually it rains also in the Rocken. Normalement il pleut aux
9: oreilles. Well, today it's beautiful.
2: On peut le garder.
7: Ouais, on peut le garder.
8: Thank you.
2: J'ai vu aussi, et quand on écoute, pour celles et ceux qui nous écoutent, qui se demandent quel est le style, il y a quelque chose de Portishead dans la façon dont vous appréhendez la musique, c'est vrai ou pas?
7: On a beaucoup d'influence. You're saying that there's a bit of Portishead in our music. Il y a beaucoup d'influence.
9: Ouais.
7: Adam, Colin, il joue la guitare avec nous. Il adore Depeche Mode, il aime bien Portishead et tout le monde dans le band aussi, on adore des groupes comme ça. Donc je pense que c'est vrai.
2: Dans les thèmes que vous abordez pour la musique, on va pouvoir faire la traduction, Nico, je compte sur vous. Il y a la précarité des jeunes, il y a la difficulté d'entrer dans l'âge adulte. Vous paraissez si jeune, mais avec des thèmes qui percutants et quelque chose qui, j'ai l'impression qu'on décrit un tableau noir en fait de la société, notamment du côté de Dublin.
8: In the themes that you put into your music, there's poverty, being youth, also coming of age, becoming an adult, and it all seems to paint quite a dark picture of being a young lad in Ireland. Is it part of what you want to convey?
9: You know, like I like to think that we make sure not to paint too flat of a picture of what's it like being young in Ireland. There's lots about being Irish and being young in Ireland that I love and that I take a lot of pride in, but there are many elements which are unfortunately dark, whether it's because that we're being priced out of a housing market in the city in which we live. There's lots of elements that unfortunately lend a kind of darker undertone to our music from Dublin. But there's a lot that I love about Dublin and Ireland, particularly the people.
8: On essaie de ne pas peindre un tableau trop noir, de ne pas donner une image trop plate de ce que c'est que d'être jeune en Irlande. Même si c'est vrai qu'il y a des difficultés, notamment le fait de pas pouvoir se payer un logement à cause du prix de l'immobilier. Mais il y a aussi quand même des choses qui font qu'on est fiers et on est content d'être des jeunes irlandais, des jeunes dublinois. Donc on essaie de mélanger un petit peu et de donner, on va dire, l'image globale et la vérité de ce que c'est d'être un jeune à Dublin aujourd'hui.
2: Ma dernière question, je voulais parler de cette version magnifique de Spencin Hill. C'est une ballade légendaire écrite au 19e siècle, si mes infos sont bien, par un immigré irlandais aux États-Unis. Ça fait quoi de chanter cette mélodie de nostalgie et ça fait quoi de représenter en fait quelque part cette nostalgie rurale?
8: What does it do to be representing this rural nostalgia, speaking about the playing the song Spencin Hill by an Irish immigrant, I believe?
9: Yes.
8: What does it do to you to have that nostalgia, rural nostalgia, and put it into that song and giving it to the people?
9: It's the very foundation upon which we operate as artists in the folk tradition. Sharing stories, whether they be about Irish people or people from abroad, it's an honor, to be honest. It's about sharing the stories that otherwise would have gone missing to time.
8: ça fait partie de ce qu'on est en fait en tant qu'Irlandais et de la façon dont on fait de la musique, c'est partager des histoires et surtout partager des histoires qui, si on ne les communiquait pas de cette façon-là, si on ne les partageait pas aux gens, risqueraient d'être oubliées.
2: En tout cas, ben merci pour ces quelques minutes. Merci. Rappelle bien évidemment l'horaire et puis la scène pour venir vous voir, c'est à 20h, c'est dans moins de 2h à la Loggia Madra Salak. C'est bien ça la prononciation?
7: Madra Salak.
2: Madra Salak.
7: Ouais, parfait.
2: It's okay for you.
8: Beautiful.
2: Thank you. Merci beaucoup.
8: Merci beaucoup.
2: Et puis bon concert tout à l'heure et on viendra vous voir et vous applaudir.
8: Merci.
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2: Un incontournable Pink Floyd ici pour la soirée.

0: Solid, Another Brick in the Wall. 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On est très heureux de passer ce quatrième jour en direct de la presqu'île du Mal-Saucy, l'édition 2026 des Eurokéennes. D'ici 15-20 minutes, Jean-Paul Laurent sera sur notre plateau ici, Belfort-Montbéliard, le directeur des Eurokéennes, histoire de faire un pré-bilan. On voit les festivaliers continuer à arriver. On aura également Feu Chatterton à notre micro. On a enregistré l'interview avant de démarrer cette émission. Et ils seront ce soir également parmi ces chanteurs que l'on attend avec impatience. On aura Joey York aussi avant 20h. Joey York qui a démarré et qui a fait partie de ces artistes qui ont ouvert cette quatrième journée du festival des Eurokéennes. 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Elle vous les colle sur le crâne, sur le pied, sur les jambes, sur les bras. Et grâce à ces décalcomanies, vous gagnez tous les jours un t-shirt, un maillot officiel aux couleurs des Eurokéennes.
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0: Quand on est parent, on a envie que nos enfants soient polis, qu'ils disent bonjour, pardon, merci. C'est le nom du tout dernier single de Céline Dion que l'on écoute ici.

0: aussi pour vous souhaiter une belle soirée sur l'ensemble du Nord-Franche-Comté, sur la presqu'île du Mal-Saucy. On va rejoindre Nicolas Delaby qui est en plein cœur des festivaliers, qui met en avant aussi les femmes et les hommes de l'ombre. C'est d'ici quelques secondes.
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0: Dans les prochaines minutes, le directeur des Eurockéennes, Jean-Paul Roland, qui sera avec nous. Mais juste avant, on fait un tour en plein cœur du festival avec vous, Nicolas Delaby. Vous êtes où? Vous êtes avec qui?
4: Ça va? Tu vas bien? Oh ben là, il y a plein de monde que je connais. Ça arrive à fond les manettes. Et vous devez voir arriver du monde devant le stand, à mon avis, parce que je suis à l'entrée. Et je peux vous dire que ça n'arrête pas. Et à mon avis, ça vient voir du Aya Nakamura, mais pas que. Et j'en ai trouvé deux là qui sont tranquilles. Ils sont assis à l'ombre. Salut, ça va? Comment tu t'appelles? T'as quel âge et vous venez d'où?
5: J'ai 32 ans, je m'appelle Théo. Je viens de Besançon.
4: La voix, c'est quoi?
5: Ouais, c'est les 3 derniers jours avant.
4: Ça, c'est des vrais, ça. Vous êtes arrivé. Avant, vous êtes arrivé quand?
5: Depuis jeudi, je suis là.
4: Bon alors, et toi, tu t'appelles comment?
6: Morgane.
4: Vous êtes venus ensemble?
6: Ouais.
5: C'est ma copine, ouais.
4: Ouais. Et alors, qu'est-ce qui vous a plu? Qu'est-ce que vous avez vu? Qu'est-ce que vous avez kiffé sur le festival?
6: Je crois qu'un des meilleurs concerts, c'était The Offspring jeudi soir. C'était quand même vraiment, vraiment, vraiment cool. Ça me plaît.
5: Début de cassage de voix à ce moment-là.
6: Ça a commencé là. Après, on a eu Vald aussi, c'était vraiment pas mal. C'était chouette, Nico Moreno, Aneta aussi hier, c'était vraiment incroyable. Orelsan, pas mal. Et puis on va voir ce que la soirée nous réserve.
4: Ce que j'entends, c'est que vous aimez un peu tout en fait.
5: On est là pour découvrir. Et puis oui, on écoute de toute façon. Donc,
4: ouais. Ce soir, le programme, t'as Aya Nakamura forcément ou pas?
6: Je pense que oui. Enfin, alors c'est pas, j'écoute pas forcément tous les jours dans ma voiture dans le boulot, mais clairement je vais aller découvrir parce que je pense que la grande majorité des gens sont venus la voir ce soir. Donc je me dis si j'y vais pas, je vais louper un truc. Clairement, donc je pense que je vais aller voir ce que ça vaut. Ouais, franchement, ouais.
5: C'est quand même un grand nom, donc. Et pour dire au moins qu'on l'a vu, après, est-ce qu'on y reste? Je sais pas.
4: Bah après, il y a juste sur la Feu Chatterton, juste après.
6: Exactement, ouais, aussi. Donc ça va être beau aussi, je pense. C'est, voilà, c'est quand même un chouette groupe aussi. Très beau, vraiment. Français, c'est français, quoi. Non, mais...
4: Vous êtes resté sur le camping ou?
5: Ouais, camping.
4: Ah ouais, la totale, quoi.
5: Ouais, 4 jours, là.
4: L'ambiance du camping, t'as pu un peu dormir?
5: Oui, j'ai dormi 2 heures par nuit.
4: Ben voilà, quoi, enfin, que demande le peuple?
5: C'est même pas l'ambiance exceptionnelle, mais c'est même pas ça qui m'a empêché de dormir, c'est vraiment le chaud. Il faisait chaud. Donc, c'est juste ça.
4: Bon, vous avez remballé, là?
5: Non, demain matin, on remballe.
4: Ben voilà, il profite jusqu'au bout, quoi. Il vous garde un peu d'énergie, il vous reste un peu d'énergie?
5: Oui.
6: Ouais, on va la trouver, en tout cas.
4: On va la trouver, l'énergie. On vous souhaite un bon festival, les amis. Bye bye. Bye bye.
0: Merci beaucoup Nicolas Delaby. D'ici les prochaines minutes, Jean-Paul Roland qui va nous rejoindre. On fera une sorte de pré-bilan de cette magnifique édition 2026 des Eurockéennes.
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0: Lui, c'est Alex Warren. C'est son tout dernier single qui s'appelle Fever Dream, à écouter et à découvrir ici.

0: cette sensation musicale s'appelle Alex Warren et ça s'appelle Fever Dream. C'est l'un de ses derniers singles.
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0: Jeudi, à notre micro, on a eu le nouveau programmateur Jérémy Durand pour parler bien sûr de ce métier, puis pour lancer le festival. Au bout de 4 jours, on ne pouvait pas clôturer notre émission en direct avec Monsieur Eurocaine, Jean-Paul Laurent. Bonsoir Jean-Paul Laurent.
3: Roland.
0: C'est bon, alors, je suis complètement fatigué, je suis à la ramasse. On recommence. On fait comme si on n'était pas en direct. Jean-Paul, Roland, c'est ça.
3: Je vais bien.
0: Alors, il y a un an, on était encore ensemble ici au micro. Je vous cite, c'était exceptionnel qu'il n'y ait pas eu de pluie l'année dernière parce que les Eurocaines, sans pluie, c'est pas vraiment les Eurocaines. On est un an plus tard, toujours pas de pluie. Alors, est-ce que c'est vraiment les Eurocaines ?
3: Moi, je crois que c'est toujours les Eurocaines. Mais après, bon, en ce moment, quand on dit qu'il fait beau, on voit à quel degré il fait beau, quoi.
0: C'est
3: parce
0: ça.
3: Que s'il fait trop beau, on a l'impression qu'en fait, c'est synonyme plutôt de désespoir. Et là, c'est plutôt quand même plutôt l'espoir et plutôt la joie, quoi. Parce que c'est une bonne, il me semble que c'est une bonne édition. On va dire que la programmation a rencontré son public, je dirais même plutôt ses publics, il me semble, parce qu'il y avait quand même beaucoup de choses assez différentes entre le cabaret, le métal, les fanfares déambulatoires, etc. Puis, j'allais dire comment vivent aussi les gens, eux, au camping, comment ils font leur programme, leur vie, leurs rencontres. C'est un moment d'énergie collective, je veux dire, qui est initié par la musique, rassemblé au Mals aussi, mais à un moment donné qui nous échappe un peu, quoi. Puis, traversé par le foot aussi, avec
0: le match hier.
3: Voilà, avec le France-Paraguay d'hier soir, qui est un grand moment, grande fan zone, hein, hier, peut-être la plus grande du territoire.
0: Jean-Paul, c'est vrai qu'on a Nicolas Delaby qui se balade aussi, hein, depuis vendredi à travers les festivaliers. On sent qu'ils sont tous là pour se réunir, pour faire la fête, et on sent qu'il y a un vrai besoin, en fait, de se retrouver, peu importe l'artiste, mais de se retrouver ensemble. Est-ce qu'on le ressent quand on est directeur des Eurocs?
3: Bah oui, on le ressent. Alors, c'est vrai que quand on lance la programmation, on va dire, on voit des avis très différents et tout ça, et des gens. Mais finalement, on prend ça comme une sorte d'expression de la passion. Voilà, j'aime pas ça, vous auriez dû faire ça, et puis si, et puis ça. Bon, mais on faisait déjà ça quand on était dans nos chambres d'adolescents.
0: Oui,
3: c'est pas très
0: ça
3: grave.
0: Ça se répète.
3: Ça
0: on
3: se
0: fait
3: répète.
0: Un côté-collé, voilà. En fait.
3: Donc nous, on dit que finalement, c'est la passion qui s'exprime. Après, je pense que sur le festival, nous, ce qui nous fait plaisir, c'est que les foules deviennent, je veux dire, des synonymes de joie. Les foules actuellement dans nos sociétés, on en a un peu la méfiance, que ça soit les free parties, que ça soit les grèves, les manifestations. On a l'impression qu'il faut toujours contrôler les foules. Or là, les foules, elles sont joyeuses, elles sont animées, elles vibrent tous ensemble, avec en plus des âges différents, des générations, des histoires, des origines aussi différentes. Je crois que c'est ça finalement le sel, on va dire, des Eurocaines, mais aussi de d'autres festivals. Il y a un vrai besoin. Je vais pas jusqu'à dire qu'il faudrait que ça soit remboursé par la Sécu, quoi. Mais en tout cas, je pense pas que ça cause beaucoup de dommages. Voilà.
0: Les Eurocs peuvent aussi encore créer la surprise, et notamment grâce aux artistes invités. Je pense à Enhancer, on a fait l'interview. Beaucoup fantasmaient sur est-ce que Joey Starr sera là. J'étais en presse à 1h, à 1h10, je passe à côté de la scène, j'entends l'énorme voix de Joey Starr, ça n'a pas été annoncé. Ça fait partie aussi des fois des petites surprises de la vie du festival qui font plaisir aux festivaliers.
3: Oui, alors Enhancer, c'est une histoire particulière,
0: oui.
3: Parce qu'en fait ils sont venus la première fois quand j'ai fait moi le premier festival en tant que directeur, donc il y avait une vraie histoire, on se l'est raconté. Après, le fait de revenir ici pour eux, effectivement, ils avaient choisi 2-3 festivals sur lesquels ils pouvaient avoir une surprise. Nous, on avait hâte, on voulait l'annoncer avant. Ils nous ont dit non, laissez la surprise, la surprise. Voilà, bon. Donc, quand j'ai vu Joey Starr passer devant le bureau, je me suis dit, c'est bon, ils vont réellement le faire. C'est un terrain des possibles aussi pour les artistes, quoi. Les artistes sont en tournée, mais il y a aussi des choses qui se créent. Vous avez parlé de ça c'est un featuring,
0: ça, oui.
3: Comme on dit. Mais il y a d'autres choses qui sont créées pour le festival, des rencontres. La rappeuse Nash a rencontré Catégorique. Voilà, et elles se sont rencontrées, elles ont, à notre initiative, elles ont répété à Genève, elles sont venues les deux ici. Il y avait aussi THK, le groupe de Bison de Besançon, avec le Moloko,
0: la Rodia
3: de Besançon, où on a dit on pourrait les faire rencontrer avec un brass band local. Donc c'est aussi conserver un peu un terrain des possibles artistiquement, que les artistes viennent ici en disant Bon, certainement, les programmateurs, le directeur, ils vont être à l'écoute si on a envie de faire un truc un peu particulier. Je termine juste. Matissa Kanguin, qui a joué hier, on lui a demandé s'il pouvait jouer en EHPAD. C'est pas un exercice facile à
0: babiller,
3: voilà, la veille. Mais c'est aussi d'aller aussi vers les publics empêchés. Et puis pour eux aussi de sentir qu'ils sont comme ça dans une énergie et encore une fois un terrain artistique.
0: Je rajoute aussi Madame Oswachung, ce cabaret transformiste où on n'en voit pas forcément et dans un festival comme ça on se dit pas qu'on pourrait retrouver ça. C'est le melting pot des Euroc. Est-ce que en face de moi j'ai un directeur content, soulagé de cette nouvelle édition qui est déjà focus sur 2027? À 18h34, on est comment?
3: Alors, moi, je suis plutôt content, mais je suis souvent content, moi. Hein. Je suis optimiste de profession. De là à penser à l'après, certainement. On a déjà fait des offres pour l'année prochaine, notamment sur les gros artistes. Mais après, il y a quand même le débrief, passer l'aspirateur, remettre le gazon. Vous voyez, il y a quand même pas mal de choses avant qu'on puisse se reprojeter, en fait, sur ça. C'est un moment d'énergie quand même qui est assez fort hein, pour notre équipe, on est juste 7 au début, on est à peu près 4000 à la fin. Donc à un moment donné, il va y avoir la redescente un peu brutale, mais ça on est habitué. Et puis après, c'est de prendre un grand tour de table de ce qu'on appelle des débriefs, les retours d'expérience de toutes les associations, tous ceux qui ont travaillé, bien entendu les journalistes, le public, etc. Et puis essayer de recorriger, de gommer les irritants, par exemple. Vous voyez, c'est ça un peu le but.
0: Ma dernière question, c'est en tant que directeur à 18h35, est-ce qu'on va encore voir des scènes? Est-ce qu'on a plein de sollicitations? Est-ce qu'on peut se poser aussi un petit peu ce soir ou pas du tout?
3: En général, moi, ce que je fais, c'était justement le passage. J'allais voir un rappeur qui s'appelle FRS Taga, que j'ai vraiment voulu qu'il vienne aujourd'hui. Je voulais voir aussi son agent. On rencontre aussi pas mal d'agents. L'agent d'Ayana Kamura aussi qui est venu faire coucou. Voilà. Il y a aussi des moments, c'est aussi un moment de rencontre un peu professionnelle, des gens qu'on voit un petit peu moins ou qu'on a vu en début d'année et qui viennent un peu sur le terrain et tout ça. Donc, c'est ce que l'on fait. Mais ça va du président de la région à l'ancien colonel de gendarmerie qui vient nous faire coucou ou un artiste qu'on n'a pas vu depuis longtemps quoi. Donc c'est un peu ça cette idée là c'est un peu copain d'avant hein,
0: quand même. Il y en a qui ont peut-être pas la référence copain d'avant, premier quelque part réseau voilà. Social où on pouvait se retrouver entre nous grâce à nos années scolaires
3: à l'ancienne.
0: Monsieur le directeur, merci en tout cas parce que nous on a vécu et on va encore vivre hein, pendant quelques heures un vrai kiff ici sur cette édition 2026, mais c'était un honneur aussi d'être parmi vous, donc merci beaucoup aussi pour ça.
3: Non mais merci parce que le partenariat est précieux avec vous et toujours de bonne écoute. En tout cas, vous êtes toujours les bienvenus.
0: Bah, à l'année prochaine alors.
3: À l'année prochaine, c'est sûr.
0: Merci beaucoup.
3: Et ça, c'est sûr que vous venez. Ça,
0: allez,
3: c'est sûr.
0: Moi personnellement.
3: Bien sûr.
0: Allez, je suis là l'année prochaine. Chérie, fais tes valises. Merci, bonne soirée en tout cas.
3: Merci.
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0: Daniel Balavoine et puis M. Pokora pour la musique.

Pokora, son dernier single quand même. Nous sommes en direct de la presqu'île du Mal-Saucy. Vous écoutez la première radio de proximité du Nord-Franche-Comté d'ici les prochaines minutes. On va vous diffuser l'interview de Feu Chatterton. On les a enregistrés avant l'émission, avant 16h. Ça fait partie des groupes qu'on voulait forcément avoir à notre micro. On va vous diffuser cette interview d'ici les prochaines minutes. 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Et puis la musique qui revient, c'est Nena avec son tube emblématique, et puis Feu Chatterton en interview juste après.

0: Nena, on est en direct de la presqu'île du Mal, ceci en plein cœur de l'édition 2026 des Eurocaines.
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0: Et bien accompagné aux Eurocaines, ici, avec des groupes, des artistes qui nous rejoignent au micro entre 19h et 20h. On aura Joey York notamment. On a eu la chance de rencontrer Feu Chatterton avant le début de l'émission. Feu Chatterton, ce sera la Green Room. Ce sera à 21h30. On vous diffuse maintenant l'interview de Feu Chatterton. Et forcément, la première question qu'on leur a posée. Feu Chatterton, ça fait quoi de clôturer ce festival des Eurocaines?
2: C'est toujours spécial. Tu toujours sais que spécial. Les gens, ils vont tout donner parce que après c'est fini. En même temps, tu sais aussi, c'est ce que je vous demandais là en arrivant, que la moitié du public est déjà fatigué, est déjà bien épuisé. Donc on va essayer de les réveiller. Il y a Aya en plus. Moi personnellement, qui joue ce soir, je l'ai jamais vu, donc j'ai hâte de voir ça. Et après, Ben Harper. Donc j'ai envie de dire, ça va être une grosse soirée. Hein. On est là pour faire la fête.
0: Il y a 4 ans, on vous avait vu ici sur la presqu'île du Mal Ceci. En 4 ans, qu'est-ce qui s'est passé dans votre vie, les gars, depuis la dernière fois où vous êtes venus ici à la presqu'île du Mal Ceci aux Eurocs?
3: Déjà, il faut savoir qu'on est venu ici, mais qu'on n'a pas joué parce qu'il y a 4 ans, il y a une grosse tempête qui est tombée sur
0: c'est
3: le
0: vrai.
3: Jour,
0: effectivement,
3: où on devait jouer. Et je sais pas si cet événement nous a porté bonheur parce que les 4 années d'après étaient plutôt pas mal.
2: On a bien profité, on a sorti un nouvel album, on a la chance d'avoir élargi encore plus notre public qu'avant. On a fait une tournée des Zénith, des Bercy, des Arenas. Et puis c'est vrai qu'on fait maintenant dans les festivals, on est plus, tu vois, sur les lignes, on n'est plus à la même place. Donc c'est vrai que ça met une petite pression en plus. Et en même temps, c'est une chance, donc on en profite.
0: C'est vrai que je voulais parler de Palais d'Argile. J'ai l'impression, alors c'est un peu une question, on va dire, à la Nagui, mais c'est pas de la maturité, mais on sent qu'il y a eu un passage psychologique pas évident aussi à passer. Il a fallu peut-être. Est-ce que c'était un peu une thérapie cet album, ces chansons que vous nous avez offertes?
3: Le dernier album, tu veux
0: ouais.
3: dire sur l'album Labyrinthe, oui, je pense
0: sur
3: qu'il y a
0: le labyrinthe. Oui, on parle du labyrinthe mental.
3: Oui, oui. Il y a une forme de thérapie parce que il y a eu quelques événements assez particuliers qui ont, disons, émaillé le parcours de la création de cet album. On a perdu notre manager en plein milieu d'une mort très soudaine, donc qui nous a attristés et qui a été un peu aussi un accident de parcours pour nous dans la création, mais aussi un moment où on s'est un peu remis ensemble, parce que c'était un moment où j'étais aussi un peu...

0: question qu'on se pose. Et en fait, je crois qu'on a la réponse qu'on s'est donnée avec ce 10, c'est qu'il ne faut pas la chercher. Parce qu'en fait, tout le monde va la trouver, hein, on la connaît la fin. Et pendant la création de ce disque, ce qu'on a mis du temps à comprendre, c'est qu'il faut accepter de se perdre, il faut accepter de pas tout comprendre, de pas tout savoir. Et il faut en tout cas croire en une chose, c'est que l'avenir sera meilleur ensemble. Et c'est ça qu'on a mis du temps à trouver. Et c'est marrant, tu parlais de la maturité. Au fond, la maturité, c'est vrai que pour nous, ça a été... on vient quand même d'un terrain plutôt mélancolique, plutôt parfois cynique. Et avec peut-être avec l'âge aussi, parce qu'on a eu des enfants pour certains entre les deux albums, on a compris que peut-être il fallait arrêter d'être nostalgique, de regarder en arrière, plutôt regarder devant et de se dire que devant ça va être plus grand que derrière, quoi. Voilà, c'est un peu ça notre album.
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1: 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Nous sommes en direct de la presqu'île du Mal-Saucy. On vous a diffusé il y a quelques instants la première partie de l'interview de Feu Chatterton. C'est 21h30 du côté de la Green Room. Voici la deuxième partie parce qu'on les a rencontrés avant de démarrer l'émission et on leur a dit que les festivaliers qui s'arrêtent à notre micro les citent à la même hauteur que Aya Nakamura, que Pulp ou encore Moziman. Les gars, ça fait quoi?
10: Alors là, typiquement pour ce soir, moi, quand je vois qu'il y a Aya et Ben Harper, j'avoue, je suis agréablement surpris et touché d'entendre ça, parce que j'ai l'impression quand même, moi, je viendrai pour Aya et Ben Harper. Mais non, on se rend compte quand même que ça évolue. On sent qu'on est de plus en plus attendu dans les festivals. On le sent. On a beaucoup déjà rejoué sur des scènes qu'on a fait justement il y a 4 ans, et on voit à peu près, alors pas exactement aux mêmes heures, mais on voit que le nombre de personnes sur une même foule qui connaît les paroles et qui est là pour nous, ça a changé. On voit que la partie du public qui bouge, elle est beaucoup plus grande qu'avant sur nos morceaux, et donc ça, c'est assez touchant parce que en fait, ça fait longtemps qu'on fait notre musique, ça fait bientôt 15 ans et qu'on a vraiment gravi les échelons un par un, et que là on commence à sentir que on commence à atteindre un certain niveau de notoriété et d'attente. Donc voilà, moi je trouve ça très touchant de savoir que en plus de Aya et Ben Harper, il y a beaucoup de gens qui nous attendent ce soir.
0: Mais pour la petite histoire, en plus on a volontairement gardé la primeur à l'est de la France quand même. C'est le premier gros concert qu'on fait dans l'est sur cette tournée aux Eurockéennes, parce que c'est un festival qu'on n'a jamais fait. Et en fait, on a décidé, on va annoncer bientôt un Zénith de Strasbourg. Ce qu'on a vu, ce que tu dis, c'est vrai. C'est qu'il y a plein de gens qui nous écrivaient aussi sur les réseaux en nous disant, il y a plus de place aux Eurock, quand est-ce qu'on va vous voir, quand est-ce que vous venez à Strasbourg, enfin, est-ce que vous venez dans l'est? Et ben, maintenant qu'on fait les Eurock ce soir, on sait qu'on va faire un Zénith derrière. Voilà, c'est un peu une exclue, mais c'est, voilà.
1: Elle est pour nous, cette exclue. Tu as dit, c'est vrai que ça fait une 15aine d'années que vous faites de la musique. Pour pas raconter ma vie, mais je suis aussi papa de gamins d'une 15aine d'années. On a des amis aussi qui ont des enfants de cet âge-là. Ces enfants aussi vous connaissent parce que on a besoin de transmettre aussi cette musique, ces groupes, en tout cas avec lesquels on grandit. Est-ce que vous êtes conscient aussi que la jeune génération vous connaît en tout cas?
0: Ben, en tout cas, on le voit. Tu vois, sur un album comme l'album Labyrinthe, on a vu dans les showcases au début, quand tu défends ton disque, tu vois plus le public que dans les grandes salles. On fait les plus petites salles, souvent on fait des smacks. Et bah, y avait toute une nouvelle génération de gens qui ont maintenant 20 ans mais qui ont commencé à nous découvrir à 15 ans, adolescents. Et c'est vrai que bah, pour nous, on a quand même aimé la plupart des groupes qu'on aime encore aujourd'hui, c'est ceux qu'on a découverts entre 15 et 20 ans. Donc on a conscience qu'il y a une jeune génération et une plus vieille. Et c'est vrai qu'il y a quelque chose d'assez...

0: c'est beau, c'est que parfois il y a des un père, sa fille avec son fils, enfin il y a des familles en fait qui viennent ensemble voir Feu Chatterton, et je pense que bah c'est une fierté, ouais, de pouvoir réunir comme ça les gens.
1: Et alors concrètement, un programme, un concert comme ce soir à la Green Room, ça se prépare comment? C'est vous l'avez dit, bah tout simplement l'arrivée dans le Grand Est, les gens attendent, ça se prépare différemment qu'un show classique, c'est comment dans la préparation?
2: Ah bah la Green Room des Rocks, c'est 4x400 tous les jours pendant 15 jours, faut courir, faut se préparer parce qu'on veut être au top.
0: Non, c'est lui qui fait ça.
2: Non, ça se prépare. Je pense que en fait les Eurocaennes c'est quand même un rendez-vous qui est un des plus gros rendez-vous de l'été, tu vois, on va pas se mentir. Enfin, on passe par plein de festivals qui sont magnifiques et qui sont très gros. Là, enfin on voit quand tu vois les têtes d'affiche aux Eurocaennes,
1: c'est fou.
2: C'est assez éblouissant en fait, tu es au même niveau que enfin même peut-être plus que des Will of Green, des Rock en scène. Donc c'est un passage qui est à travailler, qui est très important pour nous. Par exemple, on travaille la setlist en amont. Enfin, on essaie de la travailler en amont, mais on a du mal à la faire jusqu'au dernier moment, parce qu'en fait, sur des festivals comme ça, on va vraiment se poser la question jusqu'au bout de ce qu'on va jouer, en essayant de regarder un peu les autres artistes qui vont jouer, l'heure à laquelle on va jouer, en imaginant le public qu'on va avoir. Donc non, il y a une sacrée préparation. Et puis de toute façon, sur les festivals, il y a aussi une préparation évidemment de répète qui a été importante, et de scénographie. On a fait une scénographie particulière pour les festivals, pour justement s'adapter aux grosses scènes comme les Eurocaennes. Là-dessus, on a été aidé par Nicolas Brion, qui a aussi travaillé avec nous sur les arénas et les zéniths. Donc, on espère que ça va marcher ce soir.
1: Oh bah c'est pas espérer, ça va marcher, parce que le public vous attend. Nous, perso aussi, on vous attend avec force sur la scène de Green Room. On le rappelle, 21h30. Merci d'avoir pris ces quelques minutes à notre micro. Merci pour votre sourire et votre présence, en tout cas.
0: Merci beaucoup.
2: Merci.
0: À tout à l'heure.
2: À tout.
1: Feu Chatterton, interview qu'on a enregistré avant de débuter cette quatrième émission en direct de la Presqu'île du Mals aussi. On a eu pas mal d'artistes encore aujourd'hui. Un beau moment qu'on a passé avec Jenny Beth, avec également le duo Madras Salak. L'Irlande s'est invité clairement à notre micro. On se rappelle, parce que on arrive doucement mais sûrement vers la fin, hein. C'est à 20h que l'on rend l'antenne, comme on dit dans le jargon, mais on a eu la chance aussi de rencontrer Airborne, d'avoir eu cette interview, plein d'artistes qui sont se succéder à notre micro. Tiens, le prochain artiste, Joey York, aux alentours de 19h15, qui sera parmi nous. Il a fait partie de ces chanteurs, de ces artistes qui ont ouvert cette quatrième journée et dernière journée à la Presqu'île du Mals aussi. 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N'hésitez pas, et ce décalcomanie vous offre aussi la possibilité de gagner un magnifique cadeau. 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
1: Et on vous souhaite une belle soirée en Nord-Franche-Comté. Il est 19h. C'est l'heure de faire le point complet sur l'actualité avec vous, Benjamin Mathieu.
4: L'incendie dans les Pyrénées-Orientales devient-il incontrôlable? La situation est en tout cas préoccupante et très difficile dans le secteur d'Isle-sur-Tête. Les flammes ont parcouru plus de 1650 hectares depuis hier, malgré une très forte mobilisation avec 700 pompiers sur le terrain. Le préfet des Pyrénées-Orientales parle même d'un feu gigantesque. Pierre Regnault de la Motte est au micro de Ici Roussillon.
5: Nous voulions éviter que le feu se propage dans le massif des Aspres, et ce que nous redoutions a fini par se produire sous l'effet de la chaleur exceptionnelle, du taux d'hygrométrie exceptionnel, de la tramontane également très forte. Et donc le feu est en train de s'étendre, est entré dans le massif des Aspres, qui est un massif très aride et qui est un massif très difficile d'accès pour les moyens terrestres des sapeurs-pompiers. Et donc c'est une lutte acharnée que mènent nos sapeurs-pompiers contre le feu, mais nous devons aller plus loin dans la protection des populations. C'est pourquoi j'ai décidé d'ordonner l'évacuation de l'ensemble du massif des Aspres, c'est-à-dire l'équivalent de plus de 5000 personnes qui sont en ce moment même en train d'être acheminées vers d'autres communes du département.
4: Le préfet qui annonce également qu'un sapeur-pompier et un habitant sont gravement blessés. Si vous êtes concerné dans la région, ici Roussillon est en édition spéciale pour vous tenir informé au plus près de vous. En raison de ce feu d'une ampleur exceptionnelle et surtout pour mobiliser les forces de l'ordre en priorité sur l'incendie, l'étape du Tour de France de demain sera adaptée. Une partie du parcours passe en effet dans la région, dans l'ouest des Pyrénées-Orientales. La caravane publicitaire ne circulera pas et surtout il s'agira d'une étape sans public. Les spectateurs sont invités à se rendre sur le bord du parcours et également sont invités à ne pas se rendre sur le bord du parcours, également à l'arrivée dans la station des Angles. On revient sur l'étape du jour dans un instant. En raison de cette troisième canicule avec ses chaleurs étouffantes et une grande sécheresse des sols, deux autres feux d'ampleur sont en cours. L'un à Die dans la Drôme où 300 hectares de végétation ont brûlé. Un autre très violent également sur la commune de Lédenon dans le Gard avec plus de 150 hectares brûlés. L'autoroute A9 qui est coupée dans les deux sens de la circulation dans le secteur. À Marseille, un double incendie également très impressionnant ce matin dans le Vieux-Port. Deux bateaux en feu qui ont fini par couler. Mais Julia Beaufils, c'était finalement plus de peur que de mal.
6: Daniel vend des poulets rôtis sur l'esplanade du Vieux-Port. Il a vu les premières flammes, puis un important panache de fumée.
7: Ça nous a attiré toute la fumée ici, l'odeur du plastique brûlé. Donc bon, c'était pas trop agréable.
6: Il y avait des gens qui venaient, des badauds qui venaient regarder.
7: Qui filmaient, c'est sûr, sur tous les réseaux, vous allez voir les images ou quoi.
6: Un large dispositif a été déployé. Lionel Mathieu, vice-amiral, commandant du bataillon des marins-pompiers de Marseille.
8: Les feux de navires sont toujours extrêmement virulents. Les accès sont difficiles, donc il a fallu attaquer le feu à la fois par la terre et par le vieux port, donc avec des embarcations. C'est la raison pour laquelle nous avions beaucoup de monde sur place.
6: 150 marins-pompiers, 37 engins, 2 échelles. Pour le maire de Marseille, Benoît Paillon, le plus important était d'éviter un drame humain et une réaction en chaîne.
9: Les policiers municipaux sont intervenus tout de suite pour secourir les gens à bord et les sortir des bateaux parce que c'était vraiment notre priorité. On est sur un port en centre-ville, on est sur un port où il y a beaucoup de petites embarcations en plastique en fait, hein, qui sont en polyester, surtout en ce moment, qui auraient pu s'enflammer.
6: Deux bateaux seulement touchés, coulés, 10 personnes blessées légèrement ou incommodées par les fumées. Un bilan relativement satisfaisant vu la gravité de l'événement.
4: Le reportage ici Provence, à Clermont-Ferrand, dans le Puy-de-Dôme, au moins 3 personnes gravement blessées lors d'une agression au couteau cet après-midi dans le quartier des Carmes. Le suspect qui s'est ensuite jeté sur des policiers a été blessé par un tir d'un fonctionnaire avant d'être interpellé, mais ses jours ne sont pas en danger. On passe au sport, il n'aura pas fallu attendre longtemps pour la première bataille entre les deux favoris du Tour. Lors de cette deuxième étape à Barcelone, Jonas Vingegaard conserve le maillot jaune, mais seulement pour 6 secondes face à Tadej Pogacar, impérial, qui a offert la victoire à son coéquipier Isaac Del Toro. Thomas Coignac, vous êtes sur place.
10: Oui, bah c'est la victoire d'un gamin de 22 ans qui s'attendait pas à lever les bras et en a ouvert la bouche de surprise sur la ligne d'arrivée. Isaac Del Toro, il dispute son premier Tour de France. Il est dans la même équipe que Tadej Pogacar. Sa mission, normalement, aider le Slovène à gagner sa 5e grande boucle. Sauf que c'est pas non plus un perdreau de l'année. Il a gagné le Tour Auvergne-Rhône-Alpes. Donc quand il a accéléré à 700 mètres de l'arrivée, personne n'a pu le suivre. Le seul qui aurait pu le rattraper, c'est son leader, finalement, Tadej Pogacar, qui était prêt à revenir et à remporter l'étape, mais il a voulu faire un cadeau à Isaac Del Toro. J'ai compté, Pogacar, il s'est retourné 9 fois dans les 200 derniers mètres pour vérifier s'il avait le temps, la place de faire ce cadeau à Del Toro, et ça a finalement été le cas. Premier Del Toro, deuxième Pogacar, l'équipe UAE Team Emirates en totale domination, et victoire du jeune Mexicain pour le plus grand bonheur des fans de son pays, très nombreux et très bruyants avec leur drapeau tricolore ici sur la ligne d'arrivée en haut de la colline de Montjuïc, près du stade olympique de Barcelone.
4: Merci Thomas Coignac en direct avec les moyens techniques de Lucien Lefebvre. Le classement, les coulisses, les interviews, c'est évidemment sur ici.fr.
1: Et la météo en Nord-Franche-Comté, toujours ce soleil qui nous accompagne, ces nuages qui laissent place clairement un beau panorama avec du ciel bleu, les températures pour la soirée. Ilias Guil de météofranc-comtoise.fr nous l'a dit, pour la soirée, entre 18 et 19 degrés. Cette nuit, on devrait descendre jusqu'à 16 à 17 degrés. Et puis rassurez-vous, le soleil demain, lundi, eh ben, il sera là.
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0: Freddy Mercury pour vous souhaiter une belle soirée en direct de la presqu'île du Malsaucy.
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0: Il a une flamme dans le dos, il a un micro portatif, c'est Nicolas Delabie qui se balade encore parmi vous, parmi les festivaliers. Vous êtes où Nicolas et avec qui?
3: Ben, on est en train de discuter comme d'habitude. Hein. Avec qui, je ne sais pas, j'ai pas demandé encore son prénom. Tu t'appelles comment? T'as quel âge?
4: Je m'appelle Thaïs, j'ai 24 ans et j'ai trop hâte des concerts qu'il va y avoir.
3: Mais Thaïs, c'est trop bien habillé toi aussi. Hein. Franchement, j'ai choisi que des princesses. Décris-moi ton style là.
4: Ok, alors moi j'ai...
3: Ouais, sans barque. Hein.
4: Ok. J'ai fait un petit maquillage papillon, rose et bleu.
3: Magnifique.
4: Magnifique. Pour être assorti avec ma tenue qui est orange et bleu. Magnifique.
3: J'ai les petites lunettes, le petit bob.
4: Tout. Le bob picon qui est gratuit d'ailleurs.
3: Eh mais on avait dit pas de marque.
4: Pas de marque.
3: Et avec modération, on avait dit.
4: Avec modération.
3: Bon, on revient en arrière, on rembobine.
4: On revient en arrière.
3: Toi, t'es là depuis quand?
4: Je suis là depuis 4 jours.
3: Tu viens de?
4: Je viens de Bordeaux.
3: Oh my god, t'es venu comment?
4: Je suis venu en voiture.
3: Et avec qui?
4: Avec qui? Avec mon copain. Je suis venu avec mon copain en voiture. On a trop hâte d'être ici, ça va être trop bien. Il y a plein de concerts, plein de festivals, plein de groupes qui se...
3: Qu'est-ce qui t'a fait plaisir? Qu'est-ce qui t'a marqué sur cette édition alors?
4: Ce qui m'a marqué le plus gros, c'est The Offspring. C'est un groupe dont je suis fan depuis des années. Ils ont fait un concert, ça a envoyé, c'était génial.
3: Et hier soir, il y avait quoi?
4: Hier soir, il y avait Nico Moreno. Franchement, il a envoyé, il y avait des lasers, des flammes, un concert. Franchement, il l'a envoyé.
3: Et ce soir?
4: Ce soir, il y a Aya Nakamura.
3: Eh ben oui, comment Aya?
4: Aya Nakamura.
3: Ah, voilà, bravo.
4: Bravo Aya Nakamura. Il y a Ben Harper à partir de 23h.
3: Et ça t'aime bien?
4: J'adore. Bon. Franchement, j'adore.
3: Bon, bah, je te laisse avec les copains. En tout cas, bonne soirée, bon festival.
4: Merci.
3: Éclate-toi bien, rentre bien à Bordeaux.
4: Génial, merci pour tout. C'était génial et merci pour tout. Les Eurocaennes, ça envoie.
3: Voilà, c'est dit. Plus rien à ajouter, Noah.
0: Merci beaucoup Nicolas Delabie. Revenez vers nous en studio d'ici quelques instants. Encore des artistes que vous avez vus, notamment sur scène. Quand on regarde la programmation, il fait partie de ces artistes qui ont démarré, qui ont ouvert cette quatrième édition, cette quatrième journée de cette nouvelle édition des Eurocaennes. C'était du côté de la Green Room. Joe York sera notre invité d'ici les prochaines minutes.
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0: Et vous, à la radio, un incontournable, Robbie Williams avec Suprême.

0: L'année 2000 représentée par Robbie Williams avec Suprême. Nous sommes en direct pendant encore 45 minutes de la presqu'île du Mal Ceci. On attend avec impatience et de pied ferme un magnifique artiste qui va nous rendre visite d'ici les prochaines minutes. C'est Joe York. On a pu l'admirer à la scène, à la Green Room. Il a fait partie de ces artistes qui ont ouvert cette quatrième journée du festival Les Eurockéennes. Je vois également devant notre stand Mélanie et Emma qui s'affairent autour des festivaliers qui s'arrêtent vers chez nous avec ce décalcomanie qu'on vous pose sur le corps. 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Et puis en plus de ça, je vais vous le dire entre vous et moi, si vous débarquez avant 20h et que vous réclamez le ballon entre le FC Sochaux-Montbéliard et les Eurockéennes, on vous l'offre aussi ici directement sur le stand.
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0: Les brunes ne comptent pas pour des prunes. Ça, c'est Lio qui le dit, mais surtout, on l'écoute ici.

0: les brunes comptent pas pour des prunes. Et d'ailleurs, vendredi soir, enfin en tout cas ici sur le festival, Ultra Vomit a repris cette chanson en plein cœur de la presqu'île du Mal Saucy.
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0: Il a eu la mission d'ouvrir les Eurocaennes à 17h. Il s'est un peu reposé. Bon, on va lui demander s'il a eu le temps de se reposer d'ici là. Mais c'est notre invité, Joe York, est notre invité. Bienvenue, merci d'avoir accepté notre invitation, Joe York.
2: You had the immensely difficult task to open the festival today at 5. You had a little bit of time to sleep a little, maybe, get some rest. And now you're here with us. Thank you so much, Joe York, for being here.
3: C'est un plaisir de te payer.
2: C'est un plaisir d'être là.
0: La première question, qu'est-ce que ça fait d'ouvrir la dernière journée à 17h, est-ce que c'est une pression ou est-ce que c'est une excitation?
2: How does it feel to open up the last day? Is it an additional pressure? Is it stressful for you?
3: Yeah, I guess so. But no, it's an honor, you know? It's a real honor.
2: Un petit peu, mais en fait non, c'est surtout un honneur, c'est vraiment un honneur.
0: Alors là, on parle d'une énergie folle, on parle de la Jamaïque notamment, de l'énergie punk aussi. Comment il pourrait définir son style pour celles et ceux qui ne le connaissent pas, qui nous écoutent?
2: You bring to the stage both punk energy and Jamaican vibe. How would you describe your own style for people who do not know you?
3: That's a really good question. Yeah, I guess like the strongest influence is naturally from Jamaica, but you know, I grew up listening to punk music, music from Manchester, soul music. So I think we bring a kind of mixture. It's a hybrid, a reggae hybrid.
2: C'est une très bonne question. Effectivement, l'influence principale, c'est la Jamaïque. Mais j'ai aussi grandi en écoutant du punk, de la musique de Manchester, de la musique folk. Donc c'est un petit mélange de tout ça que je vous propose.
0: Joe York a récemment signé une relecture dub de Small Town Band, le tube légendaire de Bronski Beat et Jimmy Somerville. Pourquoi ce manifeste en fait contre l'homophobie résonne autant aujourd'hui pour lui?
2: You've done a dub rendering of the famous Bronski Beat hit Small Town Boy. Why do you think this anthem against homophobia resonates today with the audience?
3: Well, I just think it's such an important subject that has been kind of, you know, like left out of the picture, less than maybe other things. And I just think it's great that people are, you know, talking about this kind of stuff now and showcasing the experiences of someone like Jimmy Somerville, and particularly in the reggae scene. I understand why people don't feel they can talk about it, perhaps because there's still a bit of stigma. But yeah, we just think it's super important to give a voice.
2: C'est un sujet vraiment important qui est parfois un peu injustement laissé de côté, et c'est super que les gens arrivent aujourd'hui à en parler, y compris dans la scène reggae où ce sujet est pas toujours facile à aborder. On a un petit peu quelques réticences à en parler, donc c'est vraiment formidable qu'on puisse aujourd'hui faire passer ce message.
0: Je veux parler aussi de Hopeless parce que Joe York dresse un portrait sans filtre du Royaume-Uni actuel, la crise économique, les impasse politique. C'est important de véhiculer, d'avoir une écriture, de passer un message dans ces chansons.
2: I want to talk about Hopeless. You give a very raw image of the United Kingdom, of its political, this political atmosphere. Why do you make such a choice?
3: I guess like with Hopeless, it was my first real, probably my most personal album, the first one. So I talk about kind of my lived experience, and I talk about just what I see around me. So there's characters in there like Zara. She's based on a homeless woman that lives quite close to me, and I'm just kind of writing about my lived experience within the UK and the stories that I hear about people within the UK. It just kind of felt like I didn't really intend to write such an album about the UK, but it just kind of happened.
2: C'est un petit peu mon projet le plus personnel, celui dans lequel je parle le plus de tout ce que je vois autour de moi, de mes expériences, de ce qu'on me raconte. Le personnage de Zara, c'est une personne sans abri que je connais. Donc en fait, je raconte vraiment mon expérience, toutes les histoires que j'entends. Et j'avais vraiment envie de me confier sur cette partie-là de ma vie.
0: Une question, il y a quoi? Il y a un mois, en juin, il était sur l'île de La Réunion pour le festival Sakifo. Il disait qu'il avait hâte de découvrir le Maloya. Il est ici à la presqu'île du Malsaussi. Est-ce que je m'adresse à un explorateur ou à un chanteur en fait?
2: You were recently in La Réunion at the festival Sakifo. You said you wanted to discover Maloya. You are now here in Belfort, in the Malsaussi for Les Oroquen. Am I speaking to a singer or an explorer?
3: I guess I didn't intend to be a singer or an explorer, but I've ended up as both, and I'm very grateful.
2: J'avais pas forcément prévu d'être un explorateur ou un chanteur, et au final, je crois que je me retrouve à être un peu les deux.
0: La dernière question avant de le laisser à la suite de ses obligations. Il a prononcé récemment en interview cette phrase: il suffit parfois d'éteindre les écrans pour s'éloigner un peu du vacarme du monde. Il faut qu'on l'écoute vraiment, en fait, cette phrase, j'ai l'impression.
2: Last question before letting you go to where you need to be. You said a very strong sentence in an interview. You said, sometimes you need to turn off the screens to get away from the brutality and the noise of the world. This is a very important sentence that we should be maybe put to in application right now.
3: Yeah, it's so hard though, isn't it? I mean, I say this, but I'm still on my screen all the time, but I really see how it affects my mental health, and certainly for friends of mine as well. I mean, not only are we comparing ourselves to other people, and we're being advertised, you know, constantly, one thing after the other, and there's so much misinformation. Everyone is a journalist now. Everyone is the truth. And I just think it can be quite dangerous.
2: C'est vraiment difficile, et je m'en rends compte, même moi j'ai du mal à décrocher, mais je vois vraiment l'impact que ça a sur ma santé mentale, sur celle de mes amis. On se compare en permanence sur ces réseaux sociaux, on a de la publicité qui nous arrive en permanence, on a des fausses informations, tout le monde est journaliste. Donc ouais, c'est important de débrancher un petit peu.
0: Merci en tout cas de nous avoir accordé ces quelques minutes, merci pour ce sourire, et merci de mettre des messages forts aussi dans les chansons, mais merci surtout d'avoir été là avec nous.
2: Thank you so much, Joe York, for being with us, giving you a bit of your precious time. Thank you for spreading these very important messages around the world. Thank you.
3: Merci beaucoup. Absolute pleasure. Thanks, guys.
0: Thanks a lot.
2: Thank you.
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0: Stevie Wonder, Pastam Paradise et Jean-Pierre Madère également pour vous souhaiter une belle soirée ici.
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0: Jean-Pierre Madère, un pied devant l'autre ici. Nous sommes en direct de la presqu'île du Mal-Saucy. On va remercier tous les festivaliers. Et il y en a là qui sont devant nous, mais on les connaît. C'est les Luca, les Enzo, les Maxime, les Théo. C'est l'équipe de l'Asdam, quelque part, qui sont devant et qui prennent beaucoup de photos. Merci beaucoup, Nicolas Delabie. 19h35, on va peut-être vous libérer, monsieur le baladeur. Vous avez une grande voix, en tout cas. Voilà, vous parlez fort.
1: Hein. Presque plus de voix, quoi. Mais quel plaisir d'avoir pu partager ce festival avec vous, Noah. Avec tous les festivaliers, avec tous les gens qui nous écoutaient aussi et qui ont pu vivre grâce à ici Belfort-Montbéliard ces Eurocaen édition 2026, gros plaisir.
0: Qu'est-ce que vous retenez des personnes que vous avez croisées?
1: Beaucoup de sympathie, la fraternité, la solidarité, le positif, la positive attitude, des gens qui étaient bien. Et ça fait vraiment plaisir en ces temps d'avoir des gens qui puissent s'éclater dans un lieu aussi exceptionnel et avec de la bonne musique. Et ce que je retiens aussi, c'est qu'on a eu des superbes artistes en interview.
0: Ah, ça c'était fou.
1: Et franchement, on a fait, j'espère, plaisir aux auditrices et aux auditeurs d'ici Belfort-Montbéliard.
0: Et il faut le dire aussi, on s'est fait plaisir.
1: Grave.
0: Ces 4 jours, on a beaucoup aimé. Merci beaucoup Nicolas en tout cas. Belle soirée, c'est quoi la suite du programme?
1: Forcément Aya, Aya Nakamura, aller voir mes copines un petit peu et puis un petit peu de feu Chatterton aussi.
0: Bah bien sûr.
1: Bref, la fête continue.
0: Merci beaucoup Nicolas,
1: bye, à la prochaine.
0: On vous souhaite une belle soirée à l'écoute d'ici Belfort-Montbéliard.
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0: En 2006, deux gros événements, le coup de boule de Zinedine Zidane face à l'Italie, Materazzi, et puis la sortie de ce titre Back to Black, Amy Winehouse, ici.

0: Il tape sur des bambous ici.
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0: Il y a du monde qui arrive, encore des festivaliers qui passent devant notre espace ici, Belfort-Montbéliard. On est juste en face des lettres des Eurocs, pas très loin de la grande roue, parce que attention, à partir de 20h15, celle qu'on appelle la Queen Aya Nakamura va débarquer sur scène. C'est tout simplement l'énorme artiste que beaucoup de monde attendent. On voit bien sûr le public exprès pour Aya Nakamura qui arrive, mais pas seulement, il y aura aussi Ben Harper à 23h, Feu Chatterton aussi. Ça c'est la suite du programme aux Eurockéennes, et on vous souhaite une belle soirée avec notamment Laura Branigan et Genesis. C'est la suite de la musique ici.

0: Harris, Invisible Touch, avec votre radio ici, Belfort-Montbéliard.
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0: On arrive doucement mais sûrement vers la fin de ce 16h-20h pour vous.

0: de live et d'artistes qu'elle a pu avoir à son micro. Émilie Mazoyer donc à partir de 20h et In Deep Last Night, a DJ Save My Life pour vous souhaiter une belle soirée en direct de la presqu'île du Malsaucy. 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

0: Deep Last Night, DJ Save My Life. C'est avec cette musique que nous allons clôturer nos quatre jours en direct du Festival du Mals aussi. Oui, si j'ai du mal à articuler, c'est que la fatigue a pris le pas, bien évidemment. Je vais remercier l'ensemble des équipes ici, Belfort, Montbéliard, Simon et puis Marc-Antoine à la réalisation. Kylian qui était en direct de la rue des Capucins pour réaliser l'émission. Vincent et puis Seb aussi qui nous ont accompagnés. Maëva aux côtés de la technique qui sont restés à la radio. Et puis Mélanie pour les décalcomanies. Je vais remercier aussi Nicolas Delabie, Angélique Alasta que vous avez entendu sur l'ensemble des 4 jours. Pierre-Olivier, PO comme on le surnomme dans l'équipe, notre nounou, de prendre autant soin de nous. Ça a été un vrai plaisir de vous accompagner pendant ces 4 jours pour cette édition 2026. Et merci aussi à tous les intervenants, tous les artistes qui sont venus chez nous.
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0: Et on vous souhaite une belle soirée en Nord-Franche-Comté. Il est 20h ici. Et à 20h, place à Émilie Mazoyer.
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0: loin de la dernière chanson. Salvatore et Adamo et dans Décibel pour une heure délicieuse avec vous à partager ses chansons préférées.
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0: Vous en avez pris l'habitude depuis le mois de septembre, les amis. Chaque samedi soir, une personnalité vient partager avec vous sa playlist, ses chansons préférées, ses emballements, ses coups de cœur, ses chansons de toujours ou alors des coups de foudre musicaux plus récents. Et ce soir, je vais voir s'il m'autorise à l'appeler la légende. The Voice, oula. Salvatore Adamo est l'invité de Décibel. Alors, est-ce que ça vous va, Salvatore? La légende.
3: Non, légende, c'est immatériel. Non, je suis encore bien matériel, moi.
0: Mais oui, en chair et en os, dans notre studio. Et tout en voix, Salvatore, on profitera aussi de cette émission, même si on l'a déjà fait au mois de décembre, mais ça nous fait tellement plaisir pour reparler de votre nouvel album, qui est une merveille.
3: Merci.
0: Donc, vous avez choisi vos chansons préférées. Et moi, de mon côté, j'ai choisi deux titres de ce nouveau disque qu'on écoutera ensemble, parce qu'il faut vraiment qu'on partage ces grands moments, et notamment votre duo avec Axel Red, voilà, qui est une merveille, ça sera tout à l'heure. Mais donc voilà, ici, le but du jeu, pendant une heure, ça va être d'écouter des chansons qui vous touchent, qui veulent dire quelque chose pour vous. Déjà, est-ce que ça a été compliqué de m'envoyer cette liste de chansons? Est-ce que c'est un cas de conscience terrible?
3: Oui.
0: C'est vrai.
3: Très, très compliqué. On aurait pu faire une journée entière de musique,
0: oui.
3: Parce que je suis un grand fan de musique, en fait, tout simplement, depuis mon enfance. Donc, avec le recul, il y a tellement de chansons qui ont compté, qui ont dû m'influencer, que bien sûr, comme vous venez de le dire, c'était difficile d'en choisir. 8, c'est ça?
0: Ouais, c'est ça. 8 chansons choisies par Salvatore et 2 par moi. Mais moi, c'était facile, j'ai choisi des chansons de lui. Mais voilà, alors, on va démarrer avec Francis Cabrel, qui est un auteur, compositeur, interprète, autant dire, qui fait le même métier que vous, Cabrel.
3: Pourquoi? Et qui est de même origine, il est italien aussi, ses parents sont italiens, je ne vous l'apprends pas quand même.
0: Mais il est du
3: Frioul, du nord de l'Italie.
0: Parce qu'on parle tellement d'Astafor et du sud de la France, c'est vrai qu'on oublie les origines italiennes. Oui, de son père, vous avez raison, il en a même parlé dans une chanson.
3: Et sa maman, que j'avais rencontrée plusieurs fois lors de certains concerts, je ne sais plus où exactement, mais j'ai fait un concert où il était à la fenêtre d'un des immeubles et je faisais des signes de temps en temps.
0: C'est formidable. Donc vos origines.
3: Salut sa mémoire.
0: Ces origines italiennes qui vous rassemblent. Aussi, donc oui, je le disais, le même métier, auteur, compositeur et interprète. Et est-ce que vous vous souvenez de votre première rencontre, soit avec lui, soit avec sa musique?
3: Avec lui, et c'est un moment très précis. C'était en 76. Il venait, je crois, de sortir son premier disque,
0: oui.
3: Et on a joué au football ensemble.
0: Oh.
3: On était dans la même équipe, il y avait une station radio qui avait organisé ce qu'ils appelaient les Olympiades.
0: Excellent.
3: Et ils avaient réuni tous les artistes du moment. Et je me suis retrouvé dans l'équipe avec Francis, Alain Barrière, Jean-Michel Karadec, mais vous n'avez pas connu Jean-Michel Karadec.
0: Non, Alain Barrière, oui, mais Jean-Michel Karadec, non. Ouais.
3: Et donc, déjà, j'aimais bien sa façon de sortir du lot, si j'ose dire, les murs de poussière. Et puis, je l'ai suivi, et quand on me demande aujourd'hui quels sont mes chanteurs préférés, il y en a 2 qui sont au-dessus des autres, c'est donc Francis et Alain Souchon. Voilà.
0: On les adore tous les 2. Alain Souchon, ça sera pour tout à l'heure.
3: Oui.
0: Et Francis Cabrel. C'est tout de suite L'encre de tes yeux, choisie pour vous, les amis, par Salvatore Adamo. Autant vous dire que on se trouve bien vénard.

0: Et en matière, merci, Salvatore.
1: Magnifique, là. Vraiment, c'est très émouvant, cette chanson.
0: C'est vrai, une chanson...
1: D'une beauté tellement bien écrite aussi.
0: Oui. Et simple. Finalement, il n'y a pas besoin de faire des triples saltos dans tous les sens pour faire une belle chanson. Là, elle est simplissime, elle est très épurée. Il y en a d'ailleurs des comme ça aussi hein, dans votre nouvel album. Vous êtes tout autorisé et il y a à la fois des chansons qui sont très produites, certaines qui sont même carrément dansantes, et puis des chansons comme ça, oui, presque dans leur plus simple appareil. En tout cas, ouais, c'est à la fois mélancolique et à la fois ça rend heureux d'entendre de telles chansons.
1: Merci Francis.
0: Ah oui. Alors, allons nous balader dans les années 50, puisque dans les chansons que vous avez choisies pour nous ce soir, Salvatore Adamo, il y a Elvis Presley.
1: Oui, il a été déterminant dans ma vie, si je vais vous raconter pourquoi, parce que je devais avoir 13 ans et demi, et ma mère m'a surpris devant un miroir, avec un ballet en guise de guitare, en train d'imiter Elvis Presley. Donc, à mon insu, elle a écrit à son papa en Sicile, et un mois plus tard, je recevais ma première guitare. Donc, c'est grâce à Elvis Presley que j'ai eu ma première guitare. Alors, sans vouloir trop digresser, il y a 3 ans, j'étais au Chili, j'étais aussi il y a 3 semaines, mais c'était il y a 3 ans.
0: D'accord.
1: Et je suis allé voir un jour de relâche un spectacle sur Elvis Presley présenté par sa veuve Priscilla.
0: Mm-hmm.
1: Et donc, ils avaient récupéré la voix d'Elvis, des images, mais il y avait un orchestre symphonique qui l'accompagnait, et c'était extraordinaire, vraiment. Et après le spectacle, j'ai pu voir Priscilla et je lui ai raconté.
0: Alors
1: j'ai dit, moi je suis là grâce à un trio improbable, ma maman, mon grand-père et Elvis.
0: Ça a dû lui faire plaisir.
1: Ça l'a fait sourire.
0: Oh, et vous, grâce à Elvis, vous allez pouvoir chanter et danser parce que Don't Be Cruel, c'est un standard. 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

0: 1956, Elvis Presley. Alors, j'avoue, j'ai une très très bonne place, moi, dans cette histoire, puisque non seulement j'écoute la chanson avec vous, les amis qui nous écoutaient à la maison, mais en plus, comme j'ai Salvatore Adamo à côté de moi en studio, eh bien, je tends l'oreille et je l'entends chanter parfaitement, in English, toutes les paroles par cœur.
1: Ah oui, c'est resté dans ma mémoire, ouais.
0: C'est fou, ça.
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0: Ouais, bravo. Alors, attention, hein, parce que on chante en français, évidemment, avec Adamo, en allemand, en italien, en espagnol, en anglais, en japonais, en portugais, en néerlandais. Ça, c'est un truc incroyable. Non, mais ça, c'est quand même absolument exceptionnel. Votre langue de choix reste le français ?
1: Oui, quand même, ma langue d'écriture.
0: Oui.
1: Puis, quand je m'entends chanter en italien, je trouve que ma voix porte plus.
0: Ah, intéressant.
1: Oui, parce qu'il y a plus de voyelles ouvertes. Et comme chanter « Je t'aime
0: oui.
1: et ti amo ». Voilà, c'est plus ouvert.
0: Mais on sait faire swinguer le français, vous allez l'entendre, puisque... On va écouter « Ma belle jeunesse » qui est tirée de votre nouvel album. Avant ça, vous nous avez choisi, Salvatore, un autre artiste belge, un jeune homme qu'on aime beaucoup dans cette émission. Il est déjà venu nous voir plusieurs fois. Il s'appelle Noé Préchauff. Comment avez-vous découvert Noé Préchauff ?
1: Bon, d'abord, j'ai adoré sa chanson « À nous ». Et puis, il y a eu un reportage sur moi. Et à mon insu, on l'avait invité pour qu'il chante un bout de C'est ma vie.
0: Ouais.
1: Et c'est lui qui s'est manifesté avant que je le remercie. C'est lui qui m'a écrit. Je l'ai rencontré quelques fois. Et je trouve qu'il a une délicatesse et un imaginaire que j'aime beaucoup. Beaucoup, ouais.
0: La chanson, c'est À nous, cette fameuse chanson. Alors, vous avez aimé, on a été très nombreux à aimer cette chanson, qui est sortie en plus à un moment un petit peu particulier, hein, puisque c'était en 2020, pendant le Covid.
1: Oui. Et c'est une chanson de survie, un peu.
0: Oui, vous trouvez ?
1: Oui.
0: À nous, Noé Préchauff. C'est Salvatore Adamo qui choisit la musique ce soir sur votre radio, ici, et jusqu'à 21h. Et on embrasse Noé Préchauff, qui sera bientôt en concert, hein, près de chez nous.
1: Je t'embrasse, Noé.

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1: À nous, Noé Préchoff, c'est d'un niveau, c'est vrai, de paroles, de littérature dans les paroles.
2: J'allais y faire allusion aussi,
1: ouais, hein.
2: C'est tellement bien écrit. J'ai l'impression que je n'ai choisi que des chansons magnifiques.
1: C'est vrai.
2: Et là, c'est une révolte dans l'humilité, mais une incitation, avec retenue quand même.
1: Oui, c'est ça.
2: Avec réflexion, oui. Bravo.
1: Bravo, Noé Préchoff. Vous écoutez ici, et c'est Salvatore Adamo qui choisit la musique ce soir.
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1: Sauf que moi aussi, j'ai une chanson à passer. Elle est magnifique, elle s'appelle « Ma belle jeunesse » et elle est tirée, Salvatore, de votre nouvel album « Des nèfles et des groseilles ». Alors les groseilles, on voit bien, les nèfles, c'est moins commun.
2: Oui, c'est vrai que quand j'évoque les nèfles, les gens très jeunes comme vous...
1: Oh, vous êtes mignon.
2: Non, jamais vu.
1: Je suis pas très jeune, mais non, j'ai jamais mangé de nèfles en tout cas.
2: Voilà.
1: C'est un fruit.
2: C'est un fruit qu'on avait dans nos jardins dans les années 50, 60 encore.
1: Ouais.
2: Et puis petit à petit, le fruit a eu tendance à disparaître et on ne sait pas pourquoi. C'était légèrement sucré, comme une grosse groseille... mais sans les pépins. Il y a juste un gros noyau qui
1: D'accord.
2: est comme une bille marron. Oui.
1: Et voilà. Alors que viennent-elles faire ces nèfles dans le nom de votre album ?
2: Eh bien, c'est juste un exemple pour parler de choses qu'on ne voit plus.
1: Ouais.
2: Et notamment, bon, je parle aussi des libellules, des mésanges.
1: Ouais.
2: Ça a tendance malheureusement à disparaître. Et puis, quand on allait à la messe du temps de mes 12-13 ans, après on faisait le tour de l'église, les filles dans un sens, les garçons dans l'autre, et quand on se croisait, il y avait des petits regards, des sourires, et c'était important.
1: Ah,
2: puis
1: ouais.
2: De temps en temps, c'était un peu plus hardi, on se donnait un petit billet dans la main. Ça n'existe plus, ça.
1: Non, maintenant, on s'envoie des textos.
2: Mais oui, mais oui.
1: C'est un peu moins romantique. Je voulais noter cette phrase dans la chanson qu'on va écouter, « Ma belle jeunesse ». Vous chantez « Le temps a marqué les traits de mon visage. Je n'ai plus des élans de félin en liberté. » Là aussi, waouh, quelle phrase. Racontez-moi l'écriture de cette chanson. Comment elle est arrivée?
2: Eh bien, cette chanson m'a été inspirée par un ami journaliste et poète italien, Sergio D'Amaro, qui m'a envoyé un recueil de poèmes. Et j'ai trouvé, d'abord, l'idée d'invectiver la jeunesse, elle est de lui. Quelques métaphores sont de lui. Je ne sais plus exactement lesquelles, mais... voilà, le poème m'avait ému. Tiens, j'ai jamais osé... réprimander ma jeunesse de vouloir me prendre de haut, quoi.
1: Oui.
2: Et c'est une chanson que j'ai chantée sur scène maintenant 5-6 fois, pour laquelle j'ai besoin de me contenir, parce qu'il y a une identification tellement évidente que j'ai même peur parfois d'être un peu impudique. Mais non, je me retiens quand même. Voilà, je lui donne raison quand même à la fin.
1: Ma belle jeunesse, écoutez, savourez, dégustez une des 25 nouvelles chansons de Salvatore Adamo. C'est sur l'album « Des nèfles et des groseilles ».

0: Ma belle jeunesse, oh là là.
1: Il faut souligner l'arrangement aussi qui est de Fabrice Ravel-Chapuis, qui l'a rendu très émouvant. Voilà, et aussi, des fois j'imagine que j'ai mon âge, mais il y a 50-60 ans, c'était pas possible. Là, on était des patriarches, on était un peu en dehors déjà. Alors ouais. Qu'aujourd'hui, grâce à mes contacts avec la jeunesse, avec vous notamment, mes enfants et tout, ça va, j'ai pas l'impression d'être si largué que ça, oui.
0: Mais pas du tout. Et c'est vrai, vous soulignez la production, la musique de cette chanson, Ma belle jeunesse. De toute façon, sur tout l'album, il y a vraiment beaucoup de surprises sonores, soniques. Vraiment, allez l'écouter. Et là, il y a même des moments un peu western qui sont incroyables. Il y a des très belles guitares et les cuivres et les cordes. Enfin, vraiment, c'est un boulot magnifique et c'est un double album. Enfin, je veux dire, voilà, 25 chansons.
1: J'ai eu beaucoup de chance. Parce que j'ai aussi Clément Ducol qui a fait aussi quelques arrangements, qui a été oscarisé pour Émilie Pérez.
0: Oui, pour son travail avec Camille, la BO d'Emilia Pérez. Oui, c'est vrai, Oscar quand même à Hollywood.
1: Oui, c'est Clément qui l'a eu et Camille.
0: Oui, c'est ça, Clément et Camille, exactement. Tiens, puisqu'on parle d'Hollywood, je vais vous parler de la tournée internationale de notre invité, Salvatore et Adamo. La Belgique, évidemment, le Portugal, le Québec, le Chili. Et pour la France, vous commencez chez nous le jour de la Saint-Valentin, le 14 février.
1: Oui, voilà.
0: Ça, c'est un cadeau d'amour.
1: C'est vrai qu'il y a... La toute première fois que je suis passé en radio, c'était un 14 février. Oh. C'est le jour de la naissance de ma dernière sœur, Tina. Et c'est le jour où le crochet radiophonique que j'avais gagné 15 jours avant est passé sur antenne. 14 février 1960. Excuse-moi, Tina, j'ai dévoilé ton âge. Pardon, excuse-moi.
0: Très drôle. Ah oui, Tina, mais être née le 14 février, finalement, reste toujours jeune comme une fleur de l'amour.
1: Absolument.
0: Et voilà, Salvatore Adamo, donc le 14 février 2026, à Muret, tout près de Toulouse. Et puis ensuite, il y a évidemment tout un tas de dates. Pour les Parisiens, je vous signale l'Olympia, le 22 mars. Il y aura également Biarritz, le 21 avril, ou encore Clermont-Ferrand, alors là c'est plus loin, puisqu'il y a évidemment aussi une tournée d'automne, le 7 octobre 2026. Allez, restez dans le coin, votre radio ici vous propose jusqu'à 21h d'écouter les chansons choisies pour vous par Salvatore Adamo. A tout de suite.
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0: Et notre invité de ce soir vient de sortir un magnifique nouvel album des nèfles et des groseilles, Salvatore Adamo, qui s'est prêté avec grâce, mais c'était pas facile, à cet exercice, choisir quelques chansons qu'il aime de tout son cœur et les partager avec vous. C'est pas le partage qui est difficile, évidemment, c'est le choix. Mais dans votre choix, il y a un artiste suisse qui lui aussi a sorti un album à la toute fin de l'année 2025, c'est Stéphane Escher. Vous l'aimez beaucoup, vous suivez sa carrière depuis le début?
1: Oui, oui, en plus c'était le chanteur préféré d'une autre de mes sœurs, Eva. Donc c'est Eva, ma sœur, qui me l'avait fait découvrir. Ouais. Et justement, j'ai choisi combien de temps qu'il avait enregistré il y a quelques décennies.
0: Oui, exact.
1: Et qu'il vient de réenregistrer avec une énergie extraordinaire. Mais en dehors de ça, Lui aussi a manifesté une sympathie pour moi, que j'ai entendu à gauche et à droite. Et quand il s'agissait d'enregistrer un album qui s'est intitulé « In French Please » avec des reprises de chansons anglo-saxonnes, je me suis adressé à lui. Parce que j'adorais la façon dont il traitait ses disques avec son arrangeur, Reinhold Hunt. Et il m'a offert un magnifique album, donc « In French Please ». Et le duo avec Jane Birkin, je n'ose pas l'écouter tellement ça m'émeut, sur « I'm Not In Love » de Tennessee.
0: Oui.
1: Des arrangements très délicats. Et il est très... Il m'a guidé quand il y avait sans doute des faiblesses de temps à autre. Il les relevait, il me les disait avec élégance.
0: Alors l'élégance, c'est vrai que ça caractérise, et la délicatesse, Stéphane Echer. Ceci dit, vous aussi, Salvatore, et quand vous dites qu'il a manifesté de la sympathie pour vous, il y a énormément d'artistes qui parle de vous avec beaucoup d'amour, avec beaucoup de respect. On s'était croisés, nous, dans les coulisses d'une célébration de la SACEM pour Francis Cabrel, avec qui nous avons démarré l'émission ce soir. Même chose, Francis Cabrel vous aime beaucoup. Ça doit quand même être quelque chose de très réconfortant, de très doux, dans une carrière comme ça aussi longue, avec des moments faciles, des moments plus difficiles. Les vraies amitiés avec d'autres artistes qui comprennent ce que vous traversez.
1: Oui, là, vous tendez une perche par rapport à l'album de duo que j'ai enregistré en 2008, je crois.
0: Le bal des gens bien.
1: Quand on m'a proposé de faire l'album, j'ai dit, écoutez, moi, je n'oserais pas appeler mes collègues. C'est trop intrusif et c'est embarrassant. Tu veux faire un duo avec moi? On risque un refus, ou indirectement un refus. Il va faire attendre, et puis son attaché de presse ou son manager va dire il est occupé. Et donc j'ai laissé faire le patron de mon label à l'époque, Alain Artaud, et puis il m'annonce tiens, Souchon a dit oui, Voulzy a dit oui, Raphaël a dit oui, et je voulais, c'est un test pour moi, pour en revenir à ce que vous veniez de dire, pour savoir à quelle famille de chanteurs je peux prétendre appartenir. Et ça m'a vraiment rassuré. Oui. Il y avait bien sûr des chanteuses aussi. Il y avait Juliette qui m'a appelé elle-même pour me dire « Je veux chanter avec toi un air en fa mineur. »
0: Ouais.
1: J'étais touché à un point. D'un coup, j'avais l'impression d'exister d'une autre façon.
0: C'est beau. Et je suis sûre que Stéphane Echer sera ravi des mots que vous avez eus sur lui. Nous écoutons combien de temps, parce que c'est une merveille de délicatesse, d'élégance de Stéphane Echer, quoi.

0: combien de temps l'excellent Stéphane Echer, choisi pour vous par Salvatore Adamo. Il est ce soir l'invité de Décibel. Et jusqu'à 21h, c'est lui qui choisit la musique.
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0: Et je dois vous dire, cher Salvatore, que je ne vous imaginais pas fan de Harry Styles.
2: Eh bien oui, voilà, et la mélodie de As Before, ouais, ça aurait pu être du Verdi.
0: Ah, vous transposez ça ainsi.
2: Oui,
0: alors je l'ai jamais
2: avec
0: comme
2: un
0: ça.
2: Habillage.
0: Ouais, pop, oui, évidemment.
2: You know it's not the same as before. Il y a des opéras.
0: Ouais.
2: C'est peut-être mon côté italien qui a perçu ça. Mais voilà, vous faites ça à la sauce techno.
0: Oui, c'est ça.
2: Mais oui, et ça marche magnifiquement. Ouais.
0: C'est vrai. On dit que les très très bonnes chansons, quels que soient leurs arrangements justement, on va dire les vêtements et le maquillage qu'on met par-dessus, si on les met toutes nues, juste avec une piano ou une guitare et une voix, elles tiennent encore debout.
2: Absolument.
0: Est-ce que c'est un bon test ça?
2: Absolument, oui, oui. Quand une chanson m'arrive, je suppose c'est pareil pour les collègues, d'abord il y a la mélodie, ensuite si on laisse la chanson se développer dans sa tête, il y a l'idée de l'arrangement qui vient, mais en second. Au départ, il y a la mélodie qui caresse ou... Voilà, je ne sais pas comment l'exprimer autrement, mais qui s'impose en tendresse et en douceur. Sauf quand c'est des messages qui se veulent un peu plus dénonciateurs.
0: Bien sûr, mais là donc, déshabillons dans nos têtes, pas Harry Styles, bande de coquins, non, sa chanson.
2: Dans la vôtre, oui.
0: La chanson d'Harry et trouvez Verdi. J'adore ce petit jeu de piste, signé Salvatore Adamo.

0: Styles. Et en écoutant, on s'est dit avec Salvatore Adamo, c'est vrai, il y a un petit côté opéra italien.
1: Vous allez l'écouter autrement.
0: Ah, oui, plus jamais de la même manière. Non, mais c'est excellent. Et je me suis pris à rêver en me disant, il aurait fait un super duo avec Pavarotti. Il adorait faire ça, Pavarotti, ouais, des duos avec des pop stars, des rock stars. Oh là là, bien vu. Merci, merci. Ah, merci aussi pour ce qui arrive. Un duo de voix incroyable et d'amis dans la vie. Morane, la regrettée Morane, et Lara Fabian. C'est un duo qui a beaucoup, beaucoup marqué le public en France et j'imagine aussi en Belgique.
1: Enfin, c'est un des plus beaux duos que j'ai jamais entendu, tellement les voix sont fusionnelles.
0: Ouais, tu es mon autre, ça s'appelle. J'imagine que vous avez rencontré Morane avant Lara Fabian. Ouais. Elle nous manque, Morane est partie bien trop jeune, bien trop tôt et bien trop. Voilà, on n'était pas prêts et je pense qu'elle non plus, elle avait encore plein de choses à offrir. Quel souvenir avez-vous de cette artiste et de cette femme tellement drôle, tellement généreuse?
1: Elle avait toujours, à un moment donné, un trait d'humour à double sens, c'était extraordinaire.
0: Vous croyez que c'est ça qu'on appelle la belgitude?
1: Exactement.
0: Ouais,
1: oui, hein. Oui, oui, c'est l'humour belge. Oui. Ben Morane, je l'ai connue quand elle s'appelait encore Claude Morane.
0: Ouais.
1: Petit à petit, j'ai vécu son ascension qu'elle méritait 100 fois. Elle méritait surtout d'aller encore plus haut. Si elle aurait pu, malheureusement, la vie en a décidé comme ça. Et le dernier, on s'appelait très tard, on pensait se laisser des messages et on était réveillés, donc on se répondait directement. Et alors, on s'était donné des adjectifs obsolètes. Moi, j'appelais ma coruscante et elle mon nitescent. C'est deux adjectifs qui veulent dire qui brille de mille feux.
0: Oh, wow.
1: Ouais. Coruscant et nitescent. Et avec Morane, on a fait une émission où on a chanté Inch'Allah, tous les deux, ma chanson, avec un texte utopique qui disait qu'enfin la paix était arrivée. C'est-à-dire, voici qu'après tant de haine, fils d'Ismaël et d'Israël, lâche d'une main sereine une colombe dans le ciel. Et elle est sur les réseaux, sur Internet, et c'est une version magnifique avec sa voix, elle, qui sublime la chanson, vraiment.
0: Elle est magnifique.
1: Mais elle n'existe pas en disque, hein, c'est juste...
0: Non, c'était pour la télé, mais voilà.
1: Il y a 6 millions de vues quand même, c'est pas
0: ça.
1: Mal. Ouais.
0: Merci Internet. On ne dit pas tous les jours merci Internet, mais quand c'est pour ressortir des moments pareils, donc n'hésitez pas à aller voir cette vidéo. Et là, donc, on va entendre la voix de Morane avec celle de Lara Fabian. C'est leur duo.
1: Qui elle aussi a une voix.
0: Tu es mon autre.
1: Les deux ont une voix sublime.
0: Vous allez passer un moment merveilleux. Et on se souvient de Morane et ça aussi, c'est doux.

0: El Duo, tu es mon autre, Morane et Lara Fabian. Cher Salvatore, vous aussi sur votre nouvel album et un sacré duo avec Axelle Red, chanteuse belge qu'on aime depuis un certain nombre de décennies maintenant en France, hein, on l'a adoptée, on a essayé de vous la piquer mais elle revient toujours en Belgique. Axelle Red, entre toi et moi, c'était évident pour vous de chanter avec Axelle ?
1: Oui, c'était un manque aussi parce que dans l'album de duo que j'avais fait, ça n'avait pas pu s'arranger alors que j'avais prévu une chanson pour elle. Et puis, on a découvert qu'on était voisins.
0: Ah, excellent.
1: On habite à 2 kilomètres l'un de l'autre. Du balcon, je peux peut-être voir sa maison au fond de la vallée. Et voilà, je suis allé chez elle, elle est venue chez nous. Et il était évident qu'on devait faire un duo ensemble. Et voilà, j'ai trouvé cette chanson de couple.
0: C'est ça.
1: On évoque donc les moments intenses, l'autre des autres plus difficiles. Et je trouve que elle a, j'adore sa fragilité et sa force en même temps. C'est presque un cliché, mais je dis quand même. Et surtout, ce qui me plaît en elle, c'est qu'elle est impliquée pour des bonnes causes, et notamment dans l'UNICEF. Je l'étais aussi pendant quelques années, maintenant c'est plutôt honorifique. Voilà, c'est une personne que j'aime beaucoup, c'est une belle personne.
0: Et une artiste merveilleuse, en duo avec Salvatore et Adamo sur le nouvel album Entre toi et moi, Axelle Red. Entre

0: Et Salvatore Adamo qui commence sa tournée française le jour de la Saint-Valentin, le 14 février. Ça va parfaitement avec
1: c'est
0: cette chanson.
1: Oui.
0: Ah oui, c'est parfait. Entre toi et moi, avec Axel Red. Alors, c'est déjà l'heure de la dernière chanson de l'émission, Salvatore. On a ouvert avec Francis Cabrel. Il faut finir avec Alain Souchon.
1: Ah, oui,
0: ça c'est important.
1: Une belle parenthèse, magnifique parenthèse. Hein. Je peux dire quelque chose là.
0: Oui.
1: Vous ne la voyez pas, mais Émilie, elle chante aussi toutes les chansons. Elle m'a dénoncé tout à l'heure avec Elvis Presley.
0: C'est vrai.
1: Mais j'ai jamais vu une animatrice vivre autant, avec autant d'enthousiasme, pendant que les chansons passent. Hein. Des fois, on bavarde. Donc,
0: ah
1: on
0: oui, non, nous, on
1: choses,
0: écoute.
1: On écoute et on chante.
0: C'est vrai. Et là, on va l'écouter et la chanter, si vous voulez. 18 ans que je t'ai à l'œil. Ouais. Alors, Souchon, on a compris, il est hyper important pour vous, mais pourquoi cette chanson-là?
1: Oui, je n'ai pas pensé qu'elle serait en dernier, parce que c'est une chanson triste. En fait, je veux pas plomber l'ambiance, comme on dit, mais quand on m'a demandé la liste des chansons, je sais plus pourquoi, j'ai pensé que je n'étais pas... Ça faisait longtemps que j'étais pas allé voir mes parents, là où ils reposent. Et cette chanson est d'une tendresse pour les parents. C'est pour ça. Si vous avez envie de la déplacer dans l'ordre, vous pouvez le faire.
0: Non.
1: Et vous pouvez garder mon commentaire. Mais voilà, c'est une chanson qui me donne des frissons. Ouais.
0: Et à nous aussi. Alors on est ravis de l'écouter avec vous, Salvatore Adamo. Voici Alain Souchon, 18 ans. Que je t'ai à l'œil. C'est la dernière chanson de ce soir, dans Décibels. Vous nous avez gâtés, merci Salvatore.
1: Merci à vous, Émilie.
0: Merci.
1: Merci à la technique.

0: qu'elle est belle, cette chanson, est précieuse aussi pour nous aider à nous rappeler de celles et ceux qui sont partis et qui nous manquent. Alain Souchon, 18 ans que je t'ai à l'œil. C'est le dernier cadeau de la soirée pour vous par notre invité Salvatore Adamo. Mais quel artiste merveilleux ce Salvatore Adamo. J'espère que vous avez aimé passer cette heure avec lui. Décibel vous dit bonne soirée et à demain, 20h.
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0: Oh, j'y pense, j'ai oublié de vous donner l'heure. 21h.
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2: Bonjour, je m'appelle Sylvain Grotteau, j'ai 51 ans, je suis girondin et depuis septembre, je suis affûteur et mouleur. Quand une fois que le couteau coupe, on essaie.
3: Avec une feuille.
2: Là, le couteau il coupe.
3: Du premier coup.
2: Et hein. Net.
3: Ce test de la lame qui coupe net la feuille permet de bien comprendre le caractère de Sylvain. Il est méticuleux et attentif. Il nous reçoit dans son fourgon qui est le meilleur symbole du tournant qu'il a voulu donner à sa vie. Il est à ce jour un commerçant itinérant. Il se déplace sur les marchés de la région pour proposer ses services.
2: Les gens sont surpris au départ et très contents de retrouver un affûteur et mouleur. Et il y a aussi beaucoup de demandes sur les ciseaux de couture.
3: Et vous avez une machine qui est dédiée pour les paires de ciseaux, une machine bleue de marque Maillère, c'est ça?
2: Voilà, je passe donc le ciseau sur ce petit bras articulé. Et ensuite, on passe sur le feutre, pardon, pour finir le tranchant, pour le polir.
3: Il y a comme une odeur un petit peu, non?
2: Oui,
3: qu'est-ce que ça sent?
2: C'est une pâte à base de gras de bœuf, je crois.
3: Pourquoi vous avez fait le choix, justement, d'être un artisan, affûteur, rémouleur, itinérant, de marché en marché, de commune en commune?
2: Mon quotidien est différent tous les jours, en fait. Ça change, c'est jamais pareil. Au départ, je cherchais deux choses. Une reconversion, c'était plutôt de ne plus travailler pour quelqu'un, d'être à mon compte. Alors, j'ai fait ma formation dans la seule école d'affûtage de France. À la fin, on délivre un diplôme reconnu par l'État.
3: Qui est derrière vous?
2: Qui est derrière moi?
3: Dans le fourgon?
2: Exactement.
3: Est-ce que vous pensez que c'est un aboutissement pour vous?
2: Oui, j'en suis fier. Elle sert quand je suis en train d'affûter, que je suis de dos au client. Quand il y a le bruit, les clients sonnent. Et voilà, le petit bruit aigu, ça m'interpelle et du coup, je peux m'occuper d'eux.
3: Parce que sinon, on ne s'entend pas.
2: Non, c'est un peu bruyant.
3: C'est compliqué.
2: Oui, c'est bruyant.
3: Et ça vous plaît?
2: Oui, ça me plaît.
3: Qu'est-ce qu'elle en dit, votre femme? Parce que elle partage vos inquiétudes, vos ambitions, vos projets dans le quotidien.
2: Faudrait lui demander à elle.
3: Ça tombe bien, elle est en face de nous. Elle s'appelle Delphine. Hein.
2: Oui, exactement.
4: Les gens repartent avec le sourire, avec des couteaux qui coupent, des couteaux rénovés, parce que des fois, ils arrivent très rouillés, en mauvais état.
3: Dans son ancienne vie professionnelle, il était malheureux. Aujourd'hui, en 2026, on peut dire qu'il est
4: heureux, épanoui et fier de lui.
3: Et vous retrouvez Sylvain, ce nouvel artisan itinérant spécialiste des lames, sur les marchés de Préchac le mardi, de Grignos ou de la Brède le mercredi, de Villandreau le jeudi, de Socats le vendredi, de l'Aréole le samedi et un dimanche sur deux à Landiras.
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5: Bonjour.
3: Bonjour.
5: Alors, on m'a dit de venir vous voir pour découvrir un peu votre métier. Vous êtes vidéaste, c'est ça?
6: C'est exactement ça. Je suis vidéaste à Poitiers, aux alentours, et France et au-delà.
5: Alors, il y a les caméras classiques, j'ai envie de dire celles que tout le monde voit, tout le monde visualise, imagine. Mais aujourd'hui, ce qui marche aussi, c'est les drones.
6: Exactement, parce qu'effectivement, j'ai la chance d'être aussi télépilote de drone professionnel. Et aujourd'hui, on va pouvoir peut-être regarder quelque chose, ça peut être chouette. Donc, effectivement.
5: C'est compliqué à contrôler, à piloter un drone?
6: Alors, aujourd'hui, avec toutes les aides qu'on a, oui et non. Dans la mesure où, quand on fait ça, moi je fais ça très souvent, donc non, ça va. Mais quand on débute, c'est assez intuitif, parce que bah, y a beaucoup d'aides au pilotage. Et effectivement, quand on est dans la bonne réglementation et qu'on vole bien, bah non, en fait, c'est assez facile, c'est des joysticks. Hein. Je sais pas si vous jouez aux jeux vidéo, c'est un peu comme un jeu vidéo, donc c'est vraiment sympa quoi.
5: Si je pose la question, c'est parce que du coup je vais vouloir essayer. Forcément, on est dans le jardin et on peut pas voler trop, il y a des réglementations, mais...
6: Exactement, mais là on est vraiment autorisé à voler, parce que moi je suis dans une zone complètement ouverte, donc on est ce qu'on appelle en catégorie ouverte, et donc il y a aucun souci ici pour voler, tout va bien.
5: Trop bien, eh ben, allez on y va.
6: On va le faire décoller, donc il est en train de récupérer notre signal GPS pour pouvoir voler correctement. Hop là. C'est très facile. Pour vous montrer, on a en fait deux joysticks. On a un joystick qui va gérer l'altitude, donc au bas. Et là, le même joystick qui va faire le lacet, donc droite et gauche. Et donc là, on va avoir ce qu'on appelle le tangage, donc pour aller vers l'avant. pour aller vers l'arrière et pour aller sur les côtés. Voilà.
5: C'est l'image est parfaitement fixe, c'est incroyable.
6: Et effectivement, l'image est très fixe parce que là, on est sur un drone gimbal, donc il est lui stabilisé. En fait, quand on se met ici, je sais pas si vous voyez, mais là, quand on va à droite et à gauche, et ben là, la caméra en elle-même, en fait, elle bouge pas.
5: Mais alors, ça peut voler combien de temps un drone comme celui-là?
6: Ça dépend des versions. On peut aller sur du 40 minutes, 45 minutes par batterie. C'est quand même pas mal parce que nous, effectivement, quand on a des plans, alors la plupart les plans sont réfléchis en amont, donc on sait exactement ce qu'on veut, mais il faut quand même tester les cadrages. Donc ça nous permet vraiment d'être en l'air correctement, et une fois qu'on lance notre enregistrement, on a déjà tout ce qu'on veut et on a encore de la possibilité.
5: Est-ce que je peux essayer?
6: Bien sûr,
5: avec allez, tac, ça exact. C'est pour...
6: Ouais, ça c'est pour l'altitude, donc haut,
5: okay.
6: Et bas.
5: Et est-ce que vous avez le contrôle de la caméra?
6: Alors oui, effectivement, vous avez le contrôle de la caméra avec la petite molette
5: qui est ici.
6: En fait, si vous baissez en haut et en bas, et bien là, du coup, vous pouvez directement cadrer ce que vous voulez.
5: Donc, là, c'est un joujou à combien ça?
6: Alors, celui-là, c'est un petit joujou, on va dire. C'est un joujou à 1600-1700 euros. Mais j'ai une autre grosse machine qui aujourd'hui est adaptée pour la réglementation. Et là, on est plus aux abords de 5000 euros, 6000 euros.
5: Bon, s'il n'y avait pas la réglementation, il pourrait monter à combien?
6: Alors, s'il n'y avait pas la réglementation, on imagine qu'on pourrait aller jusqu'à du 500 mètres d'altitude, 600 mètres.
5: Bon, pas assez encore pour atteindre la station spatiale.
6: Alors, non, pas assez pour atteindre la station spatiale. Et heureusement, parce que vu la vitesse qui passe, ça serait compliqué pour eux. Pas encore, mais peut-être, c'est ça l'innovation dont vous parliez. Ça se trouve, ça sera pour aller dans la station spatiale en drone.
5: Voilà ce que je vais créer, c'est ça l'idée.
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7: La dernière fois que vous y êtes allé, je suis sûr que vous aviez un kawé fluo et un petit goûter dans un sac en plastique préparé par maman. Avec plus de 80 oiseaux de proie et 30 espèces différentes, et surtout un spectacle où le seul effet spécial, c'est la nature elle-même, aujourd'hui, je teste pour vous la volerie des aigles. Nous sommes dans les ruines du château de Kilsheim, c'est juste sous le Haut-Königsbourg, et je grimpe les derniers mètres à pied vers la volerie, où je suis déjà accueilli par Eric Renaud, le directeur du site, et une équipe de soigneurs passionnés, et quelques cris que j'entends au loin, assez impressionnants, d'oiseaux qui ont l'air quand même assez gros. Et on commence par les coulisses, derrière la zone qui est accessible au public. Et Alexandre, qui est soigneur, est équipé d'un gant en cuir sur tout le bras, et surtout, il est d'un calme absolu. Et je crois que c'est nécessaire. Et autour de nous, plein d'oiseaux. Et chacun d'entre eux est identifié, suivi, observé quotidiennement. Et j'apprends d'ailleurs que les oiseaux ne sont jamais forcés à voler. Ah non, non, non. Ils participent volontairement grâce à un entraînement basé sur la confiance et le renforcement positif. On les encourage, puis on leur donne des petites gâteries pour les remercier quand même. Et c'est ainsi qu'Alexandre me propose évidemment de tenir le gant. Oui, alors pas pour sortir la tarte du four, mais pour tenir, non pas un pigeon non plus, mais bel et bien un aigle, oui, qui passe tranquillement du gant d'Alex et au mien, voilà. Battement d'aile XXL, je sens les plumes sur ma face, oui, parce qu'il fait son petit poids, le petit bonhomme, et heureusement que je suis accompagné, Et étonnamment, je n'ai pas eu trop peur, parce que le regard de l'aigle est si perçant que j'étais quelque peu fasciné. Même si mon bras, lui, l'était un peu moins. La volerie des aigles, c'est la première volerie créée en France. C'était en 1968. Et à l'époque, elle avait été créée surtout pour changer l'image qu'on avait des rapaces qui ont été longtemps persécutés. Allez, hop, le spectacle commence. Je m'installe dans les gradins et je constate que pas de musique spectaculaire. Juste une voix, des explications sur la vie et les comportements des rapaces. Et soudain... lointain dans le ciel au-dessus de nous, un vautour apparaît au-dessus des remparts, silence total. Et même les enfants arrêtent de parler, ça c'est pas mal. Le soigneur explique que certains oiseaux dépassent même les 2 mètres d'envergure. Et c'est grand 2 mètres, Et il demande au public de rester bien immobile pour faire un passage encore plus près de nos têtes. Alors j'applique, je reste immobile, et sauf que ma tête, elle continue de regarder l'oiseau au-dessus de nous, un peu comme au tennis. Mauvais réflexe. Et j'entends mon voisin qui me chuchote, faut pas bouger. Ah oui, en effet, parce que plusieurs rapaces s'élancent, chouettes, aigles, pigargues, et on en prend plein les yeux. En tout cas, moi, j'ai retenu une chose, c'est qu'ici, c'est pas les humains qui regardent un show d'oiseaux, c'est plutôt l'inverse, c'est les oiseaux qui nous observent en train d'essayer de rester calmes. Et ça, c'est tout un spectacle.
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1: Ici Pays Basque, tous les jours, ce sont des rencontres grâce à Valérie Delos qui part quelque part dans une ville, un village du Pays Basque. Aujourd'hui à Ustaritz, elle est avec Mickaël.
2: Hey, Gounon, bonjour, je m'appelle Mickaël, j'ai 36 ans et je viens d'Ustaritz.
3: Mickaël, vous produisez quelque chose qu'on produit plutôt en général dans les pays asiatiques. On va pas dire tout de suite ce que c'est, tiens. Moi, je vous propose qu'on commence par remonter le fil du temps. Il y a eu un basculement, ça se passe quand et où?
2: Ce basculement, il démarre vraiment en 2019, lors d'un séjour touristique sur l'île de São Miguel. C'est une île de l'archipel des Açores. Mmh. Voilà. Où, comme tout bon touriste, je découvre une plantation. Et donc, il s'agit d'une plantation de thé. Puis, amoureux des plantes, amoureux de l'agriculture, du travail de la terre, ma curiosité m'a amené à découvrir cette plante qui est le Camellia sinensis, de son nom scientifique, mais c'est le théier, finalement. Mmh. La famille des camélias, qui, alors les camélias dits japonais, eux, poussent très très bien ici au Pays Basque ou sur la côte atlantique, en général. Et le théier est un camélia donc chinois, c'est son cousin. Et c'est ainsi, en fait, que petit à petit, la curiosité m'a amené à découvrir la plante, à trouver un pépiniériste qui en produisait. Puis le confinement, cette très belle période est passée par là, donc m'a fait beaucoup réfléchir. Et puis la découverte de cette parcelle ici, qui était idéale pour le thé finalement, avec une exposition parfaite à l'est, de l'humidité grâce à toute la forêt qui m'entoure, et un sol très acide aussi.
3: On entend là les petits oiseaux qui chantent, on est au milieu du pollen qui nous tombe dessus parce qu'on est en plein printemps. On a les cueilleuses qui sont là dans les rangs de thé avec leurs petits panier en osier accroché à la ceinture. Donc on a vraiment l'impression d'être seul au monde ici.
2: Oui, donc on est sur les hauteurs du quartier d'Arons, sur la route de Saint-Pé-sur-Nivelle et vraiment au milieu, comme vous le dites, au milieu d'une forêt de chênes et de sols, d'où tout le pollen en ce moment, c'est les sols qui sont en fleurs.
3: La nature, on sent que c'est quelque chose qui est hyper important pour vous. Pour preuve, quand je suis arrivée, j'ai remarqué cette petite marque que vous avez créée, laissée un petit peu pour évoluer de façon naturelle.
2: Oui, j'ai travaillé dans l'environnement, j'ai incité les particuliers à l'époque et les agriculteurs à installer des choses en faveur de la biodiversité. Et donc la mare est un des éléments les plus importants, je trouve, dans un jardin pour attirer la biodiversité. C'est un havre de vie, en fait. C'est dans les semaines qui viennent, on va commencer à avoir les premières libellules qui vont arriver. Il y a des tritons, des ditiques, il y a plein d'insectes. Très peu de moustiques. Quand une mare est bien faite, eh bien, finalement, c'est plus un lieu de prédation du moustique qu'autre chose. Ensuite, le soir, à la tombée de la nuit, c'est les chauves-souris ici qui viennent danser presque au-dessus de la mare. Donc oui, ça fait partie des aménagements avec la plantation d'arbres aussi, le maintien des sauvages pour essayer de maintenir un minimum de biodiversité.
3: On sait que l'agriculture est là, particulièrement du thé, c'est difficile, notamment économiquement.
2: Exactement, ça fait 5 ans et pour l'instant on n'arrive toujours pas à se verser un salaire digne de ce nom.
3: C'est le fait qu'il y ait du sens dans ce que vous faites qui vous fait tenir aussi, c'est ça?
2: Oui. Bon, y a le goût du défi. Quand j'ai commencé, personne ne le faisait. Puis il y avait ce goût de proposer quelque chose de sain aussi à la population. Parce que je me suis vite rendu compte que les thés importés d'Asie en général, ou d'Afrique, sont souvent très chargés ou en pesticides ou en produits chimiques. Et bon, j'avais envie de proposer quelque chose de biologique, ou en tout cas de sain à la population locale.
3: Je propose qu'on conclue par un petit proverbe que vous m'avez appris, que j'adore.
2: C'est un proverbe chinois qui est un des plus répandus, des plus connus, et qui dit que la sagesse de l'univers se trouve dans une tasse de thé.
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4: Enchanté.
5: Enchanté. Ah, vous inquiétez pas, j'ai un gros chien, mais il est très peureux.
4: D'accord. C'est quelle race?
5: C'est un beauceron.
4: Ah oui.
5: Oui, c'est un gros morceau. Chien, oui.
4: Allez-y. On peut lui dire bonjour quand même?
5: Mais je pense pas.
4: Comment s'appelle-t-il?
5: Okis. Il a lu, s'il a un prénom arménien.
4: Même le chien a un prénom arménien.
5: Asseyez-vous.
4: Claudine Katcha-Dorian, merci de nous accueillir chez vous. Vous êtes totalement imprégnée par l'histoire de vos grands-parents qui ont fui le génocide.
5: Oui, tout à fait. On a vécu à Marseille et j'ai vécu avec mes grands-parents. Donc je les ai vus et j'ai vu leur souffrance aussi. Ils sont arrivés à Marseille, on les a mis dans les quartiers nord. Et donc mon grand-père avait construit sa maison. Et je voyais ces gens qui ne parlaient pas français, bien sûr, puisqu'ils venaient d'arriver, qui étaient toujours malheureux et qui parlaient entre eux et qui étaient tristes et qui pleuraient. Je me disais, mais qu'est-ce qu'ils ont, tous ces vieux, à pleurer tout le temps comme ça? Et c'est vrai que quand on m'a expliqué, beaucoup plus tard, j'ai compris qu'il y avait eu un problème. Et je me suis effectivement imprégné de ce génocide qui est devenu mon génocide, en fait, comme tous les Arméniens de la diaspora, je pense.
4: Ça vous a marqué? Vous étiez gamine?
5: Oui, j'étais gamine parce que j'étais à Marseille et dans les premières années, Ben, nous, gamins, on s'amusait, mais on les voyait quand même. Et il y avait le prêtre arménien qui venait régulièrement. On nous a pas expliqué, comme si on avait un peu honte de ce qui s'était passé. Un peu comme les juifs, quand ils sont revenus des camps, ils voulaient pas en parler. Les grands-parents, notamment, qui l'avaient subi, ne voulaient pas en parler.
4: Comment s'appelaient vos grands-parents?
5: Alors, mon grand-père s'appelait Stéphane et ma grand-mère Vartouille.
4: Et donc, ils sont arrivés en France, en quelle année?
5: Alors, ils sont partis en 1915, mais ils sont passés par Constantinople. Et ils ont atterri en Bulgarie. D'où là, j'ai eu deux oncles qui sont nés en Bulgarie. Et comme j'avais de la famille qui était partie à New York, on leur a donné un peu d'argent pour qu'ils viennent en France. Ils sont arrivés en 23-24 en France, à Marseille, en fait.
4: Ils ont vécu donc plusieurs mois dans des camps, peut-être?
5: Oui, il y avait le camp Odo à Marseille. Et le camp Odo à Marseille, c'était le camp vraiment où on mettait les Arméniens. Et après, on leur a donné une terre à Marseille, dans les quartiers nord. Et là, mon grand-père a construit la maison.
4: Ils avaient donc un statut de réfugiés.
5: Oui, tout à fait. Ils sont passés par l'OFPRA. Mes grands-parents, ils n'ont jamais obtenu la nationalité française, même s'ils l'avaient demandé.
4: Il y a un titre de Charles Aznavour qui vous plaît particulièrement. Qu'est-ce que vous aimez dans ce titre?
5: Ben, c'est toute cette tristesse qui est décrite et que moi, je ressens à chaque fois que j'écoute cette chanson. Et c'est pour ça que tous les 24 avril, sur la place d'Arménie, on écoute cette chanson, parce que je pense qu'elle est le reflet de ce qu'a vécu tout le peuple arménien en 1915, en fait.
4: Vous la connaissez? Vous connaissez les paroles?
5: Je la connais par cœur, mais je ne vais pas vous la chanter.
4: quelques mots?
5: Je vais vous laisser écouter la chanson, je préfère.

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1: L'auteur du livre que je vous présente aujourd'hui dans Toujours à la page les a tous interrogés. Ce père de famille qui, après avoir tué femme et enfant, s'inquiète du sort de sa chienne. Ce japonais cannibale interpellé au bois de Boulogne ou encore ce membre de la Société de protection des oiseaux soupçonné d'être un tueur en série. Jacques Poinaz fut commissaire de police, chef adjoint de la brigade criminelle de la police judiciaire de Paris, également chef de l'unité de coordination de lutte antiterroriste. Cet Ardéchois de naissance témoigne de sa carrière dans Le temps des aveux, Le réfrigérateur du japonais cannibale et autres récits de la brigade criminelle. Un livre paru chez Mareuil Éditions. Le retour sur 13 des enquêtes les plus marquantes de sa carrière avec, en ligne de mire, à une époque où l'ADN n'était pas encore la reine des preuves, l'obtention des sacro-saints aveux. Des aveux qui viennent ou non, et qui dissimule parfois une partie de la réalité, qui laisse aussi souvent l'enquêteur avec un sentiment de frustration. Jacques Poinaz.
2: Oui, de la frustration, parce que les aveux ne sont pas toujours totalement sincères, ou complets, ou indiscutables. Il y a souvent une fragilité de l'aveu, puisque lorsqu'on a des aveux, on se projette déjà dans le procès et la preuve devant les assises pour les homicides. Mais ces histoires, c'est aussi ce basculement de la personne qui avoue, et souvent, même si le policier avant tout est content d'avoir résolu une affaire, parce qu'une affaire criminelle est toujours un poids pour les policiers, mais il y a également parfois un peu de, sinon de pitié, du moins de tristesse de voir un homme qui parfois avait une vie jusque-là normale et qui bascule dans le monde de la prison pour une longue peine.
1: Mais quelle perception vous avez de ça quand vous êtes face à quelqu'un qui n'est pas un criminel aguerri et qui bascule pour des raisons qui paraissent en fait futiles, si on y pense bien?
2: Alors, je crois que ça reste un mystère de l'homme, un mystère de l'humanité. Comment comprendre que quelqu'un qui a jusque-là eu une vie parfaitement banale, d'un seul coup, pour des raisons difficiles à imaginer, passe à des actes terribles?
1: On voit la grande diversité des affaires que vous avez traitées. C'est d'autant plus agréable à lire qu'effectivement, on ne sait jamais où vous allez nous emmener à chacune des histoires. Comment vous avez fait la sélection?
2: J'ai pris celles qui sont restées dans ma mémoire, je dirais, qui m'ont laissé un sentiment, soit de satisfaction, soit d'échec, ou comme celles qui se passent en Ardèche, où je reviens pratiquement dans mon village natal pour enquêter sur une affaire d'explosifs dans la communauté de l'ex-tueur de l'Ardèche, Pierre Conti. Mais souvent aussi parce que ce sont des affaires qui ont quelque chose de particulier, parfois de presque burlesque, parfois de troublant, comme ces adolescents qui, pour donner un alibi à leur ami, inventent un stratagème un peu diabolique. J'ai essayé de montrer que la réalité est souvent plus surprenante que la fiction même.
1: Et c'est sans doute ce qui est le plus fascinant dans chacune des histoires que nous confie Jacques Poinaz. Et ce qui est captivant, c'est ce récit au plus proche du travail de l'enquête et les impressions, les réflexions que partage l'auteur avec nous au fil de chacune. Alors si vous êtes fan de faits divers, jetez-vous sur Le temps des aveux de Jacques Poinaz, paru aux éditions Mareuil.
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3: Voilà, les cartes postales, les tickets de concert. C'est ma chambre d'étudiant, ça.
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3: Donc, je m'appelle Jean-Paul Pécréau, j'habite Saint-Cyr-sur-Loire, j'ai 71 ans. Au début des années 2000, j'avais déjà accumulé énormément de documents sur Otis Redding et j'ai eu l'envie de me lancer dans la création d'un site internet, otisredding.fr.
1: Jean-Paul, comptable de formation, m'accueille partout. Des CD, des albums, des cartes postales liées
5: à Otis Redding.
3: Ça, c'est une affiche que j'ai trouvée à San Francisco lorsqu'Otis Redding a fait un concert en décembre 66 au Fillmore Auditorium. J'ai fait mes petits pèlerinages comme ça aux États-Unis pour retrouver, même je suis allé à Sausalito près de San Francisco où Otis Redding a composé son tube posthume, hein, The Duck of the Bay par exemple, voilà.
6: Vous avez un petit tourne-disque ?
3: Bien sûr, j'ai une platine. Allons-y, on va mettre du Otis Redding, bien sûr.
6: Ah
3: je
6: bah
3: sais
6: oui.
3: Recevoir.
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6: C'est ça met une ambiance là d'un coup.
3: Oui, je vais pas vous inviter à danser.
6: Non, mais... c'est rigolo.
3: Ça à l'époque, oui, c'est un slow qui nous a beaucoup servi dans notre jeunesse sur les pistes de danse.
6: Là, vous entendez cette voix, ça vous fait quoi encore aujourd'hui ?
3: Eh bien, ça me donne des frissons. En fait, j'ai découvert Otis Redding, j'avais 11-12 ans. Et c'est ma sœur, à Noël 66, qui m'a offert un 45 tours, 4 titres. Mais ça a été voilà, un choc, une révélation. Et après, quelques années plus tard, en 1969, les cinémas studios à Tours ont diffusé un film dont le titre est « Montauré Pop ». Et là, j'ai eu la révélation en voyant Otis Redding sur scène, hein, en grand écran. À 13 ans, habitant Tours, j'avais pas l'autorisation d'aller à l'Olympia à Paris, j'étais trop jeune. J'ai collectionné les revues anglaises, américaines, beaucoup de 45 tours du monde entier, de pays improbables, 45 tours algériens ou de Madagascar, vous voyez, ou même iraniens.
1: Un grand fan d'un collectionneur, Jean-Paul est devenu grâce à son site, le spécialiste mondial d'Otis Redding.
3: J'ai créé mon site il y a 20 ans et petit à petit, j'ai accumulé énormément de documents. Là, vous voyez qu'une infime partie de ma collection, mais il y en a partout dans tous les coins.
1: Documentaire, réédition de disques, anniversaire de la mort du chanteur, c'est notre tourangeau Jean-Paul qui est appelé partout dans le monde par les médias et par la famille d'Otis elle-même.
3: Producteur anglais de la BBC avait fait un reportage aux États-Unis dans la famille. La famille avait dit allez voir Jean-Paul Pécréau en France, c'est lui qui a le plus de documents. Voilà. Il n'est pas à Memphis, il est à Saint-Cyr-sur-Loire, le musée.
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8: Bonjour Johan.
9: Salut Manu.
8: Merci de nous accueillir à Issoudun pour parler d'un jeu. Un jeu d'arcade comme on en trouve de temps en temps et ça nous émerveille.
9: Ça c'est super parce que ça nous rappelle notre jeunesse quand on allait dans les bistrots et qu'on jouait aux bornes arcade. Donc là tu vois, ça vient d'arriver. On a un copain qui est très talentueux et qui reconditionne et restaure entièrement des bornes arcade typiques du début des années 80. C'est la référence. Il les reconditionne entièrement, il les restaure entièrement. Elle est dans son aspect d'origine, vintage, tu vois, toute la déco et la caisse sont vintage. Et puis, lui, ce qu'il propose, c'est d'intégrer une nouvelle carte et puis de nous proposer tous les jeux d'arcade qui existent dedans. Donc là, je crois qu'on a on doit avoir une borne où il y a plus de 600 jeux avec tous les, évidemment, les Pac-Man, les Space Invaders et tout ça. Et elle est complètement dans son état d'origine, mais avec un nouveau processeur où on peut accéder à tous les jeux qu'on a aimés quand on était plus jeune. Donc ça, c'est vraiment une pièce de collecte, mais qui marche, qui est révisée et qui est très, très, très, très plaisante et très déco surtout.
8: Hein. Remis en état, ça coûte combien ça ?
9: Elle est proposée dans les 1 400 € et c'est vraiment un prix très raisonnable parce que, encore une fois, on a accès dedans à plus de 600 jeux avec tous les jeux de l'époque. Et puis, on a un vrai look vintage. C'est déco pour quelqu'un qui a envie de se faire une pièce à la maison, une pièce de jeu ou un bar, etc. Enfin, ça s'intègre évidemment partout.
8: Johan, je t'arrête, je vais lâcher le micro puis je vais m'installer.
9: Bah
8: je vais
9: oui,
8: oh là là, c'est
9: voilà,
8: parti.
9: Voilà,
8: et je le valide. Hein.
9: Tu le valides, celui-là. Ah oui. Bah évidemment, mais ça c'est super, c'est notre jeunesse et puis ça revient beaucoup à la mode, c'est très tendance.
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10: Je rêvais d'avoir une maison à la campagne. Cette maison, c'est comme si j'y étais née. C'est ma maison de famille.
11: Ma maison s'appelle l'Ostao de la Mar.
12: C'est une maison un peu envoûtante.
13: Eh bien, vous voyez, des livres et trois fenêtres qui me donnent le paysage du pays, comme si c'était trois tableaux.
14: Ils ont vécu ici.
15: Thibaut Gaudry.
16: Alain Delon, vous l'aviez rencontré sur un tournage ?
17: Non, je l'ai rencontré dans la rue. Mais...
5: On a fait un film ensemble qui était Jeff et qui était un film qu'Alain désirait faire avec moi, donc ça a été aussi une rencontre.
15: En 1968, deux stars du cinéma français sont réunies pour la première fois à l'affiche de Jeff, un film qui ne restera pas dans les mémoires, contrairement à la grande histoire d'amour qui est en train de naître depuis quelques semaines. Mireille Darc et Alain Delon ne se quittent plus.
17: Alain Delon enchaîne les films, dont Jeff et Madly, sur lesquels il a comme partenaire l'égérie de Georges Lautner, Mireille Darc. Ils tourneront 8 films ensemble. Nouveau coup de foudre qui scellera une histoire d'amour qui le marquera à jamais. Il dira de Mireille, près de 40 ans plus tard, lors de sa disparition, « Elle était la femme de ma vie, ma moitié ».
15: 2 ans plus tard, alors que Delon est à Marseille pour tourner Borsalino et que le couple cherche un coin de soleil et de tranquillité, l'ami et agent de l'acteur, Georges Baume, leur fait découvrir Aix-en-Provence où il habite. Ils sont sous le charme et ne tardent pas à s'installer dans un hôtel particulier du quartier Mazarin, le plus ancien de la ville.
18: Pourquoi tu t'en vas ?
19: Parce qu'on est deux.
18: Je comprends pas.
19: Facile à comprendre. Un jour ou l'autre, il n'en restera plus qu'un de nous deux. Faut mieux que je m'en aille avant. On finira par se tirer dessus.
15: Dans l'hôtel de Boisgelin, aux belles pierres ocre, construit en 1650 et classé monument historique, ils louent le vaste rez-de-chaussée qui leur permet de profiter de l'adorable jardin avec son imposante fontaine à vasque. Ils y font même percer une porte dans l'un des murs afin de pouvoir sortir discrètement et éviter les éventuels groupies ou paparazzi, et flâner dans les rues ou aller déjeuner aux Deux Garçons, la plus célèbre brasserie de la ville.
20: Tu sais où tu m'aimes ?
18: Sûr.
20: Même après que tu m'auras fait l'amour.
18: Ça dépend de toi.
15: Ils y mènent une vie paisible, en famille, dans cette ville qui est encore une belle endormie, qu'une polémique va réveiller un peu. Alain et Mireille aimeraient bien pouvoir se baigner au saut du lit et faire construire une piscine. Une faute de goût majeure pour les habitants du quartier et les défenseurs du patrimoine. Une polémique qui en créera une autre. Mireille Darc aime bronzer au bord de sa nouvelle piscine en tenue d'Ève, conduisant un voisin, dont la vue donne sur le jardin, à déposer une main courante pour offense aux bonnes mœurs. Une protestation qui n'empêche pas l'actrice de continuer à lézarder nue sous le soleil aixois.
20: Il faudra encore un peu de champagne.
18: Sommelier ?
20: Parce que vous avez besoin du sommelier pour me servir. Mais doucement, le champagne c'est fragile. C'est mon père qui m'a appris ça.
18: Ah oui ?
20: Tiens, vous n'avez pas besoin du sommelier pour me tenir la main ? Vous ne voulez pas coucher avec moi en plus, là, tout de suite sur la banquette ?
15: Ils passeront 5 ans dans ce lieu dont la beauté laisse interdit, comme le dit Mireille. Et aujourd'hui, il n'y a aucune plaque pour rappeler aux nombreux touristes qui se baladent sur la jolie place des Quatre Dauphins que cet hôtel particulier a abrité l'une des plus fameuses idylles.
21: C'est un mot qu'elle m'a écrit, il doit y avoir 40 ou 35 ans, ou 35 ou 40, peu importe, qui résume à lui seul tout ce qu'est Mireille. Et c'est un mot que j'ai toujours avec moi depuis ces 40 ans et qui m'aide à vivre. Mon amour, il est 3 heures du matin et je n'arrive pas à dormir. Je pense à toi qui as tellement de mal à vivre. Je t'ai donné, tout. Et j'ai simplement besoin d'un peu de calme et de tendresse et d'un sourire le matin parce que la vie est là et qu'il faut remercier le ciel d'être l'un en face de l'autre et de s'aimer.
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1: J'avoue, j'ai un faible pour les Vosges discrètes. Ce ne sont pas forcément les Vosges célèbres, hein, du côté de Gérardmer, de la Bresse. Ce ne sont pas les Vosges tranquilles, comme j'aime les appeler, du côté de Rambervillers. Ce ne sont pas les Vosges historiques, du côté de Senones ou de Moyenmoutier, ni même la plaine des Vosges, à Vittel, Neufchâteau, Contrex et Ville. Non, les Vosges discrètes, ce sont les Vosges, allez, on va dire entre Remiremont et Plombières, entre le Val d'Ajol et le Saint-Mont. Ici, il y a Éloy, Vecoux, Saint-Amé, Girmont-Val d'Ajol, et c'est d'une grande beauté. Entre forêt fournie, où le sapin commence à abdiquer sa royauté vosgienne au profit des feuillus, on trouve des chênes, des hêtres qui font aussi leur place et leurs longues branches font jouer la lumière sur la route, du côté de la feuillée Dorothée par exemple, avant de découvrir plus loin une carte postale, le Val d'Ajol et son église. Il y a ici le Saint-Mont, lieu mythique dont on dit que les Gaulois avaient fait une forteresse face aux Romains avant que Saint-Romaric n'en fasse une forteresse de la foi. On sent au Saint-Mont, comme à Sion d'ailleurs, de ces forces qui viennent du plus profond de la terre et de l'histoire, qui font vibrer l'âme avant de partir je ne sais où dans les nuées du ciel. Ici, dans les Vosges secrètes, il y a l'élégance toute aristocratique de Remiremont, la ville des femmes, des chanoinesses, ces dames abbesses qui ont tellement imprimé leur marque, notamment l'envie de beauté qu'on retrouve non seulement autour de l'église Saint-Pierre, dans le quartier des chanoinesses, mais aussi partout dans la ville. Ben oui, à Remiremont, les monuments ne sont pas juste utiles, on sent qu'ils ont été faits pour être beaux. Ici, c'est l'antique beauté de Plombières. Plombières, autour de son clocher pointu, dans sa vallée d'histoire, qui se souvient avoir vu passer Voltaire, Beaumarchais, Rabelais, et qui se sent prête à soigner ou même apaiser Juste, qui voudra s'offrir une bulle où on est ici tout à soi. Juste ça, être à soi, c'est si rare. Les Vosges discrètes, c'est un joli chemin découvert au-dessus de Vecoux ou dans la forêt près de Saint-Amé. C'est un rayon de soleil au-dessus de Éloy ou une bonne table au Val d'Ajol. Un moment vosgien est tellement fin bien que je vous souhaite de le découvrir ou d'y revenir.
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2: Nous partons à la découverte des Maranges, ce petit territoire partagé entre trois villages. Chéilly-les-Maranges, Sampigny-les-Maranges et Dezise-les-Maranges, au lieu de la prochaine Saint-Vincent tournante 2026. Alors, avec Plus belle la vigne, on zoome sur ce territoire viticole caché dans une petite vallée. Ici, les coteaux font partie de la côte de Beaune, mais en Saône-et-Loire. Explication avec Élodie Roy, viticultrice et vice-présidente du comité d'organisation de la Saint-Vincent.
3: La côte de Beaune s'étale d'une même exposition, mais il y a une faille géologique à Santenay. Et les Maranges, on est une vallée un petit peu à part, je dirais.
2: Alors là, Santenay, c'est dans quelle direction ?
3: Santenay, c'est juste en face. Voilà,
2: là-bas. C'est dans le petit creux, là-bas.
3: Là, vous voyez des bâtiments en face. Oui. Là, c'est tout le début de Santenay.
2: D'accord. Voilà. Et donc après, il y a les hauteurs, en fait, il y a les collines.
3: Les coteaux, voilà. Les coteaux. C'est une vallée, en fait. Les Maranges, vous avez la vallée de la Causanne et la vallée de la Deune. Donc la Causanne, c'est une petite rivière qui circule sur Chéilly, sur Sampigny, qui prend sa source en fait à Vauchignon, au bout du monde. Donc c'est un nom qui ça s'invente pas.
2: C'est joli.
3: C'est une petite rivière qui fait 14 km et qui se jette dans la Deune juste à la sortie de Chéilly. Donc cette rivière, elle passe au milieu là. Le petit village de Sampigny qui est ici, très étriqué, très enclavé, et sur les hauteurs, vous avez Dezise et tout en haut le petit hameau de Borgy. Et la montagne des Trois Croix qui est en face de nous, connue aussi sous le nom de Mont de Seine. Alors, bon, moi je les vois les croix, mais je connais. C'est vraiment juste en face de moi. Je ne sais pas si vous voyez.
2: Non, mais
3: le petit point culminant.
2: D'accord.
3: Oui, là, on est à 521 mètres d'altitude, je crois. Et le vignoble des Maranges est vraiment devant nous.
2: Alors, qu'est-ce qui fait que ça reste tout de même la côte de Beaune, alors qu'on décroche quand même de cette côte de Beaune?
3: On décroche de cette côte de Beaune légèrement, hein, c'est quand même pas. Parce qu'après, une fois passé la côte de Beaune, on est sur la côte chalonnaise. Mais la côte chalonnaise, on est sur la plaine de Saône. Nous, on est quand même très éloigné. La côte chalonnaise, elle est vraiment derrière cette colline-là.
2: D'accord.
3: Avec le village de Bouzeron qui commence la côte chalonnaise, Ruilly, Mercuret, etc. On a des terroirs distincts. Là, on a une carte géologique. Vous voyez qu'il y a beaucoup de couleurs différentes en fonction du type de sol.
2: Ah oui, je vois, jurassique, plutonique.
3: Donc ça, ce sont des niveaux géologiques. Donc là, on parle de millions et de millions d'années. Pour faire simple, c'est argilo-calcaire, mais pas que. On est un vignoble assez tardif. On vendange souvent plus tard que les autres appellations de la Côte de Beaune.
2: Vous êtes entre la Côte de Beaune et les Hautes-Côtes, finalement.
3: Oui, exactement. C'est ça. Les Maranges, ils sont exposés sud-sud-est, on va dire. Les Hautes-Côtes, moi, personnellement, j'ai des parcelles, elles sont exposées vraiment plein sud.
2: Nouvelle confirmation de la définition hyper millimétrée des terroirs bourguignons.
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4: Ma tata, elle est petite. Quand elle a un truc qui est haut, elle n'arrive pas à l'attraper.
5: Vous préférez être grand ou petit ?
4: Moi, j'ai envie d'avoir 15 ans comme ma cousine Olivia qui a un appareil dentaire. Parce que j'ai envie d'être grande comme elle et j'ai envie de sortir avec mes copines quand il fait beau. Ma mère, elle est très grande. Mais elle y arrive quand même à rentrer. Elle n'est pas obligée de baisser la tête. Mon papa, elle est grand, mais a des grands doigts. Elle ne peut pas lâcher les chouchous de ma petite sœur Lisa.
5: T'as envie d'être grande ou de petite ?
4: Comme ma maman. Ma maman, elle est moyenne. J'ai envie d'être pas trop petite, mais pas trop grande. Ma tata, ouais, elle est petite. Et du coup, quand elle a un truc qui est haut, elle n'arrive pas à l'attraper. Et mon père, il est plus petit que ma mère. Je préfère être grande, mais être petite, c'est aussi bien parce que, enfin, on peut passer partout, c'est un peu plus pratique, c'est tout ça. Je suis peut-être un peu plus grand, mais pas beaucoup. Je rêve que je sors avec mes copines, que j'ai 15 ans et que j'ai mon portable.
5: Donc, en fait, quand on est grande, on a...
4: un portable, et mon père, il m'avait donné son portable qu'il avait cassé quand il était grand. J'ai envie d'avoir un portable parce que, comme ça, je pourrais appeler mes copines, je pourrais envoyer des messages et je pourrais envoyer des photos. Moi, en fait, j'ai envie d'avoir un portable mais pour faire des jeux, pour faire plein de choses. Ben, moi, j'ai un téléphone rose, mais il est pour enfants. Il y a des jeux, des vidéos, de la musique. On peut envoyer des messages, on peut envoyer des photos et je peux jouer à mes jeux. Et même, j'ai envie d'avoir un portable pour de vrai, comme ma mère, vu que ma mère, elle a un jeu de Disney et un jeu pour construire des manèges. Moi, j'ai trop envie d'en avoir un.
5: Pour faire quoi ?
4: Je sais pas.
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6: Dans la rue du Port, il y a la grotte du Puy-de-Dôme. Et oh, petit jeu de mots, allons tailler la bavette 2 minutes avec un tailleur de pierres précieuses.
7: Poussez.
6: Ça y est, j'ai réussi. Un peu archaïque, cette porte. Enfin,
7: mais elle surprend tellement de gens qu'elle me rassure vis-à-vis de certains voleurs, par exemple.
6: Ah ben déjà, pour vous voler, vous, il faut trouver comment marche la porte.
7: Exactement.
6: Et j'imagine que quand vous voyez quelqu'un qui ressemblerait à un voleur, vous lui dites pas pousser.
7: Ben, je me débrouille pour le dissuader.
6: Oh, mais qu'est-ce que c'est que ça ? Mais qu'est-ce que c'est que cet engin ?
7: Ça, c'est ce qu'utilisent les CRS, c'est le flashball.
6: Ah, c'est un flashball ! Je suis venue tailler le bout de gras avec vous, mais je pensais pas être accueillie par un flashball.
7: Moi, c'est pas tellement le bout de gras que je taille, c'est surtout mes petits cailloux.
6: Qu'est-ce que vous taillez comme cailloux ?
7: Tout. Toutes les pierres, à partir du moment où elles ont un intérêt bijoutier. Alors, ça peut être des pierres sans aucune valeur. Je travaille notamment pour une dame qui va à la pêche dans l'Allier. Enfin, dans l'Allier, pas le département.
6: Dans la rivière.
7: Dans la rivière.
6: Et qu'est-ce qu'elle pêche ?
7: Eh ben, elle pêche de temps en temps des galets dont la couleur lui plaît. Et elle me fait faire du polissage sur des galets qui n'ont aucune valeur, mais qui lui plaisent, par exemple. Et puis, part du principe que je suis l'ébéniste du caillou. On travaille dans des matières nobles, le bois c'est noble, la pierre c'est noble, voilà. Et puis après, il y a le respect des styles, il y a le respect du goût de ces dames qui veulent telle couleur dans telle matière, mais dans telle forme et telle dimension.
6: Enfin, elles sont pas un peu pénibles ?
7: Si, beaucoup. Mais on essaie de les satisfaire quand même. J'ai une jeune fille qui m'a amené du corail de Corse et elle m'a demandé de sculpter le zizi de son copain dans le corail. Ça surprend quand on vous fait la demande.
6: Ben ça veut dire que dans votre vie, vous aurez fait des zizi.
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2: Et dans le 7-9 France Bleu Paris, tous les week-ends, Thierry Boeuf vous donne ses bons conseils de bistrot parisien. Il vous présente aujourd'hui un établissement qui a fait des émules un peu partout en France avec ses fameux bouillons. Direction Chartier ce matin.
9: Et le cocktail américain, c'est quoi ?
10: C'est un cocktail grillé avec une sauce américaine, tomate, échalote, une pointe de cognac, du vin blanc. C'est un peu relevé.
11: Un déca.
12: Pâté, jambon, saucisse d'envoyage, gruyère, chantal, rôti, jambon de pays.
13: Eh ben, tout ça, ça va aller dans la blanquette.
14: Bon appétit.
15: Chartier, le temple vénéré de la gastronomie populaire à Paris, appelé Bouillon, a fait des émules ces dernières années. Pas moins de 12 bouillons se sont créés depuis 2019. Des indépendants, des groupes, Pigalle et République, Julien, Pharamond et autres. Mais c'est bel et bien Chartier qui tire son épingle du jeu en ajoutant deux bouillons à la maison mère du 7 de la rue du Faubourg Montmartre, à Montparnasse et Gare de l'Est, avec l'assurance de trouver dans les trois établissements le même menu à prix mini doux.
16: Aujourd'hui, nous aurons un saucisson à l'ail ou alors une salade de tomates pour 2 euros, un rôti de porc pomme normande ou bien une semainette sauce poivre vert à 9,60 euros, une mousse au chocolat ou une coupe vanille chocolat, une glace, pour 2,80 euros.
15: Et c'est bien ça qui fait le succès des bouillons depuis 130 ans. Prenons l'exemple du navire amiral, le Chartier des Grands Boulevards. 325 places, 6 à 800 repas servis chaque jour dans un décor 1900. Rien n'a bougé sauf l'ajout du chauffage central. Imaginez il y a 100 ans, dans la salle de 25 mètres de long et 6 mètres de hauteur sous plafond, un énorme poêle à charbon au centre brûlait les clients qui en étaient proches et laissait geler tous ceux qui en étaient éloignés. Pour le reste, c'est de l'authentique et dès la porte à tambour franchi, la magie opère.
17: Alors nous approchons, vous voyez, pour entrer, on va être obligé de pousser cette porte à tambour qui était posée en 1912 et qui a vu tous les clients depuis. Poussez fort, allez-y, nous allons entrer.
15: Et si l'on est bien dans ce premier quart 21e siècle, grâce à Chartier, on entre chez Balzac ou Maupassant. Et on doit ce privilège à Camille Chartier. Il suffit de se balader rue Racine, admirer la devanture du grand bouillon Camille Chartier, un joyau de l'art nouveau.
18: Vous êtes au premier étage du bouillon Chartier, au 3 rue Racine. C'est historiquement un bouillon Camille Chartier ouvert en 1906. On est allé jusqu'à environ 200 bouillons sur Paris à une époque. Ils ont été à l'origine très populaires et puis après sont devenus un petit peu plus bourgeois. Il y a eu différentes variantes qui ont été créées, toujours avec un souci du décor et un soin amené à l'esthétique. Le début du siècle, c'était l'apogée de l'art nouveau.
15: La devise de la maison Chartier, souvent copiée, jamais égalée. Pour preuve, cette altercation en 1900 entre Camille Chartier et Alexandre Duval, un autre grand patron de bouillon parisien. Chartier, un jour, va déjeuner chez son concurrent. Duval, le voyant rentrer chez lui, l'apostrophe d'un ton ironique. Alors, Chartier, vous venez venez manger chez moi parce que c'est meilleur que chez vous. Et Camille Chartier de répondre, eh non, parce que chez moi, c'est complet.
2: Merci beaucoup Thierry Boeuf. 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
19: Nous sommes en mai 1970, le 17 précisément.

0: archivé.
1: Quand la roue a explosé, l'arrière s'est présenté vers l'avant et la gauche de la voiture se soulevait pour faire les tonneaux. Je me suis donc retrouvé de face à l'autoroute, donc de nouveau, et là j'ai ralenti. Dès que c'est représenté de nouveau en tonneau, j'ai réaccéléré ainsi de suite jusqu'à peut-être 100-110 à l'heure. Alors mes bras étaient mous pour conduire la voiture, et elle s'est arrêtée net, le retour m'a projeté la tête dans le volant.
0: Sa voiture traverse les quatre voies de l'autoroute et finit sa course dans un fossé de l'autre côté de l'autoroute A7. Conscient mais sonné, l'artiste est un miraculé. Nous sommes alors 8 ans avant l'épisode de la baignoire fatale. Il n'aura qu'un nez cassé, nécessitant par la suite une rhinoplastie.
1: C'est pas le cartilage qui s'est cassé, mais l'os entre les deux yeux. Alors là, quand j'ai vu ça, j'ai donné un coup de poing dans le miroir, j'ai donné des coups de poing partout, j'ai piqué ma crise de... J'ai pas de chance.
0: Claude François sortira 2 ans plus tard, le lundi au soleil.

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2: Pour Chloé Valette, la musique est une histoire de famille, car c'est avec son papa qu'elle a appris la musique.